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1: Oh, ce vin-là, il est ben trop bon pour la modurer.
2: En Berrichon dans le texte.
1: À modurer le vin, ça veut dire y rajouter de l'eau. Je vous avoue que je connaissais pas ce mot-là, puis que je l'ai trouvé dans mes livres. 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Ouais, qui est pourtant bon à valouer. Et qu'on dit, pour ben exigeant, oh, c'est plus fort que moi, je peux pas boire du vin de marchand. C'est épais, ça saoule et ça tache, le fond du verre, et devient noir et bleu. Quand que ça pendait à la moustache, on croit voir goûter du sang de bœuf. Pour moi, bon gens, v'là ma consigne. 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En nous montrant son vrai penchant, le jour qu'on n'y donnera plus à boire du vin de marchand.
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3: Circuit court aujourd'hui au cœur du village de Roiffieux où l'on va se régaler avec Noémie Marron de l'atelier du père Marron.
4: Nous sommes donc dans un vieux bâtiment qui date d'après une pierre gravée sur la façade de 1612. C'était en fait l'ancien entrepôt du boulanger du village puisque mon papa est natif de Roiffieux. Donc ici nous sommes un atelier de transformation de fruits. Notre objectif c'est de décliner le fruit sous plusieurs formes. Donc on a commencé avec la confiture, on fait maintenant des pâtes de fruits et on aimerait faire à terme encore plus de déclinaisons. Ça peut être de la compote, des coulis, des sorbets, enfin voilà. Avec un cahier des charges extrêmement exigeant et qui ne bougera pas, qui correspond en fait tout simplement à nos valeurs, que des fruits français qu'on va chercher en direct chez les producteurs, des variétés dites, dans le monde du fruit on dit premium, donc ça veut dire très qualitatif, très gustative, et le tout très peu cuit et peu sucré. L'idée c'est à chaque fois à travers nos produits d'avoir l'impression de manger le fruit cru. C'est un substitut en fait lorsque le fruit n'est pas de saison.
3: Et ici, on est confiturier de père en fille, Christian le papa et Noémie sa fille, associés dans cette belle aventure gourmande depuis 2024 dans l'atelier du père Marron, mais depuis toujours à la maison pour régaler les épicurieux avec une vingtaine de parfums de confitures extra.
4: Donc la gamme Corse, ce sont la clémentine de Corse, le pommelot de Corse et le citron Corse, une confiture d'ailleurs très rare à trouver. Une gamme réunionnaise avec l'ananas Victoria et la mangue Josée. Et ensuite, on a les classiques et en plus original, on va dire, mais extra local. On va avoir tout ce qui est poire, qui est vraiment une belle découverte, parce que c'est un fruit extrêmement classique, mais rarement transformé. La pêche de vigne, les fruits sauvages, donc mûres, myrtilles, ainsi que cynorhodon. Et puis, tiens, c'est très important, on ne fait pas de crème de marron, on fait de la confiture de châtaigne. La différence, elle est majeure à notre sens. On fait des choses très haut de gamme, mais on veut quand même rester sur de l'abordable. Nous, on va vraiment être sur de la retranscription du fruit. Ce qui fait qu'on n'aura jamais d'assemblage de plusieurs fruits ou d'épices. Et dans la crème de marron ou confiture de châtaigne, nous, on va se différencier parce qu'on ne met pas de vanille, on met moins de sucre. Ce qui fait que ça fait beaucoup plus châtaigne à tartiner. En fait, nous, notre principe, c'est de se dire, quand un fruit est excellemment bon, il se suffit à lui-même et il n'a pas besoin de rajout, d'exhausteur de goût, que sais-je, pour être savoureux.
3: Et alors, avec ce même savoir-faire, Noémie et Christian confectionnent également des pâtes de fruits savoureuses.
4: Alors, les pâtes de fruits, c'est vrai que ça a été un gros enjeu, puisqu'en fait, ce qui se faisait sur le marché, attention, je ne mets pas tout le monde dans le même sac, mais on était quand même sur des produits extrêmement sucrés qui n'avaient de fruits que le nom dans pâtes de fruits. Et donc là, c'était un vrai challenge parce qu'il fallait que la texture suive. Donc ça nous a mis vraiment des mois et des mois pour trouver le juste équilibre. Mais on est

0: extrêmement fiers de ce produit-là. On voit qu'il a beaucoup de succès parce qu'effectivement, on fait une pâte de fruits, plus de 50% de fruits, avec cette espèce de trompe-l'œil qui fait qu'on a l'impression de manger le fruit. Et certains, d'ailleurs, clients pensaient que c'était un fruit confit tellement qu'il ressemblait à la clémentine, par exemple.
1: Donc, vous l'avez compris, dans l'atelier du Père Marron, on fait vraiment tout artisanalement et le plus souvent possible, donc en circuit court.
0: On essaye vraiment toujours d'être extrêmement local. Après, il s'avère qu'on est dans une région très limitrophe avec la Drôme et l'Isère. Donc, des fois, il est plus local d'aller en Drôme et l'Isère que dans le sud de l'Ardèche, par exemple. On travaille avec une bonne vingtaine de producteurs et aussi des cueilleurs. Les cueilleurs, c'est quand vous voulez, où vous voulez, il n'y a aucun problème. On est vraiment à la recherche de ce savoir-faire. Donc, on le fait pour la mûre sauvage et le cynrodon. On a eu la chance d'être dans une région où il y en a plein. Il n'y a pas de mal à les trouver. Par contre, un peu plus de mal à les cueillir.
1: Donc, l'appel est lancé. Si ça vous intéresse, rapprochez-vous de Noémie et de l'atelier du Père Marron à Roiffieux. Vous retrouvez leurs confitures et pâtes de fruits dans certaines épiceries fines, chez certains restaurateurs également, notamment les maisons Marcon, ou directement ici à l'atelier boutique à Roiffieux, où Noémie se fera un grand plaisir de vous faire déguster ses douceurs.
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3: 6h20, c'est votre rendez-vous les gens d'ici. Tous les jours, nous mettons en lumière une personnalité qui fait briller notre région. Elle se confie au micro de Romain Bruneau sur votre radio locale ici par Île-de-France. Et aujourd'hui, retrouvons Romain en Seine-et-Marne avec son invité dans une garderie pas comme les autres, hein, n'est-ce pas Romain ?
4: Oui, je suis dans une garderie très spéciale, car elle n'est pas pour les enfants, non, mais pour les animaux et surtout pour les chiens. Et j'ai Fanny. Bonjour Fanny.
5: Bonjour Romain. Ici, c'est chez Dog Day Care. C'est la garderie pour chiens que j'ai créée et ouverte il y a un an à Ceris.
4: Alors, pour celles et ceux qui ne connaissaient pas et qui n'ont pas entendu l'interview d'il y a ça un an, on rappelle ce qu'est Dog Day Care.
5: Dog Day Care, c'est une garderie pour chiens à la journée. Vous pouvez y laisser votre chien pendant que vous travaillez ou si vous avez un déplacement. Mais c'est aussi une boutique avec des friandises et des accessoires, des dog wash en libre service pour laver son chien et un espace bien-être pour prendre soin de lui avec des professionnels du monde animalier qui se relaie chaque mois pour prendre soin de votre toutou.
4: Elle est venue d'où cette idée de créer comme ça ce petit endroit magique pour les chiens ?
5: Cette idée, elle m'est venue il y a 6 ans lors d'un voyage à New York. Je suis passée devant une garderie canine et là, je me suis dit, c'est le paradis pour chiens, pour mon chien, Snow, parce que je cherchais une solution de garde à l'époque. Je n'en trouvais pas et en tombant devant cette garderie, je me suis dit, c'est le lieu où je veux l'emmener.
4: Qui vient ici exactement ?
5: Je vais avoir la clientèle locale qui souhaite laisser son chien pendant qu'il travaille. Ils n'ont pas forcément le temps de s'en occuper. Mais j'ai aussi une clientèle qui va à Disneyland Paris, qui n'a pas la possibilité de laisser son chien dans la chambre d'hôtel et qui veut offrir une journée magique à son chien. Donc, ils choisissent Dog Day Care. Parce que Disneyland Paris, c'est juste à côté, à 5 minutes.
4: C'est quoi la journée type d'un chien ici ?
5: Une fois qu'on a déposé son chien, il va être accueilli, on va jouer avec lui, lui proposer des activités, que ce soit de l'agilité d'intérieur ou de la stimulation mentale. C'est parfait pour l'enrichissement personnel. Et ensuite, on va les emmener se promener puisque les chiens ont besoin d'aller explorer et de renifler. Et on a plein d'espaces verts autour de nous.
4: Vous avez un super métier, Fanny.
5: Ah, je l'adore, mon métier.
4: Il y a combien de chiens d'inscrits ?
5: Alors, je peux vous donner ce chiffre-là. En un an d'ouverture, j'ai accueilli plus de 250 chiens au sein de ma garderie, avec des chiens venus à la fois du territoire, Val d'Europe, où je suis implantée, mais aussi depuis l'étranger. Le chien le plus loin, il vient d'Australie. Et il y a 3 jours, il venait du Panama, les toutous. Donc, on arrive à me trouver partout dans le monde.
4: Et d'ailleurs, si on veut prendre rendez-vous, si on veut laisser tranquillement et sereinement notre chien...
5: Oui, je suis située au 7 boulevard Michael Faraday à Ceris. Et vous pouvez aussi me retrouver sur les réseaux sociaux, dogdaycare77 ou mon site internet dogdaycare.fr.
4: Merci Fanny, voilà, c'était un petit rendez-vous au paradis des chiens.
3: Et c'était très mignon. Merci Romain Bruneau et merci à votre invité Fanny, jeune entrepreneuse et créatrice de Dog Day Care en Seine-et-Marne. Une interview à retrouver en intégralité, même en vidéo, hein, avec tous les petits chiens sur notre page Instagram et sur notre site ici.fr.
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1: Sur Dijon, pas de chichi chez Duclos Maillard. On pense vie de quartier et vin de Bourgogne. Un amour du terroir partagé par la clientèle. En voici la preuve avec Jeff, client fidèle chez Duclos Maillard.
2: Ça fait un an que je vais régulièrement ici. J'ai aménagé dans le quartier déjà. Et puis c'est vrai qu'ici, on est bien accueillis. Et on trouve des vins à des prix corrects, notamment parce qu'ils mettent quand même plus l'accent sur le produit que sur le marketing pour la boutique, par exemple. Moi et ma compagne, on est amateurs de vins. Et puis ici, on achète essentiellement des vins de Bourgogne.
1: Qu'est-ce que vous avez bu récemment ici qui vous a bien plu, qui vous avait été conseillé alors?
3: Le Bourgogne Chardonnay bio.
1: Oui.
3: Voilà, le château de Chemilly, ouais.
1: Qu'est-ce qui vous a plu dans ce vin?
2: Il est vraiment bien rond, puis il se rapproche d'un vin de très grande qualité de vin blanc de Bourgogne, quoi. Et puis il est à 25 euros.
1: Ah oui, effectivement.
2: Oui.
1: Bonjour messieurs, dames.
4: C'est pas mal, c'est assez élégant. Pour les fêtes, ça irait bien avec tout ce qui est viande blanche et tout, puis le chapeau. Mais il y a aussi le Montclis. J'aime bien le Montclis rouge 2022.
3: Alors, c'est dans les 25 euros.
2: Moi, je pense que je vais faire un mix
4: ouais,
2: de quelques-unes des bouteilles que vous avez évoquées.
4: Donc,
2: le Côte de Nuit Village,
4: deux comme ça,
2: deux Chaurey-les-Bonnes et,
4: ouais,
2: et deux Montélis rouge 2022, s'il vous plaît.
4: Le Chaurey, il faudra bien le placer parce que c'est un 2023 et les deux autres, c'est des 2022. Donc le Chaurey, vous le mettrez avant ces deux vins-là.
2: Ouais.
4: Il faut savoir aussi les placer parce que si on met les vins trop prononcés devant les vins qui sont un petit peu plus légers et qui ouvrent le tiroir, la bouche, quoi, et ben les autres, on peut pas les savourer. Voilà.
1: S'ouvrir le tiroir, ça c'est vrai que j'avais jamais entendu. Hein. Et c'est l'expression qui sent le terroir à la cave Duclos Maillard rue Tchenov à Dijon.
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5: L'attraction ouvre ses portes, on va rentrer dans une première salle. Et déjà, quand on vient de dehors et qu'il fait 2 degrés, on est content de retrouver un peu de chaleur.
6: Bienvenue dans mon atelier. Ici, vous trouvez les plantes les plus étranges de la planète.
5: Ce qui est assez incroyable, c'est qu'on traverse plusieurs salles avec plusieurs ambiances. On va pouvoir voir de nombreuses plantes, sentir, interagir en parlant. Et on va voyager à travers un jeu de lumière, un jeu de mapping assez incroyable. Et franchement, je l'avoue, c'est assez bluffant.
6: Transférons l'énergie récoltée vers les serres via le système racinaire de mes plantes. Au rendez-vous de l'autre côté. Je sens que ça va être spectaculaire.
5: Alors pour ceux qui ont déjà eu l'occasion d'aller au bassin des lumières à Bordeaux, on est un petit peu dans ce même univers. On va voyager dans une serre éclairée avec un mapping qui va interagir aussi en fonction de nos pas. Et ça, c'est plutôt sympathique. On marche, la lumière s'éclaire au sol, les murs sont éclairés avec des décors paradisiaques, fleuris. Et franchement, c'est extrêmement bluffant. Allez, on quitte la serre pour un autre monde, un autre univers. Direction la toute dernière salle où là, normalement, j'avais eu l'occasion de venir dans les coulisses lors de la construction de l'attraction il y a quelques semaines. Là, on va se retrouver face à un arbre imposant et il va falloir lui redonner vie en tapant en rythme sur des énormes tambours qui ont été mis à disposition. Et ça, je suis persuadé que ça va plaire aux petits, mais aussi aux grands. Ok, donc là, je vais me greffer avec une famille. On va taper à fond sur le tambour. En fait, à chaque fois qu'on donne une impulsion sur le tambour, ça envoie de l'énergie dans l'arbre, l'arbre prend vie. Et pour le reste, je vous laisserai le découvrir par vous-même, mais c'est, faut le dire, assez magique. Est-ce que je peux vous demander qu'est-ce que vous en avez pensé?
7: Franchement, c'est super top, c'est une belle expérience, c'est très joli.
5: Ça vous a plu?
8: Ça change beaucoup de toutes les attractions qu'on peut voir partout en fait, et là c'est vachement ludique même pour les enfants, c'est très visuel, le fait de à la fin de taper sur les tam-tam, franchement c'est juste génial.
5: Est-ce que ça vous a plu les filles?
9: Oui.
5: Pourquoi ça vous a plu?
9: Parce que en fait les plantes elles nous avaient suivies et c'était trop bien, on a beaucoup aimé et voilà.
5: Bon ben voilà, je vous l'avais dit, ça marche sur les petits, ça marche sur les grands. Maintenant, il vous reste plus qu'à venir ici au Futuroscope pour venir découvrir la Serre des Mondes. C'est l'une des deux nouvelles attractions de cette saison 2026, la 39e pour le Futuroscope. Bon, je vous souhaite quand même qu'il y ait un peu plus de soleil qu'aujourd'hui, quoique franchement, pour aller dans la Serre des Mondes, vous serez quand même content de retrouver un peu de chaleur.
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10: Nous sommes à Brun, près de Nantes. Voici Johan, c'est un passionné qui a beaucoup donné, jusqu'à en être limite dégoûté. Il a su se recentrer sans jamais perdre l'essentiel, l'envie de transmettre. Parce que s'engager pour les autres, c'est dans son ADN.
2: Pas un déclic, mais plutôt un sens de la responsabilité. Dans le sens où, pour moi, si on veut continuer à vivre le sport, il faut que des gens expérimentés, des gens qui ont vu des choses, prennent le relais de gens qui l'ont déjà fait et puis qui veulent le faire après à suivre.
10: Comment votre engagement a évolué au fil des années, Johan ?
2: Bah, au début, beaucoup d'idées, beaucoup d'énergie, forcément. Après, j'ai aussi mon métier qui m'a pris de plus en plus d'énergie. Donc du coup, je pense que c'est l'attitude des gens qui, tout doucement, voilà. Alors surtout avec le Covid, où là, il y a vraiment eu un fossé qui s'est creusé, ou en termes de comportement, où les gens, c'est ce que je disais à la fin, c'est que j'avais plus de négatifs que de positifs, même si le positif était très beau. Était très bien et j'arrivais pas à passer le truc, quoi.
10: Ça fait une sorte de burn-out associatif. Qu'est-ce qui s'est passé dans votre tête à ce moment-là?
2: Les demandes des gens qui comprennent pas que c'est pas notre travail déjà. C'est quelque chose qu'on fait en plus de notre travail, qu'il y a des choses qui nous demandent, qui prennent beaucoup de temps, qu'il y a pas d'effort de leur part, parce que nous on a donné l'information par mail, par SMS, sur notre site internet, mais les gens ont pas envie de chercher, ils se laissent porter. Alors même si on est plusieurs dans le bureau et c'est vrai que bon, on n'a pas tous le même rôle, mais on a quand même essayé de répondre à beaucoup de demandes. Il y a un moment où une boîte à mail, c'est pas une personne. Et ça fait trop. Je pense que les gens se laissent trop porter, ne s'engagent pas assez. On va dire au moins une journée à deux journées dans l'année, bénévolement auprès de l'association pour les aider, peu importe la mission. Tenir un bar, ça peut être aider les gens, tout simplement.
10: Qu'est-ce que vous avez envie de peut-être faire passer comme message pour encourager les gens à s'engager, à donner un coup de main, même quelques minutes de leur temps chaque semaine?
2: Oh bah, je vais être un peu dur. Je vais dire lâchez vos smartphones et puis vos écrans et puis allez plutôt passer 2-3 heures avec une association.
10: Qu'est-ce que vous gardez de positif de cette expérience?
2: J'ai énormément de positif. Hein. J'ai quand même, on a renoué avec le niveau national. Donc ça, moi j'en suis très content. On a des jeunes qui ont été en championnat de France. Donc ça faisait des années qu'on n'avait pas réussi à ça. Il y en a même certains qui ont fait des podiums. Mais voilà. Après, le positif, c'est vraiment la réussite, moi, de mes adhérents. C'est ça qui me plaît. J'ai vu les enfants tout petits, à 5 ans, 4 ans. Et aujourd'hui, je les vois à 16, 18 ans passer leur ceinture noire avec moi. Je serais prêt à continuer à former les gens, parce que bon, bah, avec 44 ans de judo dans les pattes, forcément, on a des choses à dire. On a encore des choses à apprendre aussi. Hein.
10: Qu'est-ce qui vous rend fier, Johan, aujourd'hui?
2: Pour moi, c'est tous ces jeunes. C'est tous ces jeunes qui ont compris ce qu'était le judo et qui ont été au bout de la démarche. Et je pense qu'ils vont continuer à aller au bout de la démarche.
10: Johan, un parcours sincère et une passion intacte pour accompagner les jeunes à grandir sur le tatami, comme dans la vie.
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12: Quelle qualité doit avoir un sportif de haut niveau?
13: Des forces, des muscles, manger sain
14: et beaucoup boire.
15: Il faut beaucoup, beaucoup s'entraîner pour faire le sport qu'on veut.
16: Pour faire marcher ses muscles,
15: on s'entraîne beaucoup, genre on fait de la muscule, prendre des poids de genre 40 kilos sur ses bras et tenir le plus longtemps pour avoir des muscles.
12: Et vous connaissez des sportifs de haut niveau?
14: Ah oui. Cristiano Ronaldo,
15: Teddy Riner, Kylian Mbappé,
14: Lionel Messi,
15: Léo Marchand,
14: Félix Lebrun et Alexis Lebrun.
12: Et ils faisaient quoi, eux?
14: Du ping-pong.
12: Vous les avez regardés pendant les JO?
14: Oui, de temps en temps.
15: Moi, je les ai pas regardés, mais
14: j'ai vu surtout.
15: J'ai vu juste Teddy Riner parce que j'aime bien karaté, mais j'ai arrêté.
14: Moi, j'ai vu beaucoup, beaucoup plus de fois Léo Marchand, même si je préfère beaucoup plus le ping-pong. Il faisait vraiment des trucs magnifiques.
15: Will Bayama, je crois, pour la France, le basketteur. Et après, il y avait un Américain. Après, je sais pas comment on l'appelle, mais ma belle-mère, elle a
17: avait crié le King, mais je crois pas que c'est son prénom.
12: Est-ce que vous aimeriez être un sportif ou une sportive de haut niveau, vous?
17: Oui. Non. Est-ce que ça demande trop d'exercice?
18: Faire de la piscine, j'aime bien. Ça fait marcher les bras, les jambes en même temps. Et ça demande beaucoup d'entraînement, du coup j'adore.
14: Oui, parce que j'aimerais bien faire beaucoup de ping-pong. Parce que c'est mon sport préféré et Félix Lebrun, il m'a donné un bon coup d'énergie. Maintenant, j'en fais un club et voilà.
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19: Bonjour Nicolas Villerette.
20: Bonjour Olivier.
19: Responsable zoologique, c'est tout mignon, hein, raton laveur. Décrivez-nous cet animal.
20: C'est un animal qui fait à peu près la taille d'un renard, qui va être tendance gris avec cette belle queue annelée, avec des anneaux qui sont noirs, un peu plus foncés. C'est comme un petit ourson. Et puis c'est très dynamique.
19: Il vit où?
20: On peut le trouver de plus en plus d'ailleurs, parce que les densités augmentent ces dernières décennies. Nous ici, dans notre secteur, on va dire en Argonne-Ardennaise, autour de tous les village, si on sort la nuit en voiture, il n'est pas rare de croiser un ou quelques ratons laveurs maintenant. Au départ, les ratons laveurs, c'est nord-américain. On les retrouve au Canada. Ça n'est pas une espèce de chez nous, mais qui a été importée notamment dans notre secteur par les militaires canadiens au sortir de la Seconde Guerre mondiale. Et en fait, ils retrouvent ici tout ce qui leur correspond, des forêts de feuillus dans les zones tempérées, qui leur permettent d'avoir des refuges, que quand ils se sentent agressés ou en danger, ils montent à la cime des arbres, et là, ils sont inatteignables.
19: Qu'est-ce que ça mange, un raton laveur?
20: Eh bien, c'est omnivore, ça mange de tout. Donc, quelqu'un qui a un beau jardin, eh bien, ça en fait une belle assiette pour les ratons laveurs.
19: Qui va se servir dans le potager.
20: Ah oui, il va se servir dans le potager. Alors voilà, effectivement, donc, ils vont manger des légumes, des fruits bien sucrés, ça c'est ce qu'ils aiment bien, et de la viande, et c'est là où ils posent problème. Sur les passereaux, notamment les populations de mésanges, de moineaux, parce qu'ils vont aller prélever les petits ou les œufs directement. Et puis, ils vont manger aussi beaucoup de grenouilles, par exemple, dans les milieux humides. Et ils vont manger aussi beaucoup d'amphibiens. Donc c'est là où, effectivement, en surdensité, il peut poser des problèmes à la biodiversité.
19: On trouve souvent en lisière de village, est-ce qu'il rentre dans les villages? Est-ce qu'il fouille dans les poubelles?
20: Alors oui, typiquement, si on retrouve un jour une poubelle un peu éventrée, c'est pas nécessairement un chien errant, ça peut être un raton laveur.
19: Ça reste actif toute l'année, hiver comme été?
20: Alors il n'y a pas d'hibernation au sens strict, mais il y a une hivernation, c'est-à-dire que les périodes froides, et alors qu'on va dire qu'on descend en dessous de 0 degré, ils vont se mettre dans une cachette et ils vont rester là, tranquilles, s'endormir. La température de leur corps baisse un petit peu. Ils ne vont plus chercher à manger. Ils restent au chaud. Ça peut durer quelques semaines, 2-3 semaines. Et dès que les températures sont plus clémentes, hop, ils restent en activité. Ce qui est très pratique quand il fait froid. Ils n'ont pas besoin de chercher à manger.
19: En matière de reproduction, comment ça se passe?
20: C'est comme les chats, on va dire. Les petits naissent au printemps, 3-4 petits par femelle en général. Et je fais le comparatif avec les chats et on en parle ici au parc parce que parfois des gens trouvent un jeune raton laveur à la traîne, vont le prendre, c'est trop mignon. On peut le biberonner facilement. Les gens vont parfois les garder chez eux, mais quand vient le moment de l'adolescence, ça devient bougon, c'est compliqué, ça met le bazar à la maison. Donc on déconseille vivement qui que ce soit de ramasser des ratons laveurs. Laissons-les là où ils sont. S'il est à la traîne, ça arrive, c'est pas grave, il n'est pas nécessairement oublié par sa maman.
19: D'ailleurs, en préparant cette interview, vous me racontiez qu'il y a des ratons laveurs qui passent par les chatières dans des habitations.
20: Ah oui, tout à fait, si jamais, parce que c'est la bonne taille, si jamais il y a à manger pas très loin après la chatière, ils sont tout à fait capables de rentrer dans la maison, manger les croquettes et ressortir presque incognito. Et puis autre chose, leur particularité, ils aiment bien ouvrir les robinets et ils les ouvrent, mais généralement ils ne le referment pas. Donc ça, c'est souvent signe qu'il y a un raton laveur par ici.
19: Ces animaux mignons, on les a mis à l'honneur aujourd'hui dans Terre de Champagne-Ardenne. Avec vous, Nicolas Villerette, les ratons laveurs de notre région.
20: Avec grand plaisir, Olivier.
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21: Le bateau s'appelle l'Antilope.
22: C'est le premier hein, quand on arrive.
23: Ça, oui. Nous sommes 14 bateaux sur cette portion-là de la zone 10ZBL. Voilà.
22: Dis quoi ?
23: Zone de bateau logement. Il y a des bateaux qui ont été vendus, même certains plusieurs fois. Il y en a qui sont en vente actuellement. Les gens viennent un peu visiter pour voir plutôt comment c'est agencé. C'est quand même quelque chose de particulier parce qu'il y a quand même de l'entretien à faire. Hein, quand
22: c'est
23: vous
22: à
23: regardez,
22: dire
23: il faut faire de la peinture, il faut laver le bateau assez régulièrement. Hein. Si on laisse la peinture s'encrasser, on n'arrive plus à l'avoir propre. Hein.
22: Vous payez un loyer ?
23: Ah oui, tout à fait, oui. Convention d'occupation temporaire.
21: D'accord. Ah, renouvelée tous les ans ou...
23: Non, c'est tous les 3 ans. Là, on est dans la timonerie. En fait, c'est facile. Le timonier manipule le timon dans la timonerie.
21: Et le timon, c'est ce que j'appelle le volant. Ça tourne.
23: Ou le macaron, voilà, dans le terme fluvial.
21: Vous êtes né sur un bateau, m'a-t-on dit?
23: Oui, tout à fait. Je suis enfant de marinier. 10 jours après ma naissance, le premier voyage, c'est Strasbourg-Bâle.
21: D'accord.
23: Voilà, donc j'ai navigué en permanence avec mes parents jusqu'à l'âge de 7 ans où je suis allé à l'école. Oui. Et après, j'ai passé toutes mes vacances scolaires, je les ai passées à bord.
21: Ah oui, c'est ça, parce que vous, il fallait bien que vous soyez à terre pendant qu'eux, ils travaillaient. Donc voilà. Vous avez été à l'internat très jeune, j'imagine.
23: Hein, voilà, c'est un internat spécialisé pour les enfants de bateliers et de forains. D'accord. Donc qui ne fermait pas les week-ends, donc on restait aussi à l'internat les week-ends.
21: Oh, tu loulous tout seul tout le temps à 7 ans.
23: Oui, mais bon, ça forge plutôt un caractère. Bon, c'est pas grave, hein, je vais dire la preuve, hein, ça m'a pas... Oui. Voilà quoi, hein, donc après, on a certes une façon et une vision différente des choses de la vie, quoi. Ah, ouais, hein. On a toujours voyagé.
21: On peut descendre.
23: Vous descendez en marche arrière.
21: Oui, c'est un peu abrupt comme escalier.
23: Vous avez la longueur totale du pied qui est posée sur la marche. Voilà.
21: Oh là là, voilà. Super. Donc là, on est vraiment chez vous, quoi.
23: Si le bateau avait été un bateau de commerce, on serait dans la cale où on met la marchandise. J'ai habité une maison pendant 22 ans, un appartement pendant une quinzaine d'années. Je suis revenu à mes sources parce que je ne me sens pas bien à terre et que je suis mis sur l'eau. Étant né sur un bateau de commerce, je suis revenu à mes sources, voilà.
21: C'était votre métier ?
23: Non. J'avais compris dans les années 70 que c'était un métier en perdition. Tout commençait un petit peu à aller de travers. D'ailleurs, mes parents ont arrêté dès 76 de naviguer en France. Ils naviguaient principalement en Allemagne et aux Pays-Bas. C'est là où la navigation est le mieux entretenue et fonctionne le mieux. Et puis, il y avait beaucoup de transports, et il y a toujours beaucoup de transports dans ces pays-là à réaliser, ainsi qu'en Belgique.
21: Vous le pilotez, ce bateau, il bouge ?
23: Oui, bien sûr, oui, tous les ans. Tous les ans. Finalement, on part en vacances sans faire de valise, on n'oublie rien. C'est quand même super, quoi. Je veux dire, il y a pas mieux, quoi. Par exemple, l'année dernière, je suis parti entre Breda et Rotterdam pour sortir le bateau de l'eau. Donc, je suis descendu la Moselle, le Rhin, et puis le Val, jusque donc Brimelen. Et puis après, une fois que les travaux étaient terminés, puisque j'ai réalisé des travaux sur la coque. Je suis remonté par des petits canaux qui sont en parallèle de la Meuse jusque Maastricht. Et là, de Maastricht jusque Nancy, j'ai pris la Meuse sur la totalité.
21: Vous avez des cartes alors ?
23: Oui, ça c'est une carte allemande.
21: Mitteleuropäische Wasserstraße.
23: Nein, Mitteleuropäische Wasserstraße.
21: Ah, très bien.
23: Les voies bleues, c'est le fleuve. Mm-hmm. Voilà. Et puis après, vous avez les grandes rivières.
21: Ouais.
23: Et puis après, vous avez tout le reste. Vous voyez, comme par exemple Vouziers, tous ces petits machins bleus, ça c'est le gabarit Fraissinet.
21: Ah, ça se navigue.
23: Vous voyez ? Et chaque petite arête là, ça représente une écluse. Je navigue avec une carte électronique internationale, puisque je fais beaucoup les pays étrangers, parce qu'on n'a pas de possibilité de se rendre actuellement dans le sud de la France. Il y a 3 voies possibles et c'est très compliqué. On ne peut pas aller sur Paris, je parle en période d'été, donc voilà, c'est très compliqué. On ne peut pas descendre les Vosges parce que c'est navigable sur une très courte durée. Donc on pourrait par exemple descendre mais pas remonter, ou alors faut descendre et remonter l'année suivante. C'est très compliqué.
21: Qu'est-ce que ça apporte de naviguer comme ça ? C'est paisible ? Qu'est-ce que ça apporte de naviguer sur les canaux comme ça ?
23: Ben, ça apporte de la zénitude, du calme. On voit du paysage, on le voit totalement différemment que si vous suivez le canal en vélo. Vous avez une vue qui est totalement différente sur la nature. On est vraiment très proche de la nature et on voit un paysage qui est magnifique. Hein, il y a des endroits où c'est vraiment très très très joli. Hein.
21: Et puis c'est la lenteur, quoi. Hein.
23: Ah bah oui, hein, quand vous vous déplacez une dizaine de kilomètres heure, vous avez le temps de voir les choses.
21: Vous vous ennuyez pas, vous, hein.
23: Jamais.
21: Merci beaucoup, je vous tiens au courant.
23: Merci bien.
21: Vous allez faire quoi, là, maintenant ?
23: Pour retour, eh bien maintenant, je vais aller me faire une petite balade, comme il ne pleut pas.
21: À pied.
23: Puis, voilà. Et puis bon, j'ai des articles encore à faire sur Facebook. Voilà.
21: D'accord, ça marche. Super. Bon après. Bah oui, vous avez le wifi, hein.
23: Oui, oui.
21: Ah oui.
23: Par téléphone. Mon modem, c'est le téléphone.
21: Le téléphone, c'est ça. Allez, super. J'enjambe le truc, je ne tombe pas à l'eau. Bon, bonne fin de journée.
1: Merci.
21: Merci, au revoir, je vous tiens au courant.
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1: Et je suis ravie de retrouver dans cette rubrique celle qui a été la révélation littéraire dromoise de 2024, Valérie Patureaux, avec sa cuisinière des Kennedy qui a conquis 100 000 lecteurs l'année dernière. Elle publie cette rentrée aux Escales, un très très beau troisième roman qui s'appelle L'Enseveli. L'Enseveli, c'est d'abord l'histoire d'Abel, poilu de la Grande Guerre, blessé au combat en sauvant un inconnu. Il est transféré dans un hôpital de fortune où il va faire la connaissance d'un mystérieux voisin de lit, une gueule cassée qui, incapable de parler, va communiquer avec lui à l'aide d'un petit carnet. Adrien, c'est son nom, est médecin et officier, tandis qu'Abel, simple soldat, vient de la Drôme paysanne. Mais là, pour passer les journées, ils vont se raconter l'un à l'autre et tisser un lien si puissant que lorsqu'ils seront séparés, il faudra à tout prix se retrouver. Pourquoi Valérie Patureaux a-t-elle voulu redonner vie à des combattants de la Grande Guerre? C'est la question que je lui ai posée.
2: Peut-être parce que je suis la dernière génération à les avoir croisés. Je m'en souviens très bien, je devais avoir 7-8 ans et le frère de ma grand-mère me terrorisait parce que quand on allait chez lui, il retirait son œil de verre et donc il avait eu un terrible, voilà, sur un obus pendant la guerre de 14. Moi j'ai un intérêt très fort pour l'histoire, pour cette période particulière de l'histoire aussi, parce qu'elle représente vraiment, je trouve, au même titre que la Révolution française, elle représente le socle de notre société moderne. Et je suis pas historienne, donc j'ai pas du tout voulu écrire un livre sur la guerre. J'ai voulu écrire un livre sur l'amitié et surtout poursuivre ma quête que j'avais déjà dans Nésida de cette interrogation sur le déterminisme social qui fait que nous rencontrons tous, sans que ce soit vraiment conscient, des gens qui partageons à peu près les mêmes choses, les mêmes... Voilà. Et il n'y a pas 36 circonstances. Il y a l'hôpital qui parfois vous amène à partager une chambre d'hôpital avec quelqu'un qui n'a pas du tout la même vie que vous, ni en âge, ni en lieu, ni rien. Et puis la guerre. Et c'était vraiment ça mon sujet. Et là, j'ai eu envie de m'intéresser, de m'interroger sur la sensibilité des hommes qui, en fait, n'est pas si lointaine de la nôtre.
1: Et puis, contrairement à la cuisinière des Kennedy, on est dans un roman du temps long.
2: C'est vrai que dans la cuisinière, je suivais sa vie. Et Dieu sait que sa vie est assez trépidante et qu'elle nous emmenait d'épisode en épisode. Là, c'est un temps long. C'est un livre à la fois de terre, je dirais, parce que la terre est présente tout le temps. La terre qui vous engloutit, la terre qui... Enfin, c'est vraiment un livre de terre et un livre sur le temps. Parce qu'il n'y a que dans ce temps long qu'on arrive aussi à se connaître, à se livrer, à apprendre les uns des autres. La grosse différence aussi avec mes deux premiers romans, c'est que c'était des histoires qui parlaient de personnages qui avaient existé. Là, ils sortent tous les deux de mon imagination. Ils sont nourris de tout mon imaginaire qui a été bercé par tous ces livres formidables sur cette période. Et beaucoup de choses de ma propre vie, sans s'en rendre compte, les deux grand-mères présentes dans ce livre, ce sont les miennes. Mais je ne sais pas si je l'ai vraiment décidé. Je crois que c'est vraiment arrivé au fil de l'eau.
1: Et de cette écriture puissante de Valérie Patureaux qui, en quelques mots, fait naître des images fortes, des émotions qui vous envahissent, c'est vraiment une magnifique écrivaine que je vous conseille de découvrir avec L'Enseveli qui est paru aux Escales.
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3: Sur la route de la Guinguette à Anzem, en venant de Guéret, vous verrez sur votre gauche une maison avec des fenêtres blanches. C'est l'atelier du sculpteur Scal. Mais c'était quoi avant?
4: Je suis Scal, sculpteur. Avec joie de vous accueillir.
3: Donc votre maison, c'était la boucherie du bourg?
4: Une des boucheries du bourg, oui. Alors je crois que c'était la famille Fell qui aurait fermé, d'après les anciens qui habitent le village, dans les années 50. Mais il y a encore les traces.
3: Et donc là, le carrelage...
4: C'est ce qu'on appelle, je crois, du casson. Alors, je ne sais pas si c'est l'expression qui est employée en Creuse, mais en général, on appelle ça du casson, parce que ce sont des bouts de carrelage de toutes les couleurs, qui ont servi à faire le sol de l'atelier de boucherie. Et puis, il reste encore au plafond, encore quelques des suspentes pour les bouchers, où ils accrochaient les morceaux de viande. Mon atelier, apparemment, c'était dans cet endroit qu'on accueillait les clients qui venaient. Donc ici, pareil, le même carrelage que dans l'autre partie. Et là, maintenant, j'ai transformé ça dans mon atelier de sculpture. Sur les matériaux, principalement des métaux, mais aussi du bois. Moi, ce qui m'importe, c'est le rendu dans les formes. J'apporte beaucoup d'importance à la lumière posée sur les pièces, les reflets, enfin. Et puis surtout, j'aime pas les lignes droites. Les gens qui aiment ce que je fais, c'est Jules Verne, Tim Burton, par exemple, me définit mieux comme recréateur.
3: Et là, par exemple, qu'est-ce qu'on a devant nous?
4: Je dirais un manège, mais qui est issu de plein de pièces différentes. Une montre, des engrenages. Alors évidemment, c'est un petit moteur de jeu d'enfant. Et il y a un plateau qui tourne dessus avec comme un manège pour enfants. Mais là, au lieu que ça soit des chevaux, des voitures, ben là, c'est des symboles du temps.
3: Et est-ce que, comme les anciens clients de la boucherie, on pourra passer la porte et venir voir le manège du temps?
4: Dès cet été, j'accueillerai les visiteurs. Une autre partie qui est sans carrelage, peut-être leur bureau, peut-être par leur comptage, j'en sais rien. En tout cas, là, il y a une grande partie qui est carrelée en casson, comme je disais tout à l'heure, qui est très pratique à entretenir quand on a un atelier de sculpteur.
3: Donc il y a un pont entre le passé et le présent quand même, ça reste de la boucherie à l'atelier.
4: Ah oui, tout à fait, j'ai choisi cette maison pour ça aussi, hein, parce qu'il y avait, vraiment un passé, une architecture un peu curieuse, un peu décalée, et ça a fait beaucoup dans le choix, ouais, tout à fait.
3: Comment vous avez mené votre enquête?
4: Principalement, je fréquente la bibliothèque La Cop, donc dans Zem. On est quelques-uns, et j'ai rencontré Brigitte, par exemple, à qui j'ai posé des questions. En tout cas, c'est grâce aux anciens du village que j'ai pu avoir quelques infos, quoi. Je fais une belle rencontre, je suis bien ici.
3: Dans cette maison, on ne découpe plus de la viande, mais des matériaux recyclés pour fabriquer des œuvres.
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5: Laetitia, 54 ans, j'habite à Saint-Jean-de-Bray, je fais partie depuis toujours de l'association ANCO. Alors ANCO, pour faire court, c'est Association Navigation sur le Canal d'Orléans, et on milite pour la réouverture de ce canal à la navigation, en le gardant dans son jus du XVIIe siècle, quelque chose de très naturel, on n'a pas envie du canal du Midi. Alors le permis bateau, moi je l'ai passé en 1997, j'étais toute jeune maman.
6: Ça vous fait quoi, Laetitia, quand vous conduisez un bateau?
5: Alors moi ça me vide complètement la tête, je suis heureuse, en fait j'aurais pu en faire mon métier. C'est mon échappatoire.
6: Grand bol d'air.
5: Ah oui, complètement. Le canal, c'est très calme, c'est serein. Et les écluses, moi j'adore, c'est sympa.
6: Pourquoi vous adorez?
5: Parce que d'une écluse à l'autre, surtout sur notre canal qui est déclassé, il y en a qui pulsent au niveau de l'eau. Il y a certaines écluses, ça passe par en dessous, on est soulevé doucement. Quand on est tous ensemble dans les écluses, on attend, on se marre bien. Et c'est simple. Hein.
6: C'est quoi les discussions entre mariniers quand on attend?
5: Oh là là, je ne sais pas si je dois le dire. Non, mais on chante, on rigole, c'est vraiment...
6: Vous avez une petite chanson de marinier, là, à nous chanter? Oh, a cappella.
5: A cappella, je chante très mal. Après, ce serait bienvenue sur le port d'Orléans. Eh oh, bienvenue au port d'Orléans, eh oh. Voilà, mais je suis nulle en chanson. Hein.
6: Ah non, c'était pas mal, moi, je l'aurais bien fait plus fort, quoi. Yeah.

0: Et c'est un milieu où il n'y a pas beaucoup de femmes.
1: Alors en effet, mais je pense qu'il y en a plus en plus, surtout la Loire, ce qu'on appelle la Loire d'en bas, parce que nous on est la Loire d'en haut.
0: Attendez, c'est quoi la Loire ?
1: La Loire d'en bas, ce serait plus vers Chalonne et puis arriver vers l'estuaire. Il y a beaucoup plus de jeunes sportifs, j'ai envie de dire, mais nous on va essayer de rajeunir aussi de ce côté-là. J'ai toujours très bien été accueillie de toute façon, je me suis même pas posé la question à vrai dire de savoir si j'étais une femme et qu'avec des hommes, je n'ai pas fait attention à ça.
0: Est-ce que vous avez des rêves ou des ambitions avec le canal d'Orléans, des voyages ?
1: Le rêve, ce serait bien sûr qu'il soit réouvert à la navigation, que tout le monde puisse faire ce fameux triangle d'eau, canal de Briare, canal d'Orléans et la Loire. Ça dépayse complètement.
0: Qu'on a l'impression, du coup, là, quand on est sur ce triangle d'eau, d'être encore dans le Loiret.
1: Non. Pour avoir fait le bief de partage, donc c'est vers Suré-aux-Bois il y a plusieurs années, j'avais l'impression, j'ai jamais été, hein, mais d'être en Amazonie.
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1: Laissez passer.
2: Sébel vit dans le Vézélien quand elle n'est pas aux quatre coins du monde pour inventer des univers au cinéma ou à la télévision.
3: Monteur, la tour.
2: Cette iconesse d'adoption est chef décoratrice et elle est devenue la référence quand Hollywood veut filmer Paris. Un Paris plus vrai que nature, un Paris recréé, un Paris d'atmosphère. Anne Sebel a travaillé avec les plus grands, Spielberg, Clint Eastwood, Sofia Coppola ou encore Damien Chazelle. Et depuis 5 saisons, elle est aussi la directrice artistique de la série Emily in Paris, dont elle façonne l'univers visuel. Elle a inventé pour la série un Paris fantasmé, celui que les Américains adorent, les immeubles haussmanniens, les chambres de bonne, les placettes charmantes, les bistrots typiques. Une création qui part du scénario, puis elle imagine les lieux, les volumes, les couleurs, la lumière. Derrière chaque décor, il y a des croquis, des maquettes et des artisans qui reproduisent en 3D cet univers.
4: C'est du travail bien fait.
2: Pour une saison d'Emily in Paris, ce sont près de 180 décors créés, démontés, remontés. Un travail colossal qui a aussi un impact très concret. Certains lieux de tournage sont devenus de véritables attractions touristiques. Anne Sebel revendique un cinéma fait à la main, loin du tout numérique. Elle transmet d'ailleurs son savoir-faire à la Fémis, où elle forme la nouvelle génération qui, à son tour, saisira le réel pour bâtir image après image d'autres rêves de cinéma.
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5: Être de mauvaise humeur, ça arrive, mais savoir le dire en breton, c'est pas simple. Eh bien, je vais vous l'apprendre. Et puis, les Botorel, coucou, ça va être votre tour aujourd'hui.
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5: Alors pour les râleurs du matin ou les râleurs de toute la journée, bah ouais, il y en a, on en connaît, hein, ceux qui ne sont jamais satisfaits et aboient au lieu de parler, eh bien, c'est gualimor, le mot à employer. Gualimor et out armintiement. Tu es de mauvaise humeur ce matin. Gualimor et out armintiement. C'est un mot composé donc avec gual en premier qui signifie mauvais, le mal ou le malheur. Employé devant un mot, gual sert à insister sur le côté néfaste, mauvais d'une chose. Par exemple, Gualvrudet, c'est une personne de très mauvaise réputation. Donc, gual et immor, gualimor, hein, ça veut dire de mauvaise humeur, de très mauvaise humeur même d'ailleurs. À dire à votre ado, à votre conjoint ou collègue, ou pas en fait, hein, sinon ça va créer la dispute. Mais maintenant, vous saurez dire, gualimor et des irio, ceci est de mauvaise humeur aujourd'hui, gualimor et des irio. Retenez donc pour aujourd'hui que gual signifie mauvais en breton, immor, l'humeur, gualimor. La mauvaise humeur.
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5: Et maintenant, nos Botorel. Nom de famille assez répandu. Alors, Botorel, ça sonne fortement breton, hein? Ouais? Eh ben non. C'est une version bretonisée d'un nom de famille qui vient de l'ancien français. Il n'y en a pas beaucoup en breton, mais il y en a quelques-uns, comme celui-là. Botorel, ça vient de Boterel, qui avait perduré dans la langue galaise, en Haute-Bretagne. Un nom attesté au XVe siècle, on le trouve aussi chez nos voisins de Cornouailles britanniques d'ailleurs. Mais Botorel, Boterel ou encore Botrel, comme Théodore, le célèbre chanteur de la Papoulaise, eh bien tous ces noms viennent d'une ancienne forme française, Boterel, qui signifie le petit crapaud. Mais alors, c'est pas un petit crapaud, ça servait surtout de surnom péjoratif, donné à une personne n'ayant pas des traits de visage des plus beaux, ou d'une personne méprisable, pas agréable du tout. Donc, même si ça semble breton, eh bien l'origine, pour le coup, vient de la partie non-bretonnante de la Bretagne. Et ça a été mis ensuite à la sauce armoricaine, langue bretonne par nos anciens. Voilà, quelques mots de plus et des explications sur notre belle langue bretonne. Je vous dis à demain pour d'autres surprises. Ken Warhois.
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2: Mettez vos oreilles dans le vide avec le duo Belle Dame. Bientôt trentenaire, Tommy et Nathan, son frère jumeau, au Savoyard de la Vallée de l'Arve et surtout musiciens. Ils ont créé Belle Dame. Ils écrivent, ils composent, ils chantent et jouent. Guitare, clavier et machine. Et fin 2025, Belle Dame a sorti ce single Dans le vide.
3: Des

0: Cobain, le chanteur de Nirvana, qu'elle aime passionnément. Et tant pis s'il est mort il y a plus de 30 ans, l'amour est intact. Vous l'entendrez dans la deuxième partie de l'émission. Au rayon découverte, on va rencontrer un jeune groupe, Dernier Motel, qui mêle théâtre et rock en français. Ils sont 6 fans de David Lynch et leur album est conçu comme un film. Et puis, Julie Delors est dans Décibel. Aussi ce soir, c'est elle qui choisit tous les documentaires musicaux projetés au festival Sœurs Jumelles, ce job de rêve. Elle est avec Julien Pelletier aussi, à qui l'on doit un très beau film sur Vanessa Paradis. Décibel, c'est parti.
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0: Ah, ce festival Sœurs Jumelles, on y est pour la deuxième soirée. Il y en aura une autre demain. Et alors, dès aujourd'hui, je vous préviens, demain, on a un horaire spécial. Puisqu'évidemment, demain, c'est le troisième match de l'équipe de France à la Coupe du Monde de football. Et c'est très important. Donc, demain soir, nous prendrons l'antenne à 19h et jusqu'à 20h30. Ensuite, c'est l'équipe des sports d'ici qui vous fera vivre. Avec Pia Clément en tête, ce match hyper important évidemment pour l'équipe de France. Allez les Bleus, c'est évident. Et ça sera demain. Donc demain, Décibel de 19h à 20h30. Et puis ensuite, le foot. Ça c'est pour demain soir. Ce soir, on est ensemble en direct jusqu'à 21h. Il y aura de la bonne musique et donc plein d'invités, vous l'avez compris, autour de ce festival Sœurs Jumelles. Avant d'accueillir Béatrice Dalle, Dernier Motel et Julien Pelletier, j'accueille ma première invitée. Julie Delors, bonsoir.
3: Bonsoir.
0: Bienvenue dans Décibel, chère Julie, je vous admire, je dois le dire. J'étais déjà dans ce festival il y a trois ans, mais c'est surtout il y a deux ans où votre travail m'a sauté aux yeux et au cœur, je dois dire. Vous êtes en charge de la programmation des films musicaux ici à Sœurs Jumelles, soit des films qui parlent de musique, de styles musicaux, d'histoire de musique, ou alors qui parlent d'un artiste en particulier. Quel genre de parcours dans la vie professionnelle il faut faire pour avoir ce job de chercheuse de pépites films musicaux?
3: Alors mon parcours est assez particulier parce que mon travail premier n'est pas du tout programmatrice, il est chef monteuse en documentaire ou fiction.
0: Ceci dit, ça veut dire que vous avez l'œil et l'oreille.
3: C'est ça. Et du coup, c'est vrai que le montage et la musique, c'est une partie très importante. On est les premiers au montage, on est les premières personnes avec qui travaille le compositeur et le réalisateur. Et moi, c'est vrai que la musique était quelque chose qui était très importante. J'adorais proposer des groupes de musique à des réalisateurs ou des compositeurs à des réalisateurs ou réalisatrices afin d'accompagner leurs films.
0: Ah ouais. Alors, ce qui est génial, c'est qu'en plus, non seulement donc ces films que vous choisissez, tous les festivaliers, toutes les festivalières les découvrent, et vraiment, voilà, vous avez un flair incroyable, parce que moi, vous m'avez fait découvrir des choses ici absolument magnifiques, mais en plus, c'est dans un lieu pas comme les autres, qui s'appelle le Cinémobile. Est-ce que vous pouvez me décrire cet endroit pas commun où on va voir des films, les films que vous avez sélectionnés?
3: Alors, c'est vrai que le Cinémobile, c'est vraiment le lieu du documentaire musical, et c'est un camion cinéma. C'est un camion cinéma qui a été créé par la région centre, donc cyclique, et c'est un camion qui se déplie avec 80 places à l'intérieur, un écran,
0: la clim, parce qu'en ce moment c'est quand même une grosse qualité
3: complètement, et c'est validé par Dolby, donc on a un 7.1 dans le Cinémobile, et du coup il y a aussi un grand écran avec un vrai vidéoprojecteur en laser, donc comme une vraie salle de cinéma, et il y a un côté hyper cool. On est vraiment hyper bien à l'intérieur.
0: C'est vrai, hein.
3: C'est hyper agréable, et autant pour les équipes qui viennent présenter leurs films, il y a un rapport direct aux spectateurs. On a vraiment l'impression de partager quelque chose avec chacun des spectateurs qui sont là. Ouais. Et Julien pourra en témoigner tout à l'heure parce qu'il était présent. Mais et il y a un côté très cinéma paradisio en fait. On a envie d'avoir la dame qui vient avec ses petits cornets, son petit chocolat, etc.
0: Et donc c'est une salle de cinéma. Vous pouvez chercher sur internet un Cinémobile. Parce que si vous êtes, je sais pas, une mairie, une école, vous pouvez les solliciter et le camion et la clim peuvent venir jusqu'à vous.
3: Complètement,
0: c'est fait pour une projection.
3: Tout à fait. Voilà. Pour amener le cinéma dans des zones où il n'y a pas de cinéma.
0: Ça, c'est génial. Alors, rentrons maintenant, chère Julie, dans le vif du sujet. Les films que vous avez sélectionnés cette année, que vous conseillez, du coup, à celles et ceux qui nous écoutent, parce que soit ils viennent de sortir, il y en a certains qui sont sortis aussi il y a quelques années, parce que voilà, il faut aussi ressortir les films. Les films musicaux sont pas très bien distribués en France, donc faut leur donner des chances. Et puis, il y a aussi des avant-premières. Je voulais que vous me disiez quelques mots sur The Way We Move. En français, ça veut dire la manière dont on bouge, mais ça veut aussi dire la manière dont on émeut.

0: les gens. C'est un film incroyable sur le chansigneur.
1: Oui, tout à fait. On suit en fait le parcours de Amber Galloway, qui est une chansigneuse américaine. Et il y a quelque chose d'incroyable, c'est qu'elle ne chansigne pas que les paroles, mais elle chansigne la musique. Ouais. Et on la voit bouger. Et en plus, on suit tous les étudiants qu'elle forme
0: ouais.
1: du coup pour ce chansigne. Et c'est absolument sublime, parce que c'est vrai que la musique, on a envie de la partager. On a envie aussi de la partager avec des gens qui n'entendent pas.
0: Ouais.
1: Mais qui ressentent la musique par le corps et qui la ressentent et qui l'entendent différemment. Et en plus, on suit tout le parcours d'Amber, qui est assez émouvant. Enfin, vous découvrirez ce film parce qu'il va passer sur Arte
0: bientôt.
1: Il est disponible sur arte.tv.
0: Ouais.
1: Donc vraiment, vous pouvez le voir.
0: Et croyez-moi, si c'est tamponné, validé par Julie Delors, c'est un bon film, parce que vraiment, elle a un goût incroyable. Donc ça s'appelle The Way We Move. Et oui, on n'a pas précisé, mais donc le chansigne, évidemment, c'est faire en langue des signes, accompagner un concert sur le côté de la scène, pas très loin de l'artiste, en langue des signes. Je pense que vous avez tous vu passer sur les réseaux sociaux des vidéos incroyables de filles qui chansignent du rap américain. Et même le rappeur s'arrête pour regarder les filles chansigner parce qu'elles sont trop fortes. Et voilà.
1: Incroyable.
0: Donc ça, notez-le, The Way We Move, il faut voir ce film. Un autre film, If These Walls Could Rock. Alors ça, c'est un jeu de mots autour de l'expression If These Walls Could Talk. Ça veut dire en anglais, si ces murs pouvaient parler. Là, donc ça veut dire si ces murs pouvaient rocker. C'est un hôtel.
1: Oui, c'est le Marquis Hôtel, qui était un des grands lieux mythiques d'Hollywood, qui accueillait du coup beaucoup de rockers.
0: Ouais.
1: Et ça raconte toute cette partie des années 70 avec tout ce qu'on peut connaître du rock.
0: Sexe, drogue, rock and roll.
1: Voilà,
0: La débauche. Non, alors la débauche, mais pour le coup, les artistes assument parce que
1: oui,
0: ils témoignent dans le film.
1: Totalement. Ils témoignent, ils racontent l'histoire du lieu et ils nous racontent toutes leurs histoires et aussi comment les mœurs évoluent, comment on ne peut plus être aussi ce qui est intéressant, c'est qu'il y a le gars de la sécurité par exemple qui a été interviewé et qui disait eux je les ai interdits de séjourner pendant un an, quand ils sont revenus ils m'ont encore fait des conneries mais c'est vraiment un film qui est très touchant et qui témoigne d'un temps qui n'existe plus, mais qui
0: c'est beau. Et quand on dit rockstar, on rigole pas, il y a Bruce Springsteen qui parle dans le film, il y a Ringo, pas de Sheila et Ringo, hein, Ringo Starr des Beatles. Donc voilà, ça, celui-là, c'est du lourd. Et celui-là, on va pouvoir le voir en France, vous pensez, Julie?
1: Pour le moment, c'est la première en France.
0: Ouais, hein, bravo.
1: Merci. Et il n'y a aucun distributeur qui est prévu. Donc
0: ouais.
1: J'espère que la visibilité ici permettra une diffusion en France sur chaîne.
0: On croise les doigts. Il y a aussi des portraits d'artistes, Benjamin Biolay, Sébastien Tellier ou encore Vanessa Paradis. On en parlera tout à l'heure avec Julien Pelletier qui a réalisé ce portrait de Vanessa. Incroyable, comme on l'a jamais vu, vraiment. Et pourtant, je sais que je suis fan depuis Joe le Taxi, Julie. Depuis Joe le Taxi, j'ai pas lâché Vanessa, je ne l'avais jamais vu comme ça. Donc ça, c'est incroyable. On en parlera avec lui tout à l'heure. J'aimerais qu'on s'arrête deux secondes sur Broken English, qui est le portrait de Marianne Faithfull, rockeuse, poétesse et muse anglaise. Elle était tout ça à la fois. Elle nous a quitté l'année dernière, Marianne. Qu'est-ce qui fait qu'un portrait de Marianne Faithfull, c'est du cinéma et c'est pas un reportage sur sa vie?
1: Alors, mais là, c'est tout le talent de ces deux réalisateurs qui s'appellent Ian Forsythe et Jane Pollard, qui mettent en scène tout un environnement autour de Marianne Faithfull. Ils ont créé un ministère de l'oubli avec Tilda Swinton qui joue la ministre de l'oubli,
0: okay.
1: Avec un enquêteur qui va chercher quelle est la vie de Marianne et essayer de trouver la vérité par autant les interviews, les archives.
0: Ouais.
1: Et c'est aussi la mise en scène de ces archives qui est très intéressante. Et pareil, ce film-là, je ne sais pas du tout s'il va être distribué. Il a été vu dans des très grands festivals. Il a eu un prix au BFI. Et en plus, c'est extrêmement touchant parce que donc c'est le dernier documentaire dans lequel témoigne Marianne Faithfull.
0: Ah oui, elle est morte juste après.
1: Ils ont fini le tournage. Elle est morte avant qu'ils aient fini le tournage. Donc, ils ont dû trouver des astuces aussi pour continuer à la raconter. Et elle est extrêmement émouvante, touchante. Et toute cette mise en scène autour d'elle, c'était les mêmes réalisateurs qui avaient réalisé le film sur Nick Cave, 40 jours sur Terre.
0: Qui était très beau.
1: Voilà, et ils ont toute cette spécialité d'essayer de mettre en scène leur personne, leur personnage et ces personnalités-là. Et c'est pas juste être face à une caméra et discuter.
0: C'est ça. Donc c'est le point de vue, en fait.
1: C'est
0: avoir un point de vue, avoir une question qu'on se pose sur l'artiste et dans le film on donne la réponse.
1: Tout à fait.
0: C'est ça l'idée.
1: C'est vraiment un point de vue. Et eux, ils ont plus ce côté où ils ont envie de montrer le souvenir.
0: Ouais.
1: Et qu'est-ce qui est important pour eux, c'est quels sont les souvenirs des uns et des autres liés à la musique, et ils arrivent vraiment à très bien le montrer, c'est extrêmement touchant.
0: Alors avant d'accueillir Julien Pelletier, à qui on doit ce docu sur Vanessa Paradis, je vous propose d'écouter Marianne Faithfull, puisque souvenir étant le mot-clé, As Tears Go By est tout indiqué. Vous écoutez ici, merci les amis.

0: Hi Marianne Faithfull, et donc ce film Broken English montré en avant-première au festival Sœurs Jumelles grâce au goût très sûr de Julie Delorde, première invitée de ce soir. Julie, à côté de vous a pris place Julien Pelletier. Bonsoir Julien.
1: Bonsoir, merci de me recevoir.
0: Ah ben on est ravis, vous êtes le réalisateur de Vanessa Paradis, La Soirée, alors qu'il n'était pas forcément, j'imagine, votre premier choix de nom de documentaire, mais c'est parce que c'est passé à la télé, c'était toute une soirée autour de Vanessa Paradis, un docu et un concert. Avant de vous poser plein de questions sur ce tournage, j'aimerais d'abord me tourner vers Julie. Je l'ai dit tout à l'heure, elle a un goût très sûr pour les docus, musique. Qu'est-ce qui vous a touché dans le film de Julien? Parce que pour le coup, des histoires de chanteurs, de chanteuses à la télé, il y en a eu plein. Des tentatives de docu sur Vanessa Paradis, il y en a eu plein, et aucun n'a tellement marqué. Pourquoi celui-là? Il vous a touché?
2: Mais parce qu'en fait, on y voit Vanessa de manière extrêmement honnête, oui. Touchante. On est au cœur de sa création, au cœur de son film. Et Julien a réussi à créer une connexion avec elle qui se voit de suite à l'écran et à trouver une juste distance entre ne pas s'imposer, être là, être arrivé à elle, la sentir. Et elle a réussi à se laisser aller et à nous donner tout ce qui la touche et tout ce qui la... Voilà. J'en ai fait pas les mots parce que
0: non,
2: c'est vrai
0: c'est
2: que
0: bien, mais j'en sens que ça vous a ému.
2: Tout à fait. Ah oui, de toute façon, il aurait pas, il serait pas venu sinon.
0: Julie, je vous remercie. Vous pouvez passer le micro à Julien. Merci d'être venu nous voir en direct. Julie qui retourne en courant dans son ciné mobile. Mais donc, sachez-le, vraiment, la programmation documentaire musicaux de Sœurs Jumelles, eh ben, c'est elle et c'est du très très beau boulot. Et vous avez toutes les infos sur tous les films sur le site de Sœurs Jumelles. Alors Julien Pelletier, vous êtes musicien vous aussi, c'est peut-être ça qui a aidé. Vous faites partie du groupe Last Train. Est-ce que le fait d'être vous-même musicien, sachant qu'en plus on sait que Vanessa elle aime bien le rock, ça a facilité la connexion entre elle et vous, parce que vous l'avez suivi pendant 2 ans pour ce docu?
1: Ouais, je crois que ça a pas mal aidé et c'est un des premiers atomes crochus, disons, qu'on a eu ensemble quand on a bu un café il y a à peu près 2 ans, effectivement. Et j'ai commencé la musique très tôt, j'ai fait mes premiers concerts quand j'avais 14 ans, elle aussi.
0: Comme elle.
1: Alors par contre, on n'a pas eu la même carrière au final.
0: Vous n'avez pas eu Joe le taxi ou à 14
1: non,
0: ans?
1: Non, bah, pas vraiment. Ouais. On peut pas dire ça. Mais du coup, j'ai senti quand même tout de suite que c'était quelque chose qu'il avait touché. Et très rapidement, on a beaucoup parlé de musique, beaucoup parlé de cinéma. Et je crois que ça lui touchait, ça lui tenait à cœur aussi d'avoir effectivement un réalisateur qui était sensible à la musique. Et l'idée, c'était vraiment de pouvoir faire ça, de parler de musique dans ce documentaire.
0: Oui, parler de musique, ça c'est hyper intéressant ce que vous dites Julien, parce que la hantise de Vanessa Paradis, c'est de se retrouver sur un plateau, alors je sais, moi je l'ai vécu parce qu'elle est venue dans mon émission en direct, et que quelqu'un lui parle de sa vie privée, de ses gosses, de son look, de sa beauté, de tout sauf de musique. Alors en fait avec vous, elle avait confiance, elle savait que vous alliez filmer la musique.
1: Ouais, tout à fait.
0: Et, ouais.
1: Et vraiment quand elle a vu la version finale, alors j'ai eu l'honneur qu'elle me dise « Ouais Julien, tu ne sais pas à quel point j'aime ce documentaire ». Et elle était, voilà, c'est des mots que je vais garder aussi pour moi. Donc, mon petit jardin secret.
0: Faut pas tout nous dire, mais non, je sens que vous êtes heureux.
1: Ouais, tout à fait. Ah. Et effectivement, parce que on a parlé de musique dans ce documentaire, on parle d'art avant toute chose, et c'était vraiment ce qui me tenait à cœur moi aussi.
0: Ouais. Alors faut dire que quand vous avez commencé à la suivre, Vanessa, elle est au moment de la conception du dernier album, Le Retour des Beaux Jours. Il s'était passé 7 ans depuis son album précédent. Elle est pas toute seule sur cette création d'album. Elle a une dream team avec elle, en les personnes d'Étienne Dao et Jean-Louis Pierrot. Et donc pendant 2 ans, c'est pas juste on enregistre un album, c'est vraiment on crée quelque chose, un univers, une histoire quoi. Et comment vous avez fait pour filmer ça?
1: Alors malheureusement, il y a certains moments de la conception de l'album auxquels j'ai pas pu assister,
0: ouais.
1: Parce qu'ils ont commencé à travailler vraiment tous les trois dans leur appartement parisien. Ils ont fait vraiment beaucoup de tout ce qu'on appelle des maquettes, quoi, ouais. Où ils travaillent sur un tout petit ordinateur. Et ça, à ce moment-là, je l'ai pas vécu malheureusement. Ouais. Mais j'ai été là dès le studio et il y a encore beaucoup de choses qui se passaient lors de la création dans le studio. Et ensuite, on est parti ensemble évidemment à Abbey Road. On le voit dans le documentaire.
0: Oui, le studio des Beatles à Londres.
1: Et très émouvant pour elle et pour moi et pour toute l'équipe qui était là. Et en fait, voilà, cette création, ça a pris effectivement quand même pas mal de temps et c'est ce qui a, je pense, renforcé aussi nos liens d'amitié,
0: oui.
1: Et nos liens professionnels évidemment.
0: Ouais.
1: Mais le fait qu'elle m'ait fait confiance, qu'elle se soit sentie beaucoup plus à l'aise, c'est quand même le fait que ça ait duré comme ça dans le temps et qu'on ait une relation longue, quoi.
0: Ouais. Et Julie, tout à l'heure, en parlant du film, a évoqué, effleuré ce sujet-là, mais est-ce que il faut être très présent ou est-ce qu'il faut qu'on sente pas que vous êtes là? Est-ce que vous vous cachez quand vous filmez ou est-ce que vous êtes là au milieu de la pièce?
1: Se cacher plus que tout au monde. Le but, c'est vraiment de se cacher et de ne pas montrer que j'existe, de pouvoir être tout petit. J'avais juste une petite caméra, j'avais un micro sur ma caméra, ouais. Donc j'avais pas d'équipe du tout et c'est ce
0: donc
1: qui lui tenait à cœur.
0: Déjà, ouais. Une personne, ça c'est important.
1: Ouais, tout à fait. C'est ce qui ouais. vraiment lui tenait à cœur. Elle voulait que ce ne soit pas perturbé dans le studio. Et Étienne Daho me l'a dit ensuite. Pour lui, le studio, c'est comme une chambre à coucher, donc c'est très très intime. Et donc c'était aussi très difficile de rentrer dans ce milieu-là où il n'y a pas eu de caméra dans des non. studios de Vanessa Paradis depuis 1993 avec l'album Lenny Kravitz.
0: Je me souviens très bien et c'était un documentaire qui était passé sur Canal.
1: Ouais.
0: Et comme pour le vôtre, il était en deux parties. En fait, il y avait un docu oui. et ensuite un concert filmé.
1: Ouais.
0: Et c'est exactement ce qui s'est passé pour la soirée Paradis
1: ouais,
0: sur France Télé.
1: Bah, c'est ouais, ce qui ouais. lui tenait à cœur aussi à Vanessa de présenter ses morceaux, ensuite de les jouer vraiment devant un petit public de privilégiés, sa famille. Ouais. Ses amis, les gens du label, voilà, il y avait un tout petit ouais. public. Mais effectivement, pour revenir sur le studio, oui. j'avais cette volonté de me tenir tout petit. Et en fait, au fur et à mesure de la relation, on le sent dans le documentaire, je crois que quand on arrive à Londres, à Abbey Road, on est déjà plus proche. Donc, elle regarde la caméra, elle
0: oui.
1: discute avec.
0: C'est ça qui est fou. Ouais. C'est qu'en fait, on a l'impression que vous l'avez apprivoisé.
1: Ouais, c'est ça. Mais c'est ce qu'il fallait faire.
0: Et qu'effectivement, elle se méfie parce qu'on connaît la carrière qu'elle a. Elle est sous l'œil des photographes, des journalistes, du public, plus ou moins bienveillant depuis ses 14 ans.
1: Ouais.
0: Et donc, en fait, il y a un côté sauvage, mais de protection, en
1: exactement.
0: Fait, au départ.
1: Ouais, ouais, tout à fait.
0: Et vous avez craqué le code.
1: Exactement. Il fallait l'apprivoiser. C'est vraiment, c'est le petit prince, quoi. C'est le renard.
0: Le renard.
1: Et je crois que j'ai réussi à le faire. Et aujourd'hui, on s'entend super bien. Et on a une très, très belle relation. Et c'est chouette. Et c'est fou de pouvoir dire ça, là, au micro, d'ici. Bah, ouais. De pouvoir dire, j'ai une très belle relation avec Vanessa Paradis.
0: C'est vrai que vous n'êtes pas nombreux à pouvoir dire ça. Mais c'est bien. Ce qui est rare est encore plus précieux. Donc, Julien Pelletier, votre documentaire, il est passé. C'est déjà sur France Télévisions. Il est toujours disponible sur le replay, hein, France.tv.
1: Oui, c'est voilà, ça.
0: On peut le voir. Donc ça s'appelle Vanessa Paradis, la soirée, parce que c'était une soirée thématique où il y avait donc votre docu et le concert. Si vous aviez pu choisir un titre, comment vous auriez aimé l'appeler, ce documentaire?
1: Eh bien, finalement, il a quand même eu un autre titre dans le DVD qui est sorti. Ah. Il y a une réédition en fait de l'album
0: Le Retour des Beaux Jours,
1: tout à fait, dans lequel il y a un DVD. Et c'est Cœur Ardent, qui moi était mon titre favori. Et c'est une chanson en plus que j'ai mis volontairement ouais. deux fois dans le documentaire à l'intro et plus tard joué par les cordes de Abbey Road. Et Cœur Ardent, pour moi, ça résume tout, ça résume Vanessa Paradis, ça résume cet album.
0: C'est la chanson qui ouvre l'album et en fait elle est très belle parce que c'est Vanessa qui s'adresse au public qui l'attend derrière le rideau.
1: Exactement.
0: Et le public, elle l'appelle le Cœur Ardent. Donc ouais. la chanson est sublime. Elle est très étrange, elle a pas de refrain, elle a une espèce ouais. de grande envolée orchestrale et tout. Cœur Ardent, mais ça c'est très beau.
1: Ouais, et je savais quand j'étais dans le studio avec eux, quand j'ai vu les cordes jouer, je savais que ce morceau aurait une place toute particulière dans le documentaire. Donc je mettais vraiment beaucoup d'applications à filmer ouais. au maximum dès que ça touchait à ce morceau, parce que c'est un morceau qui me touchait énormément, qui me donnait ouais, la oui. chair de poule. Et c'est sur celui-ci qu'on pleure dans le documentaire, c'est pour vrai. Ne pas trop en dévoiler.
0: Non, on dit rien.
1: Mais voilà.
0: Mais teaser, vous allez pleurer. Ouais. Quand même, on aime ça.
1: J'espère, on c'est mon but ça. De faire pleurer les gens.
0: Même complètement déshydraté en canicule, si vous regardez ce docu ce soir, vous allez pleurer un petit peu, je vous le promets. Vanessa Paradis, la soirée, voilà, sur France.tv. Et vous alors, Julien Pelletier, la suite c'est quoi? C'est Relast Train, ou alors c'est un autre documentaire musical, ou un autre film qui n'a rien à voir avec la musique?
1: Je sais pas encore ce qui va se passer pour moi en termes de projet audiovisuel. J'ai beaucoup envie de faire de fiction, du cinéma, donc je crois que c'est vraiment là-dessus que j'ai envie de mettre tous mes efforts prochainement. Mais avant ça, j'ai une tournée avec mon groupe Last Train, effectivement.
0: Eh oui,
1: on a encore 18 dates. On a eu la chance là de jouer dans le stade, le Groupama Stadium à Lyon, en première partie de Linkin Park. C'était assez dingue. Demain, je vais à Gare au Rock. Après-demain, on va à Solidays.
0: Ouais.
1: On va jouer à Musilac. Voilà, pour les concerts français. Puis on a la chance de jouer aussi en première partie de Muse au Festival d'été de Québec. Donc de traverser l'Atlantique, ça va être assez dingue. Donc déjà, voilà. Il y a encore une vingtaine de festivals qui arrivent. Et il y a un Zénith de Paris le 3 octobre prochain. Avec pas mal de surprises, beaucoup de choses qu'on est en train de préparer, donc c'est déjà un beau programme et puis on verra pour la suite.
0: Eh ben, belle route à vous alors pour cet été de festival,
1: merci
0: Julien.
1: Beaucoup.
0: Et merci beaucoup pour ce beau film. On va écouter Vanessa Paradis, ça vous a donné envie. Et puis ce soir, elle est sur la grande scène de Sœurs Jumelles. Il y a Oxmo Puccino qui va monter sur scène dans 10 minutes. Et puis ensuite, vers 22h30, c'est Vanessa Paradis qui sera en tête d'affiche. On écoute un extrait de ce fameux album, Le Retour des Beaux Jours, ça s'appelle Les Épines.

0: Les épines du cœur, cette merveille, Vanessa Paradis, tête d'affiche ce soir au festival Sœurs Jumelles. Il est 20h25, on est toujours en direct et on accueille un groupe qui s'appelle Dernier Motel. Bonsoir messieurs. Bonsoir, bienvenue. Votre micro va s'ouvrir et là on va vous entendre dire bonsoir.
1: Bonsoir.
0: Voilà les belles voix de Dernier Motel. Alors c'est un groupe de 6, on n'a pas pu vous prendre tous les 6 mais vous êtes tous les 2. Alors il y a dans le groupe, je vais citer tout le monde parce que c'est important, il y a Benjamin, Jean-Baptiste, il y a Thomas aussi, c'est ça, qui sont plutôt issus du monde du théâtre. Et puis après vous avez toute l'autre partie du groupe qui là est plus musicienne et cinéma, c'est ça, je dis pas de bêtises?
2: Exactement.
0: D'accord, alors expliquez-moi, Dernier Motel, ce que vous venez faire ici à Sœurs Jumelles. Je pense que dans une petite heure vous serez sur scène, mais je n'ai pas envie d'appeler votre performance un concert, et je crois que vous non plus.
2: Alors, ce qu'on fait ici à Sœurs Jumelles, c'était un rêve pour nous de venir jouer ici parce que c'est un festival qui connecte tous les mondes, et les mondes du cinéma, du théâtre, de la musique, et notre groupe connecte ces mondes. On vient du conservatoire de musique, du conservatoire du théâtre, on travaille sur scène et ça nous tenait à cœur de venir ici. Merci à Julie de nous avoir
0: programmé. Julie Gaillet, bravo, Julie Gaillet. Bisous.
2: Oui. Et voilà.
0: Ok. Et donc la naissance de ce groupe Dernier Motel, parce que ok, ça paraît ici la rencontre de la musique et de l'image extrêmement logique, mais dans la vraie vie, et dans la vraie vie des groupes, un groupe qui dit oui, alors mon album est conçu comme un film, et puis finalement mon concert c'est aussi un peu une pièce de théâtre, et puis de toute façon moi je suis théâtreux mais je suis aussi musicien, et c'est quand même assez rare. Donc d'où est venue cette idée? Racontez-moi le début.
3: Eh ben, Dernier Motel est né par l'amour de Jean-Baptiste pour le mélange entre l'image et la musique.
0: Ouais.
3: Et tout simplement des rêves plein la tête, il est venu me voir, moi Frédéric, pour me demander qu'est-ce que je peux faire pour mêler ces rêves-là. J'ai des paroles, j'ai quelques grilles d'accords,
0: ouais.
3: Je connais pas grand-chose. Comment on peut faire pour que ça sonne et que ça prenne du relief et que ça donne quelque chose dont on est fier?
2: Et moi, au départ, l'idée était de vouloir absolument avoir un scénario qui lie les chansons sur scène et qui lie les chansons dans un album. Et en fait, pour tout vous dire, je suis toujours un peu freiné, voire même gêné, quand les artistes présentent leurs chansons. Ça part de quelque chose de très naïf.
0: D'accord.
2: Alors, la prochaine chanson s'intitule machin, elle va parler de ceci, qui parle l'histoire.
0: Et j'allais vous dire, encore ça, c'est quand ils ont préparé un peu, mais la plupart du temps, c'est ça va.
2: Oui, oui, oui.
0: Faites du bruit.
2: Oui, il y a des classiques, on va dire qu'il y a des classiques. Ouais. Des...
0: Mais c'est un peu malaisant parfois, c'est vrai.
2: Et donc, le rêve de départ était de vouloir lier ces chansons avec comme un scénario de film,
0: c'est
2: comme
0: ça.
2: Une pièce de théâtre. Et c'est ce qu'on essaye de faire, de donner aux gens. Et j'ai l'impression que parfois ça marche, en tout cas.
0: Ça va marcher ce soir.
3: Oui, ça va marcher ce soir. Vous allez venir visiter plusieurs pièces du motel avec plaisir.
0: Alors justement, on y vient, ce motel. Donc vous vous appelez Dernier Motel. Et donc l'idée, en fait, c'est qu'on va visiter les chambres d'un motel. Attention, motel et pas hôtel, parce qu'on est vraiment dans l'imagerie américaine, la route 66, les néons, les diners,
3: Lynch,
0: tout ce qu'on adore.
3: Etc.
0: David Lynch. D'ailleurs, la chanson qu'on va découvrir de vous s'appelle Lynch Story. C'est pas pour rien. C'est une grosse influence pour vous, mais aussi Thelma et Louise. Enfin voilà, c'est pour vous donner un petit peu des images mentales à la maison. Donc voyez, vous êtes dans l'univers de Dernier Motel. Maintenant, racontez-moi l'histoire alors du concert.
3: Ah ben, c'est assez spécial parce que nous, on veut quand même que ceux qui nous écoutent, et on dit pas juste les auditeurs, on dit aussi les spectateurs, vraiment,
0: ouais,
3: pour
0: bah
3: le
0: oui.
3: coup, et aussi une sorte de liberté d'interprétation.
0: D'accord.
3: Donc il y a des textes qui sont issus quand même d'anecdotes ou de sentiments ou de vécu.
0: Ouais.
3: Et par contre, on a voilà devant nous, on n'a jamais rien de très explicite.
0: Ok. Oui, il y a pas comme une même... voix off qui nous
3: voilà,
0: guiderait trop.
3: Exactement ça.
0: Ouais.
3: Donc il y a beaucoup d'onirisme à l'intérieur de ce que l'on présente, et c'est comme ça que se lit un peu toutes nos chansons. On peut passer voilà de la piscine du motel à sur un toit à parler des étoiles, etc.
0: Ah.
3: D'une terrasse en hauteur, c'est aussi libre d'interprétation pour le coup.
2: En fait, cet espace que j'appelle l'espace, comme David Lynch, est l'espace du rêve, et il nous tenait à cœur de créer cet espace.
0: Ouais.
2: Comment intégrer des spectateurs dans cet espace, et comment nous, les musiciens et acteurs, on vit dans cet espace, et c'était de pouvoir ouvrir des portes avec les spectateurs, regarder par les trous de la serrure, ouvrir des fenêtres à travers les rideaux. Il y a aussi il y a un peu quelque chose, une fenêtre sur cour à la Hitchcock.
0: Ouais, ouais, ouais. Et que des bonnes rêves, hein, bravo.
2: Ouais, ouais. et voilà, donc c'est d'intégrer les spectateurs et nous sur scène dans un même espace.
0: Ouais. C'est ça, Dernier Motel. En concert aujourd'hui à Sœurs Jumelles, Dernier Motel, donc Jean-Baptiste, Jacques, Benjamin, Frédéric, Thomas et Hugo. Il y a du rock, mais il y a aussi de la chanson française dans les références. On n'a pas eu le temps de tout citer, mais on parle de Lavilliers, par exemple, voilà, pour ce côté un peu aventurier et baroudeur. Et votre album va sortir à l'automne prochain. Donc en fait, ce soir, là, on va écouter une chanson qui est sortie en avant-première. Et puis là, ce soir, les spectateurs et spectateurs de Sœurs Jumelles vont découvrir vraiment Dernier Motel avant tout le monde. Donc en novembre, c'est ça la sortie de l'album ?
2: Mi-novembre avec une release party à la Boule Noire à Paris.
0: Ouais. Voilà. Très bien, bon, on se verra là-bas messieurs. Bonne route à vous, bon concert tout à l'heure.
3: Merci. Merci beaucoup.
0: Dernier Motel, on découvre Lynch Story, parfaitement à sa place évidemment dans ce festival de musique et de cinéma. Bonne route Dernier Motel, à bientôt.
3: Merci bien.
1: Tombé en panne sur Lost Highway.

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0: 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Décibel, en direct du festival Sœurs Jumelles à Rochefort.
2: On est dans le festival à Rochefort, les amis, en direct jusqu'à 21h. Et il est temps de retrouver Béatrice Dalle. Alors, pour être totalement transparente, ça y est, elle a quitté le festival. C'est pour ça que je peux dire 152. C'est parce qu'elle n'y est plus. Béatrice Dalle était au festival Sœurs Jumelles pour présenter un spectacle qui s'appelle Comme Azur. Ouais, Comme Azur, comme la chanson de Nirvana.

0: a fait la célébrité mondiale de ce groupe, le chanteur Kurt Cobain. Si vous avez grandi dans les années 90, évidemment, vous savez qu'ensuite, il est mort très très jeune, à l'âge de 27 ans. Il s'est suicidé chez lui, ne supportant plus tout un tas de choses, et notamment sa terrible célébrité qu'il n'avait d'ailleurs pas cherché. Il est devenu star par accident. Un peu comme Béatrice Dalle, finalement, qui est devenue star, elle aussi, en 1986, pour son rôle de Betty Blue dans 37-2 le matin, le film de Jean-Jacques Benex. En tout cas, Béatrice Dalle, elle adore Kurt Cobain, à un point que vous n'imaginez pas et que vous allez découvrir et comprendre maintenant. Le spectacle Comme As You Are qu'elle propose dans tout un tas de villes de France, c'est un hommage à Kurt Cobain. 10 textes lus par Béatrice Dalle, des textes du journal intime de Kurt Cobain, 10 chansons emblématiques de Nirvana pour les accompagner. C'est super beau, c'est super intense. Beau et intense, oui, c'est aussi un peu comme ça qu'on pourrait décrire le moment juste derrière la porte. Alors on toque à la porte de Béatrice Dalle juste avant qu'elle monte sur scène pour qu'elle nous raconte tout ça. En plus, c'est chouette, sa chambre, c'est le seul endroit où il y a la clim dans le festival. On est 2 heures avant son spectacle et Béatrice Dalle est de bonne humeur, elle a hâte de monter sur scène avec ses musiciens, mais donc elle prend le temps de nous accueillir, vous allez entendre, super bien. Bonsoir Béatrice Dalle.
1: Bonsoir.
0: Bienvenue sur Ici. On est au festival Sœurs Jumelles et ce soir au théâtre, vous allez donner ce spectacle incroyable Comme As You Are. Hommage à Kurt Cobain, ouais. En texte et en chanson.
1: Ouais.
0: Déjà, merci de faire ça, Béatrice, parce que moi qui ai fait un deuil, un grand deuil pendant 1 an à la mort de Kurt Cobain,
1: ouais.
0: Je trouve que personne n'en parle. Et ceux qui en parlent pas très bien. Et vous, en fait, je sens que vous l'aimez profondément. Est-ce que vous pouvez
1: me dire... Ça fait 32 ans que je suis sa veuve posthume, quand même. Hein.
0: Vous êtes la veuve.
1: Moi, je
0: vous serre la main. Je serre la main à la veuve de Kurt.
1: Je pense que oui, j'aurais pu être sa veuve, ouais.
0: Ouais.
1: Ouais.
0: Et je sais que c'est Jarmusch qui vous a fait découvrir
1: c'est
0: Nirvana.
1: Ça. C'est en 91, on tourne Night on Earth. Et il me ramène des disques de New York. Et il y a Dinosaur Junior, il y a Nirvana. Et je sais plus le troisième. Et je découvre Nevermind avec lui, quoi. Et juste un détail, c'est que je n'avais pas vu la gueule de Kurt Cobain, il se connaissait. Sinon, j'aurais dit, amène ton ami, chérie.
0: C'était son pote, vous auriez pu le rencontrer à ce moment-là.
1: Ouais, ouais, il connaissait bien Courtney Love, surtout. J'ai dit, alors, ça ne serait pas de la famille, comme ça. On peut se voir tous les quatre, ça va être bien. Oui, oui, non, je l'aimais pas. J'aime ce mec passionnément, j'aime sa poésie. Et si je suis complètement honnête, il ferait du zouk, j'en ai rien à foutre tellement je le trouve sexy.
0: Mais c'est ça qui est hyper intéressant, Béatrice. C'est qu'en fait, pour plein de gens, les rock snobs, ils disent non, mais nous, on ne s'intéresse qu'à la musique.
1: Mais pas du tout.
0: Vous embrassez complètement Nirvana, Kurt Cobain, tout.
1: Mais moi, je dis au paradis, mec, ça fait 32 ans que tu te reposes, repose-toi bien, parce que je vais pas te laisser t'en sortir.
0: Kurt Cobain, pour celles et ceux qui ont été fans de Nirvana, c'est le plus grand cœur brisé du monde quand on apprend sa mort à 27 ans, par suicide en plus, alors que c'était quelqu'un qui dégageait tellement de lumière. Est-ce que vous, quand vous avez appris son suicide à Kurt Cobain, vous avez été étonné, surpris, vous êtes tombé de l'armoire?
1: Pas du tout, parce que je me souviens justement avec Jim, moi j'ai été mon premier mari, où je me souviens de cette phrase avant le suicide de Kurt Cobain, où il disait chaque bouffée d'air que je respire est une torture, et Jim me répète ça, ils se sont parlé au téléphone, et qu'il avait dit cette phrase là et j'ai pensé, il en a plus pour longtemps. Donc non, ça m'a pas tellement surprise. Mon frère, pas mon frère de sang, mon frère de cœur s'est suicidé aussi. J'ai eu plein de gens comme ça autour de moi. Et souvent, s'il y a des gens qui culpabilisent parce qu'ils ont pas à sauver, tu peux pas sauver quelqu'un qui a, c'est presque à ce point-là une pathologie, quoi, où tu ne peux rien faire. Il y a quand même une interview de Cobain où quand il écrit Something in a Way, il est sur un pont à Aberdeen, il veut se jeter en bas. À un moment, il dit, je suis malheureux depuis 25 ans, il est mort à 27 ans. Et moi, le texte que je préfère de son journal intime, c'est quand il dit ce qu'il ressent quand il est enfant, qu'il pense qu'il est un extraterrestre. Moi, ce texte, il est bouleversant de ce qu'il repense quand il est petit garçon. Et il y a, j'ai vu, et ça, il y a peu de temps, il y a quelques mois, une interview de la mère de Kurt Cobain qui dit. Il m'a fait écouter, il est à la maison, elle décrit même, il est en culotte, il descend de sa chambre, et puis il a les maquettes de Nevermind, et il fait écouter à sa mère, et sa mère ne lui dit pas, et elle dit, j'ai pensé juste qu'il était pas prêt du tout pour ça, parce qu'elle savait que c'était tellement beau le truc, que ça allait marcher, et que lui était bien trop fragile pour ça.
0: Bah tiens, on va l'écouter, cette chanson Something in the Way.
1: Elle est terrifiante de beauté et de tristesse.
0: Alors elle est pour vous, Béatrice Dalle, et pour toutes celles et tous ceux qui écoutent ici et qui ont passionnément aimé Kurt Cobain.

0: On est toujours au festival Sœurs Jumelles avec la seule, l'unique Béatrice Dalle, qui rend hommage au seul et unique et regretté Kurt Cobain. Un spectacle canon qui s'appelle Come As You Are, chanson de Nirvana, évidemment. 10 chansons de Nirvana, 10 textes que vous avez choisis dans le journal intime
1: avec
0: Kurt Cobain.
1: Mais maintenant, on l'a créé avec Bastien Burger et Yves D. Maintenant, on est avec Maïva.
0: Maïva de Bandit Bandit.
1: Et autant je trouvais extraordinaire quand Kurt Cobain chantait Rape Me, qui n'est pas du tout, évidemment, l'apologie du viol.
0: Le contraire,
1: mais au contraire, qui dénonce tout ce qu'on fait aux femmes, subir aux femmes. Je trouve ça bien aussi qu'une femme le chante. Ce soir, c'est une femme qui chante ça. Et je trouve ça bien aussi, quoi. C'est pour ça, tu sais, des fois, là, je passe à autre chose, mais quand sur les réseaux sociaux, tu mets un truc qui ne te plaît pas, mais qu'est-ce que c'est grave? Occupez-vous des mecs qui fracassent leurs meufs, occupez-vous des gens qui touchent aux enfants, pas des... Tu sais, maintenant, c'est un crime contre l'humanité de poster un truc qui ne plaît pas, quoi.
0: Vous pensez que Kurt Cobain, s'il ne nous avait pas quittés dans les années 90, s'il était encore là aujourd'hui, il ferait des stories sur Instagram?
1: J'en sais rien, j'espère qu'il les ferait avec moi.
0: Des selfies en vacances tous les deux?
1: Tous les deux, n'importe comment, j'en ai rien à foutre.
0: Comment vous les avez choisis, les textes du journal intime de Kurt?
1: On les a choisis en même temps avec Emmanuel Poitnat, et puis les morceaux de musique qui sont, j'ai envie de dire, 80% du spectacle, c'est quand même Bastien qui le fait, parce que c'est un musicien extraordinaire, et rejouer tout seul sur scène la musique de Nirvana, c'est une performance incroyable. Maïva, une voix incroyable. Moi, j'ai juste choisi des textes qui montraient, pour ceux qui ne connaissent pas, parce qu'on a plein de gens très jeunes qui sont venus et qui ne connaissaient pas tellement Nirvana, et pour voir l'homme qu'il était. Et tu sens... Mais il y a des choses que j'ai enlevées, parce que je me disais, c'est un hommage que je lui rends. Et il y a des choses que je trouvais juste humaines, parce que c'est aussi un être humain. Moi, j'ai tendance à tellement mystifier les gens que j'aime passionnément, que je ne veux pas voir les défauts, je ne veux pas voir qu'il avait comme on a tous, tu vois. Et je ne veux faire sortir que les choses belles de lui. Et par exemple, il y a des choses qu'il critiquait, ben je l'aimais pas. Il n'est pas question que je parle de sa meuf, je la nique, sa meuf.
0: Bisous Courtenay, si tu nous écoutes.
1: Pas bisous
0: de Rochefort.
1: Non, non, si je l'avais rencontrée 2 heures avant elle n'existait même pas. Son mec, je le séquestrais, j'en ai rien à foutre. Mais je lui ai laissé aucune chance de m'échapper. En plus, il est mignon, parce qu'il y a une interview de lui, il dit, vous savez, moi, il est tellement pas sûr de lui. Il dit, je m'aime tellement pas que c'est celle qui veut bien de moi, j'y vais.
0: Alors là, il faut le dire, Béatrice, pour celles et ceux qui n'ont jamais vu le visage de Kurt Cobain.
1: Il est super joli.
0: Mais d'une beauté, des grands yeux bleus. Un peu Jésus, en vrai.
1: Ah, mais c'est pour ça qu'il est en train de devenir le messie du rock, le mec. Quoi.
0: Ouais, un peu Jésus,
1: il
0: mais sexy.
1: Il est tellement beau. Mais à la fois, il y a plein de musiciens pas très beaux, et par leur talent de musicien, deviennent hyper sexy, quoi. Ouais, je suis sûr que Mozart, tu vois, des représentations, il n'y a pas de photo, le représentant devait avoir un charme fou. C'est la rockstar de cette époque, où il se tapait toutes les plus belles gonzesses, il fait 1m50 au garrot, mais le mec doit être tellement fascinant que je pense que j'aurais été aussi amoureuse de lui que peut-être plus.
0: C'est bien, à toutes les époques, vous en avez une rockstar.
1: Il y a un zico à prendre, c'est sûr.
0: Il y a le côté musicien, mais il y a aussi le côté humain, homme, qui était Kurt Cobain, qu'on découvre dans le spectacle. Et c'était un type super droit, qui n'a pas eu peur de se couper d'une partie de son public en disant « Alors moi, les homophobes, venez pas me voir.
1: Sûr.
0: Les fachos, venez pas me voir. » Ça aussi, ça vous touche?
1: Bien sûr, parce que c'est quand même extraordinaire qu'il y a des gens qui ont décidé « Je vais te dire ce qui est bien de faire. Tu vas aimer celui-là, tu vas aimer celle-là et pas cela. » Je trouve ça, tu sais, mais déjà quand il y a eu le mariage pour tous en France, qu'on manifeste à ce point alors qu'on enlevait des droits à personne, on en donnait juste un peu plus à certains. Tu dis, mais qu'est-ce que c'est que tu vas dans plein de pays d'Afrique où l'homosexualité, on les met en prison? Moi, j'ai vu plein de documentaires où des jeunes femmes qui sont avortées dans certains pays d'Amérique du Sud prennent 40 ans de prison. Et ce qui est quand même extraordinaire, c'est quand les hommes se mêlent de ça. Parce que l'avortement, s'il y a quelqu'un que ça concerne, il n'y a pas un mec qui est concerné par ça. Moi, je me souviens d'une femme féministe connue qui disait, elle n'a pas besoin, sa vie est féministe, en parlant de moi. Et c'est vrai. Moi, j'ai toujours fait ce que j'ai voulu, quand j'ai voulu, avec qui j'ai voulu. Et personne n'a le droit de me dire du monde. Je te dis, je n'atteins pas l'intégrité physique, morale de quelqu'un. Je fais du mal à personne. Ouais, je sors avec des mecs jeunes. Et alors, c'est pas ton cul, c'est parce que juste, t'as les boules de ne pas avoir les mêmes mecs que moi. Parce que sinon, je ne vois pas en quoi ça te dérange. Les hommes ont toujours fait ça, depuis toujours. Et alors ? Je fais du mal à quelqu'un, ils sont pas mineurs, hein. Je sors pas avec des mecs de 16 ans, donc ils sont plus jeunes que moi, et alors? Voilà. Je pense que toutes les meufs, vous rêvez de ça, et vous avez pas les couilles de le faire, peut-être. Excusez-moi, j'enlève le mot couille, parce que souvent, le mot couille est associé à quelque chose de courageux. C'est dingue, ça.
0: C'est vrai.
1: C'est dingue.
0: Du coup, comme Kurt Cobain, il a 27 ans pour toujours, il a l'âge idéal pour vous.
1: Ah, mais il serait absolument parfait. Mais de toute façon, n'importe quel âge, il aurait été parfait. Tu sais quoi, je t'ai dit, même s'il avait fait du zouk, et je déteste le zouk, il aurait été parfait s'il avait... C'est comme Hendrix, même s'il avait joué du triangle, j'aurais adoré, j'en avais rien à foutre. Ouais.
0: Merci beaucoup.
1: Merci à vous.
0: On se quitte en écoutant Comme As You Are, parce que c'est le titre
1: obligé
0: du spectacle. Et j'espère que vous allez continuer longtemps à tourner avec. Hein.
1: Bah, j'espère,
0: partout,
1: c'est un tel plaisir d'être avec les deux. En plus, c'est un vrai plaisir. J'ai plus de plaisir à faire ça que tout ce que je fais.
0: Bah, continuez alors.
1: Ah ouais.
0: Merci.
1: Merci à vous.

0: sur l'album Nevermind de 1991 et le spectacle Come As You Are, imaginé, voulu, rêvé par Béatrice Dalle, qui était hier au Festival Sœurs Jumelles et qui se balade dans les théâtres partout en France. Sur scène avec elle, il y a Bastien Burger à la guitare et Maëva Nicolas, la chanteuse de Bandy Bandy, qui chante les chansons de Nirvana.
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0: Attention les amis, ceci n'est pas un exercice. Mylène Farmer a enfin communiqué sur son nouvel album. Égrégore sortira le 30 octobre prochain. Notez-le dans vos tablettes. Ne ratez pas cette sortie absolument exceptionnelle. Vous en entendrez parler sur votre radio ici. Évidemment, vous vous en doutez. Et puis en attendant, réécoutons une des chansons emblématiques de Mylène et un des clips les plus cinématographiques. Ça s'appelle Libertine.

0: la chanson, mais aussi le clip. Hein. N'hésitez pas à aller le chercher sur YouTube, par exemple, pour le revoir, hein, ce clip dans le 18e siècle. Un vrai court-métrage hein, de près de 11 minutes. Ça a vraiment révolutionné l'art du vidéoclip en France. Mylène Farmer. Allez, Décibel, c'est terminé pour ce soir. Merci à l'équipe de l'émission. Il y avait à Paris Iris Guitoni et Thomas Allard. Et à Rochefort, Hervé Dinf, Paul Caillot et Géraldine Mayer. Il y avait vous aussi et les sœurs jumelles qui nous ont bien accueillis. Demain, attention, le rendez-vous est à 19h.
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3: Bonjour la France, j'espère que tu vas bien. La France, ah là là là là. Comment ça va Éric Bastien ?
4: Bonjour Valérie, la France, là là là là là là. Ça va très bien, là là là là là.
3: Eh ben c'est super. Voilà. Je vous rappelle les cadeaux pour la finale de demain.
4: Déjà.
3: Oh, bah, le temps passe vite hein, vous savez, on rajeunit pas.
4: Évidemment.
3: Alors, je vous rappelle que vous gagnez pour le premier prix 2 places VIP

0: bois, maison, mangin. Voilà, un truc de fou, quoi. Et puis, c'est pas tout. Parce que oui, on est généreux. Je vous le rappelle que toute la semaine, pour tous les participants, les gagnants comme les perdants, on gagne 2 places de ciné pour aller voir Les Parfaits au pluriel, Arnaque en famille, avec Audrey Fleurot et Ramzy Bedia. Donc ça, c'est pour tout le monde. Le premier prix, c'est Katy Perry. Qu'est-ce qu'on gagne si on ne gagne pas ça?
1: Eh, vous avez parlé du cottage Nancy. Je vous le dis depuis le début de la semaine.
0: Oui.
1: Toute la team et la famille Malongo sont sur place. Déjà, ils sont dans les backstage pour Katy Perry.
0: Oh, okay.
1: Et au cottage Nancy, ils sont installés. Alors, ils ont mis en place 5-6 machines espresso. Mais parmi ces machines, il y en a une qui sera pour vous. Avec 32 dosettes, 6 verres en verre. Tout ça par Joe, la légende.
0: Eh ben, on accueille tout de suite nos candidats. Bonjour Anne-Sophie, bonjour Stéphane,
2: bonjour.
0: Comment ça va?
3: Bonjour.
0: Alors Anne-Sophie, tu joues avec moi et tu joues aussi avec ICI Sud Lorraine.
3: Oui.
0: Tu as 43 ans, tu habites Sanchez dans les Vosges.
3: Exactement.
0: Alors t'es Sanchoise, t'es Sanchaise, t'es quoi?
3: Sanchéen.
0: Ah oui, d'accord, toujours, je ne trouve jamais. Sanchéen, Sanchéenne. Tu es mariée avec Alban.
3: Oui.
0: Tu as 2 filles. Comment s'appellent tes filles?
3: Alors, mes filles s'appellent Jade et Sacha.
0: Oh là là là là là là. Je vois qu'elles ont 8 et 13 ans. T'as encore une petite année de tranquillité avant les tourments de l'adolescence.
3: Enfin, ça commence un peu déjà.
0: Oh là là là là. Je suis de tout cœur avec
3: chaud,
0: toi.
3: Mais bon.
0: Eh oui,
3: merci.
0: Je suis dans tout cœur avec toi. Alors, il paraît que tu as un petit chien qui s'appelle Milou.
3: Oui. Ben, il est à côté de moi d'ailleurs là.
0: Alors c'est quoi comme modèle? C'est un Milou vraiment ou...
1: Un Fox Terrier.
3: Non, c'est un Milou Russell Terrier, un mix de deux races.
0: Ah d'accord, ok, bon bah c'est un terrier, ça creuse, voilà, ok.
3: Ouais, bah exactement, bah encore tout à l'heure il avait la tête dans un trou donc...
0: Aïe, aïe, aïe, aïe, aïe, mais c'est des chiens de terrier, ça te fait des trous, ça te...
3: Oui.
0: C'est un... Ouais, bah,
3: oui, en plus des Milou.
0: Et voilà. Alors tu es infirmière à domicile.
3: Oui.
0: Voilà. Avant, tu étais à l'hôpital, en tant qu'infirmière
3: c'est
0: aussi.
3: Ça. Oui, oui, oui, tout à fait.
0: Mais alors, rien à voir. Petite, tu voulais être paléontologue.
3: Oui, j'étais fan de... Bah, je pense que c'est Jurassic Park qui m'a dit. Et je les voyais, je disais, oh, c'est ça que je veux faire plus tard. Mais j'ai voulu longtemps, encore jusqu'au lycée, je voulais encore faire ça.
0: Et alors, qu'est-ce qui t'a arrêté?
3: Et après, en fait, fac d'histoire, tout ça, ça me branchait pas trop parce que c'est pas comme à la télé, en fait. Donc,
0: ah oui, c'est
3: c'était de longues études. C'était plus dur que ce qu'on voyait. Voilà.
0: Ouais. Oui, puis surtout, il n'y a pas des vrais dinosaures qui sont reproduits quelque part. Ah là là là là là.
3: Voilà.
0: Alors, on va essayer tout de suite, ensemble, de marquer le premier point avec la première question, vrai ou faux. T'as une petite ambiance militaire. Ça, c'est la femme d'Éric Bastien qui le réveille le matin.
1: Ah, terrible.
0: Alors, écoute bien. En Thaïlande, le service militaire se joue à la loterie. Alors, est-ce que c'est vrai qu'on joue à la loterie le service militaire? Top chrono, 5 secondes.
3: Soyons fous, je vais dire oui.
0: Eh ben, t'as bien raison, soyons fous. Et oui, en Thaïlande, il y a une partie du service militaire qui fonctionne par tirage au sort.
1: C'est terrible.
0: Et chaque année, il y a des hommes de 21 ans qui doivent participer à une sélection, donc à une véritable loterie. Et donc, bah voilà. Donc, bravo, premier point.
1: Et j'ai vu des images de ça, c'est vraiment moche, parce qu'il y a des gars qui ont vraiment pas envie d'y aller. Et il y a des types qui sont là, et on tire au sort.
0: Hunger Games.
1: Il y a des déceptions. Voilà. Stéphane est avec nous, avec ICI Paris, Île-de-France. On va l'accueillir avec plaisir. Ça va, Stéphane?
4: Ça va très bien, et toi?
1: Ouais, ça va super. Stéphane, il est dans le train, il est comme ça, voilà. On le suit dans ses voyages et ses pérégrinations.
0: Mais où vas-tu?
1: Ben oui, où tu vas?
4: Je vais sur Paris, visiter la Tour Eiffel.
1: Ben voilà, c'est bien, oui, parce qu'il est de la région, il est de Seine-et-Marne, de Gretz-Armainvillers. Donc, bonne visite de la Tour Eiffel. Tu verras juste en haut de la Tour Eiffel, t'as tous les émetteurs radio. Si tu bouges un peu trop, plus personne pourra nous écouter. Voilà. Ouais, on fait attention. Stéphane, tu
0: es... C'est drôle, toi.
1: Bah oui.
0: C'est drôle ce que tu viens de dire.
1: Vous couper la parole.
0: Ah, c'est génial.
1: Il pourra vous couper la parole. Ouais, parce qu'il y a un bouton spécial d'Amilo. Donc,
0: ah, c'est ça.
1: Oui, bien sûr, c'est en place. Célibataire avec un chat, comment s'appelle ce petit chat, Stéphane?
4: Il s'appelle Pompon.
1: Pompon, c'est original comme nom.
4: Ouais, c'est comme le chat dans Le Cerveau avec Belmondo.
1: Ah oui, voilà, oui. Avec Bourville aussi, The Brain. Pompon, je ne savais pas qu'il s'appelait Pompon dans le film. Ok. Oui. Et c'est à cause du film que tu l'as appelé comme ça ou...
4: Oui, c'est à cause du film, ouais.
1: D'accord. Tu es agent d'accueil. Alors voilà quelque chose qui est intéressant. Au mois d'août, tu vas travailler au musée Grévin.
4: Oui, ça y est.

0: Et ils vont, en fait, j'ai fait déjà un stage d'un mois chez eux au mois de mai.
1: Ouais.
0: Et ils m'ont proposé un contrat saisonnier 3 semaines au mois d'août.
1: Et tu vas faire quoi?
0: Alors, en fait, c'est pour accueillir les visiteurs. Et les renseigner s'ils ont des questions sur les statues.
1: Ben, c'est génial, musée Grévin, musée avec les personnages de cire, sur les grands boulevards à Paris, avec tous les artistes que l'on aime. Et puis, il y a tout un pan sur l'histoire aussi. Tu vas te régaler et on te croisera avec plaisir. Petit, tu voulais être vétérinaire.
0: Oui.
1: Pour garder. Et finalement, bon, non. Pardon. Tu voulais être musicien aussi.
0: Je voulais être vétérinaire parce que j'adore tellement les animaux que.
1: Ah, je comprends.
0: Que voilà, voilà.
1: Écoute, en tous les cas, nous, on est heureux de t'accueillir dans le train. On espère que ça ne va pas couper. T'es avec nous jusqu'à 13h. On a une première question qui arrive tout de suite et elle vaut un point avec. Oh là, pour les nostalgiques et ceux qui aiment les pubs. Écoutez.

0: Il y a un mec, il y avait de l'eau aussi, il faisait du rat, il faisait du canyoning ou je sais plus.
1: Bah, il y en avait plein, hein, c'était mais vraiment la pub du chewing-gum des années.
0: Et d'ailleurs, hein, vous êtes tellement un puits de science que vous savez que cette musique vient d'avant, c'est ça, je crois.
1: C'est une chanson américaine. Ouais. Where we went young and free. Non, c'est une chanson.
0: Ah, l'intelligence de cette femme en une seule personne, quoi, ça, c'est fou. Les chewing-gums peuvent mettre jusqu'à 7 semaines à être digérés lorsqu'on les avale, ce qu'il ne faut pas faire. Top chrono. 5 secondes, 7 semaines pour être digéré.
2: J'y accéderai.
0: Alors c'est faux. Comme les autres aliments non digestibles, le chewing-gum traverse tout simplement notre système digestif. Il est éliminé en quelques jours. Donc de ce côté-là, il n'y a pas vraiment de souci. Mais bon, faut pas les avaler quand même, hein, c'est pas terrible.
1: Ah non, moi j'en ai avalé plein quand j'étais petite, merci bien.
0: Ah bah oui.
1: Allez, ça fait un point pour Anso, pas de point pour Stéphane. Et là tout de suite, ah là là, Thierry Pastor, le coup, bah c'est le coup de folie.
0: Bah bien
1: quoi.
0: Sûr, bah c'est oui, le coup de folie.
1: Parce
0: on
1: que
0: adore.
1: Comme vous écoutez ici, c'est le coup de folie. Allez,
0: toujours,
1: à tout de suite.

0: coup de folie, c'était Thierry Pastor, magnifique Thierry Pastor sur ici. Bon, je vous prenais tout de suite mon candidat qui était dans le train, il a raccroché. De toute façon, vous faites tout pour que je perde.
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1: Alors, nous sommes avec Anne-Sophie qui joue avec ici, Sud-Lorraine, qui elle n'est pas dans le train. On parlait juste avant de, avec Stéphane, il dit qu'il adore les animaux, mais toi aussi, tu adores les animaux.
3: J'adore.
1: Tu fais des dons à 30 millions d'amis à la SPA, c'est génial.
3: Oui, c'est important. Ah ouais. Bah, j'adore les animaux et quand je vois ce qu'on peut leur faire subir, ça me rend malade. Et...
1: Ah, moi aussi.
3: Et, et c'est pour ça que je voulais être vétérinaire aussi quand j'étais gosse. Mais j'ai fait un stage, tu sais, le stage quand t'es en troisième.
1: Ah oui, le fameux.
3: Et quand j'ai vu les chiens arriver dans des états, il fallait les amputer, il fallait euthanasier, et j'ai pas supporté, je pleurais tous les soirs, j'ai dit je peux pas.
1: Comme moi. Mais par contre, bien que tu donnes des sous à 30 millions d'amis à l'SPA, parce qu'ils font un travail remarquable.
3: C'est ça, exactement, et je tiens vraiment à les féliciter pour tout ce qu'ils font pour les bêtes.
1: Alors, tu aimes les animaux, tu as le petit Milou, on a vu, mais alors tu adores jardiner, il paraît.
3: Oui,
1: qu'est-ce qu'il y a dans qu'est-ce qu'il y a dans ton petit potager? Fais-moi rêver.
3: Alors, il y a des courgettes, des concombres, des tomates, des poivrons, des haricots qui peinent à pousser.
1: Ah.
3: Oui.
1: Pourquoi ils poussent pas? Il fait trop chaud.
3: Ben, ça c'est trop chaud, soit il pleut trop. C'est compliqué.
1: Ouais, c'est compliqué.
3: C'est compliqué.
1: Non, les haricots.
3: Et puis des petits oignons.
1: Alors du coup après tu cuisines tout. Tous.
3: Les ratatouilles du jardin.
1: On adore les ratatouilles du jardin. Et figure-toi, Eric Bastien, parce que c'est notre plat préféré.
0: Oui.
1: Elle fait des lasagnes.
0: Évidemment, bien sûr. Mmh. Et maison, je suis sûr.
3: Bien sûr. Je fais la sauce tomate avec aussi.
1: Oh là là. Mais attention, là, c'est aussi pour toi, Eric.
0: Oui, allez.
1: Et oui, parce qu'elle fait. Non, elle fait des gâteaux, des muffins à la cerise, des cookies, des crêpes et des confitures.
0: Anne-Sophie, 116 avenue du président Kennedy dans le 16e. Tu sais, tu mets tout ça dans un Tupperware, tu emballes dans un paquet cadeau avec un petit billet de 500 et tu nous envoies tout ça avec bonheur.
1: Voilà. Alors, tu as déjà.
3: La confiture de la cerise était bonne.
1: Oh, ça va, arrête, tu me fais rêver. On va marquer le deuxième point. Tu as une petite ambiance. Alors,
0: vous imitez les phoques parce que vous faites bien le dauphin.
1: Non, je fais le dauphin, mais je sais pas faire le phoque. Enfin, je peux faire comment il marche.
0: C'est ridicule.
1: C'est ridicule. Voilà. Alors, écoute bien. Face à la disparition de la banquise, la Norvège a installé des plateformes artificielles pour aider les phoques à survivre. Face à la disparition de la banquise, la Norvège a mis des plateformes artificielles pour aider les phoques à survivre. Vrai ou faux? Top chrono, 5 secondes.
3: Je dis faux. J'en ai jamais entendu parler.
1: Eh ben non, c'est vrai. Il y a des chercheurs qui ont testé des plateformes de glace artificielle pour aider évidemment les phoques. Et ça marche très très bien. Et c'est temporaire, mais au moins ils peuvent se reposer, se reproduire. Pas de points, mais tu as appris un truc.
0: Oui, donc ce qui fait toujours qu'un point pour Anne-Sophie et zéro pour Stéphane. Est-ce qu'on a retrouvé Stéphane dans son train ou pas du tout?
4: Oui, je suis là.
0: Voilà, Stéphane qui prend des risques, qui fait le voyage avec nous, c'est bon ça. T'as payé ton ticket, tu vas pas te faire arrêter, ça va, tout roule.
4: Non, c'est bon, il y aura pas de problème.
0: Ok, on est bien. Stéphane avec ici Paris de France qui s'en va visiter la Tour Eiffel avant, je le rappelle, le travail de M. Grévin quand même, c'est exceptionnel ça, pour le mois d'août. Alors on va parler de jardin, je reprends ma guitare parce que tout à l'heure, vous m'avez écouté jouer avec la guitare. Vous avez vu?
1: Tu joues très très bien.
0: Hein. Tu peux quand même entendre que je fais?
1: C'est fabuleux.
0: Exactement, fabuleux destin d'Éric Bastien. Alors tu jardines aussi? Parle-moi un petit peu de ton potager.
4: Ah oui, moi c'est une passion que mon papa m'a transmise. Et cette année, je me suis lancé, parce que maintenant il est âgé, et je me suis lancé moi-même tout seul comme un grand. Mmh. Et j'ai fait des tomates, cerises, des tomates normales, des salades, et surtout mon fruit préféré qui est les fraises.
0: Les fraises, voilà, c'est bon ça les fraises, surtout l'été, une petite envie de fraises aussi, voilà. Bon, il cuisine pas trop notre Stéphane, non, parce que quand il le fait, c'est raté, hein, c'est cauchemar en cuisine ton truc.
1: Ah ouais, c'est, non, ça c'est déco. Je t'adore Roxane, mais j'aimerais que tu n'associes pas mon émission à cauchemar en cuisine, non, parce que...
0: Remettons en place les choses. Le générique qu'on a écouté juste avant et qu'on va remettre,
1: c'était déco.
0: Cette excellente émission qui arrive sur M6. aussi, c'est à la rentrée. Bien sûr. Et alors voilà. Que moi, je voulais parler de cauchemar en cuisine.
1: En cuisine, ouais.
0: Sur M6 également, avec Philippe Etchebest. Bon, tout ça pour dire que tu fais du trop cuit, quoi. C'est, voilà. Tu sais pas cuisiner, quoi.
1: Je sais pas.
4: Non. Oui.
0: Tout ça pour ça, Stéphane. Hein. Bon, Stéphane, voilà. On va jouer. Attention, le train à destination. Non, on y va dans le taquet. Prochain arrêt, le point.
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0: Tu connais ça?
1: Ah bah oui, parce que moi j'en ai fait du patin à roulette, hein. J'ai l'âge, hein, je t'explique.
0: À la main jaune?
1: Ah, mais bien sûr, à la main jaune.
0: Pour ceux qui connaissent, ça parle de la main jaune. C'est dans le film La Boum, là, on les voit avec les patins à roulette. Bon, Marie-Paul Bell, pour parler des patins à roulette, Stéphane, pour un point, les patins à roulette ont été inventés avant le vélo. Avant le vélo, vrai ou faux, top chrono?
4: Je dirais que c'est faux.
0: Eh ben, c'est totalement vrai. Les premiers patins à roulettes apparaissent vers 1760. C'était inventé par un Belge d'ailleurs. Alors que le vélo n'arrive qu'en 1817. Voilà.
1: Et à la main jaune, c'était des rollers. Hein. C'était pas des patins à roulettes.
0: Ils faisaient pas du patin à roulettes à la
1: non,
0: main jaune.
1: Non, les patins à roulettes, c'est un truc avec des lanières en cuir que t'attachais sur ta godasse.
0: Arrêtez, ça m'excite.
1: C'était horrible. C'était casse-gueule. Alors que le roller, t'avais la chaussure et tu mettais le pied dedans. Oh, voilà.
0: Oui.
1: Allez,
0: époque.
1: Ça fait un point pour Anso. Pas de point pour Stéphane. Et là, tout de suite. C'est de circonstance. Vous écoutez ici, vous écoutez.

0: Pharrell Williams, Happy, comme tous les jeudis.
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1: Nous sommes au taquet avec Anne-Sophie qui a un point et Stéphane qui n'a pas de point. Alors, Anne-Sophie, ah là là, Anne-Sophie, elle aurait aimé déjeuner avec lui. Eh oui. Bon. Ça va pas être possible, tu sais.
3: Ah, ça va être compliqué.
1: Ça va être compliqué. En plus, t'as même pas pu le voir en concert.
3: Ah, ça c'est mon grand regret, ouais. Ah, Ça aurait été, je pensais, extraordinaire à voir. Ouais.
1: Ah bah oui, ça c'est sûr. Tu as vu le film qui est sorti ?
3: Ah oui, bien sûr, il est génial,
1: Bon bah déjà au moins t'as vu le film, déjà c'est pas mal.
3: Voilà.
1: Je peux pas te promettre un déjeuner avec Michael, c'est fortement compromis.
0: Sauf pour ceux qui pensent qu'il n'est point décédé.
3: Oui, bon.
0: Et qu'il a rejoint Elvis et tous les autres.
1: Ah oui, donc on est sur du complotisme. D'accord.
0: Voilà. Beaucoup pensent à cela. Hein.
1: Bien sûr. Alors, écoute, c'est simple. Là, il va y avoir juste l'intro de la chanson. Non, non, je t'ai entendu soupirer. Non. Non, voilà, je préfère que tu dises que.
3: Allez.
1: Alors, il y a l'intro, c'est l'une après l'autre. C'est vraiment des tubes, chérie. Tu vas les reconnaître. Écoute bien, première intro.

0: Allez, c'est qui chante? Top chrono.
1: C'est Imagine de John Lennon.
2: Ah bah tu vois, fallait pas soupirer. Pourquoi t'as soupiré? Alors que c'était Imagine all the people. Eh oui, living in the
3: moment.
2: On adore cette chanson, la plus belle chanson de John Lennon. Eh oui, donc t'as déjà un point.
1: Le texte est très beau, oui.
2: Ah, tu vois. Alors attention, c'est encore plus facile.
3: C'est pour vous ça.
2: C'est une spéciale dédicace de la programmation d'Éric Bastien.
3: Ouais,
2: qui sait à quel point j'aime cet artiste. Allez.
3: Fastoche.
1: C'est Michel Sardou.
2: Voilà, c'est Michel Sardou, les lacs du
1: lac du Connemara.
2: Brûlés.
3: Tu la chantes, hein, tu vois.
2: Bah, je la connais quand même.
3: Allez, encore.
2: C'est pas parce que je préfère Johnny que. Voilà, ça suffit, jingle. Allez, Anne-Sophie, tu as 3, ma chérie, bravo.
3: Ah, Stéphane qui est en train, rappelons-le, hein, Stéphane que nous suivons depuis midi.
2: Voilà.
3: Un petit point SNCF, Stéphane, comment ça va? Ça se passe comment, le trajet?
2: Tu es à quel niveau de l'arrivée de la Tour Eiffel?
4: Je suis à Val-de-Fontenay, donc ça fait encore quelques stations encore.
3: Okay. Écoute, avant 13h, on s'engage à ce que tu arrives au pied de la Tour Eiffel. Stéphane, merci d'être avec nous. Donc, on a bien compris que tu habitais du côté de Marseille. Et on salue tous les Marseillais. Oui, tu peux dire que la vanne n'est pas bonne. Allons-y. Voilà, c'est ça. C'est des vannes de fin de saison, je vous l'ai dit.
2: Ouais, de fin de série aussi.
3: Je recycle totalement. Juste un mot avant de faire le quiz. On va écouter un petit extrait d'Indochine. Parce que t'es le fan absolu. T'as même les tatouages. T'as le tatouage.
4: Oui, j'ai un tatouage de mes 3 idoles qui sont Jean-Louis Aubert, Indochine et Renaud.
3: Ouais.
4: Et dans un carré d'as.
2: Ah, t'as mis la tête de tes chanteurs à la place des rois et tout ça?
4: Exactement.
3: C'est pas mal ça, c'est pas mal.
2: Et tu l'as où ce tatouage?
3: T'as discret ça.
4: Au biceps gauche.
2: Ah d'accord, biceps gauche.
3: Bon, okay, très bien. Ouais. Fan d'Indochine, il a plein de vinyles, il collectionne les cartes postales. Enfin voilà, il aime tous ces artistes comme Renaud et Jean-Louis Aubert. Alors est-ce qu'ils sont dans ton quiz?
2: On verra bien.
3: Non, ce serait trop simple. Bah on va partir sur des intros, hein, c'est exactement la même chose. Tu écoutes une courte intro, c'est-à-dire à peine 10 secondes, et c'est à toi de retrouver le chanteur. Voici le premier. Voyez, les extraits sont trop longs, les auditeurs sont tellement bons, les candidats sont exceptionnels. Tu as dit que c'était
4: Bruce Springsteen.
3: Oui.
2: J'adore ce mec.
3: Ouais. Ça fait quand même déjà un premier point.
2: Bah oui.
3: Qui à cette heure-ci était quand même assez inattendu et inespéré pour moi. Mais...
2: J'aime ce coaching négatif.
3: Ouais, Stéphane, je sens qu'il y a un deuxième point qui arrive. Et là, on part très très loin.
2: Tu te tais, pas d'indice.
3: Tu te tais, pas d'indice. Oh là là! Et t'as le titre?
4: Belle Hiver-Mer.
3: Oh, Belle Hiver-Mer. Oui, oui.

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2: Je vous rappelle que demain, pour la finale, il y a deux très beaux gâteaux.
3: Oui, voilà, quelle heure, le brunch.
2: Alors, il y a deux places VIP pour assister au concert de Katy Perry le dimanche 12 juillet au Zénith de Nancy. Vous aurez évidemment un accueil personnalisé. Vous allez avoir un cocktail dînatoire, des places premium, un parking, 100 euros de carburant pour y aller. Ça, c'est le premier prix. Et le deux. Ah oui, évidemment, vous aurez l'hôtel pour sur place.
3: C'est
2: vous inquiétez même pas.
3: Ah oui.
2: Et ensuite, on aura pour tous les participants, gagnants comme perdants, deux places de cinéma pour aller voir le film Les Parfaits, Arnaque en famille avec Audrey Fleurot et Ramzy. Et c'est pour le deuxième prix, c'est évidemment notre sublime machine à café Joe Malongo avec 32 dosettes, 6 verres en verre, jingle, reprise de la compète. Alors, je rappelle que nous sommes avec Anne-Sophie, qui joue avec ici Sud-Lorraine, qui a 3 points, et Stéphane, ici Paris, Île-de-France, qui en a 2. Alors, Anne-Sophie, nous allons parler d'amour. Voilà. Oui, nous allons parler de ta rencontre.
4: Tu danses avec lui.
3: Ah, c'est pas d'aujourd'hui, ça.
2: C'est ça, j'ai refait.
4: Son épaule.
2: Oh là là. Bah oui.
4: Tu fermes.
2: Alors, je vous explique, Sophie, elle a 43 ans. Bon, elle rencontre son chéri, elle était célibataire. Tu avais un cousin qui voulait absolument te caser. Hein,
5: oui.
2: Voilà. Du coup, il organise une fête pour un anniversaire en se disant « Bon, allez, j'invite plein de célibataires. » Et
5: voilà.
2: Sauf qu'en boîte, là où il organise son truc, il y a un autre anniversaire. Et qu'est-ce qui s'est passé?
5: Alors là... J'ai vu justement mon futur mari et je l'ai vu dans cet autre anniversaire. Je me suis dit, oh purée, mais c'est qu'il est mignon comme tout lui. Hein.
2: Tu repères le beau gosse, quoi. Hein, voilà.
5: Voilà, exactement. Je repère le beau gosse. Et du coup, à force de repérage, on danse ensemble et puis on sympathise et le petit bisou de la soirée.
2: Le petit bisou de la soirée. Mais enfin, lui, il n'avait pas tout compris au début parce que tu te faisais draguer par un autre mec. Donc du coup, lui, il n'avait pas capté les signaux. Hein,
5: non.
2: Ouais.
5: Et c'est toujours comme ça, il y en a un qui vous plaît, mais c'est l'autre qui vient tout le temps sur votre dos.
2: Ouais.
5: Et...
2: Ça, on connaît, hein, nous les femmes. Alors,
3: et quand est-ce qu'il y a eu Kiss Me là,
2: le soir, elle vient de le dire.
3: Il y a eu Kiss Me le soir, d'accord.
2: Donc il y a eu un petit bisou, échange de numéros, bim bam boum, on se revoit. Et ça fait combien de temps que vous êtes ensemble maintenant?
5: Eh ben, ça fait 16 ans.
2: Et oui, et ça fait 3 ans que vous êtes mariés?
5: C'est ça. Et qu'on a nos filles, et qu'on a. Voilà. On a construit notre petite famille, donc c'est top.
2: Oh
5: voilà.
2: Là là. Bon.
5: C'est
2: alors,
5: que du bonheur.
2: C'est que du bonheur, évidemment. Alors ma chérie, c'est le moment de marquer 3 points de plus avec la question à choix multiples. Je vais te poser la question, je vais te proposer des réponses et à mon top chrono, tu auras 10 secondes pour me donner ton choix. Allez, tiens, je vais te faire écouter un petit truc très sympa.
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2: Sous l'océan. Henri Salvador.

0: sous l'océan. Pourquoi ? Parce qu'on va parler, bien évidemment, de la mer. Alors, sur une carte de l'Australie, si tu regardes la carte de l'Australie, où est la grande barrière de corail ? Où elle est ? Où elle se situe ? Alors, elle est... Écoute bien. Non. Écoute. Est-ce que la grande barrière de corail est au nord-est de l'Australie ? Au sud-ouest de l'Australie ? Au sud-est de l'Australie ou au Dami d'Hollande. Donc, sur la carte de l'Australie, où se trouve la grande barrière de corail, nord-est, sud-ouest, sud-est, au Dami d'Hollande. Top chrono, 10 secondes.
1: Allez,
0: c'est... Tu dis... Nord-ouest. Non, il n'y a pas nord-ouest, il y a nord-est. Il n'y a pas nord-ouest, il y a nord-est ou sud-ouest. Alors lequel des deux tu
2: dis ? Non, c'est nord. Je dirais nord-ouest.
0: Non.
2: Nord-est, oh, décidément.
0: Voilà, okay. Je te reprends parce que tu as dit nord. Mais voilà, ok, oui c'est ça. C'est la bonne réponse.
2: Nord-est, oh là là, je suis bloquée.
0: Et ben voilà, allez, c'est bien, c'est au nord-est, évidemment.
1: Bien, je vous propose de retourner sur les rails avec plaisir pour retrouver Stéphane que nous suivons depuis midi. Stéphane, en direction de la Tour Eiffel, on s'est promis avant 13h que tu y serais. Où est-ce que tu en es ? On fait le point, hein, toutes les 5 minutes.
3: Oui, je vais bientôt y être. Je vais bientôt arriver.
0: Ah, merci. Voilà, super.
1: Merci Stéphane, notre envoyé spécial pour ici. Stéphane, alors je rappelle qu'il est fan de Jean-Louis Aubert, de Renault, d'Indochine, qu'il a même tatoué voilà, les visages sur son biceps. Hein, c'est bien ça, hein, avec tous ses artistes préférés. Je sais que tu as un mec super bien, tu fais partie en plus d'une association, tu veux peut-être nous en dire un petit mot, qui s'appelle Unissons-nous en trois mots.
3: Oui, Unissons-nous. En fait, c'est une association qui aide les plus démunis. Et par exemple, une famille qui demande, par exemple, une poussette et des couches ou quelque chose comme ça, on essaye de leur avoir dans les plus brefs délais.
1: Ok, tu aides les personnes en difficulté, voilà. Tu cherches des dons, des adhérents, des vêtements. Tu fais des maraudes aussi, un petit peu ?
3: Oui, et les maraudes aussi, on fait. Oui, tout à fait.
1: C'est super. Stéphane, tu collectionnes des vinyles, des DVD, des bandes dessinées, t'adores Louis de Funès, mais t'es fan des dessins animés japonais surtout.
3: Oui, surtout ceux de mon enfance, comme Albator, Capitaine Flamme, Goldorak,
1: Albator, Albator, et puis celle-là aussi.
4: Les chevaliers du Zodiac, ouais.
1: Ça parle à beaucoup de gens hein, qui ont vécu, qui étaient enfants dans les années 80. C'est Capitaine Flamme, Dragon Ball Z. Ce qui permet de comprendre que t'aimerais découvrir le Japon, j'en déduis. Hein.
3: Ah oui, ça, c'est mon rêve d'aller au Japon. Oui, ça c'est vrai.
1: Je te souhaite de le découvrir. Pour l'instant, découvrons ta question. Allons-y. Question à choix multiple, avec une petite ambiance. Mamet, signé David Guetta. Quel animal imaginaire est aujourd'hui le surnom donné aux startups valorisées à plus $1 milliard? Je répète, un animal imaginaire aujourd'hui qui est aussi le surnom donné aux startups valorisées à plus $1 milliard. S'agit-il d'un dragon, d'une licorne, d'un griffon ou d'un Davido Fox Terrier? Bien connu, top chrono. Dragon, licorne, griffon ou le Damido Fox Terrier entre deux rails.
3: Je dirais le griffon.
1: Ah, c'était pas loin.
0: Hein. Non, c'était pas loin. C'est pas la même bête. Hein.
1: Sur mes propositions, c'était la ligne au-dessus. C'était la licorne. La licorne, dans le monde de la tech, c'est un terme qui désigne une jeune entreprise qui n'est pas encore cotée, mais qui est valorisée à plus $1 milliard. Je suis désolé.
0: Alors, Stéphane, tu restes à 2. Anso, tu as 6. Et là, tout de suite, c'est le moment de s'ambiancer un peu.
1: Oui. Dire,
0: voilà, il est l'heure, quoi. On va se poser.
1: Il est 1h15 quasi, là. Hein,
0: on est à la maison, on est en voiture. On se fait une petite pause musicale. À tout de suite, mes chatons.

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1: J'aime quand on s'ambiance en studio. Si vous pouviez voir les chorégraphies, on dirait un pan,
2: oui,
1: Bastien.
2: Un phoque même.
1: Il tourne autour de la table en bougeant. Bon, bref.
2: Oui, je sors mes plumes, tout
1: voilà,
2: ça.
1: Voilà. Les trucs en plumes. Alors.
2: La grande Zaza.
1: Anne Soassis.
2: C'est son choix.
1: Stéphane à deux.
2: C'est aussi son choix.
1: Ça, c'est plus son choix. Alors, on va parler d'un truc qui m'a fait crever de rire, parce que c'est arrivé à moult amis à moi. Anne-Sophie, c'est ma petite chèvre de la semaine. Parce qu'elle rencontre le fils d'un patient avec qui elle sympathise. Voilà, et puis elle le voit à l'extérieur, et là, elle se rend compte que le gars, il est assez imbu de sa personne. Il dit toujours, ah, moi, je, ta, ta, ta. Et là, qu'est-ce qui se passe? Ta copine t'envoie un texto pour te dire ça s'est passé comment? Et là,
3: Et là, je réponds à ma copine, enfin, je pense répondre à ma copine en disant, oh là, quelqu'un est fondu, j'ai une fille, sa papa qui se la pète, vraiment un trou du cul. Et je reçois la réponse, et la réponse, en fait, eh ben, c'était lui. Et je lui avais envoyé à lui le message.
1: Et il a répondu quoi, lui?
3: Il a répondu, oh ben, c'est bien, maintenant, je sais ce qu'il en est, à jamais.
1: Oh mon Dieu.
3: Ah oui. Quand j'ai raconté ça à ma copine, puisqu'on a ri. Après, ce moment, j'étais pas.
1: Bah oui.
3: Mais après, j'ai dit, oh, puis après tout, bon, pas tant pis, c'est fait.
1: Bon, tu l'as jamais revu ou pas?
3: Non, je l'ai jamais revu.
1: Oh, bah oui, tu m'étonnes. Oh mon Dieu. Bah oui. C'est-à-dire que c'est vraiment un fils à papa qui se la pète.
3: Ouais. J'aime pas les gens qui se la racontent comme ça. Non. Moi, j'aime bien les gens simples.
1: Eh bah, t'as bien raison, ma chérie. Moi non plus, j'aime pas les gens qui se la pètent. Alors.
3: Voilà, exactement.
1: Par contre, là, excuse-moi, mais avec ma réalisatrice Céline, on a eu un petit moment
2: de fraîcheur.
1: Non, d'angoisse. Parce que figure-toi que ma petite Anne-Sophie, elle a un talent inutile.
2: Ah.
1: Elle tord ses bras à 90 degrés à l'envers. C'est-à-dire, tu peux m'expliquer comment tu fais?
3: En fait, si tu veux, par exemple, si je pose mes mains à plat sur une table, la partie de devant le coude, en fait, et le coude vont se tordre et repartir de l'autre côté.
1: Ah, my God.
3: C'est une malformation de naissance.
2: Ah. On a essayé, mais.
3: Quand je fais ça à la maison, mon mari, il est dégoûté. Mes enfants aussi, elles partent en courant. C'est dégoûté ce que tu fais, maman.
1: En régie, il y a Roxane qui a la technique qui fait. Moi aussi, ça, c'est mon truc. Bah, tu nous montreras comment c'est, Roxane, qu'on puisse voir en vrai. Voilà.
3: C'est bizarre, ça fait bizarre.
1: Ok, ça fait bizarre.
2: On travaille avec des gens strange un peu. Hein.
1: Ouais, mais moi, j'adore. Ouais. Alors, ma chérie, écoute bien. Là, t'as 6 points, t'es en tête. Je vais te donner l'opportunité d'en marquer 5 de plus. Grâce à la question cash et cette petite musique.
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1: téléphone, on aime, c'est bon.
2: Ça appelle à Stéphane qui adore Robert.
1: Ah, j'adore. Alors, ma petite Anne-Sophie, quel est le surnom du ministère français de l'économie et des finances? Quel est le surnom du ministère? Écoute bien, le ministère français de l'économie et des finances. On lui donne un nom plus court. Top chrono, 10 secondes. On dit... Ah si. Si, chérie.
3: Des finances.
1: On sait bien...
3: Les impôts?
1: Ah non, on n'appelle pas ça les impôts. On appelle
3: l'économie
1: ça...
3: L'économie des finances.
1: On appelle
3: les
1: ça...
3: publics.
1: Bercy. On appelle ça Bercy. Parce que leurs bureaux sont à Bercy.
2: Et merci beaucoup. Hein.
1: Oh là là. Bon, allez, je te...
2: Ta femme travaille à Bercy, je la suis parfaitement.
1: Bon, tu restes en tête avec 6 points.
2: Faites attention, ma femme travaille à Bercy, faites attention à les dossiers.
1: Faites attention à...
2: Ah, excusez-moi, nous repartons en direct, retrouver notre reporter depuis la Grande Couronne en direction de Paris. Stéphane, comment ça va dans le train?
5: Ça va super bien, en plus il y a la clim, alors c'est bien.
2: Parfait, on est où là? Parce qu'on sera... Alors, pour ceux qui nous rejoignent, on s'approche de la Tour Eiffel, c'est là que tu vas.
5: Oui,
2: on en est où,
5: et là je suis à Rosa Parks, qui est juste avant Magenta.
1: Ah bah ça va, t'as encore un petit 20 minutes quand même.
2: Ça part pas grand monde tout ça, mais t'es pas loin. En gros,
1: t'arrives.
2: On y croit, il nous reste quelques minutes avant d'arriver au pied de la Tour Eiffel. Hein. Oula.
5: Oui.
2: Je sens le coup de frein.
1: Ah bah c'est le métro là.
2: Je sens que c'est bloqué. Bon Stéphane, alors bougeons avec toi depuis tout à l'heure. Stéphane, des petits soucis quand même, un petit gaffeur aussi, hein, Stéphane.
1: Ah oui.
2: Stéphane est dans une grande surface, il y a un monsieur qui propose de déguster du nougat. Qu'est-ce qu'il dit Stéphane?
5: Non merci, je suis pas très fromage.
1: Voilà. Ah bah oui, bien sûr.
2: Oui, le gars ne sait pas reconnaître du nougat du fromage. Bon voilà, non mais ça s'arrête pas là. Au cinéma, bon, Stéphane, il voudrait bien entrer dans une salle, hein, si le film a commencé. Mais qu'est-ce qu'on t'a dit?
5: Je ne travaille pas ici, monsieur.
2: Voilà, parce qu'il demande. Il dit, est-ce que je peux rentrer? Est-ce que je peux aller là? Le film doit. Non, non, je ne travaille pas. Voilà. Puis, c'est comme ça, tout le temps comme ça. C'est pas fini. Il mange une galette des rois au boulot, alors qu'il a un plombage. Le plombage, il saute.
5: Oh voilà, à cause de la fève. À cause de la...
1: Ah, t'as croqué la fève.
2: Eh oui, alors du coup, il y a du sang un petit peu partout, il a fallu aller chez le dentiste, et après tu travaillais. Le patron, il a pas aimé. Hein.
5: En plus, devant le directeur qui faisait un discours pour la nouvelle année.
2: Bon, je crois que je vais arrêter là parce qu'on a bien senti que voilà, du bon Pierre Richard quand même. Hein.
5: Voilà, c'est ça.
2: Nous allons tenter de t'offrir 5 points de plus, Stéphane, avec cette question. Cinéma, justement. Quel film a pour slogan, ça vaut 5 points, question cash, pas de proposition, que la force soit avec toi. Quel film a pour slogan que la force soit avec toi. Top chrono, 10 secondes.
5: Et la guerre des étoiles. Star Wars.
2: La guerre des étoiles, Star Wars.
1: Star Wars.
2: Bien sûr, créé par George Lucas en 77, c'est l'une des sagas les plus populaires de l'histoire
1: dans
2: du cinéma.
1: Dans un monde fort, fort lointain.
6: Que la force soit avec toi.
1: Je suis ton père.
6: Ouais, je suis ton frère.
1: Alors, Stéphane, tu passes en tête, tu as 7. Anso, tu as 6. Et là, tout de suite, vous écoutez ici et vous vous dites, mon Dieu, mais vers où va-t-elle nous emmener ?
2: Tout le monde se pose cette question.
1: Évidemment.
2: Valérie.
1: Eh bien, je vous emmène avec Gaëtan Roussel. Tout s'en va. Tout s'en va, mais vous
2: tout
1: restez... Tout part à volo, vous restez ici, vous écoutez ici, on vous aime, à tout de suite.
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0: Tout s'en va, Gaëtan Roussel.
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2: Et nous sommes au taquet avec Anne-Sophie qui a 6, Stéphane qui a 7. Ah, Anne-Sophie, nous allons raconter une dernière anecdote avant le bingo. Oui, parce que pour son enterrement de vie de jeune fille, bon, évidemment, elle a dû se déguiser, comme tous les trucs de machin de jeune fille, là. Alors toi, t'étais déguisée en licorne.
3: Oui, tout à fait. Avec, il y avait une petite jupe multicolore arc-en-ciel, il y avait une corne sur la tête, un serre-tête avec des cornes, et maquillée, bien maquillée, quoi.
2: Ouais, comme un camion volé. Voilà. Mais sauf que, bon, tu traverses la ville comme ça, mais t'as rencontré qui ?
3: Il y avait un enterrement de vie de garçon au même moment. Seulement, j'étais toute seule, mes amis m'attendaient dans un bar, et moi, je sortais d'un salon de massage. Et là, je tombe nez à nez avec un enterrement de vie garçon, et le monsieur était déguisé en zizi.
2: Voilà.
4: C'est normal. C'est la vie normale.
2: Alors, il paraît que vous avez fait une photo ensemble.
3: Ah ouais, non mais il court vers moi, il fait « Ah, je peux faire une photo avec la licorne !»
4: On veut le dossier, là.
2: Je veux cette photo.
4: Demain.
3: Mais je ne l'ai pas, cette photo.
2: Oh, comment ça, tu l'as pas?
3: C'est le zizi qui l'a, c'est pas
2: c'est
3: moi.
2: C'est le zizi qui l'a, mon Dieu. Le zizi, si tu nous écoutes. Écoute-moi bien, tu nous envoies la photo. Voilà, alors.
4: Pour les gens qui prennent l'émission en cours, c'est compliqué, là.
2: Mais les gens qui nous suivent n'ont pas pris l'émission en cours. Ce sont des gens du Dami d'Hollande. J'en suis...
4: Je
2: fais les points, ça faisait longtemps que je n'avais pas fait le point. J'en suis à 917 demandes.
4: Non, c'est vrai?
2: Oui. Alors, pour t'encourager à gagner ce bingo... Je vais te faire écouter un duo que tu adores.
5: Maintenant, mais pas après. Chéri, l'instant, balaye le passé. Certains voudraient vivre vieux.
2: Eh oui.
5: C'est une erreur.
2: Vianney et Renaud, maintenant. Oh. Maintenant, bah oui, maintenant, c'est le moment du bingo, ma chérie. Alors écoute bien. Le bingo, là, on est comme il fait chaud, on est parti sur l'idée de parler de vacances. Donc à mon top chrono, tu vas me donner un maximum de noms de stations balnéaires. Donc toutes les villes qui ont des plages, hein, en gros. Voilà, toutes les villes en bord de mer où on peut aller se baigner. Pas Lyon, par exemple. Hein, voilà, allez, top chrono 10 secondes.
3: Alors, Biarritz, Marseille, Saint-Tropez, Cannes, Nice, Menton, Monaco...
2: Eh ben tu m'en as donné 7. Il y avait Saint-Tropez, Sainte-Maxime, Saint-Raphaël, La Baule, Collioure, Lacanau, La Rochelle évidemment, Royan, Biscarro, Saint-Malo. Mais tu m'en as donné 7, c'est très bien.
4: C'est les stations balnéaires françaises, hein.
2: Alors non, si tu veux on peut parler des stations balnéaires belges.
4: Sur Monaco, hein. Monaco.
2: Oh là là.
4: Ah bah excusez-moi.
2: Oui,
4: excusez-moi.
2: Elle m'a pas dit Los Angeles.
4: Excusez-moi,
2: elle
4: Monaco,
2: m'a dit Venice
4: Monaco
2: Beach.
4: Monaco n'est pas la France.
2: Oui, ouf.
4: Alors ?
2: Allez.
4: Alors ce point on l'enlève ?
2: Oui, non, on l'enlève pas, c'est 7 et voilà. Et de toute façon, elle a dit très vite, je l'ai entendu au loin, elle a dit La Baule.
4: C'est
2: voilà.
4: Qu'on voit que vous 7. Êtes la présidente du Dami d'Hollande.
2: Exactement.
4: Bon, on sera aussi indulgent avec toi Stéphane petit point SNCF bien sûr, Stéphane que l'on suit depuis midi. Stéphane, alors on ne met plus le jingle SNCF car il n'est plus dans le train.
2: Ah. Voilà. Il est où maintenant?
4: Ben, où est-ce qu'il est celui-là?
6: Ben, je suis descendu justement à Rosa Parks pour mieux participer à l'émission.
2: Ah, c'est bien.
4: C'est gentil. Voilà. Mais t'es pas la Tour Eiffel, du coup. T'es pas arrivé.
6: Faut pas que ça coupe. Non, je suis pas arrivé. Je vais arriver après.
4: On fera un point à 14h, à 15h, à 16h, dans toutes les éditions d'après-midi, des journaux.
2: Et surtout, on veut la photo. On veut la photo.
6: Surtout que j'ai déjà fait un stage chez vous. À Issy-Lorraine, justement.
4: On se souvient, on a les photos de cette époque-là.
2: Non, mais par contre, moi, je veux la photo de toi devant la Tour Eiffel quand tu arrives.
4: Ah oui, c'est pas mal.
2: Tu l'envoies à
6: Gwen Coupes.
4: Je rappelle Stéphane, pour ceux qui aiment visiter Paris l'été, il y a beaucoup de gens de toute la France qui viennent visiter Paris l'été parce qu'il y a moins de monde. Il y a moins de monde, c'est plus sympa. Eh bien, il sera au musée Grévin, Stéphane. Alors, c'est pas le personnage de Stéphane Merde. Stéphane, c'est un vrai, il bouge pour de vrai.
2: Il accueille les gens.
4: Exactement. Enfin, il les accueille ici, il n'y a pas de problème de douane à l'entrée, parce que la douane américaine, quand tu voyages.
6: Oui, hein, je m'en souviens de ça.
4: Ouais, qu'est-ce qui t'est arrivé? T'as voulu faire un.
6: En fait, j'ai voulu. Je me suis fait un délire tout seul, c'est-à-dire de partir à Los Angeles pour voir un show de casse qui s'appelle WrestleMania 21 en 2005. Et à l'arrivée à l'aéroport, j'ai fait sonner l'alarme, quoi. Voilà.
4: Tout simplement, ils n'ont pas apprécié, voilà. Mais ça s'est bien passé, t'es rentré à la maison, ça va, ça va.
6: Tout à fait.
4: Allez Stéphane, t'es dans de bonnes conditions, t'es sur le quai du RER, je t'imagine bien. Et tu joues avec tout, c'est 6, non, c'est 6 hein, le score à battre.
2: 7.
4: Ah non, il n'y a pas Monaco, donc c'est 6.
2: 7. Laisse-moi tranquille.
4: Voici donc ton bingo. 10 secondes pour citer un maximum de noms de stations de montagne. Noms de stations de montagne. Allez, top chrono, 10 secondes.
6: Allez, la Plagne, le Jura. Je suis jamais allé à la montagne, ça va être difficile.
2: Eh ben, t'en as qu'un, même si elle avait marqué que 6, hein, voilà.
4: Avoria, Serre Chevalier, Chamonix, Val d'Isère, ouais. Méribel, Alpe d'Huez, où il fait même pas 20 degrés en ce moment. Eh oui, donc je vous jure que c'est vrai.
2: Bien, ma petite Anso, tu seras en finale avec nous demain.
3: Ah, super.
2: Voilà, bravo.
3: On peut retirer Monaco, du coup. Hein.
2: Oui, même tu peux retirer Monaco, t'as gagné. Ouais. Et puis Stéphane, tu gagnes les places de cinéma pour aller voir le film Les Parfaits. Ça, c'est magnifique. Je remercie Céline à la réalisation, Roxane à la technique, Sadika au standard, Maître Coupez au savoir, Éric Bastien.
4: Oui, écoutez, j'ai toujours perdu, j'ai encore perdu.
2: Oui, on fera un point demain, vous
4: s'il vous plaît.
2: Pas.
4: Oui.
2: Allez, je vous embrasse tous.
4: Finale.
2: Je vous embrasse tous un par un, je vous aime très fort. Prenez soin de vous, à demain. Vous avez écouté Au Taquet, il est 5h, Paris s'éveille. C'est l'heure de quoi, mon petit chou?
4: C'est l'heure de, avant de se retrouver à Billy d'ailleurs, je précise, c'est l'heure de retrouver Johan Rock, qui est très en forme, il arrive pour les petits matins là.
2: One for the money, two for the show. A tout de suite.

0: Est-ce bien utile de vous le présenter? C'était Michael et ses frères, la famille Jackson au grand complet.
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0: Alors que le jour n'est pas encore levé, vous, si, tant mieux, soyez les bienvenus en espérant que vous avez passé une bonne nuit. Ici, dès 5h, on s'occupe de bien vous faire démarrer cette journée avec les conseils pratiques qui vont bien pour améliorer votre quotidien et puis les chansons qui font du bien. Jean-Jacques Goldman et le groupe Chicago dans un instant, sans oublier les temps forts de l'actualité ce jeudi. Bonjour Cyril Ardoredon.
2: Bonjour Johan Rock, bonjour à tous.
0: Quelle est l'info de ce jeudi, la principale?
2: Nous reviendrons sur les feux de forêt qui touchent actuellement le sud de la France. 100 hectares dévastés entre l'Hérault et l'Aude notamment.
0: Ce matin, par ici, les économies passent au crible. Vos factures de gaz et d'électricité pour mieux vous faire économiser. Et puis ce matin, vous le savez, on aime vous écouter. Racontez-nous ce que vous comptez faire de cette journée. 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
0: Ravi de vous savoir des nôtres. Ce jeudi, il est 5h. Le journal présenté par Cyril Ardoredon et la pression est forte face aux feux de forêt.
2: 6 départements des Pyrénées-Orientales aux Bouches-du-Rhône sont en alerte rouge pour cette raison, alors que plusieurs incendies se sont déclenchés hier, dont un qui a démarré à Beaufort dans l'Hérault avant de poursuivre son évolution dans l'Aude. Au moins 800 hectares sont déjà partis en fumée. Clément Rouvière est le maire adjoint de Meillac dans l'Aude, commune touchée par les flammes.
3: Nous avons eu 200 personnes qui ont été évacuées, principalement des lotissements et que nous avons recueilli près d'une cinquantaine de personnes dans notre salle des fêtes. Ces conditions de chaleur, de sécheresse sont très importantes. On a une végétation qui est très sèche. Il faut se rendre compte que depuis le mois de mai, on n'a pas eu une seule goutte de précipitation, ce qui fait que les sols sont très secs et le vent n'arrange pas la situation. Et on peut craindre, hélas, de futurs incendies dans les semaines à venir. J'appelle la population à être très prudente. Les personnes évacuées sont invitées à rester en sécurité. Les personnes qui sont confinées dans le village sont priées de rester chez elles également. On demande à ce qu'il y ait le moins de circulation possible dans les rues pour bien laisser le passage des véhicules de secours.
2: Et d'autres incendies touchent le sud du pays. Plus de 200 hectares de forêt ravagés à Rognac et à Lançon-Provence, près d'Aix-en-Provence. Dans le Var, une trentaine d'hectares brûlent à Fréjus. Incendie est désormais fixé. Plus de 2000 occupants de camping ont été un temps mis à l'abri. Dans ce contexte, Sébastien Lecornu, le Premier ministre, promet de s'attaquer en même temps à l'atténuation du changement climatique et à son adaptation. Le gouvernement est très critiqué par l'opposition de gauche pour sa gestion de la canicule. Les écologistes et la France insoumise promettent de déposer une motion de censure. Et l'exécutif, Paul Barcelone, joue donc la carte de la

0: prochaine canicule, principalement pour les agriculteurs. Sébastien Lecornu doit justement animer demain une réunion spéciale sur le sujet, alors que le président réfléchit à un déplacement sur le terrain de façon à montrer que la priorité reste la mobilisation des services de l'État.
1: Paul Barcelone, et ce matin à 6h, les quatre derniers départements en vigilance orange canicule sont rétrogradés en jaune. Il s'agit dans le détail du Var, des Alpes-Maritimes et de la Corse. La carte de France colorée aussi ce week-end, cette fois-ci par bison futé. Premier week-end de départ en vacances, de l'orange partout demain dans le sens des départs. C'est même rouge pour le quart nord-est et l'Île-de-France. C'est orange pour le quart nord-ouest dans le sens des retours. Samedi encore, ce sera orange partout en France pour les départs et rouge pour le quart nord-ouest. Prévision complète sur ici.fr.
2: Ici, 5h04, la Coupe du Monde de foot et la France de retour à l'entraînement.
1: Après leur très belle victoire 3-0 face à la Suède et avant le match face au Paraguay samedi soir, des exercices donc pour les Bleus à Boston sous un soleil de plomb, 35 degrés, et devant des médias internationaux subjugués par leurs prestations, Julien Froment.
3: Quand on demande aux journalistes de la presse internationale de décrire l'équipe de France en un mot, voici leur réponse.
4: Fantastique, spectaculaire.
5: Favorite.
3: Wu Cheng est journaliste pour le site chinois 163.com.
4: C'est incroyable. Offensivement, tu peux pas avoir autant de talents ensemble. Ouais, c'est incroyable.
3: De l'autre côté des Alpes,
6: Andrea Ramazzotti,
3: lui, travaille pour la Gazzetta dello Sport, le plus grand quotidien sportif en Italie. Il est habitué à voir de grands joueurs, mais un en particulier chez les Bleus le subjugue.
7: C'est incroyable. Je l'ai vu jouer par le passé au Bayern Munich, mais je ne l'avais jamais vu travailler d'aussi près. Donc c'est fascinant, la façon dont il touche le ballon, mais aussi sa manière de se comporter en dehors du terrain. Vraiment très impressionnant.
3: Même Pablo Polo, qui suit l'équipe de France pour le journal espagnol Marca depuis de nombreuses années, voit les Français favoris devant l'Espagne.
8: Avec les journalistes qui suivent l'Espagne, que j'ai eu l'occasion de parler, oui. Ils ont l'impression que cette fois, ça va être compliqué. Cette France, c'est dangereux.
3: Au Bleu de garder le rythme face au Paraguay samedi pour maintenir la flamme avec la presse internationale.
1: Voilà, France-Paraguay samedi soir, coup d'envoi à 23h. Rencontre à suivre en intégralité sur votre radio ici, sur ici.fr et sur notre chaîne YouTube. Avant match dès 22h30 et débrief après le match. Et puis les autres rencontres. La Belgique s'est imposée sur le gong aux prolongations 3-2 face au Sénégal. L'Angleterre bat la République démocratique du Congo 2-1. Et les États-Unis victorieux de la Bosnie-Herzégovine 2-0. Avant les Espagnols, champions d'Europe en titre, qui affrontent ce soir l'Autriche à partir de 21h. La météo.
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1: 5h06, bon réveil. Johan Rock, la météo aujourd'hui, c'est du beau temps sur une large partie du pays.
2: Avec tout de même à surveiller une petite perturbation qui s'étend ce matin de la Bretagne jusqu'au Hauts-de-France, en passant par les côtes normandes, brouillard, petite pluie, une grisaille qui va s'étendre progressivement au cours de la matinée en direction du bassin parisien. Et puis pour le reste, les températures au lever du jour, elles sont relativement 12, 17 en milieu de matinée à Bordeaux, 12 à Aurillac, 16 dans la capitale, 20 à Lyon, alors que dans l'après-midi, le ciel sera chargé sur toutes les régions du Nord-Ouest, avec des pluies donc sur la Bretagne, la Normandie et les Hauts-de-France. Sur le reste du pays, cet après-midi, du grand beau temps. 30 à Toulouse, 24 à Biarritz, 30 à Strasbourg et toujours ces fortes chaleurs dans la région du Sud-Est. 35 la maximale à Montpellier ce jeudi après-midi. Et chez vous, comment ça se passe? Vous nous postez un petit message sur la page Facebook d'ici. Le nom de votre commune, une température tous les matins. Ici, on fait la météo ensemble.
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2: Paraît-il qu'il serait en train de plancher sur le prochain album de Céline Dion. C'est ce qui se dit. On va voir si ça se vérifie. Paraît-il. Jean-Jacques Goldman, il est ici ce matin pour vous réveiller sur votre radio locale. Il ira jusqu'au bout de vos rêves. Merci d'être là.

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0: C'est l'histoire d'un record, celui de l'homme le plus brillant au monde. Il a 58 ans, il vit en Australie et de sa bouche sortent des cris qui résonnent aussi fort que le moteur d'une tronçonneuse. C'est-à-dire que ça fait 121,7 décibels. Ne cherchez pas, personne ne fait plus de bruit avec sa bouche que ce type-là. Il a battu le record la semaine dernière. Il a déclaré à ce moment-là « Je suis tellement fier, il m'a fallu beaucoup de temps et d'énergie à m'entraîner chez moi pour parvenir à cet exploit. » Il a rajouté « Ne pas vouloir en rester là. » Son ambition à présent, faire plus de bruit qu'un Boeing au décollage, soit 135 décibels. On salue donc le courage de sa compagne, qui a dû se barrer, à moins qu'elle soit sourde. Et évidemment, on soutient par la pensée les voisins de cet homme qui habite dans sa rue, voire même les villages alentours. Il y a des moments comme ça, des exploits qui forcent le respect. On salue cet homme. Donc ce matin, c'était le petit exploit du jour.
2: Je pense que c'est mon voisin.
0: Mais ça, j'ai lancé. Vous avez un bon avocat.
2: Voilà. Il faut en trouver. Faut
0: officialiser la chose. Pour l'heure, il est 5h11. Cyril, les conséquences de la canicule à présent, cette fois, sur la filière volaille.
2: Avec 2 millions à 3 millions de volailles qui sont mortes durant l'épisode caniculaire, selon la filière. Reportage à venir dans une exploitation du Morbihan.
0: Et pour la musique, elle arrive bientôt dans vos oreilles.
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0: 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Allez, il est temps de faire des économies. Bonjour Valère Coréard, ce jeudi encore, vous allez nous livrer un de vos bons plans pour booster notre pouvoir d'achat. Aujourd'hui, vous nous parlez gaz et électricité.
4: Oui, dans une étude publiée en juin, la CRE, Commission de régulation de l'énergie, a analysé la cohérence de 400 offres d'électricité et 300 de gaz. Et le constat est sans appel, les consommateurs qui font le plus jouer la concurrence en comparant correctement les prix arrivent à économiser 10% sur leur budget énergie par rapport aux autres. Ce qui signifie qu'on peut aussi payer plus cher que les autres, hein, si on fait mal cette comparaison. Mais je vous le dis depuis des mois, faire jouer la concurrence est un excellent moyen de faire des économies, bien sûr, à condition de trouver l'offre la plus adaptée à vos besoins. On apprend d'ailleurs dans cette étude que seuls 9% des consommateurs changent de fournisseur dans l'année. C'est très peu, hein. C'est sans doute lié à un manque de temps, un manque de compréhension aussi des offres. La crainte peut-être de coupures ou des tracas administratifs.
0: Mais alors Valère, comment s'y retrouver dans les nombreuses offres de fourniture de gaz ou d'électricité ?
4: Alors, il faut déjà regarder votre consommation en volume, vos habitudes aussi, et puis utiliser un bon comparateur, indépendant surtout et gratuit. Vous avez le comparateur du médiateur national de l'énergie ou celui de l'UFC Que Choisir. Les deux sont gratuits et indépendants, donc on est OK. Prenez le temps de bien les prendre en main, comparer. N'hésitez pas à échanger avec votre futur éventuel fournisseur. Dernier conseil, les tarifs de l'électricité ont sensiblement baissé ces dernières années, ce qui veut dire qu'un tarif fixe, souscrit il y a quelques années, n'est plus forcément intéressant aujourd'hui. Là encore, si vous basculez sur du tarif évolutif, cela vous demandera de surveiller les prix et, si besoin, changer de crèmerie. Vous avez déjà changé de fournisseur de gaz ou d'électricité, tout s'est bien passé. Mon mail, parisideséconomies@radiofrance.com.
0: Dans Paris ici les économies, demain Valère, vous aborderez un tout autre sujet. On parlera du bonus réparation financé par l'État. En attendant, on retrouve tous vos conseils en podcast et en replay sur le site de la radio ici.fr. Il est 5h14.
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0: Dans l'info d'ici, ce matin, la canicule a eu un grave impact sur les élevages et les agriculteurs, Cyril.
2: Entre 2,5 et 3 millions de volailles sont mortes durant l'épisode caniculaire, selon la filière. Le ministère de l'Agriculture vient d'annoncer des prêts pour que les exploitants adaptent leurs bâtiments. Une réunion du gouvernement a lieu demain sur les conséquences de ces fortes chaleurs sur l'agriculture. Et parmi les départements très touchés, le Morbihan, premier producteur de volailles en France. Et Jean-Michel Naga, les exploitations industrielles ont essuyé de lourdes pertes, mais vous avez rencontré des éleveurs bio qui ont aussi perdu des animaux.
3: Oui, une cinquantaine de volailles qui n'ont pas supporté la chaleur. Ils ont retrouvé les corps le mardi matin en entrant dans les bâtiments.
6: Personnellement, on s'en veut dans un premier temps. Choqué, un peu en colère contre nous et... On pense que ça va le faire et en fait ça le fait pas aussi bien que ce qu'on pensait.
3: Des volailles qui sont restées à l'intérieur des bâtiments alors que les portes étaient ouvertes. C'est précisément ce qui leur a été fatal selon ce couple d'éleveurs.
7: En journée, la volaille, alors qu'on est monté à des 38, elle a supporté la chaleur. Le problème a été plutôt la nuit où ça descendait entre 24 et 26 degrés. Le poulet landais, qui sera un peu le même système que ce qu'on fait ici, il supporte.
3: Mais les poulets ne transpirent pas, ils ont besoin d'air et il n'en manque pas ici. 5 hectares pour 3500 volailles, avec des arbres, de la végétation, rien à voir avec les élevages industriels. Ils vont quand même devoir s'adapter, mais ce n'est pas si simple, même pour l'installation de brumisateurs.
7: Quand vous arrosez la volaille à l'intérieur d'un bâtiment, vous avez de la litière, vous allez activer la décomposition de votre fumier qui va relancer la chaleur. On est obligé de se réinventer, en fait.
3: Et ils se posent même la question de se séparer de leur élevage pendant l'été, si la Bretagne est confrontée à de telles canicules dans les années à venir.
8: Un reportage de Jean-Michel Naga, ici Armorique, à retrouver sur ici.fr.
0: À 5h16, l'envers du décor d'une chaîne info, comme si vous y étiez, c'est au programme des coulisses télé de ce jeudi. Patrice Gascoigne est parti avec son micro du côté de BFM Télé. On va le retrouver juste après Chicago, un concentré de douceur sur votre radio locale.

0: 5h20, vous venez d'ouvrir les yeux avec cette chanson dans les oreilles. Vous êtes ici, soyez les bienvenus. Et c'est un 2 juillet qu'elles sont nées, Flavie Flamand, Maïtena Biraben, deux animatrices télé qui ce jeudi fêtent leur anniversaire. Tout comme l'inoxydable Lynn Renaud, 98 ans ce jeudi, meneuse de revue au Music Hall. À ses débuts, l'interprète chantait sur la caravane du Tour de France. C'était il y a déjà quelques années. 81 ans aujourd'hui également pour Pierre Lescure, l'ancien PDG de Canal+, du temps où on parlait encore du fameux esprit canal. Depuis, on le retrouve tous les soirs sur France 5 dans C'est à vous. Et puis on souhaite un bon anniversaire à Samy Nasseri, chauffeur sans limitation de vitesse dans la franchise des taxis. Enfin, c'est un 2 juillet que Nostradamus tirait sa révérence. C'était du temps de la Renaissance, 1566. De son vivant, Nostra, pour les intimes, pratiquait la médecine, mais il est entré dans la postérité, c'est pour ses prophéties devenues légendaires. Bon anniversaire à vous, surtout si c'est un 2 juillet que vous êtes né. On vous souhaite de profiter au maximum de cette journée.
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0: Tous les matins, Patrice Gascoigne tend son micro à celles et ceux qui font la télévision, devant les caméras ou derrière. Aujourd'hui, Patrice, vous êtes parti à la rencontre de celui qui tient la tranche du midi sur BFM Télé. Il s'agit de Christophe Delay.
3: Alors, je suis sûr que si je vous dis Christophe Delay, tout de suite, vous pensez à une émission culte. Celle qui réjouit les fans de faits divers depuis des années.
4: Après un meurtre dont on aurait pu ne jamais le soupçonner, une scène de crime sans indice. Une victime méconnaissable que personne ne recherchait.
3: Mais oui, vous avez reconnu l'ambiance et le ton de Faites entrer l'accusé, diffusé sur la chaîne RMC Life et présenté par Christophe Delay. Mais vous le connaissez peut-être aussi en tant que visage emblématique de la chaîne d'information BFM TV. Il est aux commandes de la tranche du midi, le 12-14h, qui vient grignoter les audiences des traditionnels JT de 13h. Lui qui a présenté quasiment pendant 20 ans la matinale de BFM TV, le voilà avec un nouveau rythme de vie. Mais dites-moi Christophe Delay, est-ce que c'est si différent d'une matinale que de présenter la tranche du midi ?
5: Il y en a beaucoup. La première chose qui est difficile pour moi, c'est de parler moins vite. Parce que moi, j'ai un débit assez rapide et puis j'aime l'énergie. Et donc, j'aimais bien l'énergie du matin. Mais là, à la mi-journée, on a plus de temps. Donc, on peut aller plus lentement, prendre le temps d'expliquer. Ça, il faut que je l'apprenne encore. Donc, ce qui est intéressant, c'est qu'on a plus d'espace. Et qu'on peut donc prendre plus de temps pour non seulement raconter les faits, mais expliquer également les faits.
3: Comment on fait pour faire exister une tranche du midi quand en face on a les grands jeux télé de TF1 et de France 2, par exemple?
5: On peut pas batailler contre les grands jeux, je crois pas. Je crois qu'on peut pas batailler. Là, on bataille contre nos concurrents, mais on se rend compte qu'il y a quand même une source importante de téléspectateurs, et notamment de gens qui quittent, par exemple, le journal de TF1 ou du service public à 13h30 passé, et qui, parce qu'ils sont des drogués d'infos, vont zapper sur les chaînes d'infos et regardent ce qui se passe. Donc nous, on regarde tous ces chiffres-là et, par exemple, notre 13-30-14, il est très très travaillé parce qu'on sait qu'il y a de la bascule.
3: Bascule, ça veut dire que des téléspectateurs, parmi ceux qui nous écoutent, qui étaient peut-être en train de regarder le journal de 13h de TF1 ou de France 2, à la fin, ils vont voir un peu ailleurs ce qui se passe.
5: Exactement. Sur l'une des quatre chaînes info.
3: Les secrets, les coulisses de Midi BFM par son journaliste présentateur vedette Christophe Delay. On se retrouve demain pour d'autres bien informés coulisses télé.
0: À demain, Patrice Gascoigne. Et si vous veniez, vous, sur l'antenne d'ici, histoire de nous dire comment se profile cette nouvelle journée, cette semaine, dès lors que vous passez sur l'antenne, on vous offre un pack été, c'est un sac collector ici, look vintage, comprenant plein de surprises, dont aujourd'hui un roman de Marc Lévy et une paire de lunettes ici pour voir et profiter de l'éclipse en toute sécurité. Ce sera le 12 août prochain, 0810 055 056. À présent, Zazie est ici.

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1: Merci d'avoir choisi ici pour commencer la journée. Avant 5h30, le retour de l'info, on va remonter le temps avec vous, Stéphane Bern, ce jeudi. Départ pour un voyage dans une époque où les mots étaient plus souples que nos profs de géométrie.
2: À Nîmes, le monument le plus célèbre s'appelle la Maison Carrée. Problème, elle n'est pas carrée. Pourtant, personne ne s'est plaint pendant près de 2000 ans. Pas un tweet, pas un avis Google, nada. Nîmes, début du 1er siècle de notre ère. Sur le forum de la cité romaine de Nemosus, un temple tout neuf surgit au cœur de la ville. Il domine la place, posé sur son haut podium avec ses colonnes parfaitement alignées. C'est propre, c'est symétrique, c'est romain. Du chantier livré, clé en main, sans réserve, sans malfaçon.
3: Le bâtiment, des métiers qui vous construisent.
2: Ce temple est dédié à deux jeunes princes, Caius et Lucius César, les héritiers de l'empereur Auguste, deux futurs ex-dirigeants morts avant d'avoir gouverné. Alors, Rome leur construit un monument impeccable, histoire de rappeler que le pouvoir, lui, ne meurt jamais. Puis il y a ce nom, la Maison Carrée.
4: T'es carré, solide et droite dans ta tête et dans ton cœur, toi.
2: Sauf que si vous vous placez devant, il n'y a pas de suspense. Ce n'est pas un carré, c'est un rectangle, un vrai, allongé, assumé. Un carré qui a pris un peu de liberté. En réalité, le piège vient de nous. Pendant des siècles, carré ne voulait pas dire strictement carré, comme aujourd'hui. Cela pouvait désigner une forme régulière à angle droit. Un quadrilatère bien tenu, disons. On parlait même de carré long pour un rectangle. Bon, jusque-là, j'espère que mon explication, elle est carrée. Mille ans plus tard, il est toujours là, presque intact, parfaitement rectangulaire et toujours appelé carré. Finalement, c'est notre définition qui s'est durcie. Le monument, lui, reste droit dans ses angles.
1: Vous écoutez ici, ça c'est clair et carré ce jeudi matin. J'espère que vous avez bien dormi. Et si c'est pas le cas, parce que la chaleur est là et vous en a empêché, restez avec nous. Tout à l'heure, notre invité vous prodiguera quelques bons conseils pour fermer l'œil, justement, de la manière la plus naturelle qu'il soit. Pour l'heure, il est 5h30. L'info en France et dans le reste du monde, c'est l'heure du 90 secondes. Avec vous, Cyril Ardo-Redon.
5: Des feux de forêt dans les Bouches-du-Rhône, le Var, au moins 800 hectares partis en fumée dans l'Hérault et l'Aude, alors que 6 départements sont en vigilance rouge pour cette raison, des Pyrénées-Orientales aux Bouches-du-Rhône aujourd'hui et demain. Dans ce contexte, le Premier ministre Sébastien Lecornu convoque une cellule interministérielle de crise aujourd'hui à Marseille sur les incendies et la gestion de la canicule par le gouvernement. Ce matin à 6h, il n'y aura plus aucun département en alerte rouge canicule selon Météo France. On les voit dans nos centre-ville pour nous inciter à donner. Plus de 180 ONG françaises de solidarité internationale alertent sur leur situation. Depuis 2024, 10 000 emplois supprimés, 1 300 projets abandonnés ou revus à la baisse. 75 organisations pourraient disparaître à cause des baisses des aides de l'État. Près de 30 ans après sa condamnation pour le meurtre de son frère, de sa belle-sœur et de deux nièces, la Cour de révision se prononce aujourd'hui sur l'affaire Dany Le Prince. Si la condamnation est annulée, il y aura un nouveau procès. Le Sartois de 69 ans, libéré de prison en 2016, clame son innocence. Du monde sur les routes pour ce premier week-end de départ en vacances. Bison futé voit orange demain dans le sens des départs. Rouge pour le quart nord-est. Ce sera compliqué aussi samedi et plus particulièrement pour le quart nord-ouest. Prévision complète à retrouver sur ici.fr. Et puis les Bleus de retour à l'entraînement à leur camp de base de Boston avant France-Paraguay samedi à 23h. Cette nuit, les États-Unis, la Belgique, l'Angleterre se sont qualifiés pour les 8e de finale avant Espagne-Autriche ce soir à 21h.
1: Il est 5h31, l'info d'ici, 6 départements du pourtour méditerranéen qui sont encore aujourd'hui en vigilance rouge face aux feux de forêt.
5: Des Pyrénées-Orientales aux Bouches-du-Rhône avec déjà des feux de forêt importants. Plus de 200 hectares de forêt parcourus à Rognac et à Lançon-Provence, près d'Aix-en-Provence. Dans l'Hérault et l'Aude, ce sont plus de 800 hectares qui sont partis en fumée au nord de Narbonne. Faucine Calmel, voilà qui rappelle de mauvais souvenirs un an après l'incendie des Corbières qui avait ravagé non loin de là 17 000 hectares. hectares.
0: L'incendie s'est déclaré sur la commune de Beaufort, un village qui vit déjà au rythme des restrictions d'usage de l'eau depuis un mois pour l'arrosage, le remplissage des piscines, l'irrigation des cultures. Alors la maire Françoise Pérez s'inquiète de ce premier gros feu de la saison sur des sols asséchés.
6: C'est un très très gros incendie. Disons que Beaufort, on a eu beaucoup de chance parce que c'était vent du nord, donc il n'est pas venu chez nous, mais ça aurait été une catastrophe aussi. Oui, on craint parce que là, c'est très très sec. On a eu beaucoup d'eau cet hiver. C'est vrai que c'était très très bien, mais là, avec la canicule, c'est très très sec.
0: Une seule étincelle et tout peut s'embraser, se désole le maire d'un village voisin qui a dû batailler pour évacuer une centaine de ses administrés. À Mayac, 600 habitants, le premier adjoint fait face à sa première crise de l'été et sûrement pas la dernière, craint Clément Rouvière.
7: Évidemment qu'on est très inquiet pour tout l'été qui arrive. Ça fait 3 ans consécutifs qu'on a une période de sécheresse importante. Et surtout, c'est le vent qui souffle actuellement. Si ce vent se calme déjà, ça permettra un peu d'apporter un peu de répit, je pense, aux forces de secours.
0: Mais avec des rafales à 60 km/h et jusqu'à 32 degrés prévus cet après-midi, l'Aude, comme l'Hérault et 4 autres départements du pourtour méditerranéen, restent en vigilance rouge pour les feux de forêt aujourd'hui et demain.
5: Un reportage de Faustine Calmel et un feu de forêt a parcouru par ailleurs une trentaine d'hectares à Fréjus dans le Var. Il est désormais fixé. Plus de 2000 personnes ont été évacuées à titre préventif de plusieurs campings et ont pu les retrouver en début de soirée. On parlait des alertes rouges aux feux de forêt. Plus d'alerte rouge canicule à partir de 6h. Plus d'alerte orange canicule, pardon, à partir de 6h ce matin. Pour le reste de la météo, Johan.
1: Il va faire toujours chaud hein, dans le sud-est avec un thermomètre qui va flirter avec les 35 degrés de maximale à Montpellier en milieu d'après-midi. Et puis, pour le reste, c'est du beau temps, grand soleil sur une grande partie de la France avec tout de même ce matin une petite perturbation qui va de la Bretagne jusqu'au Hauts-de-France en passant par les côtes normandes avec des ondées et des brumes et beaucoup de nuages. Des températures en matinée, on relèvera 17 à Bordeaux, 12 à Aurillac, 20 à Lyon et puis dans l'après-midi à l'exception donc du sud-est, des températures douces, 30 à Toulouse, enfin 12 estivales en tous les cas, 24 à Biarritz, on relèvera 30 à Strasbourg et 23 à Charleville-Mézières. Chez vous, comment ça se passe? Eh bien vous nous l'écrivez, comme vous avez l'habitude de le faire, sur la page Facebook d'ici. Mathilde nous écoute depuis Montélimar. Ce matin, chez elle, il fait 20 degrés. Erika, elle vit à Bandol. Il fait 23 degrés relevés ce matin dans son jardin. Et puis Yann, lui, est du côté de Brest, où ce matin, il fait 16 degrés.
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1: À 5h35, on n'écoute pas suffisamment Alain Chamfort pour tourner les chansons qui manquent. En voici une. Déchaîne-moi sur votre radio locale.

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1: Il est 5h38.
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1: Et si vous êtes des fidèles, vous savez qu'on aime traquer le matin les arnaques, celles qui sont partout, tapis dans l'ombre, au moindre de vos faux pas, elles menacent de vous attaquer. Heureusement, Audrazo vous alerte. Pour vous éviter le pire, ce matin, on va parler d'un outil qui, justement, pourrait nous éviter le pire.
3: Et il permet cet outil de savoir si on est victime ou pas d'un investissement frauduleux.
1: C'est dans un instant sur votre radio locale et dans les quelques minutes qui arrivent, on va écouter ça. Célébrons The Cool and the Gang dans vos oreilles. À venir, pour l'heure, nous accueillons Daniel. Bonjour Daniel.
3: Bonjour Daniel.
4: Bonjour.
1: Daniel, vous nous appelez depuis la Manche. Comment s'appelle votre commune ?
4: Ça veut dire sapiens, la sagesse.
1: La sagesse. Est-ce que vous êtes la sagesse incarnée, Daniel ?
4: Non.
1: Bon, je préfère, on s'ennuie avec les gens trop sages, a priori.
3: C'est vrai.
1: Bon, si j'ai bien compris, pour vous, cet été, pas de vacances, parce que vous vous occupez de vos poules et vos poussins, et évidemment, c'est sacré.
4: Mais oui, mais j'en ai deux seulement, mais là, depuis 21 jours, puisque ça dure 21 jours, la naissance des bébés est attendue cette semaine, d'un jour à l'autre.
1: Vous leur avez donné des prénoms ou pas encore ?
4: Non, mais la maman...
3: On a des propositions.
1: Moi, je dirais Cyril.
3: Et moi, je dirais Johan.
1: Allez, bon coup, c'est vendu, c'est gagné. Bon, pour l'heure, qu'est-ce que vous allez faire de votre journée, Daniel, ce jeudi ?
4: Eh bien, par bonheur, il fait gris dans la baie du Mont-Saint-Michel, il fait frais. Toutes les nuits là sont fraîches, tandis qu'on a quand même eu un petit pic de canicule les jours derniers. Donc, j'avais peur pour la poule, les deux poules. J'en ai que deux. Donc, j'ai veillé sans arrêt à ce qu'elles aient de l'eau fraîche, de l'eau fraîche, de l'eau fraîche.
1: Ben voilà.
4: Elles aiment beaucoup la chaleur. Elles se mettent au soleil.
1: Mais pas trop quand même.
3: Oui, attention. Hein.
1: Écoutez, on va leur envoyer un sac ici à vos deux poules. C'est un sac collector. Vous allez voir, rempli de surprises. Je suis sûr que vos poules adorent Marc Lévy. C'est le dernier roman.
4: Mais c'est surtout... Mais j'ai jamais lu Marc Lévy.
1: Eh ben voilà, ça sera l'occasion. On rajoute à ça les lunettes éclipse.
4: Ah, voilà.
1: Eh ben oui, parce qu'il y a une éclipse le 12 août prochain.
4: Mais c'est pour ça que j'appelle, parce que la dernière éclipse, je l'ai regardée.
1: Et puis, il y a plein de choses. Vous allez voir, je vais pas tout vous décrire, mais il y a beaucoup de choses dans ce sac.
3: Vous êtes gâtés.
1: Qui va partir dans la Manche d'ici quelques heures, direction chez vous.
4: Super.
1: Je vous souhaite une belle journée, Daniel.
4: Merci à vous, merci, bonne journée.
1: Ici, 5h40, on se réveille ensemble.
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1: À 5h41, c'est pas vrai, votre rendez-vous anti-arnaque. Avec vous, Audrazo, ce jeudi, focus sur un outil très pratique. Il permet de savoir si on est victime ou pas d'un investissement frauduleux.
7: Oui, vous êtes nombreux, vous, les auditeurs, à me dire que vous avez envie d'investir votre argent dans tel ou tel placement financier et que vous avez quand même quelques doutes, arnaque ou pas. L'outil dont je vous parle, je vais vous mettre le lien sur ici.fr. C'est une page internet, un simulateur. Il est sur le site de l'AMF, l'Autorité des marchés financiers. Suis-je victime d'une arnaque ? C'est son titre.
1: Et alors, comment ça marche ?
7: Alors, c'est tout bête. En fait, l'AMF vous pose une série de questions. Est-ce que l'investissement proposé est présenté comme très rentable et sans risque ? Est-ce que vous avez été contacté via un réseau social ou après avoir laissé vos coordonnées sur Internet ? La personne qui est en contact avec vous, est-ce qu'elle est particulièrement sympathique et est-ce qu'elle vous incite à faire un versement rapidement ? Une fois le questionnaire fini, la page vous affiche un curseur, pas d'arnaque ou risque d'arnaque ou risque élevé d'arnaque. Je vous ai parlé il y a quelques mois de cet ingénieur qui a perdu près de 350 000 euros dans un placement frauduleux. Eh bien, il coche toutes les cases de ce questionnaire. Oui, il a laissé ses coordonnées après avoir lu un article web mensonger sur une plateforme de trading. Oui, le faux trader qu'il appelle est avenant, sympathique, convaincant. Oui, notre ingénieur voit ses gains monter en flèche et puis patatras, son monde s'écroule, c'est ce qu'il dit quand il veut récupérer son argent. Il n'y a pas d'argent, il a tout perdu. Donc avant de vous lancer dans quoi que ce soit, ne vous précipitez pas, allez sur cette page. Vous trouverez aussi d'ailleurs dessus le numéro de Épargne Info Service. Suisse. C'est une plateforme où vous pouvez poser vos questions, notamment si vous avez un doute sur un investissement.
1: Merci Aude, et puis vous retrouvez évidemment tous les liens utiles de C'est pas vrai sur le site de votre radio locale ici.fr. Dans 3 minutes, nous avons rendez-vous avec le monde merveilleux du vivant, histoire de mieux comprendre ces espèces animales qui peuplent notre planète. Juste après, Vita qui est là. Promets-moi, nouveauté, ici, 5h43.

0: La journée commence bien, évidemment. Vous êtes ici et à 5h46. Si on allait voir comment se débrouille la nature, quand nous, les êtres humains, on ne s'en mêle pas. Bienvenue dans le monde merveilleux du vivant. Aujourd'hui, trois choses à savoir sur une plante sauvage qui pousse partout en France, sur sol sec, dans les cultures, les terrains vagues, les jardins et au bord des chemins. Bonjour Benoît Prospero.
1: Oui, et il s'agit de la mauve sylvestre. Bonjour à toutes et tous. La mauve sylvestre, vous savez, c'est cette plante aux feuilles palmées avec des fleurs divisées en cinq pétales mauves veinées de pourpre. Au programme mucilage, fromageant et charlemagne. Et donc, première chose à savoir, les feuilles de la mauve sylvestre contiennent des mucilages. C'est quoi les mucilages? Vous savez, si vous frottez les feuilles entre vos doigts, vous pouvez sentir parfois, comme avec la mauve sylvestre par exemple, une substance visqueuse. Eh bien ça, ce sont les fameux mucilages. Concrètement, ce sont des molécules qui gonflent au contact de l'eau et forment une sorte de gel. Et la bonne nouvelle, c'est que l'on peut préparer les feuilles et les fleurs en infusion, tout simplement pour profiter des bienfaits de la plante contre la toux ou encore aider à la cicatrisation.
0: Et ça, on le fait depuis déjà des temps anciens.
1: Ah ben vous avez tout à fait raison. Et au-delà de ça, la mauve sylvestre est aussi comestible et on peut manger toutes les parties de la plante. Fleurs, feuilles et les fameux fruits secs appelés fromageons. Pourquoi fromageons? Eh bien parce qu'ils ressemblent à coller les uns aux autres et c'est la deuxième chose à savoir, à des parts de camembert. Mais ne sentent absolument pas le fromage puisqu'ils dégagent en bouche une légère saveur de noisette fraîche.
0: Et alors, troisième chose à savoir, Benoît, en plus d'être délicieuse et esthétique, la mauve sylvestre est aussi nutritive.
1: Oh que oui, elle contient des protéines et certains minéraux comme le calcium et le potassium en bonne quantité. Et manger de la mauve n'est pas nouveau. En Méditerranée, on consomme la mauve sylvestre depuis au moins l'Antiquité et au Moyen-Âge, nom d'un pélican en deltaplane, Charlemagne invitait même les jardiniers à la cultiver comme plante potagère dans les jardins des monastères. Le monde vivant est merveilleux et pour toutes ces infos, on remercie une nouvelle fois Christophe de Audi. Et si vous voulez en savoir plus sur les plantes et aussi les algues, rendez-vous sur lechemindelanature.com ou sur les réseaux sociaux Le Chemin de la Nature.
0: Merci à vous Benoît Prospero et pour retrouver tous les épisodes du monde merveilleux du vivant, une seule adresse ici.fr.
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0: À quasiment 6h-10, c'est à la une de la presse ce jeudi. Mieux dormir quand il fait chaud, Cyril.
3: C'est le dossier du magazine Top Santé qui, ce mois-ci, vous donne des solutions pour parvenir à enfin trouver le sommeil. Et avec nous, la journaliste qui a signé le dossier.
0: Bonjour Elia Hakimi.
4: Bonjour Johan.
0: Pour quelle raison a-t-on autant de difficultés à trouver le sommeil quand il fait chaud?
4: Alors, lorsque le mercure s'emballe, le corps lutte pour maintenir son équilibre thermique. Or, pour s'endormir, l'organisme, en fait, a besoin de baisser légèrement sa température interne. En fait, la chaleur ambiante, elle empêche cette baisse naturelle de température. C'est une vulnérabilité qui est particulièrement marquée pendant le sommeil paradoxal. C'est une phase essentielle à la récupération mentale et émotionnelle. Résultat, il va y avoir des micro-réveils à répétition, un sommeil fragmenté et une sensation de repos insuffisant au petit matin.
0: Alors, dans le dossier de Top Santé, vous donnez quelques pistes et solutions pour mieux dormir cet été, à commencer par les plantes. Quelles sont celles susceptibles de nous apaiser?
4: Tout d'abord, les plantes dites adaptogènes. Ce sont celles qui aident l'organisme à mieux faire face au stress. Parmi elles, on a l'ashwagandha, qui est une alliée de choix pour contrer le stress thermique, ce stress qui est lié un peu à la chaleur. C'est une plante qui nous vient de l'Inde, qui agit en profondeur, en régulant le cortisol. Et donc, elle nous aide à limiter la fatigue, l'anxiété, les troubles du sommeil qui sont liés aux fortes températures.
0: On la trouve en pharmacie?
4: Tout à fait, en pharmacie. Et l'idéal, bien évidemment, c'est d'expliquer nos symptômes au pharmacien, et c'est lui qui va proposer la plante la plus adaptée en cas de forte chaleur.
0: Quid de l'homéopathie? Est-ce que vraiment ça peut aider lorsqu'on a des difficultés à dormir en ce moment?
4: L'homéopathie peut aider. Le traitement des troubles, il est individualisé. On tient compte des symptômes de chacun. Je vais vous donner un exemple. On a par exemple sulfure qu'on peut prendre pour les personnes qui sont plutôt sensibles à la chaleur et sujettes à la transpiration abondante. Quand on a d'autres symptômes, on prendra d'autres traitements. La posologie, elle est toujours la même. 5 granules au coucher en dilution de 15 CH.
0: Dernière question, le ventilateur, la clim, bonne ou mauvaise idée?
4: La clim, elle est intéressante parce qu'elle va réguler la température ambiante, mais elle a aussi tendance à assécher l'air, d'où l'intérêt de garder un drap sur soi pour éviter cet inconfort. Le ventilateur, lui, il ne va pas refroidir l'air, mais procurer plutôt une sensation de fraîcheur. Mieux vaut juste ne pas diriger le flux directement sur le visage, mais plutôt le rediriger vers les pieds, le corps. Dernier conseil, comme dans les pays chauds, on peut aussi poser un linge mouillé devant sa fenêtre ou vaporiser légèrement les rideaux pour augmenter l'humidité de l'air et donc mieux supporter la chaleur.
0: Mieux dormir quand il fait chaud, un dossier à retrouver dans Top Santé cet été. Merci Elia Hakimi d'avoir été des nôtres ce matin.
4: Merci beaucoup Johan, c'était un vrai plaisir.
0: Vous écoutez ici, il est 5h52. Est-ce que vous allez sur TikTok ?
3: Non, moi j'évite.
0: Il y a une nouvelle mode qui consiste à transformer les SMS en tubes de l'été.
3: Ah oui ?
0: Ouais, c'est un sacré truc, dans un instant on en parle. C'est tendance, juste après Cool and the Gang. Bon réveil.

0: Vous écoutez ici avant de retrouver le journal de 6h et toutes vos infos locales. Je vous présente celle qui est notre radar des tendances. Muriel Jordan décrypte pour nous chaque matin un phénomène de société. Ce matin, Muriel, vous avez déniché une nouvelle lubie sur TikTok.
1: Oui, un truc que j'ai découvert grâce au fils d'une copine. Sur TikTok, des internautes s'amusent à créer des chansons à partir de conversations SMS ou WhatsApp. Des messages envoyés, je sais pas, à vos proches par exemple, des amis, des collègues ou même à vos ex. Tout est possible, et bien entendu avec le concours de l'intelligence artificielle. Voilà un exemple que j'ai trouvé sur internet. Alors là par exemple, c'est quelqu'un qui utilise les SMS reçus par son ex pour en faire un rap.
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Ça envoie du lourd, non? Ça peut aider à faire le deuil d'une relation, pourquoi pas. Vous avez aussi la même chose en version punk à partir de SMS du petit ami d'une internaute.

0: fait, c'est plutôt marrant. Et en tout cas, tout ça cartonne sur les réseaux sociaux. C'est un incroyable succès. Les vidéos font des millions de vues et certaines chansons sont même devenues virales.
1: C'est une tendance, Muriel, qui, semble-t-il, va perdurer car certaines applis permettent de créer une musique en seulement quelques secondes.
0: Eh ouais, en 20 secondes, l'intelligence artificielle peut vous pondre un titre. Et en moins de 20 secondes, elle nous rappelle aussi tout le boulot des artistes qui peut être saboté en deux clics. Parce que, rappelons-le quand même, l'utilisation de l'IA dans la musique soulève des questions sur les droits des artistes, sur leur travail, leur rémunération. Et d'ailleurs, nos oreilles font de moins en moins la différence entre chansons générées par l'IA ou vraies chansons écrites par une vraie personne. Il ne faudrait pas que cette tendance, en apparence bon enfant, remplace le boulot créatif des artistes. En tout cas, ces SMS version tube de l'été, vous allez en voir partout. Il y a même une jeune maman qui a fait un titre pop à partir des SMS de sa fille. Et ça a fait le buzz.

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1: Bref, transformer les SMS en chansons, c'est tendance, et comme quoi, même les SMS d'un ex qu'on voulait oublier sont devenus des déchets recyclables.
2: Paraît-il. À demain, Muriel Jordan, et on se retrouve demain, même heure, même antenne. Ce jeudi, ici, Ma France, émission spéciale canicule, ce sera de 13 à 14 heures. Maud Bréjean, porte-parole du gouvernement, répondra en direct à toutes vos questions. On se retrouve demain, 5 heures. En attendant, on vous laisse en compagnie de toute l'équipe d'ici matin, à vos côtés. Excellente journée à vous.
3: Mais excellente journée également à vous, Johan Rock. On vous retrouve donc demain. Et nous, on prend le relais avec Shannon Marini. Bonjour.
4: Bonjour Anna, bonjour à tous.
3: Je suis pas la bourre ce matin, je sais pas pourquoi.
4: Oui,
3: ça
4: écoutez,
3: va trop vite pour
4: ça,
3: nous.
4: Ça va aller.
3: Mais on y est, on est avec vous.
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3: Hamas. Il est 6h, bienvenue et bon réveil à vous. Vous êtes bien sûr ici, Béarn Bigorre, les informations, Shannon Marini.
4: Le personnel du collège de Bétaram fait les cartons, il y en a déjà qui s'entassent dans le hall d'entrée. L'établissement privé qui s'appelle depuis quelques années maintenant le Beau Rameau va fermer cet été. Malgré le changement de nom, le symbole des violences physiques, psychologiques et sexuelles dans l'enseignement catholique était trop fort. D'ici la fin de la semaine, donc, le bâtiment de l'Estelle Bétaram sera vidé et les collégiens iront à Igon à la rentrée, là où se trouve déjà l'école et le lycée, gérés par une autre congrégation, Yannick Damon.
7: Architecturalement, les élèves ne seront pas dépaysés. Vu de l'extérieur, il n'y a que la couleur des volets qui change. Le même type de bâtiment avec ses grands alignements de fenêtres à petits carreaux. Des travaux de mise aux normes électriques notamment sont lancés cet été pour pouvoir accueillir tout le monde. Il y a de la place, largement. Le groupe scolaire qui est au cœur du village est immense, avec accolé la chapelle Sainte-Élisabeth, le couvent des Filles de la Croix et la maison de retraite Jeanne-Élisabeth Saint-André. Sur les 3 ans qui viennent, ce sont plus de 2 millions d'euros qui seront investis.
4: Voilà, des travaux avant le déménagement confirmés pour cet été. Jusqu'à maintenant, on ne savait pas si tout serait prêt pour la rentrée. D'ailleurs, en interne, il y a toujours un travail autour de l'organisme de gestion LOGEC. Et ce qui bloquait notamment, c'était un point juridique, comme l'explique le secrétaire national de l'enseignement catholique, Guillaume Prévost.
8: J'ai été très prudent compte tenu des difficultés juridiques et financières liées au passif du collège de l'Estelle Bétaram. Globalement, on a dissocié les responsabilités des pères de Bétaram et des sœurs de la Croix pour permettre aux sœurs de la Croix sereinement de continuer à porter l'établissement du Beau Rameau sans embarquer avec elles le passif juridique qui n'est pas de leur fait et dont elles sont absolument innocentes.
7: Et est-ce qu'on va retrouver à Igon les mêmes personnes qui étaient présentes à l'OGEC à Bétaram ?
8: Ce que dit le rapport Macias, c'est que l'OGEC n'a pas joué son rôle de contre-pouvoir vis-à-vis de la direction de l'établissement. Alors je ne sais pas s'il faut parler de contre-pouvoir ou de forme de contrôle ou de forme de correction fraternelle, comme on le dit dans l'Église. Et il faut qu'on regarde très précisément la composition et le fonctionnement de l'OGEC de l'établissement pour que ce qui s'est passé ne se reproduise plus jamais.
4: Guillaume Prévost, le secrétaire national de l'enseignement catholique, la direction de l'enseignement catholique qui viendra à Igon à la fin des vacances scolaires le 30 août pour présenter le nouveau projet pédagogique.
3: Vous écoutez ici Béarn Bigorre, il est 6h02. L'ancien surveillant de Bétaram, mis en examen, continue de dire qu'il ne se rappelle de rien.
4: Il a été confronté à 2 victimes. Pour elles, les faits de viol et d'agression sexuelle

0: Tarbes. Elle est prête à prendre un médecin en libéral ou en salariat. On y revient dans une demi-heure dans l'info d'ici à 6h30. D'un côté, la création d'emplois au Leclerc d'Orthez et de l'autre, le risque qu'il y ait encore moins de monde qui consomme dans le centre-ville. Le choix cornélien pour la mairie qui s'est finalement opposée hier à la demande d'extension du magasin Leclerc à la sortie d'Orthez. Les nouveaux gérants veulent créer une galerie commerciale passée de 7500 m² à 13 000. Mais à Orthez, le taux de vacance commerciale est de 19%. C'est 5 points de plus que la moyenne nationale. Alors le maire Benjamin Moutet ne veut pas prendre le risque d'aggraver la situation pour les commerces du centre-ville.
1: Notre avis, il est motivé par l'envie de développer Orthez, par l'envie de s'inscrire dans une dynamique juste, équilibrée et en accord aussi avec ce qu'on a défendu pendant la campagne. On a fait une campagne autour de la revitalisation d'Orthez et cette revitalisation, elle passe par la complémentarité centre-ville-périphérie. Et dans ce dossier-là, on n'a pas eu assez de temps pour le préparer et on a relevé trop de fragilité. Et cette fragilité, pour nous, elle interroge parce que ça voudrait dire qu'on ne sait pas encore quel impact ça va avoir pour notre centre-ville et même pour la ville en général. Encore une fois, je n'oppose pas centre-ville et périphérie, mais je pense qu'il faut voir ça, avoir une lecture cohérente.
0: Benjamin Moutet, le nouveau maire d'Orthez. Alors, extension ou pas, la mairie y est opposée, mais c'est la préfecture qui aura le dernier mot et qui rendra sa décision bientôt. Tiens d'ailleurs, la mairie est opposée. Comment on écrit opposée, Anna ?
2: O2POSEE, c'est ça ?
0: E, ouais, ouais, c'est ça, c'est souvent l'accord oui. Qu'on oublie. Hier, il y avait une grande dictée organisée dans le hall de la gare de Pau. C'était une étape du Tour de France, des dictées organisées par France Culture et la SNCF. Tout le monde a pu participer, des voyageurs en avance pour prendre leur train par exemple, et des écoliers, des retraités sont même venus exprès pour cette journée. 5 dictées en tout, écoutez.
3: 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Dominant le Gave et les Pyrénées.
4: Et tiens, je vais faire une dictée, je vais tester mon orthographe, voir où j'en suis. On se rassure en se disant, bah tiens, je vais un peu lâcher mon téléphone, je vais écrire et la dictée, c'est peut-être l'espace où on peut se déculpabiliser. Dire, bah tiens, j'ai fait ma dictée, j'essaye de m'accrocher, de réfléchir, de lire et d'écrire. Et pour d'autres personnes, c'est la passion de la langue française, la belle écriture, la bonne orthographe.
5: Facile, facile.
6: Vous avez toujours été bon en orthographe ?
5: J'étais plutôt moyen. Mais en vieillissant, je m'améliore. Oui, j'ai toujours aimé ça. Il y a des astuces, il faut trouver des accords, tout ça. Il faut quand même réfléchir. C'est pas une gare où il y a énormément de monde et ça manque un peu. Mais là, ça anime, c'est bien.
0: Le reportage en gare de Pau de Sophie Péridieu, c'était la 26e étape du Tour de France des dictées. Ça fait 3 ans que ça existe. Alors, météo, M-E, accent aigu, T-E, accent aigu, O.
2: Bravo, mais c'est vrai qu'à 6h06, il ne faut pas avoir trop de challenges. On ne va pas commencer à prendre des mots trop compliqués. Bon, cette nuit, des nuages et puis du grand soleil pour la journée, nous dit Météo France. Un peu plus frais ce matin, on a bien l'impression, il y a Michel qui a déjà de l'humour à 6h ce matin. Il nous dit qu'il fait 16 degrés à Mourinx. On va remettre le chauffage. Mais non, ça me va très bien, bonne journée à tous. Ouais, on se dit un peu ça ce matin. Bon, cet après-midi, on aura des températures agréables encore, hein, des normales de saison entre 24 et 28 degrés. À Bagnères, c'est là où il fera 24 degrés. Si vous êtes à Pau, Mourinx, Orthez, là, vous aurez 28 degrés.
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2: Et la musique avec Renan Luce, La Lettre. On va se retrouver après au jardin pour manger des fleurs. C'est de plus en plus à la mode. C'est les restos qui avaient lancé ça. Et puis on y vient petit à petit aussi chez nous, à la maison.

0: Décidément, on parlait de dictée à la gare de Pau. Hier, il y avait un sujet dans le journal avec vous, Shannon. Et on y revient avec Renan Luce et la fameuse lettre.
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0: Accueilleriez-vous E.T. à la table de votre petit déjeuner ce matin? C'est le 2 juillet, nous sommes jeudi et c'est la journée mondiale des ovnis. Donc on pourrait voir débarquer un petit extraterrestre là tout de suite. Tiens, d'ailleurs, on va prendre quelques nouvelles d'E.T. Comment ça s'écrit E.T.?
3: E.T.
4: E.T. E.T. E.T. E.T. Sois sage.
0: Il est mignon comme tout, on s'imagine bien l'avoir au petit déjeuner. Je ne sais pas ce qu'il mange d'ailleurs. Est-ce que c'est comme nous? Peut-être pas forcément, mais en tout cas, voilà. Si un extraterrestre pointe le bout de son nez chez vous, venez nous le raconter sur la page Facebook d'ici Béarn Bigorre. Il y a déjà, d'ailleurs Monique qui nous dit qu'il fait 16 degrés à Lucarmo ce matin. Une journée des extraterrestres aujourd'hui. Êtes-vous sûr qu'il y en aura un? Est-ce que vous êtes sûr qu'il y a un jour pour ça, une journée des extraterrestres? Il me semble que j'en rencontre souvent. C'est vrai que des fois, on a déjà un peu qui sont en décalage avec nous. Mais peut-être qu'après tout, c'est moi qui ai un problème, nous dit Monique. Non, pas du tout. Elle nous a mis l'image de Villeray dans La soupe aux choux qui jouait l'extraterrestre également. En tout cas, c'est amusant. Allez-y sur la page Facebook. Faites-vous plaisir.
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0: C'est la belle saison pour les légumes et pour les fleurs. On les mange alors, on s'active au jardin avec Aurélie Mazéris et Émilie de Kegel.
6: Dans le jardin, il y a toujours quelque chose à faire. Il y a toujours beaucoup de choses à manger, si tant est qu'on a suivi vos conseils, Aurélie Mazéris. Mais on ne mange pas que les fruits et les légumes, on peut aussi manger des fleurs.
7: Les fleurs, elles sont présentes toute l'année dans le jardin. Elles sont présentes en très grande quantité, souvent au printemps. Les fleurs comestibles sont très nombreuses au printemps, mais pendant l'été, il y en a dans les jardins. Et c'est ce qui va donner la couleur aux salades. C'est ce qui va donner le côté appétissant des assiettes de légumes frais qui viennent d'être récoltés. Donc, en plus de ça, le mois de juillet, on sait que c'est souvent le mois de l'abondance. C'est là où commencent vraiment les récoltes. Les courgettes sont là, les concombres sont là, les tomates arrivent, les poivrons. On a vraiment les salades d'été. Pour agrémenter et mettre une touche de fantaisie quand on reçoit, même quand on ne reçoit pas, quand on se fait sa salade pour soi. Et
6: on mange avec les yeux aussi.
7: Tout à fait, en premier. Donc c'est pour ça que je voulais en parler de ces fleurs comestibles qui sont souvent un peu, pas dénigrées, mais un peu mises de côté. On oublie souvent de les mettre souvent on les a dans le jardin. Alors déjà, il faut savoir être sûr de la fleur que l'on va récolter, être sûr de la reconnaître, mais quand même dans les grands classiques, il y a la capucine.
6: C'est la seule que je connaisse.
7: Voilà, c'est pour ça que je commence par elle. C'est souvent la seule que l'on sait que l'on peut manger sans aucun souci. Avec son goût de poivre, on va manger la fleur. Les jeunes feuilles peuvent se manger aussi, ou même la petite graine de capucine. Ça goûte le wasabi. C'est rigolo comme
6: légèrement relevé.
7: C'est poivré, relevé comme le wasabi. On a aussi la fin sur le mois de juillet. C'est la fin de la bourrache. La bourrache, c'est l'incontournable aussi. Des fleurs comestibles, on la trouve en bleu ou on la trouve en blanche. Elle a ce goût un peu iodé, un peu le goût de l'huître par exemple. On va avoir aussi ce qu'on appelle, alors j'aime bien l'appeler le calendula parce que j'aime pas l'appeler le souci des jardins parce qu'en vrai, il n'y a pas de souci au jardin.
6: Pas de souci.
7: Voilà. Le calendula, donc qu'on appelle aussi le safran du pauvre. Les pétales du souci sont orangés et on peut colorer le riz, on peut colorer, donc pour les salades de riz de l'été, on peut colorer le riz grâce à cette fleur. Donc ça, c'est vraiment aussi une des incontournables qu'il faut savoir utiliser et qui va mettre pour la peine de la coloration aux aliments. Et après, on a quand même l'incontournable fleur de courgette. Plus on ramasse de courgettes, plus on a de fleurs, plus on a de courgettes. Mais c'est vrai que les fleurs, on peut les farcir. C'est excellent.
6: Ou des beignets.
7: Ah ben voilà, encore plus gourmand. Vous êtes plus gourmande que moi, je dis farci histoire de pas... Mais c'est vrai que voilà, les beignets de fleurs de courgettes, c'est excellent. Farci avec l'été, beaucoup de producteurs font des fromages frais, chèvre, brebis, les feta, les moza. On peut farcir avec des herbes fines. Voilà, la fleur de courgette, elle est comestible, c'est une grosse fleur. On peut pas se tromper. Par contre, on fera attention de ramasser les fleurs femelles et pas les fleurs mâles au détriment de la production. Donc, on y va sur la fleur de courgette femelle.
6: Faudra que vous nous expliquiez comment les différencier.
0: Ça, c'est pour un autre épisode. On prend note, en tout cas. Et voici Patricia Cass avec Mademoiselle chante le blues à 6h15. Bon réveil avec ici Béarn Bigorre.

0: Elle se fait rare, Patricia Cass. Elle est très reconnue en Russie, notamment. Ça, c'est l'un de ses tubes phares. Mademoiselle chante le blues. Matin avec les gens d'ici, Lucas de Roy-Donny-Béné s'est rendu à Loudainviel sur la base nautique du lac de Génos. Il a rencontré Michel dans les gens d'ici qui va l'aider à prendre le temps de contempler le paysage et il se confie à lui.
1: C'est donc là que vous travaillez, Michel ?
2: Oui, tout à fait, depuis 11 ans maintenant.
1: La vue est plutôt bonne, on va pas se mentir, on aimerait bien avoir un bureau comme ça tous les jours.
2: Ah, la vue est très sympa et elle change tous les jours.
1: On se trouve ici à Loudainviel sur le lac de Génos. Comment vous êtes retrouvé à faire ça pendant 11 ans, à nous faire profiter de ce lac en nous proposant des offres avec des pédalos, du paddle, du canoë? Comment vous en êtes venu à venir ici à Loudainviel?
2: Alors, je suis né à Toulouse et j'ai fait toutes mes études à Toulouse. Puis, j'ai décidé un jour de tester une saison d'hiver à la montagne. Je me suis retrouvé ici. Donc, j'ai travaillé plusieurs années en station et au fur et à mesure, j'ai eu l'opportunité de reprendre cette base nautique. Et c'est un coup de cœur.
1: Comment vous êtes tombé amoureux de ce lac, Michel ?
2: Alors, il y a le lac, mais il y a aussi la vallée. C'est un ensemble, en fait, qui fait qu'ici, on se sent apaisé tout le temps. C'est très différent de la ville, mais c'est vraiment un plaisir de tous les jours.
1: Vous qui êtes Toulousain, vous êtes venu ici à Loudainviel. Vous vous sentez comment ? Plutôt Toulousain ou plutôt Bigourdan ?
2: Ah, maintenant, plutôt Bigourdan, bien évidemment. Mes racines sont restées à Toulouse, mais moi, je resterai à Bigourdan maintenant et mes enfants aussi.
1: Qu'est-ce qui vous plaît le plus ici, là, dans ce bureau, dans ce cadre-là?
2: Alors bien sûr, le cadre vraiment est très intéressant, mais il y a aussi le contact clientèle qui me plaît depuis toujours. J'ai toujours fait ça plus ou moins, donc c'est tout ça qui me maintient ici.
1: On m'a dit qu'on vous surnommait Mitch. Il vient d'où ce surnom?
2: Ça c'est quand j'étais jeune avec les copains, on était adolescents, rien de spécial.
1: Et qu'est-ce qui s'est passé pour qu'on vous surnomme Mitch?
2: J'avais peut-être un slip rouge.
1: Je veux tout savoir.
2: Non, c'était une blague, pas du tout.
1: Bon, Mitch, qu'est-ce que vous faites en dehors du pédalo, en dehors de ce lac-là de Loudainviel?
2: Ben, on habite ici, on vit ici. Quand la base est fermée, on profite de la vallée, on profite de la montagne. On va aux champignons, par exemple, on peut aussi pêcher. Et on se balade, voilà.
1: C'est quoi votre activité favorite ici?
2: La marche en montagne.
1: Merci beaucoup, Mitch.
2: Avec plaisir.
0: Et oui, avec Lucas de Roy-Donny-Béné. On le sent pudique, Mitch, c'est vrai. À vous, peut-être, il racontera peut-être l'origine de ce surnom, puisque vous le rencontrerez à la base nautique de Génos à Loudainviel cet été. Et en plus, vous pourrez faire du pédalo, du kayak et du stand-up paddle pour les activités d'eau. C'est bien sympa quand les températures vont remonter au cours de cet été. Pour la musique, voici Bruno Mars, Chanel.

0: Mars, I Just Might. Vous aimez bien cette chanson, Shannon, ensemble?
1: Ouais, c'est une chanson d'été.
0: Ouais, c'est chouette.
1: Fait danser.
0: Mais c'est vrai. Bon, sur la page Facebook d'ici Berne Bigorre, il y a Raymond qui nous dit qu'il fait très bon au hameau de Bunien. C'est pas loin d'Orthez ce matin avec 16 degrés. Le ciel est clair. Pourvu qu'il ne fasse pas trop chaud, je vous rassure, ça va atteindre les 28 degrés au maximum cet après-midi. Pas d'extraterrestres en vue, même si l'on rêve d'en rencontrer un jour. Vous aimeriez en rencontrer un, Shannon? Extraterrestre?
1: Je pense pas que ça arrivera.
0: Non, c'est jamais.
1: Ça, c'est pas dans ma liste des choses à faire, non.
0: Voilà, sympathique peut-être.
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0: La tendance du jour, l'horoscope Catherine Viguier, vous mettez en valeur l'un des 12 signes.
11: Les Verseaux, leur univers intérieur est source de remise en question.
12: Bélier, le foyer vous mobilise, mais où que vous soyez, vous avez la foi, vous êtes motivé.
13: Taureau, l'évasion intellectuelle, physique vous vont bien, mais en vous, autour de vous, il y a des choses que vous cherchez à comprendre.
14: Gémeaux, si vous vous sentez prisonnier, empêché, eh bien vous allez briser vos chaînes.
15: Cancer, la journée est idéale pour mieux vous connaître, pour sublimer votre vie intérieure. Tout ceci se fait lentement.
16: Lion, quelqu'un vous manque, ou bien encore, vous attendez ce contrat de travail. Le maître mot est patience.
17: Vierge, sur le plan professionnel, derrière les apparentes difficultés, rien n'est perdu.
18: Balance, en vacances ou pas, vous bougez beaucoup, mais certains ont du mal à vous suivre.
19: Scorpion, bon, voyager vous fait du bien, mais se profile une évolution dans votre vie et vous y pensez secrètement.
20: Sagittaire, où que vous soyez, privilégiez le dialogue plutôt que l'affrontement, ça vaudra mieux.
21: Capricorne, ne vous attardez pas à ce que l'on dit dans votre dos, y compris des conseils, suivez votre voie.
22: Verseau, une journée qui vous appartient, savourez-la, soyez amis avec vous-même, votre meilleur ami.
23: Poisson, après avoir encouragé les uns les autres, il est temps de vous encourager, vous.
24: Et pour nous tous, on part dans les profondeurs de soi-même et on s'invente une vie.
0: Bon, on explore. Merci Catherine, à demain.
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0: Et si vous recherchez un petit sac en toile bien sympathique, peut-être que vous le trouverez au marché d'art et d'artisanat d'Adi Chart. C'est le 4 juillet au jardin public d'Oloron. Vous pourrez aller flâner de 10h à 21h30 à ce traditionnel marché d'art et d'artisanat. Il est 6h30, on s'informe, l'info d'ici. Bientôt plus de médecins au sang. Et puis l'actualité en France et dans le monde, c'est tout de suite à 6h30 avec Cyril Ardo Redon, qui est avec nous.
25: Ce sont les premiers gros feux de l'année. Au moins 800 hectares de forêt brûlés dans l'Hérault et l'Aude. 230 hectares partis en fumée dans les Bouches-du-Rhône. Une trentaine à Fréjus dans le Var. 6 départements du pourtour méditerranéen, des Pyrénées-Orientales aux Bouches-du-Rhône, restent en vigilance rouge feux de forêt aujourd'hui et demain. Il y a eu jusqu'à 72 départements en alerte rouge au pic de la canicule. Et ce matin, plus aucune vigilance particulière. Fin d'alerte pour les 4 derniers départements concernés, les Alpes-Maritimes, Nîmes, le Var et la Corse. Et des mesures rapides pour améliorer les conditions de vie des détenus et du travail des agents. Une loi contraignante pour limiter la surpopulation carcérale, c'est ce que demande la contrôleure générale des prisons qui tire une nouvelle fois la sonnette d'alarme. Des recommandations émises en urgence au ministre de la Justice et de la Santé, sans réponse pour le moment. Et des stars de la pétanque, dont le français est multiple champion du monde, Dylan Rocher, placé en garde à vue cette semaine, soupçonné d'avoir manipulé une partie et truqué des paris, des faits présumés qui remontent à septembre 2025 dans les Hauts-de-Seine près de Paris. La Coupe du Monde de foot, les États-Unis, la Belgique, l'Angleterre se sont qualifiés pour les huitièmes de finale cette nuit, avant Espagne-Autriche ce soir à 21h. La France joue, elle, samedi face au Paraguay. Et puis, premier week-end de départ en vacances, du monde à prévoir sur la route dès demain selon Bison Futé, qui voit orange dans le sens des départs et même rouge dans le quart nord-est. 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
1: Si votre médecin vous annonce qu'il part à la retraite ou qu'il déménage, vous voyez déjà passer des heures à en chercher un autre. C'est la tuile, hein. Pour trouver un nouveau médecin traitant, il va falloir s'accrocher. À Haussin, près de Tarbes, 2400 habitants à la fin du mois. Et il n'y aura plus de généralistes. Il y a 10 ans, il y avait 3 médecins à Haussin, tous partis à la retraite en même temps et remplacés par la docteur Voinchet, docteur qui part à son tour. Et pour l'instant, il n'y a pas de remplaçant. Monique va devoir faire un quart d'heure de route maintenant pour voir un médecin à AD.
4: J'ai toujours eu un médecin sur place. Et depuis cette année, comme le docteur Wenche va partir à la fin du mois, j'ai dû faire des recherches pour trouver un médecin, en sachant que c'est pas toujours évident de trouver un médecin. À Ibos, on prenait plus Pontac, aux alentours. Parce qu'ils saturent aussi, les médecins saturent aussi. Je ne suis pas désemparée, mais je pense aux autres, ceux qui ne peuvent pas se déplacer.
1: Paulette peut encore se déplacer, mais c'est de plus en plus compliqué pour elle de se faire soigner.
5: C'est vrai que si j'étais clouée là, par exemple, si j'ai un incident demain, ici, mon médecin d'Ibos ne se déplacera pas déjà à Haussin. Donc ça posera problème quelque part. Parce qu'autrefois, les médecins se déplaçaient un peu, tandis que là, même plus. Il faut de suite envisager d'aller soit à Tarbes, appeler un taxi, appeler les pompiers, appeler l'ambulance, j'en sais rien. Je ne sais pas ce qu'il faut faire s'il nous arrive un problème. Il n'y a rien sur place. Par exemple, je voulais chez le dentiste avant-hier. La dentiste d'ici m'a dit, il y a quelqu'un qui reçoit une urgence. Je téléphone, on me donne le numéro, on me dit, ah non, ce quelqu'un-là est en congé longue maladie. Donc, allez donc trouver un dentiste. Ça devient très compliqué, c'est sûr. S'il n'y a pas de médecin, il n'y a plus qu'une solution, partir aux urgences, et voilà, c'est tout. Et ce qui n'est pas facile, parce qu'on attend des heures entières, ce qui m'est arrivé il n'y a pas longtemps encore, j'ai eu un petit incident, ma médecin n'était pas là, et partant de là, j'ai dû aller à l'hôpital, où j'ai attendu 3 heures de temps. C'est pas marrant. Nous sommes assez mal lotis à Haussin. Haussin, c'est une cité dortoir.
1: Alors on verra avec la maire d'Haussin ce que peut proposer la commune pour attirer des candidats. Émilie Favaro sera notre invitée à 8h moins le quart. Et tant qu'il n'y a pas de remplaçant, en tout cas, les personnes âgées et handicapées dont s'occupe l'association Aide à domicile en milieu rural à Haussin ne seront pas correctement suivies pour René Espinosa, le président de l'association.
7: Les personnes âgées, nous, si on intervient déjà à leur domicile, c'est parce qu'elles ont besoin d'aide. Donc, nous, on est un relais. Nous, on est un relais entre les médecins et finalement les personnes chez qui on intervient, parce qu'elles ont besoin de quelqu'un pour s'occuper d'elles, pour préparer les repas, surveiller la prise des médicaments, et ainsi de suite. Bon, ben, s'il y a plus d'ordre, hein, c'est les infirmières. Elles vont être surchargées aussi du travail. Donc, les personnes âgées vont avoir vraiment des problèmes pour trouver quelque chose. Hein. Devoir encore réexpliquer leur état de santé et tout, le suivi et tout. Il faut qu'ils se remémorent de tout. Et puis, maintenant, bon, les personnes âgées, elles ont plus ou moins une perte de mémoire. Elles n'ont pas tout à penser avec elle, donc ça va être compliqué. Le pôle médecin, c'est le pôle de vie de la commune, hein, c'est indéniable. C'est toute une chaîne qui risque d'être rompue.
1: Alors la mairie est prête à tout pour trouver un médecin, en prendre un en libéral ou en salariat même. Le dentiste quitte aussi Haussin à la fin de l'année. La commune cherche donc un généraliste et un dentiste.
8: Dans une demi-heure, vous entendrez les deux victimes de Bétaram confrontées hier à l'ancien surveillant de l'internat.
1: Et la confrontation, c'est une étape de la procédure que peuvent accepter ou refuser les victimes. Ça peut permettre d'en savoir plus sur les faits, mais le surveillant mis en examen a continué de dire qu'il ne se rappelait de rien hier. Donc les victimes espèrent un procès. Pour l'instant, il n'a pas été annoncé. On y revient dans le journal à 7h. Le temps aujourd'hui, Anna, ça va être plutôt ensoleillé.
0: Vous voulez quoi, tiens, pour vous?
1: Du soleil, température raisonnable, un petit peu d'air.
0: Ben voilà, tout est parfait pour vous. Le soleil qui fait son apparition tout au long de la journée. Il fait un peu plus frais ce matin. 15 degrés au pied des montagnes, 18 au nord. Pour les maximales, ça va aller encore. À Bagnères, vous aurez 24 degrés. À Accous-Larens, Argelès, il fera 25 au pied des Pyrénées. À Lourdes ou encore à Montanaire, 26. À Vic-en-Bigorre, 27. Et à Pau, 28 degrés pour cet après-midi.
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0: Et sur la page Facebook aussi, ça s'active ce matin. Je vous demande si vous aimeriez avoir E.T. à votre petit déjeuner. C'est la journée mondiale des ovnis, il faut le dire aujourd'hui. Eh bien, il y a Maïté qui nous dit qu'elle accepterait d'avoir E.T. pour le petit déjeuner. Elle a 15 degrés à Mont avec un ciel dégagé.

0: Cabrel.
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0: On accueille les extraterrestres ce matin, la journée mondiale des ovnis. Ça nous rappelle dans Star Wars, il y avait Maître Yoda. C'est une créature pétrie de sagesse, on l'écoute.
3: Non, n'essaie pas. Fais-le. Ou ne le fais pas. Mais il n'y a pas d'essai.
0: Bon, ben voilà. Maître Yoda, bon, lui, il est plus catégorique que d'autres. Par exemple, il est tout mignon, tout gentil. Est-ce que vous aimeriez l'avoir à votre table pour nos petits déjeuners ce matin? C'est la question que l'on vous pose sur la page Facebook d'ici, Béarn Bigorre. Et oui, les ovnis, c'est quand même quelque chose qui est étudié depuis des années. En ce moment, on parle qu'il y a beaucoup de scientifiques qui écoutent dans l'univers s'il n'y a pas de la vie. Donc, ils sont attentifs pour l'instant, ils n'ont pas trouvé, mais on espère. Et on revient sur Terre, place au sport à 6h40 et au Tour de France très bientôt.
4: Oui, comme chaque année, les vacances d'été scolaires commencent en fanfare avec le Tour de France et une petite compétition aussi de foot en plus cette année, la Coupe du Monde. Votre radio ici, Béarn Bigorre, est partenaire du Tour qui démarre samedi après demain départ de Barcelone, la Catalogne et puis tout de suite après, là, les Pyrénées. Les coureurs seront chez nous mercredi pour l'étape Lannemezan-Pau et jeudi pour Pau-Gavarnie.
0: Et on va vous faire vivre bien sûr ces deux étapes comme si vous étiez au bord de la route.
4: Et on va traquer aussi le seul local Bruno Armirail de Bagnères cette année. Le Bigourdan court aux côtés de Jonas Vingegaard, double vainqueur du Tour et principal rival du grand favori Tadej Pogacar. Bruno Armirail qui sera au service de son leader mais qui espère quand même se montrer et briller sur l'étape entre Pau et Gavarnie.
5: Oui, c'est possible. Je ne sais pas trop la stratégie encore de l'équipe et tout ça, mais oui, il y a une possibilité, je pense, qu'on essaye d'aller dans l'échappée, qu'on ait un ou deux coureurs dans l'échappée, donc je pense que j'ai le profil pour pouvoir essayer d'être dans l'échappée et pourquoi pas après aider mon leader suivant comment la course se passe et voilà s'il y a des attaques, s'il a besoin d'aide ou après si l'échappée va au bout, pourquoi pas jouer de sa carte personnelle, mais le profil est quand même très difficile pour être dans l'échappée. Quand c'est un départ tout plat comme ça, c'est bête à dire, mais tous les coureurs au départ de la course peuvent être dans l'échappée. Alors que quand c'est un départ en col, déjà on élimine les leaders, les équipiers des leaders qui veulent pas aller dans l'échappée, plus tous les sprinteurs et voilà. Tous ceux qui sont un peu plus lourds, qui ont un peu moins de facilité à monter des bosses, eux non plus ils peuvent pas aller dans l'échappée. Donc on va dire le nombre de personnes qui veulent aller dans l'échappée et du coup c'est plus facile. Alors que là un départ tout plat, tous les sprinteurs peuvent être devant, donc ça c'est beaucoup plus aléatoire et j'essaierai d'être devant, ouais, c'est sûr.
4: Bruno Armirail interrogé par Thomas Giraudot.
0: Les joueurs et le staff de la section paloise connaissent, eux, leur adversaire en Champions Cup la saison prochaine.
4: Et le tirage au sort, c'était hier. Alors, nos verts et blancs sont dans la même poule que le Leinster, le Leicester, les Glasgow Warriors, les Sale Sharks et Clermont aussi. Mais la section ne jouera pas contre eux.
0: Bon, ils n'étaient pas dans la dictée, tous ces clubs,
4: non,
0: la dictée.
4: C'est vrai que c'est pas facile.
0: C'est pas facile à dire et à écrire encore moins. Pourquoi mon chagrin pour Rido, on passe du coq à l'âne, c'est vrai, parce qu'on va parler avec notre veto de cette capacité qu'ont les chats à grimper en haut des rideaux.
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0: C'est une situation assez fréquente, expérimentée par de nombreux propriétaires de chats. Leur minou s'est transformé en alpiniste sur les rideaux du salon. C'est pas terrible ça. Mais nous sommes avec le docteur Pierre Fabin pour essayer de comprendre pourquoi nos chats ont cette manie destructrice pour notre déco.
2: Premièrement, il faut savoir qu'il ne fait pas ça pour vous embêter. Dans la nature, le chat est en fait un prédateur, mais aussi une proie. Pour se rassurer et surveiller son environnement, il a un besoin viscéral d'être en hauteur. Le problème de nos intérieurs, c'est qu'il manque souvent de prise pour grimper. Le rideau lourd, texturé et solidement accroché représente l'échelle parfaite. En plantant ses griffes dedans, il s'étire de tout son long et il faut savoir que votre chat adore ça. En plus, ça lui permet de marquer son territoire visuellement et olfactivement grâce aux phéromones situées entre ses coussinets. Chez le jeune chat, c'est aussi un défouloir. Le balancier du tissu devient un parc d'attractions pour vider son énergie.
0: Ah oui, c'est bien beau l'instinct naturel. Mais nos voilages finissent en lambeaux. Hein. Comment l'empêcher de transformer nos fenêtres en échelles sans le traumatiser ?
2: Et la punition, justement, ne sert à rien. Si vous criez ou tapez dans les mains, il assimilera le rideau à de l'attention et recommencera dès que vous avez le dos tourné. La vraie solution, c'est de lui offrir une alternative légale et attractive juste à côté. Installer un arbre à chat bien stable, d'1,50 m minimum, juste devant la fenêtre. Le chat veut regarder dehors, c'est sa télé. Si l'arbre est isolé dans un coin sombre, il choisira toujours le rideau. Frottez les poteaux avec de l'herbe à chat pour l'attirer. En parallèle, rendez vos rideaux désagréables. L'astuce imparable, c'est de scotcher temporairement du papier aluminium sur le bas du tissu. Les chats détestent le bruit froissé de la lue sous leurs pattes.
0: Et si on vit dans un petit espace sans la place pour un immense arbre à chat, quelles sont les autres astuces d'aménagement pour sauver nos rideaux ?
2: Pensez aussi à éloigner vos meubles sur lesquels il peut prendre appui. Si un bout du canapé ou de la table basse touche le rideau, c'est le tremplin idéal pour s'y accrocher sans effort. Autre astuce redoutable, remplacez vos doubles rideaux lourds par des voilages très légers et fluides ou des store lists. Le chat comprendra tout de suite que cette matière ne supporte pas son poids et que ses griffes dérapent. Et enfin, couplez simplement la pointe de ses griffes avant avec un coupe-griffe adapté. Si elles sont moins pointues, elles s'accrocheront beaucoup moins dans le tissu.
0: Oh, les pauvres, on va pas leur couper les griffes. Bon, on enlève les rideaux de la maison, c'est plus simple, moi je vous le dis. On a trouvé la solution, ici Béarn Bigorre.

0: Last Train to London, c'est Electric Light Orchestra. Quel est le public de l'épicerie sociale de Gand? Arrêtons-nous ce matin pour ce geste solidaire justement à Gand. On nous attend Catherine Lalanne qui explique au micro d'Éric Dreux ce qu'est une épicerie sociale.
1: Alors une épicerie sociale ou solidaire, comme vous voulez, c'est une antenne en fait. Nous sommes une antenne des banques alimentaires. Tous nos produits proviennent essentiellement de la banque alimentaire dont le siège est à Billère et qui fournit une quarantaine d'épiceries dans le Béarn et Soule, parce qu'il y a aussi l'antenne Pays Basque.
2: Il y a de plus en plus de personnes qui demandent de l'aide aussi chez vous à Gand.
1: Oui, il y a eu une augmentation effectivement du nombre de familles, notamment depuis janvier cette année. Alors, il faut savoir que les gens viennent avec, évidemment, un contact préalable avec les assistantes sociales. C'est pas nous qui recevons comme ça. Et ce qui est étonnant, ce sont souvent des jeunes, et ça, il faut que les gens le comprennent, des jeunes qui travaillent. Parce que les loyers étant élevés, rares, les salaires pas très hauts, une personne seule a du mal à joindre les deux bouts. J'ai oublié de vous dire quelque chose. On a des retraités, chose qu'il n'y avait pas il y a 10 ans. Et c'est national, Au niveau national, c'est la même chose. On a des retraités et que l'on reçoit toute l'année. On a voté en conseil d'administration le fait de les recevoir parce que leur situation, malheureusement, ne s'arrange pas. Les retraites n'augmentent pas non plus, ça se saurait. Donc, eux, ce sont souvent des personnes seules retraitées avec une petite retraite. Donc, ils viennent régulièrement. On a une dizaine de retraités. Voilà.
2: Merci Catherine Lalanne et toute l'équipe de bénévoles de cette épicerie sociale à Gand pour apporter un petit peu de joie de vivre, un petit peu de soleil, de réconfort. Ça fait du bien. Ouais, ça fait du bien. Merci Catherine Lalanne.
1: Merci à vous.
2: Bonne journée, au revoir.
0: Merci Eric. Heureusement que ce type d'épicerie existe. C'est finalement indispensable.

0: Bruxelles, les tarbés de Boulevard des Arts.
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0: Les grandes vacances approchent et les photos de vacances vont bientôt déferler dans nos groupes WhatsApp. Mais dans l'humour en tube, Fred Ballard s'est intéressé au grand retour du Polaroid qui n'a pourtant pas que des avantages.
5: Je vous livre cette statistique assez rigolote. 7% des personnes du troisième âge qui prennent un Polaroid décèdent avant que la photo apparaisse.
6: C'est vrai que ça peut mettre un certain temps et parfois la photo n'apparaît jamais. Donc le Polaroid, c'est sympa. Mais Arnaud de sa mère nous conseille quand même le numérique hein, pour nos photos de vacances, surtout pour les selfies devant la mer.
5: Quand on prend une photo à bout de bras comme ça, en règle générale, on a une tête de con. Et donc là, on peut, sur l'écran, tout de suite effacer. On recommence, on regarde, on efface, on connaît. Et puis au bout d'une cinquantaine d'essais, on a une photo à peu près potable. Alors que le Polaroid, on prend une seule photo, mais après c'est le suspense. Pourvu que j'ai pas une tête de con.
6: Oui, d'autant que le Polaroid est censé être conservé et affiché aux yeux de tous sur la porte du frigo. Hein. Mais bon, d'un autre côté, une tête de con sur la porte du frigo, c'est la garantie d'un fou rire à chaque passage en cuisine. Ce qui n'est pas le cas de certains selfies postés sur les réseaux sociaux.
7: Elle est super sexy, elle met des photos d'elle toute la journée. Le maximum du narcissisme pour moi. Elle met une photo d'elle, elle écrit en dessous « Bonne journée ». Pour elle, c'est un don. Bonne journée, sois honnête avec moi, c'est pas du tout ce que tu veux me dire. Ce que tu veux me dire, c'est je suis bonne et vous ne toucherez jamais, bande de crevards. C'est ça que tu veux dire.
6: Voilà, donc il faut savoir parler le selfie couramment si on veut passer un été bien poilant sur les réseaux sociaux. Farid est un expert en narcissisme pixelisé. Et pour celles et ceux qui ne sont pas photogéniques, mieux vaut une bonne grimace qu'une moue de rascasse.
0: Oui, le pif écrasé sur la photo, ça fait paf le chien, hein, tout aplati. Gardons nos distances, hein, on a les bras longs, autrement on peut aussi jouer sur ça pour prendre les photos. C'est pas évident de faire les selfies, on l'a bien compris, merci Fred Ballard. Et on se retrouve demain avec d'autres aventures autour de l'humour. On va s'informer dans un instant. Et puis on va jouer tout à l'heure à 7h10. On va vous permettre d'aller au Festival Musique à la Rue. C'est un festival particulier dans les rues de Luxé, dans les Landes. C'est pourquoi c'est particulier? Parce que les artistes se promènent et vous côtoient. C'est un village où il y a 700 habitants habituellement. Et ils attendent 45 000 personnes à l'occasion de ce festival.
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0: Bienvenue sur Ici Béarn Bigorre, il est 7h. Le journal Shannon Marini.
8: L'une après l'autre, deux victimes qui ont porté plainte contre l'ancien surveillant de Bétarame ont revu hier Patrick Martin pour Adrien Honoré et un autre homme qui préfère ne pas donner son nom. Les faits d'agression sexuelle et de viol ne sont pas prescrits. C'était la première fois hier qu'ils revoyaient ce surveillant mis en examen. Ils ont pu être confrontés à lui, ça fait partie de la procédure. Mais Patrick Martin a continué à nier Juliette Gloria.
9: À son arrivée au palais de justice de Pau, l'ancien surveillant de l'internat de Bétarame a tout fait pour dissimuler son visage. Une posture fuyante que Patrick Martin a gardée pendant la confrontation, regrette l'une des victimes qui préfère rester anonyme.
10: Il se rappelle de rien. Il se rappelle juste de petits détails que personne ne se rappelle, sauf lui. des détails bien précis, en plus c'est ça qui est incroyable, il est pas cohérent du tout, il l'assume pas quoi, c'est pas un homme.
9: Cet homme de 49 ans accuse Patrick Martin de l'avoir violé à Bétaram à la fin des années 90.
10: J'ai pu affronter son regard alors que je l'avais pas fait la première fois.
9: Un regard que n'a pas voulu soutenir Adrien Honoré, seconde victime confrontée à Patrick Martin.
11: Non, parce que j'ai complètement ignoré, parce que le petit garçon en moi disait ce qui t'a fait est atroce. Et l'adulte a dit lui donner de l'intérêt et lui donner une victoire. Je préfère rester sobre et de marbre.
9: S'il a pu rester de marbre face à son agresseur présumé, la carapace de ce grand gaillard de 34 ans se fissure à la sortie de la confrontation.
11: Je le fais pour les autres, pour tous ceux qu'on n'entend pas.
9: Pour l'un des avocats de la partie civile, cette confrontation est très importante pour la préparation des victimes à un procès. Procès qu'elles espèrent, mais qui n'a toujours pas été annoncé.
8: Et en attendant un potentiel procès, l'ancien surveillant de Bétaram est incarcéré depuis plus d'un an maintenant. Et pendant ce temps-là, Estelle Bétaram, le personnel de l'établissement se prépare à déménager et fait les cartons. Vous l'entendrez dans l'info d'ici, dans une demi-heure à 7h30. Le collège sera vidé cet été et les élèves ne reviendront pas à la rentrée, ils iront à Igon.
0: Dans une quarantaine de minutes, on reçoit la maire d'Aussin.
8: Émilie Favaro sera dans notre studio à 8h moins le quart pour lancer un appel. Vous êtes médecin, venez vous installer à Aussin, près de Tarbes, 2400 habitants. La seule généraliste de la commune va partir à la fin du mois et pour l'instant, il n'y a pas de remplaçant. Les habitants vont devoir aller à Adé, à Pontac, voire Tarbes pour se faire soigner. Le président de l'association Aide à domicile en milieu rural à Aussin, René Espinosa, s'inquiète pour ceux qui ne peuvent plus se déplacer.
12: Personnes âgées, nous, si on intervient déjà à leur domicile, c'est parce qu'elles ont besoin d'aide. Donc, nous, on est un relais. Nous, on est un relais entre les médecins et finalement les personnes chez qui on intervient parce qu'elles ont besoin de quelqu'un pour s'occuper d'elles, pour préparer les repas, surveiller la prise des médicaments et ainsi de suite. Bon, s'il n'y a plus de c'est les infirmières. Elles vont être surchargées aussi de travail. Donc, les personnes âgées vont avoir vraiment des problèmes pour trouver quelque chose. Devoir encore expliquer leur état de santé et tout, le suivi et tout. Il faut qu'ils se remémorent de tout. Et puis maintenant, les personnes âgées, elles ont plus ou moins une perte de mémoire. Elles n'ont pas tout à penser avec elles. Donc, ça va être compliqué. Le pôle médecin, c'est le pôle de vie de la commune. C'est indéniable. C'est toute une chaîne qui risque d'être rompue.
8: René Espinosa.

0: il y a deux jours qu'il allait embaucher 5 ou 6 sages-femmes de Navarre pour renforcer son service. Il y a 17 sages-femmes à la maternité Navarre et elle ferme définitivement à la mi-septembre. Les méthaniseurs qui produisent de l'électricité sont alimentés notamment avec du fourrage. Mais avec la canicule de la semaine dernière qui a tout grillé, on sait que l'herbe ne repoussera pas ou peu et que le fourrage va manquer aux agriculteurs. Alors la Confédération paysanne demande au préfet de réquisitionner ce fourrage qui va aux méthaniseurs pour les donner aux éleveurs. Gilles Delasse a des troupeaux de brebis et de vaches en estive au col d'Aubisque et il va peut-être devoir redescendre à Erer à côté d'Oloron plus tôt que prévu cette année s'il n'a pas assez de fourrage pour tenir l'été.
1: Si on n'a pas de pluie, ça va être très compliqué parce que les montagnes où j'ai les vaches, elles sont très très sèches. Mais si ça continue, on devra descendre bien avant et attaquer les stocks de fourrage. Mais j'ai des collègues qui sont en bas qui ont attaqué les stocks de fourrage. On va devoir acheter du fourrage ou en Espagne parce qu'ici, il ne va pas y en avoir. Parce que les méthaniseurs ont besoin d'un stock important aussi par avance. On entre en compétition maintenant avec eux. Moi, je trouve que c'est une aberration de continuer à prendre du fourrage, du maïs qui partent dans les méthaniseurs. On empêche des centaines d'éleveurs, etc. pour une personne qui fait de la méthanisation. Moi, je veux bien les excédents qui partent là, mais quand on est en crise comme ça, non, il faut revoir un peu la copie. On vit une sécheresse quand même sans précédent. Donc, il faut savoir si l'État veut continuer à faire du gaz et de l'électricité au détriment des éleveurs et au détriment de la production alimentaire. Il faudrait qu'on commence à revoir le système global agricole, c'est certain.
0: Gilles Delasse, éleveur installé à Erer à côté d'Oloron. Le syndicat de la Confédération paysanne a donc demandé à l'État de réquisitionner le fourrage. Pour l'instant, pas de réponse du préfet, le représentant de l'État chez nous.
2: Il est 7h06, vous écoutez ici Berne Bigorre. Le funiculaire de Pau ne va pas revenir demain comme prévu.
0: Oui, l'inspection décennale prend du retard. Il reste encore des travaux à faire sur les cabines selon la mairie. Donc le funiculaire ne sera de retour qu'à la fin de l'été, le 29 août. En attendant, il y a toujours des navettes entre la gare et le boulevard des Pyrénées. La météo, c'est du beau, donc on peut aussi marcher voilà. Entre la gare et le boulevard des Pyrénées.
2: Mais vous avez raison, on ne va pas se mouiller là.
0: Non, on ne va pas se mouiller, mais avec une valise hyper lourde, c'est dur.
2: C'est dur, c'est compliqué. C'est vrai qu'après les nuages de cette nuit, on a du soleil au cours de cette journée. Un petit peu plus frais ce matin et je ressens bien dans vos commentaires que pour certains, c'est presque limite même, puisqu'il y a Sabine qui nous dit « Bonjour à tous, 15 degrés à Balyros, c'est plus qu'agréable ». Donc je ne sais pas ce qu'elle entend par là, mais je sens bien que un petit peu frais quand même ce matin, 15 jusqu'à 18 degrés, les maximales de 24 à 28 degrés, la maximale ce sera pour Pau, Mourenx ou encore Orthès.
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2: Alors la tartine c'est bon, le beurre c'est sur la tartine, hein, pas sur la main à côté, on est bien réveillé ce matin.

0: Stanza Ghetto avec Bernard Lavillier.
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0: Oh, je ne vous reconnais pas, Shannon. Vous êtes
3: ah
0: là
3: bon?
0: Oui, mais si. Vous êtes transformé en extraterrestre. Le fameux Alf qui arrive.
3: C'est le mauvais fond de teint, peut-être.
0: C'est peut-être ça. Alf, vous connaissez ce personnage, cette peluche qui ressemble à rien d'ailleurs, hein, qu'on a vu dans des séries. C'est la journée mondiale des ovnis aujourd'hui. Une créature espiègle, il faut le dire, hein, qui s'est écrasée dans le garage de la maison appartenant à la famille Turner et qui aime beaucoup les chats d'ailleurs. Hein.
4: Tes paupières deviennent lourdes, tu as de plus en plus sommeil. Oui, tu n'es plus un chat, mais une madeleine.
0: Mais oui, pourquoi il hypnotise le chat? Parce qu'il aime bien les chats, il les mange, voyez-vous.
3: Ah,
0: donc on
3: ne
0: l'invitera pas chez soi, il vaut mieux pas. Attention à vos chats. 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
0: Il est 7h15, Alain Ginesté pour Mon Œil. Alors qu'est-ce que j'apprends? Vous vendez votre villa sur la Côte d'Azur?
11: Ah, je la vends pas, je la donne. Je vous l'offre, puisque je fais partie du tiers des Français, 34% exactement, qui pourraient envisager de déménager en raison des canicules. Incroyable chiffre dévoilé ces derniers jours par le site Le Bon Coin et qui vient confirmer, voire accentuer, le sondage ici au Doxa de septembre dernier. Deux études qui nous apprennent que le climat devient progressivement un vrai critère d'installation immobilière, au même titre que le budget ou le travail. Bien sûr, ce sont les habitants des régions réputées les plus chaudes qui sont les plus nombreux à envisager un départ, et notamment ceux qui vivent en Provence-Alpes-Côte d'Azur. Mais pour aller où? Tiens, en Bretagne ou en Normandie, ces zones si souvent moquées pour leur pluie ou leur fraîcheur et qui pourraient devenir des refuges climatiques. Les Alpes, les Pyrénées ou le Massif central sont aussi des régions qui semblent subitement redevenir intéressantes, mais c'est quand même pas demain la veille que Clermont-Ferrand risque une forte arrivée d'exilés venus de Saint-Jean-Cap-Ferrat. Pas d'exode climatique massif à l'horizon, certes, mais il faut envisager que demain, le vrai luxe, ce sera la fraîcheur, et que l'agent immobilier le plus influent sera le thermomètre. Et si ce mouvement se confirme dans la durée, ce que prouvent déjà ces deux sondages à 9 mois d'intervalle, la pression immobilière pourrait, elle aussi, déménager. Et l'attractivité de certains territoires se trouvait changée, probablement pas au point quand même de transformer les fans de l'OM au foot ou de Toulon au rugby en supporters de Rennes ou de Vannes. Faut quand même pas exagérer.
0: Vous avez bien raison, Alain Ginesté. Lynn Renaud chantait bien Cabane au Canada. Eh bien, nous, on va partir en montagne, dans une cabane à 1000 mètres d'altitude. Là, je suis sûre que les températures sont plus respirables. Chris Isaac, Blue Hotel.

0: Chris Isaac.
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0: Et avec Shannon, on va accueillir Fabrice de Saint-James. Bonjour Fabrice.
3: Bonjour Fabrice.
4: Bonjour Anna, bonjour Shannon.
0: Oui, vous êtes là pour tenter de gagner deux invitations pour aller au festival Musique à la rue qui se trouve donc à Luxeuil dans les Landes pour la soirée où il y aura notamment Laurent Voulzy. Fabrice, vous allez peut-être profiter aussi d'amener des personnes autour de vous si vous gagnez ces invitations.
4: Ben écoutez, si je les gagne, je vais les proposer à mes filles.
0: Ah, c'est vos filles qui iront. Bon, alors il faut être fort là, Fabrice. On y va, c'est parti. De bonnes réponses sur 3 et vous gagnez. Alors Fabrice, cette chanson de Laurent Voulzy évoque Belle Île en Mer. Mais où se trouve cette île ?
4: Je ne sais pas.
0: Alors, ça se trouve en Bretagne, en fait. Voilà. Marie-Galante, c'est en Guadeloupe. Deuxième possibilité pour vous d'avoir une bonne réponse. La journée mondiale des ovnis, c'est aujourd'hui. Mais que veut dire ovni, Fabrice?
4: Objet volant non identifié.
0: Bravo. Allez, troisième question. Reste concentré. Qui suis-je? Je suis tout petit. Je vous énerve beaucoup la nuit avec mon bourdonnement. Ma piqûre crée des démangeaisons, voire des cloques.
4: Ah, c'est Satan et moustique.
0: Oui. Bravo. Bon, vos filles vont être contentes et vont être fières de leur papa. Elles ont quel âge?
4: Oh, elles sont grandes, 25 et 22 ans.
0: Bon, mais parfait pour aller à Luxeuil, à Musique à la rue, pour aller entendre Laurent Voulzy et bien d'autres artistes sur la scène de ce festival qui dure 3 jours, dont on est partenaire. Bonne journée à vous, à bientôt.
4: Merci beaucoup, Elfie, bien bigorre.
0: Avec plaisir, au revoir.
4: Au revoir.
0: Ça marche. Le premier prix pour l'hôpital d'Orthez grâce à la création d'un spectacle, Le Petit Prince. C'est l'ANFH, l'Association Nationale pour la Formation du Personnel Hospitalier, qui leur a décerné ce prix. Christine Coste, bonjour.
5: Bonjour.
0: Vous êtes médecin en soins palliatifs et en charge de cette comédie musicale Le Petit Prince. L'engouement des soignants, notamment pour participer, a dépassé votre espérance. Racontez-nous.
5: Mais en fait, ça a commencé il y a 2 ans. On avait déjà fait un spectacle il y a quelques années, donc le personnel était un peu briefé sur les implications que ça demandait. Mais c'est vrai que quand on a mis les affiches, en moins de 15 jours, on a eu plus de 30 personnes. On a dû enlever les affiches parce que, après, ça devenait compliqué de faire une mise en scène avec plus de 30 acteurs sur scène. Donc, ça n'est que du personnel de l'hôpital, que ce soit des médecins, mais aussi des aides-soignantes, des infirmières, du personnel administratif, des gens des ateliers. Enfin, se côtoyer la directrice financière avec le responsable CGT.
0: Ah oui,
5: quoi.
0: Ça fait vraiment tout le personnel. Exactement. Toutes les hiérarchies étaient représentées. Malgré la pression, on le sait, sur les hôpitaux, les soignants surmenés ont trouvé des moments dans leur planning pour les répétitions. Ça n'a pas été simple. Hein.
5: Non, parce qu'en fait, l'hôpital, c'est compliqué. Hein, ces derniers temps, c'est vrai que on peut dire, c'est une souffrance. Et là, il a fallu trouver du temps, souvent sur la pause déjeuner, on mangeait pas, on courait, on déplaçait les chaises, on déplaçait les tables, on posait les téléphones, et pendant une heure, on avait une heure pour essayer de répéter une histoire du Petit Prince où il a fallu jongler entre notre quotidien et cette espèce de bulle. Et c'était un peu cette sensation, c'est-à-dire qu'à chaque fois qu'on partait, on se disait, mais j'ai trop de travail là, je vais jamais y arriver, je ferais mieux de pas y aller. Et chaque fois qu'on sortait de la répétition, on se disait, mais en fait, ça nous a fait vachement de bien.
0: Et finalement, quel allait être l'impact de ce projet sur le travail des soignants et au-delà d'ailleurs, hein?
5: Je pense que ça a donné énormément de confiance en soi. C'est intéressant, la confiance en soi, c'est difficile à acquérir, hein, quand on est adulte. Et ben, vous savez, quand vous devez jouer alors que vous n'avez jamais fait théâtre devant plus de 1000 personnes.
0: Et ça a été le cas. Hein,
5: ah oui, on a fait 3 représentations à guichet fermé, même les billets un mois avant, il n'y en avait plus.
0: Ouais.
5: Et bien, une personne qui n'a jamais fait de théâtre se met un peu à poil là devant autant de monde. Ils y sont arrivés. Ça a été super beau. C'était un spectacle qui est vraiment, c'était de la qualité semi-pro, j'ai envie de dire. Et bien, quand on arrive à surmonter ça, et bien, sincèrement, une confiance en soi, on l'a, mais pour tout ce qu'on veut faire après.
0: Ouais,
5: quoi.
0: Voilà, de la cohésion aussi, je suppose.
5: Ah, c'est énorme, parce qu'en fait, une troupe de théâtre, ça reste comme une famille. Et je pense que les 30 qui étaient là, maintenant, se côtoient différemment. On s'est déjà tutoyé tout le long, mais même ça, on a un lien particulier maintenant entre nous, entre ces 30 personnes qui font tous les services de l'hôpital. Donc finalement, ça fait un joli lien.
0: Oui, ici ça marche. La preuve, l'art au service du bien-être au travail, c'était l'objectif.
5: C'est pour ça qu'on a eu le prix.
0: Oui, le prix de l'ANFH, l'Association nationale pour la formation du personnel hospitalier, première en France. C'est ça, l'une des plus importantes.
5: Exactement, qui permet de à plus d'un million de personnes à peu près d'aller en formation sur les hôpitaux, les différentes structures hospitalières de France et d'Hexagone.
0: Voilà, cet art au service du bien-être, au travail, c'était à l'hôpital d'Orthès. Merci Christine Coste. Je rappelle, vous êtes médecin en soins palliatifs. Bonne journée à vous.
5: Merci.
0: Au revoir. Julien Doré, là, pour nous parler de la fièvre.

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0: Et c'est le moment de s'informer à 7h30 dans l'info d'ici. On parlera du déménagement de Bétarame. Et puis tout de suite, on va retrouver l'actualité en France et dans le monde. Le tour du monde de l'actu, c'est avec Cyril Ardaud. Redon à 7h30.
4: 275 hectares de forêt parcourus, 600 personnes évacuées dans les Bouches-du-Rhône où deux incendies se sont déclenchés hier soir près de l'étang de Berre. 850 hectares brûlés entre l'Hérault et l'Aude. Cet incendie ne progresse plus selon la préfecture. 6 départements du sud du pays restent en vigilance rouge. Feu de forêt aujourd'hui et demain. Dans ce contexte, une nouvelle cellule interministérielle de crise aujourd'hui. Elle est délocalisée à Marseille. Le Premier ministre Sébastien Lecornu promet de s'attaquer en même temps à l'atténuation du changement climatique et à son adaptation. Plus aucun département n'est ce matin en alerte orange canicule. Une carte de France colorée par bison futé ce week-end. De l'orange partout, demain dans le sens des départs, c'est même rouge pour le quart nord-est et l'Île-de-France. Premier départ en vacances et prévision complète à retrouver sur ici.fr. Il clame son innocence depuis 30 ans. La cour de révision se prononce aujourd'hui sur l'affaire d'Annie Le Prince, condamnée en 1997 pour le meurtre de son frère, de sa belle-sœur et de deux nièces. Si la condamnation est annulée, il y aura un nouveau procès. Le Sartois de 69 ans est libre depuis 2016. C'est désormais le plus gros porte-conteneur français capable de transporter l'équivalent de 20 000 camions. Le navire Notre-Dame est inauguré aujourd'hui au Havre par l'armateur CMA-CGM. Les associations écologistes dénoncent son impact sur l'environnement. Et puis la Coupe du Monde de foot, les Bleus de retour à l'entraînement à Boston sous 35 degrés avant France-Paraguay samedi à 23h. Ce soir, les champions d'Europe en titre, les Espagnols affrontent l'Autriche en 16e de finale.
5: Cette fois, c'est la fin de Bétarame dans l'info d'ici à 7h31 sur ICI Béarn Bigorre. On va dans l'établissement privé qui va fermer cet été. Bétarame, le symbole des violences sexuelles, physiques et psychologiques dans l'enseignement catholique, qui a été rebaptisé il y a quelques années déjà le Beau Rameau, mais qui n'a pas survécu au scandale. À la fin de la semaine, donc, les 170 collégiens vont partir en vacances. Le bâtiment sera vidé. Yannick Damon et les élèves n'y retourneront pas. Ils feront leur rentrée à Igon, à 4 km de là.
6: À l'accueil du Beau Rameau, impossible de rencontrer la direction. Trop occupée en ce moment, nous dit-on. Le déménagement a déjà débuté avant même la fin des épreuves du brevet. Dans le hall d'entrée, il y a déjà des cartons qui s'entassent. Les élèves sont invités à donner un coup de main. Pour Leïla, élève de 3e, ce déménagement ne changera pas grand-chose. Elle a bien compris qu'il s'agissait surtout de tourner la page.
7: Je sais que pour le collège, ça va changer. On va avoir un renouveau déjà des matériels, etc. Et puis ça va changer parce que ça va faire changer les réputations et faire changer les idées des gens, pour faire changer les mentalités et pour dire qu'on n'est pas d'accord avec ce qui s'est passé avant, mais qu'on veut continuer de faire évoluer le Beau Rameau et de le faire quand même vivre à Igon, quoi. Ça a plus été pour le corps enseignant un peu plus difficile, mais pour nous, non, on a vraiment été accompagnés. Enfin, c'est une des valeurs du Beau Rameau d'accompagner ses élèves, donc on n'a pas eu un mauvais ressenti ou beaucoup de choses à porter sur cette histoire-là.
5: Leïla, élève au Beau Rameau, et donc les habitants de la stèle Bétarame aussi ont souffert de cette affaire. Yannick Damon, qu'est-ce qu'ils pensent, eux, de ce déménagement ?
6: Un peu plus loin, nous croisons Liliane, une habitante de l'Estelle. Elle sort de l'église du Sanctuaire. Nous lui apprenons que le déménagement du collège est confirmé. Une décision qu'elle ne comprend pas.
8: C'est dommage de faire fermer un collège qui avait quand même une réputation d'éducation. Après, ce qui s'est passé, pourquoi faire ressortir sur ceux qui viennent maintenant ce qui s'est passé autrefois? C'est difficile à porter par les prêtres maintenant qui sont là, le clergé. C'est très difficile pour eux.
6: Sur la place du village, c'est la même incompréhension pour cette jeune mère de famille, une ancienne élève de Bétarame.
9: Moi, je trouve que c'est ridicule, parce que le temps est révolu, quoi. Enfin, c'était il y a très très longtemps, et maintenant, ben, c'est plus les mêmes professeurs, c'est plus les mêmes, et en fait, c'est eux qui payent les pots cassés, quoi. Il y a des collégiens qui s'y sentent bien, je comprends que ça soit compliqué ce qui s'est passé, mais c'était quand même il y a longtemps, quoi.
6: En septembre prochain, les 170 collégiens n'auront plus rien à voir avec Bétarame et ses pairs. Ils feront leur rentrée à Igon dans les bâtiments des Filles de la Croix.
5: Et avant cette rentrée, le 30 août, la Direction nationale de l'enseignement catholique viendra à Igon pour présenter le nouveau projet pédagogique.
0: Il n'y aura bientôt plus de médecins à Haussan, au sud de Tarbes.
5: La seule généraliste va partir à la fin du mois. Il y a 10 ans, il y avait 3 médecins à Haussan. La mère Émilie Favaro sera dans notre studio dans une dizaine de minutes. Elle sera avec nous. La commune est prête à prendre un médecin salarié. On verra ce que ça implique avec elle. Une météo plutôt clémente aujourd'hui, sans abus de température.
0: Non, c'est vrai. Et puis, ébloui par le soleil au volant de votre voiture ce matin, on met déjà les lunettes de soleil ou le pare-soleil, on la baisse bien pour bien voir. Et c'est vrai que ce soit pour les minimales ou les maximales, alors les minimales, on a un petit peu de fraîcheur ressentie sur la page Facebook. Vous nous dites, il y a Marie-France qui nous dit 17 degrés Artigues, Louvain, toujours le même programme, balade. Très belle émission avec toute l'équipe d'extraterrestres d'ici, puisque c'est la journée mondiale des ovnis, on en parle. 17 degrés aussi relevé à Mort par Stéphie, ou encore 17 degrés à Soumoulou, hein, Mima. Donc c'est un 17 degrés partout pour l'instant. Vous pouvez nous laisser les températures sur la page Facebook d'ici Berne Bigorre, et les maximales, eh bien, elles vont grimper de 24 jusqu'à 28 degrés. Par exemple, si vous êtes à Tarbes ou bien à Monin, Limbeil, Vic-en-Bigorre, vous aurez 27 degrés cet après-midi.

0: Viens, je t'emmène, France Gall.
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0: Allez, on s'est transformé en alien ce matin. C'est la journée mondiale des ovnis. Aujourd'hui, figurez-vous, on en a un qui est très mignon, qu'on aimerait bien peut-être accueillir à la maison. C'est le fameux E.T.
3: E.T. téléphone maison.
0: Il est émouvant en plus, c'est vrai qu'il veut rentrer chez lui, le pauvre E.T. Mais il peut débarquer chez vous. Il y a Marianne qui nous a fait une jolie photo sur la page Facebook d'ici Béarn Bigorre. Et en même temps, elle nous dit qu'il fait 16 degrés sur Pau ce matin. Profitons. J'appréhende la prochaine canicule. Alors je regardais un peu les températures. C'est vrai qu'à partir de lundi prochain, il fera un peu plus chaud avec des températures au-dessus des 30 degrés. Mais c'est encore loin des 40 que nous avons eu au cours de ce pic de chaleur que nous avons vécu. On va aller à la calendrette de Pau. Où nous attend les petits, les calendes rousses.
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0: Adieu Althea.
8: Adieu.
0: Que va ma conta une histoire. Tu vas raconter une histoire.
8: Car a eu dit car il y a un tri des Broumi. Et après ce comme ça il y est bat. Qu'il y a des barrettes les escaliers de la mienne maison. Que ça y en a BD Lousmi Pais et qu'elle dit n'arrivez pas à dormir. J'étais en train de dormir, je me suis levée, je suis allée voir mes parents. Ils m'ont dit ça va, je leur ai dit oui. Je leur ai dit j'arrive pas à dormir. Lou Lendema Maïti, Lousmi Pais, qui m'a dit qu'elle habite Mawa à dormir, t'as eu du mal à dormir.
0: Tu ne te souvenais pas?
8: Qu'il y a un tri des droumis quand ça y débarrasse et qu'il dit qu'il n'arrive pas à droumis.
0: Merci, sœur.
8: D'applaudir.
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0: Carré Troubam, Louzé Lébus, Douma.
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0: Alex Warren avec Ordinary.
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0: Il est 7h46, notre invitée Shannon Marigny est la maire d'Aussan.
2: Aussan près de Tarbes. Bonjour Émilie Favaro.
3: Bonjour Shannon.
2: À la fin du mois, vous n'aurez plus de médecin sur votre commune. La seule médecin généraliste part et il n'y a pas de remplaçant pour l'instant ?
3: Non, pour l'instant, on n'a pas de remplaçant qui pourra assurer la continuité des soins à Aussan.
2: Vous avez eu des visites quand même de médecins qui étaient potentiellement intéressés ?
3: Oui, on a eu une visite de 6 médecins qui souhaiteraient s'installer ensemble, tous les 6.
2: Ce serait incroyable ça.
3: Ça serait incroyable pour la commune, c'est clair. Maintenant, rien n'est fait, c'est dans les tuyaux, mais voilà, rien n'est fait. Et c'est vrai que c'est inquiétant parce qu'il n'y a que cette option pour l'instant.
2: Les habitants vont devoir donc se tourner vers les communes voisines, mais souvent les généralistes sont déjà pleins. Ils ne prennent plus de patients. Ce n'est pas facile non plus pour les personnes âgées qui ne peuvent pas se déplacer. Sur la commune, vous vous estimez à combien ce nombre de personnes, de patients qui ont besoin vraiment d'un médecin à Aussan, qui ne pourront pas aller à Adé ou aller jusqu'à Tarbes pour trouver un médecin?
3: Oula, alors là, c'est un peu compliqué de vous répondre comme ça directement, mais je pense qu'on est à plusieurs centaines de personnes qui vont être embêtées, des personnes fragiles qui vont avoir du mal à se déplacer, ou alors des familles avec les enfants aussi, pour qui ça peut être compliqué de trouver un médecin, parce que il est vrai que les médecins des communes à côté sont saturés. Puisqu'avant, on avait 3 médecins sur la commune, on en a eu plus qu'une jusqu'à présent, et donc tout le monde s'est rabattu sur les communes à côté.
2: Et vous êtes prête à prendre un médecin salarié ? On voit que ça fonctionne dans certaines communes, notamment Vic-en-Bigorre ou Mourinx en Béarn. C'est une solution que vous envisagez ?
3: Oui, on étudie toutes les solutions. Le salariat de médecin, c'est une possibilité. On s'est rapproché d'ailleurs de la communauté des communes de Vic-en-Bigorre, justement, parce que eux ont monté justement ces centres de santé avec des médecins salariés. Ils ont été de très bons conseils pour nous pour étudier cette possibilité de salariat de médecin.
2: Mais vous avez les moyens, parce que ça coûte cher quand même pour une petite commune. Je me dis qu'il y a le salaire, il y a les locaux aussi, et le matériel qui souvent sont pris en charge par les mairies dans le cas de médecins salariés. Est-ce que Aussan a les moyens ?
3: Ben, Aussan a les moyens, c'est toujours une question de choix. C'est-à-dire que effectivement, si on est obligé de passer par le salariat, ben on devra faire des choix sur les projets qu'on a sur la commune, surtout dans les premiers temps, puisque le salariat de médecin a un coût surtout au début, le temps que ça se lance. Mm-hmm. Après,
2: faudra rogner en fait sur d'autres budgets.
3: Bien sûr, c'est des choix qui devront être faits. Pour assurer la continuité.
2: Vous envisagez de rogner sur quel budget ? C'est peut-être pas encore décidé.
3: Ouais, on n'a pas vraiment encore réfléchi à ce choix-là. Mais
2: ouais. La question se posera c'est la solution qui vous est imposée en fait en quelque sorte. Il y a le dentiste aussi qui va quitter la commune en décembre à la fin de l'année. Il y aura plus de dentiste, ça veut dire à Aussan d'ici là.
3: Alors là aussi, on a eu un rendez-vous avec deux dentistes qui souhaiteraient s'implanter. Donc là, il y a des choses qui sont en cours, mais c'est pareil, c'est rien n'est encore figé, rien n'est fait. C'est sûr que si on perd les dentistes plus les médecins, ça va être compliqué pour la commune.
2: Ouais, ça va commencer à faire à faire beaucoup. Merci beaucoup Émilie Favaro, donc maire d'Aussan, à Pré de Tarbes. Donc vous êtes à la recherche à la fois d'un médecin généraliste et d'un dentiste. Donc si vous nous entendez que ça vous intéresse de vivre près de Tarbes, n'hésitez pas, vous pouvez appeler la mairie, c'est ça ?
3: C'est ça.
2: Directement.
3: C'est ça, appelez-nous.
2: Bonne journée.
3: Merci.
0: Et pour le temps qu'il fait aujourd'hui, eh bien le soleil toujours et encore est là et des températures plus clémentes, il faut le dire, surtout les après-midi où on respire puisqu'on aura entre 24 et 28 degrés. Si vous êtes à Pau ou encore à Mourenx, il fera 28 degrés cet après-midi. À Tarbes, à Mounain-l'Embeil, 27. À Lourdes-Oloron-Montané, 26 degrés. À Cousses, Larens, Argelès, ça c'est au pied des Pyrénées, 25 degrés. Et c'est à Bagnères qu'il fera le plus frais cet après-midi avec 24 degrés. Demain, en nouveau, il fera à Beau et les températures seront à peu près du même ordre. Le bruit qui court, eh bien sur la page Facebook, il y a Christophe qui nous a mis en photo le siège qui est arrivé à bon port, celui qu'il a gagné grâce au bruit qui court. Le dernier bruit qui court, c'était le siège de l'Élan Béarnais en compagnie de l'aimant faisant le bruit qui court. Merci à vous, il fait 17,4 degrés à Pau, nous dit-il. Alors c'est un nouveau bruit c'est un nouveau bruit tout court et il coûte 220 €. Ça veut dire que vous repartez avec 220 € si vous le découvrez.
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0: Alors, ce bruit-là, qu'est-ce que ça vous dit ? 220 € peut-être chez vous, là tout de suite. Si vous nous appelez, vous faites votre proposition au 05 59 98 09 09. Le bruit qui court est en cours toujours. Il prend 10 € chaque jour. Il est à 220 € pour vous. Si vous nous appelez, après Axel Red, on se retrouve.

0: sensualité, Axel Red. Le bruit qui court, c'est le moment de jouer avec nous. Il y a Maryse de Jurançon. Bonjour Maryse.
1: Bonjour Anna, bonjour les auditeurs.
0: Bon, vous allez bien Maryse?
1: Oui, ça va bien.
0: Oui.
1: C'est frais ce matin, donc ça va.
0: Ah ouais, c'est vrai qu'on respire. On a plus la banane et le sourire.
1: Ah oui, parce que bon, il fait trop chaud là.
0: Ouais. Allez, on réécoute le petit bruit que vous allez peut-être découvrir Maryse dans un instant.
1: Oui.
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0: Alors, 220 euros pour vous, Maryse, si vous avez la bonne réponse, on vous écoute.
1: Alors, sans conviction,
0: oui.
1: Une verseuse à café que l'on repose sur son socle.
0: Ah, ça pourrait être ça, moi, je trouve, ça ressemble.
1: Si on est un peu brutus, ça
0: Oui, c'est un peu... Bon, est-ce que notre juge nous dit non. Oh là là, mais quand est-ce qu'on l'aura, ce bruit?
1: C'est pas grave.
0: Oh, Maryse, bon, en tout cas, vous êtes avec le sourire, ça fait bien du bien aussi, du plaisir de vous avoir. Bonne journée, bonne continuation. Et puis vous revenez quand vous voulez, vous êtes toujours la bienvenue. Et vous-même, vous pourrez rejouer tout à l'heure aux alentours de 10h moins 10 pour découvrir ce bruit qui court. Nous allons accueillir Stéphane Bern, comme chaque jour, avec ici Bern Bigorre, un peu d'histoire avant que l'actu. Et ce matin, on voyage au temps où les mots étaient plus souples que nos profs de géométrie.
3: À Nîmes, le monument le plus célèbre s'appelle la Maison Carrée. Problème, elle n'est pas carrée. Pourtant, personne ne s'est plaint pendant près de 2000 ans. Pas un tweet, pas un avis Google, nada. Nîmes, début du 1er siècle de notre ère. Sur le forum de la cité romaine de Nemosus, un temple tout neuf surgit au cœur de la ville. Il domine la place, posé sur son haut podium avec ses colonnes parfaitement alignées. C'est propre, c'est symétrique, c'est romain. Du chantier livré clé en main, sans réserve, sans malfaçon.
4: Le bâtiment, des métiers qui vous construisent.
3: Ce temple est dédié à deux jeunes princes, Caius et Lucius César, les héritiers de l'empereur Auguste, deux futurs ex-dirigeants morts avant d'avoir gouverné. Alors, Rome leur construit un monument impeccable, histoire de rappeler que le pouvoir, lui, ne meurt jamais. Puis il y a ce nom, la Maison Carrée.
5: T'es carré, solide et droite dans ta tête et dans ton cœur, toi.
3: Sauf que si vous vous placez devant, il n'y a pas de suspense. Ce n'est pas un carré, c'est un rectangle, un vrai, allongé, assumé. Un carré qui a pris un peu de liberté. En réalité, le piège vient de nous. Pendant des siècles, carré ne voulait pas dire strictement carré, comme aujourd'hui. Cela pouvait désigner une forme régulière à angle droit. Un quadrilatère bien tenu, disons. On parlait même de carré long pour un rectangle. Bon, jusque-là, j'espère que mon explication, elle est carrée. Deux mille ans plus tard, il est toujours là, presque intact, parfaitement rectangulaire et toujours appelé carré. Finalement, c'est notre définition qui s'est durcie. Le monument, lui, reste droit dans ses angles.
0: Jusque-là, je comprends tout à la géométrie de Stéphane Bern. Ça fait plaisir.
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0: Et nous sommes le jeudi 2 juillet, les 8 heures. Le journal Shannon Marini.
6: Le personnel du collège de Bétharram fait les cartons. Il y en a déjà qui s'entassent dans le hall d'entrée. L'établissement privé qui s'appelle depuis quelques années maintenant le Beau Rameau va fermer cet été. Et malgré le changement de nom, le symbole des violences physiques, psychologiques, sexuelles dans l'enseignement public, dans l'enseignement catholique, était trop fort. Donc d'ici la fin de la semaine, le bâtiment de la stèle Bétharram sera vidé et les collégiens iront à Igon à la rentrée, là où se trouve déjà l'école et le lycée, gérés par une autre congrégation, Yannick Damon.
7: Architecturalement, les élèves ne seront pas dépaysés. Vu de l'extérieur, il n'y a que la couleur des volets qui change. Le même type de bâtiment avec ses grands alignements de fenêtres à petits carreaux. Des travaux de mise aux normes électriques, notamment, sont lancés cet été pour pouvoir accueillir tout le monde. Il y a de la place, largement. Le groupe scolaire qui est au cœur du village est immense, avec à coller la chapelle Sainte-Élisabeth, le couvent des Filles de la Croix et la maison de retraite Jeanne-Élisabeth Saint-André. Sur les 3 ans qui viennent, ce sont plus de 2 millions d'euros qui seront investis.
6: Voilà, des travaux avant le déménagement confirmé pour cet été. Jusqu'à maintenant, on ne savait pas si tout serait prêt pour cette rentrée-là. D'ailleurs, en interne, il y a toujours un travail autour de l'organisme de gestion LOGEC. Et ce qui bloquait notamment, c'était un point juridique, comme l'explique le secrétaire national de l'enseignement catholique, Guillaume Prévost.
8: J'ai été très prudent compte tenu des difficultés juridiques et financières liées au passif du collège de l'Estelle Bétarame. Globalement, on a dissocier les responsabilités des pères de Bétarame et des sœurs de la Croix pour permettre aux sœurs de la Croix sereinement de continuer à porter l'établissement du Bon Rameau sans embarquer avec elles le passif juridique qui n'est pas de leur fait et dont elles sont absolument innocentes.
7: Et est-ce qu'on va retrouver à Igon les mêmes personnes qui étaient présentes à l'OGEC à Bétarame ?
8: Ce que dit le rapport Macias, c'est que l'OGEC n'a pas joué son rôle de contre-pouvoir vis-à-vis de la direction de l'établissement. Alors, je ne sais pas s'il faut parler de contre-pouvoir ou de forme de contrôle ou de forme de correction fraternelle, comme on le dit dans l'Église. Et il faut qu'on regarde très précisément la composition et le fonctionnement de l'OGEC de l'établissement pour que ce qui s'est passé ne se reproduise plus jamais.
6: Guillaume Prévost, le secrétaire national de l'enseignement catholique, la direction de l'enseignement catholique qui viendra à Igon à la fin des vacances scolaires le 30 août pour présenter le nouveau projet pédagogique.
0: 8h02, ici Béarn Bigorre, l'ancien surveillant de Bétarame, mis en examen, continue de dire qu'il ne se rappelle de rien.
6: Il a été confronté à deux victimes hier. Pour elle, les faits de viol et d'agression sexuelle ne sont pas prescrits. Et c'est la procédure. Si elle l'accepte, les victimes peuvent rencontrer la personne qu'elles accusent, entourées d'un juge et de leur avocat. Pour l'instant, il n'y a toujours pas de procès annoncé. L'ancien surveillant de Bétarame est incarcéré depuis plus d'un an. Ce qui fait vivre un village ou une petite commune, c'est souvent l'école pour les petits et le docteur, le médecin de campagne qui soigne tout le monde et qui est d'autant plus important pour les personnes âgées qui ne peuvent plus se déplacer. Ossun va perdre son seul médecin à la fin du mois et recherche en urgence un remplaçant. La mairie a mis une banderole à l'entrée de la commune de 2400 habitants à côté de Tarbes et elle est prête à prendre un médecin en libéral ou même en salariat. C'est ce que nous a dit il y a quelques minutes la maire d'Ossun, Émilie Favaro, qui était notre invitée. Il y a un feu au spa balnéa de Loudenvielle. Les pompiers sont sur place. Pour l'instant, on n'en sait pas plus. On y reviendra dans les prochains journaux. D'un côté, la création d'emplois au Leclerc d'Orthez et de l'autre, le risque qu'il y ait encore moins de monde qui consomme dans le centre-ville. C'était le choix cornélien pour la mairie d'Orthez qui s'est finalement opposée hier à la demande d'extension du magasin Leclerc à la sortie de la ville. Les nouveaux gérants veulent créer une galerie commerciale et passer de 7500 m² à 13 000, mais à Orthez, le taux

0: ça voudrait dire qu'on ne sait pas encore quel impact ça va avoir pour notre centre-ville et même pour la ville en général. Hein. Encore une fois, je n'oppose pas centre-ville et périphérie, mais je pense qu'il faut voir ça, avoir une lecture cohérente.
1: Alors, extension ou pas, la mairie y est opposée, mais c'est à la préfecture que revient le dernier mot et qui rendra donc sa décision bientôt. Tiens, d'ailleurs, la mairie est opposée. Anna, comment on écrit opposé ?
2: Alors, vous m'aviez déjà posé la question, je crois. O-P-O-S-E-E.
1: Oui, on n'oublie pas le E à la fin pour faire l'accord avec la mairie qui est féminin. Vous avez 10 sur 10, Anna. Hier, il y avait une grande dictée organisée dans le hall de la gare de Pau. C'était une étape du Tour de France des dictées organisée par France Culture et la SNCF. Tout le monde a pu participer, des voyageurs en avance pour prendre leur train et des écoliers, des retraités qui sont même venus exprès pour ça, pour cette journée. 5 dictées en tout, écoutez.
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4: Et tiens, je vais faire une dictée, je vais tester mon orthographe, voir où j'en suis. On se rassure en se disant, bah tiens, je vais un peu lâcher mon téléphone, je vais écrire et la dictée, c'est peut-être l'espace où on peut se déculpabiliser. Dire, bah tiens, j'ai fait ma dictée, j'essaye de m'accrocher, de réfléchir, de lire et d'écrire. Et pour d'autres personnes, c'est la passion de la langue française, la belle écriture, la bonne orthographe.
5: Facile, facile.
2: Vous avez toujours été bon en orthographe ?
5: J'étais plutôt moyen. Mais en vieillissant, je m'améliore. Oui, j'ai toujours aimé ça. Il y a des astuces, il faut trouver des accords, tout ça. Il faut quand même réfléchir. C'est pas une gare où il y a énormément de monde et ça manque un peu. Mais là, ça anime, c'est bien.
1: Le reportage en gare de Pau de Sophie Péridieu, c'était la 26e étape du Tour de France des dictées. Ça fait 3 ans que ça existe. La météo, Anna, c'est M-E accent aigu, T-E accent aigu, O.
2: Oui,
1: c'est bien. Et je mets mon classeur là, pour pas que vous me copiez.
2: D'accord, je ne regarde pas votre feuille, jurée, crachée. Non, je ne vous crache pas dessus.
1: Bon, merci.
2: Non, il vaut mieux pas. Bon, il y a quand même quelques nuages qui se baladent, je vois. Ça fait des va-et-vient entre un ciel bien, bien clair et puis quelques nuages. Mais en tout cas, le grand soleil est annoncé pour cette journée. Valérie nous dit qu'à Bière-en-Ossau, c'est un peu en hauteur, ça. Il fait 14,8 degrés et partout ailleurs 17 degrés. Henri a noté cette température à Oloron, Soulanges à Pujot, Christian à Arthez de Béarn, Evelyne. Allons, c'est pour cet après-midi, eh bien des maximales. Bon, ça va aller encore. À Bagnères, il fera 24 degrés. À Larens-Argelès, 25. À Oloron, Montagne, 26. À Lembeye ou encore à Vic-en-Bigorre, 27. Et puis la maximale, ce sera pour Morinx ou Pau avec 28 degrés. Cet après-midi, ça circule plutôt bien en ce moment sur Pau et sur Tarbes. Il y a quelques ralentissements quand même à noter au sud de Pau, à l'entrée de Pau en arrivant de Gand.
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2: Ça, c'est vraiment la chanson idéale pour l'été que l'on ressort chaque année. C'est comme notre maillot. Bon, on le change de temps en temps, mais en règle générale, on aime bien. Quand il nous va bien, on le garde. Voici Véronique Jeannot avec Laurent Voulzy. Désir, désir.

0: Véronique, Jeannot et Laurent Voulzy avec ce titre Planété, Désir, Désir.
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0: Allez, on fait la chasse aux aliens ce matin avant d'accueillir Daniel Corsan pour son Si José. C'est la journée mondiale des ovnis. Si je vous parle de ça, on pense notamment à la fameuse série X-Files. Mais on écoute un extrait.
3: Mulder, on n'a pas le temps.
4: Tu parles d'un petit homme vert.
0: Les petits hommes verts, c'est souvent des gros monstres dans la série. On les voit, on les a captés. Puis on n'a pas le temps. C'est vrai que l'heure passe très vite et c'est le moment de retrouver Daniel Corsan. Bonjour Daniel, Si José.
5: Et Si José, ce matin, je vous parlerai avec un S, puisqu'il s'agit du conditionnel, de l'orthographe avec deux H. On parle de ce sujet parce que vous l'avez entendu il y a quelques minutes dans le journal de 8 heures, ce reportage de Sophie Péridieu. La SNCF, en partenariat avec nos confrères de France Culture, ont proposé d'édicter aux gens de passage cette satanée orthographe source de tellement de stress. Là, il s'agissait d'en faire un jeu amusant, mais vous le savez bien, écrire en français sans faire de faute, c'est impossible. Et pourtant, à chaque fois qu'une faute nous échappe, on se soumet à des remarques acerbes, acerbes avec un C. Alors que notre orthographe est si compliquée qu'elle est impossible à maîtriser, sans accent circonflexe. Un exemple que j'ai trouvé dans un sketch canadien qui passe à la télé là-bas. La marque du pluriel Anna, en français, vous le savez, hein, c'est le S. Mais une fois, prend un S. Le E marque le féminin, mais la fois, eh ben c'est sans E. Et le fois s'écrit avec un E à la fin, vous voyez. Il faut franchement être tordu pour inventer autant d'exceptions. Alors, la SNCF a raison, finalement, d'en faire un jeu.
0: Et pourquoi pas des maths à la gare de Pau la prochaine fois ?
5: Ben oui, tant qu'à faire, pourquoi ne pas se détendre en soumettant aux passagers de la SNCF un de ces problèmes des temps jadis, vous savez. Par exemple, considérant que le TGV quitte la gare de Tarbes à 8h10, qu'il roule à 30 à l'heure à Castétis pendant 12 minutes, puis de nouveau à 30 à l'heure sur 13 kilomètres entre Puyot et Dax, et en sachant que le train qui le précède est lui-même à l'arrêt sur la voie avant la gare Montparnasse, embouteillée par une gigantesque panne électrique qui a duré de 10h22 à 16h26, à quelle heure vais-je arriver à la capitale? Je suis pas sûr qu'ils osent, à vrai dire.
0: Non, je pense pas non plus. Merci Daniel Corsan.
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0: 8h16, c'est pas vrai, le rendez-vous anti-arnaque à Odrazo focus sur un outil très pratique. Il permet de savoir si on est victime ou pas d'un investissement frauduleux.
7: Oui, vous êtes nombreux, vous les auditeurs, à me dire que vous avez envie d'investir votre argent dans tel ou tel placement financier et que vous avez quand même quelques doutes, arnaque ou pas. L'outil dont je vous parle, je vais vous mettre le lien sur ici.fr, c'est une page internet, un simulateur, il est sur le site de l'AMF, l'autorité des marchés financiers. Suis-je victime d'une arnaque, c'est son titre.
0: Et comment ça marche ?
7: Alors, c'est tout bête. En fait, l'AMF vous pose une série de questions. Est-ce que l'investissement proposé est présenté comme très rentable et sans risque ? Est-ce que vous avez été contacté via un réseau social ou après avoir laissé vos coordonnées sur Internet ? La personne qui est en contact avec vous, est-ce qu'elle est particulièrement sympathique et est-ce qu'elle vous incite à faire un versement rapidement? Une fois le questionnaire fini, la page vous affiche un curseur, pas d'arnaque ou risque d'arnaque ou risque élevé d'arnaque. Je vous ai parlé il y a quelques mois de cet ingénieur qui a perdu près de 350 000 euros dans un placement frauduleux. Eh bien, il coche toutes les cases de ce questionnaire. Oui, il a laissé ses coordonnées après avoir lu un article web mensonger sur une plateforme de trading. Oui, le faux trader qu'il appelle est avenant, sympathique, convaincant. Oui, notre ingénieur voit ses gains monter en flèche et puis patatras, son monde s'écroule, c'est ce qu'il dit quand il veut récupérer son argent. Il n'y a pas d'argent, il a tout perdu. Donc avant de vous lancer dans quoi que ce soit, ne vous précipitez pas, allez sur cette page. Vous trouverez aussi d'ailleurs dessus le numéro de Épargne Info Service. C'est une plateforme où vous pouvez poser vos questions, notamment si vous avez un doute sur un investissement.
0: Merci Aude Razo pour ces précisions et à demain. On rend hommage à Victor Willis, le chanteur des Village People qui est décédé à l'âge de 74 ans. C'était le fameux policier du groupe, vous vous souvenez, Shannon,
7: oui.
0: Il avait fondé les Village People en 1977.

0: YMCA qui finissait tous les discours de Trump à la fin de ses meetings, hein, on se souvient. Ce qui mettait particulièrement en colère Victor Willis, qui nous a quitté, qui est décédé, qui est le fondateur des Village People, parce qu'il ne le soutenait absolument pas, mais il s'en est quand même finalement accommodé parce que ça lui rapportait de l'argent aussi, il faut le dire.
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0: Lucas de Roy-Denis-Bénet s'est rendu à Loudainvielle sur la base nautique du lac de Génos. Il a rencontré Michel dans les gens d'ici qui va l'aider à prendre le temps de contempler le paysage et il se confie à lui.
3: C'est donc là que vous travaillez, Michel ?
4: Oui, tout à fait. Depuis 11 ans maintenant.
3: La vue est plutôt bonne, on va pas se mentir, on aimerait bien avoir un bureau comme ça tous les jours.
4: Ah, la vue est très sympa et elle change tous les jours.
3: On se trouve ici à Loudainvielle sur le lac de Génos. Comment vous êtes retrouvé à faire ça pendant 11 ans, à nous faire profiter de ce lac en nous proposant des offres avec des pédalos, du paddle, du canoë? Comment vous en êtes venu à venir ici à Loudainvielle?
4: Alors, je suis né à Toulouse et j'ai fait toutes mes études à Toulouse. Puis, j'ai décidé un jour de tester une saison d'hiver à la montagne. Je me suis retrouvé ici. Donc, j'ai travaillé plusieurs années en station et au fur et à mesure, j'ai eu l'opportunité de reprendre cette base nautique. Et c'est un coup de cœur.
3: Comment vous êtes tombé amoureux de ce lac, Michel ?
4: Alors, il y a le lac, mais il y a aussi la vallée. C'est un ensemble, en fait, qui fait qu'ici, on se sent apaisé tout le temps. C'est très différent de la ville, mais c'est vraiment un plaisir de tous les jours.
3: Vous qui êtes Toulousain, vous êtes venu ici à Loudainvielle. Vous vous sentez comment ? Plutôt Toulousain ou plutôt Bigourdan ?
4: Ah, maintenant, plutôt Bigourdan, bien évidemment.
3: Et qu'est-ce qui s'est passé pour qu'on vous surnomme Mitch ?
4: J'avais peut-être un slip rouge.
3: Je veux tout savoir.
4: Non, c'était une blague, pas du tout.
3: Bon, Mitch, qu'est-ce que vous faites en dehors du pédalo, en dehors de ce lac-là de Loudainvielle ?
4: Ben, on habite ici, on vit ici. Quand la base est fermée, on profite de la vallée, on profite de la montagne. On va aux champignons, par exemple, on peut aussi pêcher. Et on se balade, voilà.
3: C'est quoi votre activité favorite ici ?
4: La marche en montagne.
3: Merci beaucoup, Mitch.
4: Avec plaisir.
0: Merci à Lucas et merci à Mitch que vous pourrez rencontrer cet été au lac de Loudainvielle.

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0: Et on accueille Émilie de Kegel, bonjour.
5: Bonjour Anna, bonjour tout le monde.
0: Tout à l'heure à 9h, on va prendre soin de sa retraite au niveau pécunier.
5: Mais oui, parce que si les vacances approchent dangereusement, pour quelques jours, quelques semaines, il y en a qui vont avoir des vacances prolongées, voire définitives. La retraite, on y pense, parfois un petit peu trop tard aussi. On peut anticiper certaines choses, justement au niveau financier, au niveau immobilier, résidence secondaire, prêt, est-ce qu'il faut clore, finir son prêt immobilier avant la retraite, etc. Des petites astuces, des conseils, des tips, peut-être des révélations pour vous. Ce sera tout à l'heure à partir de 9h avec notre expert Émile Schmitt qui représente une société, une agence immobilière. Et nous aurons à partir de 10h l'alimentation, la bouffe, la graille, mais pour les animaux.
0: Ah,
5: mais
0: bon.
5: Parce qu'on n'a pas... ceux qui nous accompagnent dans la vie, et ils doivent aussi manger, sont les vacances, les trajets, les fortes chaleurs. Comment on vérifie qu'ils sont bien hydratés? Est-ce qu'on peut leur donner des fruits? On m'a dit oui, mais c'est pas sûr qu'ils le mangent. Bref, on pourra parler de l'alimentation de nos animaux pendant les vacances.
0: Bah, tout à l'heure.
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0: Il est 8h30 dans l'info d'ici. On parlera de la fin d'un médecin qui quitte Ossun, le village qui est près de Tarbes. Mais avant ça, l'actu dans le monde, l'actu en France également. C'est avec Cyril Ardo-Redon.
6: Plus de 90 noyades en moins de 2 semaines en lien avec la canicule. Dit ce matin la ministre des Sports, Marina Ferrari. Elle précise qu'il n'y a pas de profil type. Une cellule interministérielle de crise sur la gestion de la canicule se tient aujourd'hui à Marseille. Un incendie progresse toujours dans les Bouches-du-Rhône, à Lançon-Provence, près de Marseille. 275 hectares déjà parcourus par les flammes. Un autre feu, non loin de là, Rognac est fixé. Dans l'Hérault et l'Aude, 800 pompiers mobilisés face à 900 hectares déjà brûlés. Le feu ne progresse plus. Ce matin, 6 départements du Sud sont en alerte rouge face aux incendies. Du monde sur les routes pour ce premier week-end de départ en vacances. Bison futé voit orange demain dans le sens des départs. Rouge pour le quart nord-est. Ce sera compliqué aussi samedi et plus particulièrement pour le quart nord-ouest. Prévision à retrouver sur ici.fr. Action contre la faim. La Croix-Rouge ou Médecins du Monde. 180 ONG françaises, certaines que vous connaissez bien, lancent une campagne aujourd'hui dans les médias pour alerter. 10 000 emplois ont été supprimés depuis 2024. 75 organisations pourraient disparaître à cause des baisses des aides de l'État. Des soupçons sur une partie de pétanque et des paris truqués. Plusieurs stars de cette discipline, dont le français et multiple champion du monde Dylan Rocher, placé en garde à vue cette semaine. Des faits présumés qui remontent à septembre 2025. Et puis la Coupe du Monde de foot. Les États-Unis, la Belgique, l'Angleterre se sont qualifiés pour les 8e de finale cette nuit, avant Espagne, Autriche ce soir à 21h. La France joue quant à elle samedi face au Paraguay.
7: Votre médecin vous annonce qu'il prend sa retraite ou qu'il s'en va. Et là, c'est la tuile. Vous vous voyez déjà passer des heures à en chercher un autre pour trouver un nouveau médecin traitant. Il va falloir s'accrocher. À Ossun, près de Tarbes, 2400 habitants. À la fin du mois, il n'y aura plus de généralistes. Il y a 10 ans, il y avait 3 médecins sur la commune, tous partis à la retraite en même temps et remplacés par la docteure Vouincher, docteur qui part à son tour. Et pour l'instant, il n'y a pas de remplaçant. Monique va devoir faire un quart d'heure de route maintenant pour voir un médecin à AD.
8: J'ai toujours eu un médecin sur place. Et depuis cette année, comme le docteur Vouincher va partir à la fin du mois, j'ai dû faire des recherches pour trouver un médecin en sachant que c'est pas toujours évident de trouver un médecin. À Ibos, on ne prenait plus Pontac, aux alentours. Parce qu'ils saturent aussi, les médecins saturent aussi. Je ne suis pas désemparée, mais je pense aux autres, ceux qui ne peuvent pas se déplacer.
7: Et Paulette peut encore se déplacer, mais c'est de plus en plus compliqué pour elle de se faire soigner.
3: C'est vrai que si j'étais clouée là, par exemple, si j'ai un incident demain, ici, mon médecin d'Ibos ne se déplacera pas déjà à Aussin. Donc ça posera problème quelque part. Parce qu'autrefois, les médecins se déplaçaient un peu, tandis que là, même plus. Il faut de suite envisager d'aller soit tard, appeler un taxi, appeler les pompiers, appeler l'ambulance, j'en sais rien. Je ne sais pas ce qu'il faut faire s'il nous arrive un problème. Il n'y a rien sur place. Par exemple, je voulais aller chez le dentiste avant-hier. La dentiste d'ici m'a dit, il y a quelqu'un qui reçoit une urgence. Je téléphone, on me donne le numéro, on me dit, ah non, ce quelqu'un-là est en congé longue maladie. Donc, allez donc trouver un dentiste. Ça devient très compliqué, c'est sûr. S'il n'y a pas de médecin, il n'y a plus qu'une solution, partir aux urgences, et voilà, c'est tout. Et ce qui n'est pas facile, parce qu'on attend des heures entières, ce qui m'est arrivé il n'y a pas longtemps encore, j'ai eu un petit incident, ma médecin n'était pas là, et partant de là, j'ai dû aller à l'hôpital, où j'ai attendu 3 heures de temps. C'est pas marrant. Nous sommes assez mal lotis à Aussin. Aussin, c'est une cité dortoir.
7: Et tant qu'il n'y a pas de remplaçant, en tout cas les personnes âgées et handicapées dont s'occupe l'association Aide à domicile en milieu rural ne seront pas correctement suivies à Aussin pour René Espinosa, il est le président de l'association.
9: Les personnes âgées, nous, si on intervient déjà à leur domicile, c'est parce qu'elles ont besoin d'aide. Donc, nous, on est un relais. Nous, on est un relais entre les médecins et finalement les personnes chez qui on intervient, parce qu'elles ont besoin de quelqu'un pour s'occuper d'elles, pour préparer les repas, surveiller la prise des médicaments, et ainsi de suite. Bon, ben, s'il n'y a plus de relais, c'est les infirmières. Elles vont être surchargées aussi du travail. Donc, les personnes âgées vont avoir vraiment des problèmes pour trouver quelque chose. Devoir encore réexpliquer leur état de santé et tout, le suivi et tout. Il faut qu'ils se remémorent de tout. Et puis, maintenant, bon, les personnes âgées, elles ont plus ou moins une perte de mémoire. Elles n'ont pas tout à essayer avec elle, donc ça va être compliqué. Le pôle médecin, c'est le pôle de vie de la commune, hein, c'est indéniable. C'est toute une chaîne qui risque d'être rompue.
7: Alors la mairie est prête à tout, prendre un médecin en libéral ou en salariat, c'est ce que nous disait tout à l'heure la maire d'Aussin, Émilie Favaro. Le dentiste aussi quitte Aussin à la fin de l'année. Et la commune cherche donc un généraliste et un dentiste.
0: Dans une demi-heure, vous entendrez les deux victimes de Bétarame confrontées hier à l'ancien surveillant de l'internat.
7: La confrontation, c'est une étape de la procédure que peuvent accepter ou refuser les victimes. Ça peut permettre d'en savoir plus sur les faits, mais le surveillant mis en examen a continué hier de dire qu'il ne se rappelait de rien. Les victimes espèrent un procès. Pour l'instant, il n'a pas été annoncé. On y revient donc dans une demi-heure dans le journal de 9h. Et tout de suite, on fait un point sur votre météo. Météo qui sera agréable aujourd'hui, oui. Parce qu'il fait encore doux, il y a de l'air et du soleil.
0: Voilà, de l'air aussi. Cette matinée en Haut-Saône, nous dit Eugène, avec 17 degrés. Le ciel est dans le gris là-bas. Nous, chez nous, on a quand même quelques petits nuages qui traînent, mais du soleil aussi qui sera bien là et largement là, nous dit Météo France. Et pour cet après-midi, on atteint des températures autour de 22 degrés jusqu'à 28 degrés maximales pour Pau. Notamment, et à Tarbes, il fera 25 degrés cet après-midi.
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0: Et ce jeudi, c'est le 4e épisode d'Affaires classées que nous suivrons après Julien Clerc.

0: classé que nous suivons dans un instant.
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0: Et oui, avec Thierry Sagardoito et son affaire classée au menu depuis lundi. L'affaire Dominique Spina, ce curé palois qui fit la une de la chronique judiciaire il y a 20 ans. L'affaire débute en février 2002. Sébastien, un étudiant palois, dépose plainte pour viol contre l'ecclésiastique qui est arrêté une semaine plus tard. Le père Spina ne conteste pas vraiment le péché de chair, mais il parle de relations consenties.
3: Les explications tortueuses du père Spina ne convainquent guère le juge palois Christian Mirande en charge du dossier. La perquisition de son domicile au presbytère de l'église Saint-Jacques, qui est situé par le plus grand des hasards sous les fenêtres du juge d'instruction, a de quoi intriguer. Les policiers de la sûreté paloise découvrent plusieurs connexions sur des sites de rencontres homosexuels depuis son ordinateur personnel. Ils ont aussi mis la main sur de nombreuses lettres échangées entre Spina et son jeune disciple. Des missives qui témoignent d'une relation très forte, mais que chacun analyse à sa manière. Des viols et agressions sexuelles sous emprise, selon Sébastien. Une relation amoureuse, selon le curé de la paroisse Saint-Jacques. À l'issue de sa garde à vue, le père Spina est mis en examen pour viol et agression sexuelle aggravée. Il est laissé libre, sous contrôle judiciaire, mais il devra éviter tout contact avec les jeunes. Le lendemain, l'affaire fait les gros titres de la presse locale. Une longue instruction criminelle débute. Les policiers enquêtent au sein des aumôneries où le père Spina est passé au fil de sa carrière. Aucun parent n'évoque un quelconque soupçon de pédophilie. Quant à l'évêché de Bayonne, c'est silence dans les rangs. Le père Marshall, auquel Sébastien s'était confié lors de son passage au séminaire, oppose le secret de la confession pour refuser de répondre aux questions des policiers. Quant aux ecclésiastiques qui avaient renvoyé Sébastien du séminaire, ne leur demandez surtout pas s'il s'agissait d'une mesure de rétorsion à ces accusations contre le père Spina. Ils auraient perdu la mémoire à les écouter. L'évêque bayonnais, Mgr Moller, n'en dira pas davantage. Il dit n'avoir pas été mis au courant de cette histoire et de toute façon, des rumeurs ne font pas des preuves, dit-il. Entre perte de mémoire et réflexe protectionniste, l'Église donne la fâcheuse impression de ne rien livrer qui pourrait accabler le père Spina. Son procès aux assises s'ouvre à Pau en mai 2005.
0: Quel sort attend le curé palois, la suite de cette enquête passionnante avec Thierry Sagardoito, demain dans l'émission.
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0: Et à 8h43, place au sport et au Tour de France. Très bientôt.
4: Oui, on a hâte. Comme chaque année, les vacances d'été scolaires commencent en fanfare avec le Tour de France. Votre radio ici Béat Bigorre est la radio officielle du Tour qui démarre samedi, après-demain donc. Départ de Barcelone avec la Catalogne au programme. Et tout de suite après les Pyrénées, les coureurs seront chez nous mercredi pour l'étape La Meuse en Pau et jeudi pour Pau Gavarnie.
0: On va vous faire vivre bien sûr ces deux étapes comme si vous étiez au bord de la route.
4: Et on va traquer aussi le seul local Bruno Armirail de Bagnères cette année, le Bigourdan court aux côtés de Jonas Vingegaard, double vainqueur du tour et principal rival du grand favori Tadej Pogacar. Bruno Armirail qui sera au service de son leader mais qui espère quand même un petit peu briller chez lui sur l'étape entre Pau et Gavarnie.
5: Oui, c'est possible, je sais pas trop la stratégie encore de l'équipe. équipe et tout ça, mais oui, quand même possibilité, je pense qu'on essaye d'aller dans l'échappée, qu'on ait un ou deux coureurs dans l'échappée, donc je pense que j'ai le profil pour pouvoir essayer d'être dans l'échappée et pourquoi pas après aider mon leader suivant comment la course se passe et voilà, s'il y a des attaques, s'il a besoin d'aide ou après si l'échappée va au bout, pourquoi pas jouer sa carte personnelle, mais le profil est quand même très difficile pour être dans l'échappée. Quand c'est un départ tout plat comme ça, c'est bête à dire, mais tous les coureurs au départ de la course peuvent être dans l'échappée. Alors que quand c'est un départ en col, déjà, on élimine les leaders, les équipiers des leaders qui veulent pas aller dans l'échappée, plus tous les sprinteurs et voilà, tous ceux qui sont un peu plus lourds, qui ont un peu moins de facilité à monter des bosses, eux non plus, ils peuvent pas être dans l'échappée. Donc, on va dire, et lui, le nombre de personnes qui veulent aller dans l'échappée, et du coup, c'est plus facile. Alors que là, un départ tout plat, tous les sprinters peuvent être devant, donc ça, c'est beaucoup plus aléatoire, et j'essaierai d'être devant, c'est sûr.
4: Bruno Armirail, interrogé par Thomas Giraudeau, donc qu'on pourra voir à partir de samedi sur le Tour de France et mercredi chez nous.
0: Ça nous tarde en tout cas de vivre ce Tour de France. De jeune dentiste diplômée à gagnante de la Star Academy, je parle de Marine qu'on va écouter tout de suite, mais je crois qu'elle continue la chanson plutôt que d'être dentiste. Voici Escroc.

0: Escroc Marine, qui était dentiste à l'origine, elle pourrait faire carrière à Haussan, non?
1: Oui, si jamais la musique, ça continue pas, bon. Oui. On a besoin de dentistes à Haussan. Donc,
0: bon, voilà, on lance un message à Marine qu'on vient d'écouter.
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0: Été à Pau 2026, c'est 10 soirées, une journée pour les enfants. Bruno Pitoni, bonjour.
3: Bonjour.
0: Vous êtes le président des ACP, organisateurs de l'été à Pau. Alors, mercredi 22 juillet, justement, cette journée pour les enfants, été des mômes, que va-t-il se passer ce jour-là?
3: Alors, l'été des mômes, c'est la 8e édition. On est assez fiers de présenter cette manifestation dans le cadre de l'été à Pau. C'est gratuit, comme tous les spectacles que nous proposons. Il va se passer plein de choses, déjà des animations, parce qu'on est partenaire avec des associations de Pau, des MJC, donc il va y avoir les maquillages pour enfants, il va y avoir les promenades à poney, et également, quelque chose qui est très sympa, c'est le yoga pour les mamans et les papas et les enfants. Et il y aura également deux spectacles, donc des jeunes de Souston qui s'appellent Ocean 4, Ocean 4, qui sont des jeunes musiciens surfeurs qui font des reprises, et également un artiste qui présente un spectacle de clown, de jonglage, et qui est originaire du Chili, et la troupe s'appelle Bakeba.
0: Voilà, ça c'est pour les enfants spécialement, mais après, il y a des concerts, il y a des têtes d'affiches connues en France ou à l'international. Il y a Pony Pony Run Run, Shannon, je sais que vous allez y aller.
1: Hein. Ah oui, comptez, c'est sûr.
0: Et puis il y a encore Sinclair, qui est français. Il vient quand, Sinclair?
3: Sinclair, il vient pour l'avant-dernière soirée, c'est-à-dire le 31 juillet.
0: On l'écoute.

0: C'est vraiment de la funk music.
1: C'est le patron. C'est le patron de la funk music. Il fait son comeback. Il a été un petit peu absent quelques temps, mais là il revient en force. Et c'est vraiment un très très très grand guitariste, un très bon artiste. Il vient avec ses musiciens. Ça va être une magnifique soirée qui démarrera comme toutes les soirées à partir de 21h et qui se termine à minuit.
0: Voilà, et vous avez un coup de cœur pour l'été à Pau avec ses concerts, notamment pour la soirée du 25 juillet. Qui sera sur scène à ce moment-là?
1: Alors le 25 juillet, on a, si je ne me trompe pas, nous avons donc Marcia. Alors non, on a une soirée, on y tient quand même à cette soirée parce que c'est une soirée qui va nous permettre de promotionner ou de promouvoir des artistes qui sont en devenir, on l'espère pour eux. Donc il s'agira de Marcia, qui pour la petite histoire est la petite fille de Jacques Higelin. Qui démarre aussi, qu'on a vu à la télé, bon moi qui m'a tapé dans l'œil. C'est une artiste vraiment exceptionnelle. Puis on aura aussi une artiste qui fait du rap, Mona Gouba, qui est vraiment une grosse personnalité. Et la tête d'affiche de cette soirée, ça sera Piche, qu'on a vu pour l'ouverture des Jeux Olympiques et qui présente un spectacle de drague. Et là, ça va cartonner parce que je crois qu'on aura beaucoup de monde. Ça va être une soirée très, très sympa.
0: Bon, à noter le 25 juillet. Et aussi, pour la fête, une soirée cubaine salsa. Ouais.

0: sera avec Compota de Mañana, oui. Ayla Su Orchestra.
1: C'est très chaud ça.
0: Ouais, ça c'est très chaud.
1: Très chaud. Jeudi Compota Mañana, très très chaud, vraiment grosse ambiance. Et nous avons aussi une artiste cubaine très très très très forte, très importante, que les gens connaissent bien, les gens du milieu connaissent très très bien, qui s'appelle Elia.
0: Voilà, et côté pratique alors, les concerts se déroulent au Théâtre de Verdure à Pau, et il n'y a pas de repli en cas de mauvais temps, ça il faut le souligner. C'est gratuit, mais il faut réserver comment et à partir
1: alors,
0: de quand?
1: Alors, à partir de notre site, donc acp.concert, c'est facile à trouver, ou l'été à Pau, c'est facile à trouver également. Donc, les réservations se feront à partir du 6 juillet pour la première quinzaine. C'est gratuit, surtout j'insiste, c'est gratuit. Et il y a de la place pour tout le monde. Si vous réservez, c'est mieux. Si vous ne réservez pas, il faut pas s'inquiéter. Il y a des places.
0: Il y a tout le temps des places. Merci Bruno Pitoni, président des ACP, organisateur de l'été à Pau, du 18 juillet au 1er août. C'est la 45e édition. Profitez-en, c'est gratuit. Et avant de retrouver notre docteur Kierzek qui va nous faire passer un été en pleine forme avec les crèmes solaires, c'est le thème qu'il va aborder aujourd'hui. Voici Eric Clapton avec Layla.

0: là, c'est Eric Clapton.
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0: L'été en forme avec le docteur Kierzek. Bonjour docteur, comme chaque matin cet été, on le passe en pleine forme sur votre radio ici Béat Bigorre et grâce à vos conseils santé. Ce matin, crème solaire, laquelle choisir selon son type de peau ?
3: Bonjour à toutes et à tous, c'est le tube de l'été. Alors pas le tube à la radio, mais le vrai tube de crème solaire et pas n'importe laquelle. Vous êtes plutôt peau claire qui rougit en 10 minutes, vous êtes plutôt peau mate qui bronze sans brûler ou peau noire qui ne craint rien, détrompez-vous, tout le monde a besoin de protection et bien choisir sa crème, ce n'est pas sorcier. Première question qui se pose, quel indice de protection ? Oui, c'est ce qui est marqué, le fameux SPF, l'indice de protection solaire, 30, 50, 50 plus. En gros, une peau très claire, cheveux roux ou blonds qui brûlent en 5 minutes, c'est du SPF 50 plus obligatoire tous les jours, même à l'ombre. Une peau claire qui bronze un peu après avoir rougi, SPF 50 sans discussion. Une peau mate, là on peut se permettre du 30 ou du 50 selon l'intensité du soleil. Et une peau foncée ou noire, beaucoup pensent qu'elle est protégée naturellement. C'est faux, le risque de coup de soleil est faible, mais le risque de vieillissement accéléré, lui, il existe. Et le risque de cancer, il existe aussi. Donc au minimum, c'est un SPF 30 sur le visage et sur les zones sensibles, le nez, les oreilles, les épaules. Deuxième question, minérale ou chimique ? Les chimiques, ça va bien absorber les UV, ça les transforme en chaleur. Et elles sont légères, invisibles, parfaites pour le corps, mais attention, elles vont pénétrer un peu dans la peau. Les crèmes minérales, l'oxyde de zinc, elles font écran comme un miroir, elles sont plus épaisses, elles sont souvent hypoallergéniques, sans danger pour les bébés, donc c'est pas mal pour les peaux sensibles. Et mon conseil pour le visage, surtout si la peau est sensible ou réactive, c'est de privilégier la crème minérale.
0: Merci docteur Kierzek et à demain.
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0: Et vous retrouvez Émilie de Kegel qui va nous fournir plein d'astuces et de conseils pour alimenter notre bas de laine pour la retraite.
12: Exactement. Alors, c'est pas moi personnellement, c'est notre invité Émile Schmitt qui va nous donner quelques petits tuyaux pour profiter de sa retraite, de vacances prolongées au niveau immobilier, petit billet en plus à la fin de mois si vous avez des investissements locatifs. On en parle, on vous donne des tuyaux. Si vous avez éventuellement des questions, vous êtes les bienvenus.
0: À demain.
12: À demain.
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12: Très bon jeudi à l'écoute d'ici Béarn Bigorre, il est 9h. Le journal, c'est avec vous, Shannon Marini, bonjour.
13: Bonjour Émilie, bonjour à tous. L'une après l'autre, deux victimes qui ont porté plainte contre l'ancien surveillant de Bétarame ont revu Patrick Martin. Pour Adrien Honoré et un autre homme qui préfère ne pas donner son nom, les faits d'agression sexuelle et de viol ne sont pas prescrits. C'était la première fois hier qu'il revoyait ce surveillant mis en examen. Surveillant donc de Bétarame, ils ont pu être confrontés à lui, ça fait partie de la procédure. Mais Patrick Martin a continué de nier Juliette Gloria.
14: À son arrivée au palais de justice de Pau, l'ancien surveillant de l'internat de Bétarame a tout fait pour dissimuler son visage. Une posture fuyante que Patrick Martin a gardée pendant la confrontation, regrette l'une des victimes qui préfère rester anonyme.
15: Il se rappelle de rien. Il se rappelle juste de petits détails que personne ne se rappelle, sauf lui. Des détails bien précis, en plus, c'est ça qui est incroyable. Il n'est pas cohérent du tout. Il n'assume pas, quoi. C'est pas un homme.
14: Cet homme de 49 ans accuse Patrick Martin de l'avoir violé à Bétarame à la fin des années 90.
15: J'ai pu affronter son regard alors que je ne l'avais pas fait la première fois.
14: Un regard que n'a pas voulu soutenir Adrien Honoré, seconde victime confrontée à Patrick Martin.
16: Non, parce que j'ai complètement ignoré. Parce que le petit garçon en moi disait ce qui t'a fait est atroce. Et l'adulte a dit lui donner de l'intérêt et lui donner une victoire. Je préfère rester sobre. Et de marbre.
14: S'il a pu rester de marbre face à son agresseur présumé, la carapace de ce grand gaillard de 34 ans se fissure à la sortie de la confrontation.
16: Je le fais pour les autres.
14: Tout
16: tous ceux qu'on n'entend pas.
14: Pour l'un des avocats de la partie civile, cette confrontation est très importante pour la préparation des victimes à un procès. Procès qu'elles espèrent, mais qui n'a toujours pas été annoncé.
13: Et en attendant un potentiel procès, donc l'ancien surveillant de Bétaram est incarcéré depuis plus d'un an maintenant.
12: La seule médecin d'Aussin au sud de Tarbes va partir à la fin du mois.
13: Et pour l'instant, il n'y a pas de remplaçant. Six médecins sont venus visiter, ils veulent s'installer ensemble. Ça, ce serait super, mais depuis, pas vraiment de nouvelles, pas de suite. Si un remplaçant n'est pas trouvé, les habitants vont devoir aller à Adé, voire Pontac ou Tarbes, pour se faire soigner. Alors la mère Émilie Favaro est prête à tout, même à payer un médecin salarié par la commune.
4: On étudie toutes les solutions. Le salariat de médecin, c'est une possibilité. On s'est rapproché d'ailleurs de la communauté des communes de Vic-en-Bigorre, justement, parce que eux ont monté justement ces centres de santé avec des médecins salariés. Ils ont été de très bons conseils pour nous.
13: Mais vous avez les moyens, parce que ça coûte cher quand même pour une petite commune. Je me dis qu'il y a le salaire, il y a les locaux aussi, et le matériel qui souvent sont pris en charge par les mairies dans le cas de médecins salariés. Est-ce que Aussin a les moyens ?
4: Aussin a les moyens, c'est toujours une question de choix. Si on est obligé de passer par le salariat, on devra faire des choix sur les projets qu'on a sur la commune, surtout dans les premiers temps, puisque le salariat de médecin a un coût, surtout au début, le temps que ça se lance.
13: Il faudra rogner en fait sur d'autres budgets.
4: Bien sûr, c'est des choix qui devront être faits pour assurer la continuité.
13: Émilie Favaro qui cherche aussi un dentiste, puisque le dentiste d'Aussin part aussi à la fin de l'année. Pour se préparer à la fermeture définitive de la maternité Navarre à Pau, l'hôpital de Pau demande maintenant aux femmes enceintes qui veulent accoucher à l'hôpital de s'inscrire avec un formulaire en ligne. Bientôt, ce sera la seule maternité en Béarn et l'hôpital essaie de s'organiser au mieux. Le directeur nous disait il y a deux jours qu'il allait embaucher 5 ou 6 femmes, sages-femmes de Navarre pour renforcer son service. Il y a 17 sages-femmes à la maternité Navarre et elle ferme définitivement à la mi-septembre. Un jeune hussard du 1er régiment de hussards parachutistes de Tarbes est mort hier matin. Il finissait sa formation pendant la dernière épreuve du brevet de parachutisme militaire. Il a fait un malaise, il s'était engagé il y a 2 mois. C'est l'armée de l'air qui l'a annoncé sur ses réseaux sociaux. Les méthaniseurs qui produisent de l'électricité sont alimentés notamment avec du four.

0: Chignon devra descendre bien avant et attaquer les stocks de fourrage. Mais j'ai des collègues qui sont en bas qui ont attaqué les stocks de fourrage. On va devoir acheter du fourrage ou en Espagne, parce qu'ici, il va pas y en avoir, quoi. Parce que les méthaniseurs ont besoin d'un stock important aussi par avance. On entre en compétition maintenant avec eux. Moi, je trouve que c'est une aberration de continuer à prendre du fourrage, du maïs qui partent dans les méthaniseurs. On empêche des centaines d'éleveurs, etc. pour une personne qui fait de la méthanisation. Moi, je veux bien les excédents qui partent là, mais quand on est en crise comme ça, non, il faut revoir de la copie. On vit une sécheresse quand même sans précédent. Donc, il faut savoir si l'État veut continuer à faire du gaz et de l'électricité au détriment des éleveurs et au détriment de la production alimentaire. Il faudrait qu'on commence à revoir le système global agricole, c'est certain.
1: Gilles Delas, éleveur installé à Erer, à côté d'Oloron. Le syndicat de la Confédération paysanne a donc demandé à l'État de réquisitionner le fourrage. Pour l'instant, pas de réponse du préfet, le représentant de l'État chez nous.
2: Il est 9h06, on termine par cette information pratico-pratique à Pau. Le funiculaire de Pau ne va pas revenir demain comme c'était prévu.
1: Oui, l'inspection décennale prend du retard. Il reste encore des travaux à faire sur les cabines, selon la mairie. Le funiculaire qui ne sera donc de retour qu'à la fin de l'été, le 29 août. En attendant, il y a toujours les navettes gratuites entre la gare et le boulevard des Pyrénées.
2: Mais faites attention toutefois aux horaires qui peuvent changer, entre autres à l'occasion du Tour de France.
1: Et mercredi.
2: Mercredi, c'est fermé le matin, mais ce sera rouvert l'après-midi. Donc prenez vos précautions, comme on dit.
1: Alors là, on peut faire la montée à pied à la limite. Il fait beau, il y a un petit peu d'air. Mais avec la grosse valise, c'est lourd. Hein.
2: Oui, c'est lourd. Alors vous vous faites aider. Ça, c'est possible aussi avec un grand sourire. Effectivement, la journée est largement ensoleillée. Quelques petits nuages ce matin, mais pas de pluie prévue. C'est ce que nous annonce Météo France, avec des températures qui ne dépasseront pas les 30 degrés, de 25 à 28 dans les plaines et vallées, 22 sur le relief, concrètement sur les coups de 16-17 heures, à Pau 28 degrés, Tarbes 26, Orthez 28, Lembeye 27, Oloron 25.
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2: La musique, écoutez, c'est parti avec Jean-Jacques Goldman qui nous accompagne.

0: Comment vous vous sentez là tout de suite si je vous dis que cette chanson a 40 ans?
1: J'ai une ride en plus qui vient d'arriver sur mon front.
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0: Bienvenue chez vous, effectivement, on a un petit peu plus de rides, des cheveux gris, le temps passe, le temps file. Ce sont déjà les vacances, il y a pas mal d'écoliers, de lycéens, de collégiens, ça y est, qui ont rangé le cartable. Les primaires, maternelles, il y a aujourd'hui, il y a demain, les vacances. Des vacances pour quelques jours, pour quelques week-ends, pour quelques semaines, voire des vacances prolongées, parce que oui, arrive le moment de la retraite. Est-ce qu'on est bien logé? Est-ce que notre maison nous convient? Notre logement est adapté à nos projets de vie futurs? On va en parler avec notre expert, avec Émile Schmitt. On va parler de l'immobilier. On va parler de l'immobilier à la retraite. Bonjour Émile.
4: Bonjour Émilie.
0: Vous allez bien?
4: Ça va et vous?
0: Mais écoutez, oui, parce qu'effectivement, moi, ce sont des vacances de quelques semaines qui s'approchent. La retraite, j'ai encore quelques années devant moi. De manière générale, Émile, comment se porte le marché de l'immobilier là en début d'été 2026?
4: Eh bien, il se porte plutôt bien. J'ai fait le point même avec certains de mes confrères franchisés de Era Immobilier dans le 65 sur les régions de Vic-en-Bigorre, Tarbes, Argelès-Gazost avec lesquelles j'échange régulièrement. Et on a à peu près les mêmes signaux, c'est-à-dire que le marché en 2022, il était très fort en nombre de ventes et sur la partie sur les années 2023-24, le nombre de ventes a baissé et les prix se sont du coup un petit peu corrigés et aujourd'hui en 2026, du coup, on est sur une période qui est très favorable.
0: Donc c'est-à-dire qu'il y a des biens qui sont mis en vente, il y a des personnes qui sont potentiellement intéressées pour acheter une maison, un appartement. Qu'en est-il aussi du ratio avec les banques? Parce que parfois, on a envie de vendre, on a envie d'acheter, on a besoin, mais au niveau des banques, ça coince parce que les taux sont élevés, puis ça redescend, puis ça fluctue pas mal quand même. Pour s'y retrouver, c'est pas simple.
4: Absolument. En fait, on est un petit peu dans la même situation qu'on a vécu un an ou deux ans avant le Covid.
0: Ouais.
4: C'était une période où les taux d'intérêt étaient moyens et où le nombre de transactions était du coup moyenne. Donc, on avait un marché qui était à la fois favorable pour les vendeurs et pour les acquéreurs. On a une union entre les deux clients. À partir du Covid, le marché il s'est un petit peu déséquilibré. Il était plus à la faveur du vendeur. Plus tard, il a été plus à la faveur de l'acheteur. Mais là, on est dans un marché qui est à l'équilibre avec un volume de vente cohérent. En France, sur les 12 derniers mois, il y a eu un peu plus que 900 000 transactions, ce qui est très, très, très correct. Moi, quand j'ai commencé dans l'immobilier, il y a un peu plus de 12 ans, il y avait 750 000, 800 000 transactions par an.
0: Mais c'est énorme!
4: Ouais, donc c'est un marché qui est porteur. Et encore une fois, à l'équilibre. Aujourd'hui, entre l'acheteur et le vendeur, il n'y en a pas un qui tire plus son épingle du jeu que l'autre. On est vraiment sur un marché équilibré. Donc c'est une période qui est très intéressante dans les secteurs comme le Béarn et la Bigorre.
0: Et en même temps, c'est bien qu'il y ait une espèce d'équilibre parce que du coup, tout le monde arrive à trouver un petit peu son bonheur, tant en tant que vendeur qu'en tant qu'acquéreur. C'est bien. Question qui peut fâcher et on va s'attarder un petit peu là-dessus un petit peu plus tard, c'est concernant l'âge. Est-ce qu'il y a un âge aujourd'hui, sans parler de la retraite, on va y aller un petit peu plus tard, mais bien sûr. Aujourd'hui, est-ce qu'il y a un âge idéal, un âge moyen du côté des acquéreurs plutôt?
4: Alors nous, notre acquéreur moyen aujourd'hui, en tout cas l'agence de Pau, on l'a mesuré, il a moins de 35 ans en moyenne, l'acquéreur qui vient se positionner, et c'est une moyenne, donc il y en a bien sûr des plus jeunes, on en a qui ont 20 ans, 21 ans. On signe un acte cette semaine avec l'un de nos alternants qui a fait une acquisition immobilière à l'agence. Mais on a aussi des acquéreurs qui sont plus âgés. Moi, le conseil que j'ai, c'est que si on doit avoir une priorité, si on doit avoir un axe dans lequel on va utiliser son épargne, c'est l'immobilier résidentiel, c'est l'immobilier dans lequel on va vivre. Parce qu'aujourd'hui, finalement, l'immobilier, ça représente à peu près 30 à 40% de nos dépenses mensuelles. Donc, à partir du moment où on est locataire, ça restera 30 à 40% de nos dépenses mensuelles. Le jour où on devient propriétaire et qu'on a remboursé son crédit, pour le coup, on n'a plus cette dépense-là, en tout cas on en a beaucoup moins. Et donc du coup c'est un levier fort en pouvoir d'achat et en capacité de loisirs, de dépenses, etc.
0: Bien sûr. Après, effectivement, quand on se lance dans cette belle aventure qu'est l'achat d'un bien, il y a ce prêt. Parce que peu, alors il y en a, mais peu peuvent acheter un rubis sur ongle. Il faut passer par des prêts immobiliers. Et quand on signe un prêt sur 25 ans, on a un peu de mal à voir le bout du tunnel, mais au final, ça vaut quand même le coup. Est-ce qu'on peut toujours investir? Est-ce que ça vaut le coup d'investir? Comment investir après 50 ans, au moment de la retraite. On voit ça dans un instant. Si vous avez d'ailleurs envie de participer, d'intervenir dans cette émission, vous pouvez le faire. 05 59 98 09 09. C'est à qui le tour? Eh bien, c'est Mylène Farmer. Nouveau titre, album annoncé à l'automne. On a bien hâte. En attendant, on se fait un petit plaisir à 9h17.

0: de Tours. Eh ben, c'était Guylaine Fermeur.
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0: Bienvenue chez vous.
1: On s'en parle.
0: Et c'est peut-être à votre tour prochainement de raccrocher le tablier de votre vie professionnelle et de profiter de vacances prolongées. Ça s'appelle plus communément la retraite. Mon cher Émile, par rapport à l'immobilier, quand on s'approche de la retraite, il y a évidemment plusieurs profils possibles. Il y a les gens qui ont loué pendant toute leur vie professionnelle parce qu'ils ne savaient pas trop ce qu'ils allaient faire, s'ils allaient bouger, être mobiles, etc. Et puis après, il y a ceux qui veulent peut-être s'ancrer dans une autre région. Bref, est-ce qu'on peut, alors j'imagine que la réponse est oui, mais comment pouvons-nous investir dans l'immobilier de manière sécuritaire, confortable, après 50 ans? Parce que ça peut faire quand même un petit peu peur, hein. Les crédits, pouvoir rembourser son prêt, parce que passer la retraite, c'est génial, mais est-ce que les revenus seront les mêmes? Il y a plein de questions qui se posent. Mais vous avez quelques réponses.
2: Oui, et vous avez plein de questions. Donc, pour commencer déjà, et on l'a vu tout à l'heure, c'est hyper important d'être propriétaire, selon moi, hein, de sa résidence principale. C'est une dépense importante, etc. On a beaucoup de clients, nous, à l'agence, qui viennent nous voir en nous demandant s'il est possible de faire un investissement locatif, par exemple, à partir de 45-50 ans, pour pouvoir, au moment où on arrive à la retraite, bénéficier d'un complément de revenus, finalement.
0: Donc ça veut dire qu'on a notre résidence principale, voilà, et à côté de ça, on a un autre logement qu'on met en location, qui nous permet d'avoir effectivement un petit billet à la fin de chaque mois.
2: Voilà, la base, c'est vraiment sa résidence principale. Mais l'investissement locatif, du coup, c'est l'achat d'un autre bien immobilier. On peut imaginer un appartement ou quoi que ce soit, qu'on va mettre en location pour du coup avoir un complément de revenu. L'idée de le faire entre 45 et 55 ans, c'est que plus ou moins au moment où on va arriver à l'âge de la retraite, plus ou moins autour de 65 ans, hein, on va imaginer ça, le rendement locatif que l'on va générer va compenser la perte de revenus qui est liée à la retraite. Souvent, hein, le retraité moyen en France perd 10, 20, parfois même 30% de ses revenus par rapport à quand il était en activité. Mmh. Donc ça, c'est hyper utile de le faire une dizaine, quinzaine d'années avant la retraite, de manière à se retrouver au moment où on est retraité sans avoir la mensualité de crédit et avoir vraiment un rendement locatif complet, quoi.
0: Et là, par contre, si on souhaite faire de l'investissement locatif, il faut aussi se renseigner, parce que comme ce n'est pas notre résidence principale, mais une résidence secondaire ou locative, il y a peut-être au niveau des impôts aussi des petites choses à payer, et il faut que ça rentre aussi dans notre business plan.
2: Et tout à fait, il faut tout calculer, et c'est d'ailleurs la raison pour laquelle il y a des agences immobilières, hein, qui sont gestionnaires locatifs comme nous à Pau, et qui proposons tout cet accompagnement. Tout doit se calculer au cas par cas, en fonction du système fiscal pour lequel on va opter, si on fait de la location meublée ou non meublée, si on fait de la location saisonnière, ce qu'on appelle avec la marque Airbnb aujourd'hui. Tout se calcule et on doit vraiment rien laisser au hasard, sinon on court à l'échec, à la catastrophe, et on se retrouve à avoir finalement plus de frais que de rentabilité. Donc ça, c'est hyper important. Et nous, on peut s'occuper d'ailleurs de proposer à nos prospects, à nos clients, l'accompagnement dont ils ont besoin pour réaliser un projet sécurisé et rentable.
0: D'accord. Donc on a la résidence principale, on a l'investissement locatif, on a aussi j'ai beaucoup de mal encore à trouver mes mots, c'est dingue, c'est toujours le cerveau en compote à cause de la chaleur de la semaine dernière. Un peu compliqué de retrouver mes petits.
2: C'est l'inertie.
0: Il y a aussi, je ne suis pas la seule dans le cas, il y a aussi les résidences secondaires. Donc ça, c'est pas pareil, c'est un autre logement qu'on a très souvent dans un autre endroit, et qui reste non pas à l'abandon, mais dans lequel on ne vit pas quotidiennement. Alors ça aussi, attention.
2: En fait, c'est toujours la question à se poser, est-ce que ça vaut le coup ou pas? Est-ce que le gens vaut la chandelle d'acheter une résidence secondaire ou pas? Le problème de l'immobilier, par définition, c'est que ça bouge pas. Donc, si vous faites une acquisition de résidence secondaire dans un endroit où vous aimez aller souvent, ça peut être une bonne chose. Dans un endroit où vous avez l'utilité d'aller souvent, typiquement, vous avez vos petits-enfants en région parisienne, ou j'en sais rien, un endroit assez éloigné, et vous y allez régulièrement, là, ça peut valoir le coup de faire une acquisition, parce que à terme, ça devrait être rentable. Par contre, pour beaucoup de nos clients, c'est pas toujours le bon choix. Et nous, on leur recommande plutôt de faire un investissement locatif qui va leur apporter un complément de revenus. Et avec l'argent qu'ils vont avoir, de pouvoir partir un petit peu à droite, à gauche, au fil des ans, changer de destination. C'est vraiment un choix en fonction de là où on va le plus souvent, en fait, et de ce qu'on veut.
0: Vous avez une petite question à poser, un petit tips, ou peut-être nous parler de votre situation, ce que vous avez fait pour mettre vos sous de côté dans l'immobilier. Vous n'hésitez pas, vous êtes les bienvenus. 05 59 98 09 09, on vous accueille.
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2: Et demain, avec Émilie de Kegel, nous allons parler alimentation. Oui, mais cette fois-ci, pour nos toutous. On sait très bien qu'il y aura le retour de ces fortes chaleurs pendant l'été. Alors, quel est vraiment l'aliment pour mettre au mieux notre animal? On en parle demain.
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0: The Rolling Stones avec Angie.
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0: On parle immobilier, on parle retraite, on parle de tout ça avec vous, Émile Schmitt. Alors, les gens qui nous écoutent, nos auditeurs, nous disent « Ok, vous, en tant que professionnel du secteur, vous favorisez l'achat, la propriété du bien dans lequel on habite. » C'est très bien, mais il y en a qui ne sont pas encore propriétaires. L'âge avançant, on se dit « Bah non, plus on vieillit, plus c'est difficile de pouvoir acheter parce qu'il y a un crédit à rembourser, ça se fait pas en un claquement de doigts. Est-ce qu'à un moment donné, je vais pouvoir anticiper mon remboursement? Comment ça se passe? Est-ce qu'il y a des clauses? C'est peut-être un peu compliqué. Et puis surtout, c'est toujours ce côté bout du tunnel qui est un petit peu loin. Est-ce que quand on a passé 50 ans, c'est facile, tout aussi confortable, de pouvoir se prendre un prêt, un crédit, acheter, quand on n'a jamais été propriétaire?
2: Oui, alors c'est pas forcément plus facile, mais en général c'est quand même faisable. Il faut pas partir de l'idée que le jour où j'arrive à 65 ans à la retraite, je vais peut-être plus pouvoir rembourser mon financement, etc. Il faut essayer de calculer entre le moment où vous décidez de faire un achat immobilier et le moment où votre crédit va se terminer, qu'est-ce qui peut se passer. Et très souvent on a des clients qui oublient qu'ils vont avoir le droit à une prime de départ à la retraite, ou à des indemnités X ou Y pour carrière longue ou que sais-je. Souvent ces éléments-là, quand on les regarde dans un tableau d'amortissement, peuvent nous permettre de faire un remboursement anticipé du crédit, soit total, soit partiel, qui viendront du coup soit annuler la mensualité, soit la diminuer fortement.
0: L'alléger,
2: exactement. Et donc en fait, il faut vraiment essayer de regarder tous les paramètres. On a parfois des clients qui se limitent dans leur projet à cause de ça, et quand on fait l'analyse globale avec eux, ils s'aperçoivent que finalement ils peuvent acheter quelque chose d'un peu plus intéressant, qui va leur permettre de vivre dedans pendant plus longtemps aussi, probablement, plus confortablement, et que ça n'aura pas un impact énorme, voire au contraire, un impact plutôt profitable pour eux au moment où ils passeront à la retraite.
0: On parlait de remboursement anticipatif, ça c'est quelque chose qui est automatique ou qui doit être noté, spécifié, négocié au moment du crédit à la banque?
2: Ça, il faut le négocier soit à la banque, soit avec un organisme de courtage en financement, mais c'est hyper important aujourd'hui. Personne ne sait, pas grand monde ne sait ce qui va lui arriver dans 10 ans, dans 15 ans, dans 20 ans ou 25 ans. Donc c'est hyper important pour moi, c'est l'une des clauses principales à négocier dans son financement, c'est un remboursement anticipé sans frais.
0: Par rapport à la durée du crédit, moi j'étais très étonnée, je suis moi-même dans une procédure, j'ai 45 ans et j'ai été très étonnée positivement de pouvoir encore profiter d'un prêt sur 25 ans.
2: Oui.
0: Parce que ça a quand même amené à 70. Elle m'a dit, mais non, c'est tout à fait normal, vous êtes encore jeune et tout. Merci. Il y a 20 ans, c'était pas le cas. Quand on avait 45 ans, emprunter sur 25 ans, ça commençait à devenir un petit peu limite. Quand on avance en âge, quand on a passé 50 ans, est-ce que on va pas pouvoir emprunter 25 ans? La durée va être limitée. Donc ça aussi, ça doit tenir dans notre business plan, tout ça.
2: Alors, il y a rien...
0: Il y a des assurances qui vont changer aussi.
2: C'est exactement ça, en fait. Il n'y a rien qui est interdit. Souvent, les gens me disent, mais à passer 70 ans, on ne peut plus emprunter ou des choses comme ça. Tout ça, c'est des légendes urbaines. En réalité, vous pouvez faire des crédits, tout au long de votre vie. Bien sûr, c'est du cas par cas, et en fonction de votre état de santé, tout ça, ça peut avoir un lieu. Par contre, ce qui est important de regarder, c'est sur la durée du crédit, quel va être le coût, quel va être le taux d'intérêt que vous allez rembourser à la banque, mais aussi quelle va être la charge de l'assurance du prêt. Parce que dans un financement, il y a le capital que l'on rembourse, le taux d'intérêt, c'est l'argent qu'on reverse à la banque parce qu'elle nous a prêté de l'argent. Et il y a aussi l'assurance du prêt qui vous couvre en cas de décès, de perte d'autonomie, de perte d'emploi, etc. Et forcément, plus l'âge avance, plus le risque de décès ou de maladie grave va augmenter, donc plus l'assurance va être élevée. Ce qui fait que finalement, avec une mensualité de crédit comparable, quelqu'un qui va avoir 20 ans, 30 ans ou 40 ans, aura un plus gros capital qui pourra être emprunté que quelqu'un qui va faire un financement à 70 ans ou plus. C'est pour ça que c'est important de quand même essayer de le faire le plus tôt possible.
0: C'est ça, et rien nous empêche, sans pour autant de signer un contrat de vente ou d'achat dans la minute, de se renseigner pour voir un petit peu, que ce soit dans des organismes ou à la banque, de faire une espèce de simulation pour voir, j'ai un capital de autant, combien je peux investir, combien je peux rembourser, ce que ça va me coûter au final, pour avoir une petite idée des remboursements mensuels sur la totalité du projet.
2: C'est absolument ça, et à l'agence ERA Immobilier, nous on a intégré des partenaires qui sont capables de recevoir en direct nos clients, nos prospects, ceux qui se posent simplement la question, tout simplement, pour leur faire une étude, une simulation, en prenant tous les éléments en compte. C'est pas ça qu'on va trouver sur Internet ou autre, hein, clairement. Là, on a de vrais professionnels qui vont faire l'accompagnement, l'étude globale et gratuitement.
0: Parfait. On revient dans un instant.
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0: Vous avez envie d'aller prendre un petit peu l'air, peut-être d'aller faire des soldes ou d'aller faire un petit peu de sport. Sachez que tout est possible. Samedi 4 juillet, c'est le samedi piéton à Tarbes. Avec de 14h à 19h, les associations sportives tarbaises et 25 ans de densité qui seront présents pour vous accompagner tout au long de l'après-midi. Vous aurez droit, alors en vrac, hein, de pouvoir voir ou vous tester à l'escrime, le judo, l'échec, le baby-foot, le handball, le foot, le ping-pong, bref, plein d'activités sportives sont à votre disposition. Les festivités à Tarbes dans le cadre de samedi piéton, comme tous les premiers samedis de chaque mois, ça commence à partir de 14h30 jusqu'au bout de la nuit, puisque vous pourrez également danser.
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0: On parle retraite, on parle vacances. Eh bien, Julien Doré nous emmène aux Seychelles en passant par Paris. C'est sympa ça comme destination.

0: 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Vous allez pouvoir découvrir la captation du dernier Pestacle, son dernier concert. 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
0: On parle immobilier, on parle retraite également, on parle d'investir dans du locatif ou surtout d'investir, d'essayer tout du moins, si les planètes sont bien alignées, de devenir propriétaire de son logement. Un logement qui peut être adapté, qui devrait être adapté dans le monde des bisounours, en fonction aussi de notre avancée dans la vie. Émile, quand on choisit de déménager, de vendre et d'acheter un nouveau bien, parce qu'on se dit, allez, c'est la retraite, le boulot c'est fini, on se fait plaisir ou on se délocalise un petit peu. Il faut aussi penser, enfin c'est pas mal de penser à trouver un logement qui est adapté à sa nouvelle vie.
3: C'est exactement ça, et surtout de ne jamais subir. Il vaut mieux anticiper et se retrouver dans une situation qui est actuellement favorable, où on est en bonne santé, tout va bien, etc. Et pas attendre de se retrouver en difficulté pour là, en fait, finalement, construire un projet dans l'urgence et la précipitation qui pourrait donner lieu finalement à de mauvais choix, vendre pas cher, brader son bien. C'est le gros risque ou autre. Donc oui, il est hyper important de réfléchir à comment est-ce que je vais être dans 5 ans, 10 ans, 15 ans. Est-ce que j'ai besoin d'avoir la même superficie? Souvent, on a des personnes qui se retrouvent à la retraite, mais vivent à deux dans un bien de 200 mètres carrés ou de 150 mètres carrés, qui n'est pas forcément du coup adapté, parce que en termes d'entretien, en termes de chauffage ou tout ce qui va autour de l'utilisation, j'allais dire, normale du bien, finalement, on se retrouve à deux dans un bien qui est prévu pour 5 personnes. Donc déjà, forcément, c'est pas forcément pratique. La notion des marches, forcément, la maison à étage, si vous vous retrouvez avec un problème...
0: Mais sans parler de problème, juste on vieillit et parfois on n'a plus trop envie de se taper 6 fois de monter parce que j'ai oublié mon bac à linge sale en haut, j'ai oublié le truc et tout, il y a un moment donné ça fatigue aussi quoi.
3: Non, c'est exactement ça, il est évident qu'il faut toujours conceptualiser son habitat en fonction de son besoin et de sa projection sur les 5 ans, 10 ans qui viennent. Tous les enfants sont partis, c'est peut-être plus la peine d'avoir 4 chambres.
0: Non mais typiquement le jardin,
3: exactement.
0: Ça aussi, les extérieurs.
3: Ouais, il y a pas si longtemps que ça, on a accompagné sur le secteur de Gelos un couple de retraités, jeunes retraités, qui avaient un très grand terrain d'à peu près 3000 mètres carrés. L'agencement du terrain, il était assez bien fait. Du coup, ce qu'on a pu faire, c'est les accompagner sur une division parcellaire. Donc, on a fait intervenir un géomètre qui a partagé la parcelle. Oui, vous m'aviez compris, en deux. Et un terrain constructible, du coup, a été vendu. Ça leur a fait une rentrée d'argent qui n'était pas négligeable. Parce qu'un terrain à Gelos d'à peu près 1000 mètres carrés, ça a une valeur quand même aujourd'hui. Et du coup, ça leur a permis d'avoir moins d'entretien aussi sur le jardin. Et puis, voilà, quoi.
0: Parce que sinon, il faut avoir la santé pour pouvoir passer la tondeuse.
3: L'envie.
0: ou alors, il faut demander à un jardinier de venir. Alors, après, il peut y avoir les petits-enfants qui viennent. Alors, on leur file une thune et ça fait leur argent de poche et tout. Mais effectivement, tout ça, ça s'anticipe. Tout ça, ça se prévoit. Pour avoir une retraite, à défaut d'être dorée, d'être une retraite confortable, sans trop de contraintes. En tout cas, par rapport à son bien. Ne partez pas tout de suite, Émile. On va faire un petit récap dans une poignée de secondes.
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0: C'est le moment déjà de faire le petit récapitulatif, la petite conclusion. Préparer sa retraite grâce à l'immobilier. Émile Schmitt, quels seraient les grands points à retenir de ce dont nous avons parlé depuis tout à l'heure?
3: Les grands points, c'est vraiment que être propriétaire de sa résidence principale, c'est quand même un avantage dans le temps et ça permet d'avoir sur son quotidien un meilleur pouvoir d'achat à partir du moment où on a fini notamment de rembourser son prêt. L'investissement locatif, surtout quand il est fait avant d'arriver à l'âge de la retraite, permet d'avoir aussi un complément de revenus qui peut être aussi favorable pour la perte de revenus liés à la retraite et occuper un logement qui est adapté à ses besoins quand on a un changement dans sa vie et notamment quand on arrive à 60 ans, 65 ans et plus, ça reste des éléments très importants.
0: Et puis on rappelle aussi qu'il y a des associations, il y a des entreprises, il y a des banques également qui peuvent vous recevoir à titre informatif pour faire une espèce de business plan qui permettrait de voir sur la longueur comment vous allez pouvoir investir votre argent, rembourser en tenant compte des assurances, de l'âge, de la clause de remboursement anticipatif. Tout ça, c'est tout à fait possible, c'est accessible à tout le monde. Après, à vous de voir si vous voulez y aller ou pas. Il n'y a aucune obligation, on ne va pas vous obliger. Mais en tout cas, prenez les renseignements, ça vous permettra peut-être effectivement d'avoir une retraite un petit peu plus cool ou en tout cas avec ça en moins à gérer. Bon, nickel. Qu'est-ce qu'on peut vous souhaiter là? Bonne journée, bon été.
3: Déjà une bonne journée.
0: Pas bonne retraite parce que vous avez encore quelques années devant vous.
3: Et d'ailleurs, j'aurais juste un petit mot pour ceux qui sont encore loin de la retraite et qui se posent peut-être cet été les questions de leur avenir professionnel. C'est que l'immobilier est un secteur porteur et qui recrute. L'agence ERA Immobilier APO recrute 2 collaborateurs là à partir de cet été. Et donc, renseignez-vous. Ça peut être un métier qui peut vous permettre de vous épanouir dans un milieu intéressant et rentable.
0: Voilà. Eh bien, merci beaucoup pour ce petit message.
3: Et bel été à tous.
0: À très bientôt.

0: Sans bon l'été, Reaganites, c'était Jimmy Cliff.
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0: C'est une situation assez fréquente, expérimentée par de nombreux propriétaires de chats. Leur petit minou s'est transformé en alpiniste sur les rideaux du salon. Alors nous sommes avec vous, docteur Pierre Fabin, pour essayer de comprendre pourquoi nos chats ont cette manie destructrice pour notre déco.
2: Premièrement, il faut savoir qu'il ne fait pas ça pour vous embêter. Dans la nature, le chat est en fait un prédateur, mais aussi une proie. Pour se rassurer et surveiller son environnement, il a un besoin viscéral d'être en hauteur. Le problème de nos intérieurs, c'est qu'il manque souvent de prise pour grimper. Le rideau lourd, texturé et solidement accroché représente l'échelle parfaite. En plantant ses griffes dedans, il s'étire de tout son long et il faut savoir que votre chat adore ça. En plus, ça lui permet de marquer son territoire visuellement et olfactivement grâce aux phéromones situées entre ses coussinets. Chez le jeune chat, c'est aussi un défouloir. Le balancier du tissu devient un parc d'attractions pour vider son énergie.
0: Bon, c'est bien beau l'instinct naturel, mais nos voilages finissent en lambeaux. Comment l'empêcher de transformer nos fenêtres en échelle sans le traumatiser ?
2: Et la punition, justement, ne sert à rien. Si vous criez ou tapez dans les mains, il assimilera le rideau à de l'attention et recommencera dès que vous avez le dos tourné. La vraie solution, c'est de lui offrir une alternative légale et attractive juste à côté. Installer un arbre à chat bien stable, d'1,50 m minimum, juste devant la fenêtre. Le chat veut regarder dehors, c'est sa télé. Si l'arbre est isolé dans un coin sombre, il choisira toujours le rideau. Frottez les poteaux avec de l'herbe à chat pour l'attirer. En parallèle, rendez vos rideaux désagréables. L'astuce imparable, c'est de scotcher temporairement du papier aluminium sur le bas du tissu. Les chats détestent le bruit froissé de l'alu sous leurs pattes.
0: Et si on vit dans un petit espace sans la place pour un immense arbre à chat, quelles sont les autres astuces d'aménagement pour sauver nos rideaux ?
2: Pensez aussi à éloigner vos meubles sur lesquels il peut prendre appui. Si un bout du canapé ou de la table basse touche le rideau, c'est le tremplin idéal pour s'y accrocher sans effort. Autre astuce redoutable, remplacez vos doubles rideaux lourds par des voilages très légers et fluides ou des stores lisses. Le chat comprendra tout de suite que cette matière ne supporte pas son poids et que ses griffes dérapent. Et enfin, couplez simplement la pointe de ses griffes avant avec un coupe-griffe adapté. Si elles sont moins pointues, elles s'accrocheront beaucoup moins dans le tissu.
0: Merci beaucoup, docteur Pierre Fabin. On vous retrouve demain et quand nous le souhaitons également sur notre appli et site ICI.
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0: Eh bien, ce serait dommage de ne pas le choper, ce bruit qui court, parce qu'il vaut quand même aujourd'hui 220 euros. Est-ce que ça vous dirait de remporter cette somme, histoire de vous faire plaisir autour de vous? 05 59 98 09 09, c'est le numéro à composer pour venir nous rejoindre, pour faire votre proposition. Le bruit qui court, c'est celui-ci.
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0: 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Venez nous la soumettre. 05 59 98 09 09.
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0: des éclairs.
1: La symphonie des éclairs, c'était Zao de Sagazan.
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1: C'est un petit bruit qui court vite et qui vaut 220 euros, qui iront peut-être dans la poche de Frédéric à l'Estelle Bétara. Bonjour Frédéric.
4: Bonjour.
1: Vous allez bien?
4: Oui, ça va.
1: Bon, alors avant de faire votre proposition, on va juste se le remettre dans l'oreille.
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1: Alors selon vous, mon cher Frédéric?
4: Eh bien, je pensais à une boîte à gants de voiture. Quand on ferme sa boîte à gants, tout simplement.
1: Ok. Non, c'est pas ça.
4: Bon, bah écoutez, c'est pas grave.
1: C'est pas grave, le bruit qui court revient toujours avec 220 euros dans une heure. Si vous êtes dans le coin, n'hésitez pas, mon cher Frédéric.
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1: Et nous souhaitons la bienvenue à Valère Coréard, hein, chaque jour avec vous un bon plan pour notre pouvoir d'achat. Et aujourd'hui, vous voulez nous parler de gaz et d'électricité.
5: Oui, dans une étude publiée en juin, la CRE, Commission de Régulation de l'Énergie, a analysé la cohérence de 400 offres d'électricité et 300 de gaz. Et le constat est sans appel, les consommateurs qui font le plus jouer la concurrence en comparant correctement les prix arrivent à économiser 10% sur leur budget énergie par rapport aux autres. Ce qui signifie qu'on peut aussi payer plus cher que les autres, hein, si on fait mal cette comparaison. Mais je vous le dis, depuis des mois, faire jouer la concurrence est un excellent moyen de faire des économies, bien sûr, à condition de trouver l'offre la plus adaptée à vos besoins. On apprend d'ailleurs dans cette étude que seuls 9% des consommateurs changent de fournisseur dans l'année. C'est très peu, hein. C'est sans doute lié à un manque de temps, un manque de compréhension aussi des offres, la crainte peut-être de coupures ou des tracas administratifs.
1: Comment s'y retrouver dans les nombreuses offres de fourniture de gaz et d'électricité, justement?
5: Alors, il faut déjà regarder votre consommation en volume, vos habitudes aussi, et puis utiliser un bon comparateur, indépendant surtout et gratuit. Vous avez le comparateur du médiateur national de l'énergie ou celui de l'UFC Que Choisir. Les deux sont gratuits et indépendants, donc on est OK. Prenez le temps de bien les prendre en main, comparer, n'hésitez pas à échanger avec votre futur éventuel fournisseur. Dernier conseil, les tarifs de l'électricité ont sensiblement baissé ces dernières années, ce qui veut dire qu'un tarif fixe, souscrit il y a quelques années, n'est plus forcément intéressant aujourd'hui. Là encore, si vous basculez sur du tarif évolutif, cela vous demandera de surveiller les prix et, si besoin, changer de crèmerie. Vous avez déjà changé de fournisseur de gaz ou d'électricité, tout s'est bien passé? Mon mail, parici-des-économies@radiofrance.com.
1: Merci beaucoup.
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1: Et merci à vous pour votre fidélité, c'est une nouvelle heure qui démarre sur Ici Béarn Bigorre, il est 10h. Le point sur l'actu avec vous, Chanel Marini.
6: Les thermes de Balnéa, Loudenvielle sont fermés aujourd'hui. Il y a eu un incendie hier soir sur le chantier du bassin japonais, sur la toiture. Il ne s'est pas propagé aux autres espaces de Balnéa à ce stade. Les pompiers sont toujours sur place. L'ancien surveillant de Bétaram, mis en examen, continue de dire qu'il ne se rappelle de rien. Il a été confronté à deux victimes. Pour elles, les faits de viol et d'agression sexuelle ne sont pas prescrits. Et c'est la procédure, si elles acceptent, les victimes peuvent rencontrer la personne qu'elles accusent, entourée d'un juge et de leur avocat. Pour l'instant, il n'y a toujours pas de procès annoncé. L'ancien surveillant de Bétaram est incarcéré depuis plus d'un an maintenant. Ce qui fait vivre un village ou une petite commune, c'est souvent l'école pour les petits, et puis le docteur aussi, le médecin de campagne qui soigne tout le monde. Et c'est d'autant plus important pour les personnes âgées qui ne peuvent plus se déplacer. Ossun va perdre son seul médecin à la fin du mois et recherche en urgence un remplaçant. La mairie a mis une banderole à l'entrée de la commune de 2400 habitants à côté de Tarbes et elle est prête à prendre un médecin en libéral ou en salariat. C'est ce que nous a dit ce matin la maire d'Ossun, Émilie Favaro, qui était notre invitée. Vous retrouvez son interview sur ici.fr. Ce qui fait vivre aussi une commune, c'est le commerce. Et à Orthès, le taux de vacances commerciales est de 19%. C'est 5 points de plus que la moyenne nationale. Alors la mairie a décidé de s'opposer à la demande d'extension de Leclerc sur la route de Bayonne à la sortie d'Orthès. Leclerc veut faire une galerie commerciale et passer de 7500 à 13000 mètres carrés. C'est la préfecture qui aura le dernier mot sur cette affaire et qui rendra sa décision bientôt. La compo du match du 15 de France contre la Nouvelle-Zélande vient de tomber. C'est le match de ce que l'on appelait avant la tournée d'été qui s'appelle maintenant le championnat des nations. Trois sectionnistes titulaires, Hugo Radou, Théo Atissogbe et Fabien Broboiri. Il y a aussi un remplaçant, Antoine Astoy, qu'on connaît bien, un ancien de la section, originaire de l'Escar, parti à La Rochelle, qui est aussi sur la feuille de match et ce sera samedi.
1: Non, mais il faut faut arrêter de changer de nom tous les deux minutes. On ne sait plus où on en est.
6: Oui, écoutez, c'est le marketing.
1: Tournée d'été, ça faisait bien.
6: ça faisait sympa.
1: Ouais, ça faisait peut-être pas assez sérieux. Ok, bon.
6: Oui.
1: Sérieux, ce sont des températures de saison. C'est-à-dire qu'on va approcher les 30 degrés, mais on ne les aura peut-être pas. Donc on respire.
6: Ça on aime.
1: Ça on aime, parce que c'est l'été, il y a du soleil, quelques nuages, mais absolument pas de pluie prévue. Température, sur les coups de 16-17 heures, à Pau 28 degrés, Tarbes 26, Orthès 28, Mourinx 28, Oloron 25 degrés. La nuit prochaine, un ciel bien dégagé. Il se pourrait qu'il y ait un petit peu de pluie la nuit. En tout cas, de 15 à 18 degrés, on va bien dormir. Demain, quelques nuages présents en matinée. Et puis ensuite, ce sera une après-midi bien ensoleillée avec des températures autour des 25-30 degrés.
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1: Vous venez de nous rejoindre, soyez les bienvenus. On vous dit bonjour et puis surtout on vous claque la bise.

0: Le baiser, c'est Alain Souchon.
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0: Bienvenue chez vous, bienvenue dans la cuisine, l'arrière-cuisine plus spécifiquement, puisqu'aujourd'hui, nous n'allons pas voir ce qu'il y a dans notre assiette, mais plutôt nous intéresser à ce que nous devons mettre dans la gamelle de nos animaux de compagnie. Parce que, oui, c'est l'été, on a beaucoup parlé du fait de s'hydrater, de continuer à manger. Pour nous, évidemment, on a aussi conseillé de garder un œil sur nos animaux de compagnie. Les chats, les chiens, les lapins, les hamsters. Mais qu'est-ce qu'on peut leur donner quand il fait chaud? Comment vérifier qu'ils s'hydratent bien? Et puis ce sont les vacances qui approchent. Vous allez peut-être partir avec votre chien ou votre chat, faire quelques heures de route pour partir sur votre lieu de villégiature. Comment on peut faire pour vérifier que notre animal mange bien? Est-ce qu'on doit embarquer les croquettes dans le coffre pour nos 15 jours de vacances? Tout ça, on va en parler avec notre vétérinaire Anne, qui va être avec nous d'ici quelques instants. Avant cela, on va aller au jardin avec Aurélie Mazeris, pour voir que, oui, il y a des choses qui poussent, des fleurs en l'occurrence, des fleurs qu'on peut manger. Dans le jardin, il y a toujours quelque chose à faire, il y a toujours beaucoup de choses à manger, si tant est qu'on a suivi vos conseils, Aurélie Mazeris, mais on ne mange pas que les fruits et les légumes, on peut aussi manger des fleurs.
3: Les fleurs, elles sont présentes toute l'année dans le jardin, elles sont présentes en très grande quantité, souvent au printemps. Les fleurs comestibles sont très nombreuses au printemps, mais pendant l'été, il y en a dans les jardins. Et c'est ce qui va donner la couleur aux salades. C'est ce qui va donner le côté appétissant des assiettes de légumes frais qui viennent d'être récoltés. Donc, en plus de ça, le mois de juillet, on sait que c'est souvent le mois de l'abondance. C'est là où commencent vraiment les récoltes. Les courgettes sont là, les concombres sont là, les tomates arrivent, les poivrons. On a vraiment les salades d'été. Pour agrémenter et mettre une touche de fantaisie quand on reçoit, même quand on ne reçoit pas, hein, non, quand on se fait sa salade pour soi.
0: On mange avec les yeux aussi.
3: Tout à fait, en premier. Donc c'est pour ça que je voulais en parler de ces fleurs comestibles qui sont souvent un peu, pas dénigrées, mais un peu mises de côté. On oublie souvent de les mettre quand on les a dans le jardin. Alors déjà, il faut savoir être sûr de la fleur que l'on va récolter, être sûr de la reconnaître. Mais quand même, dans les grands classiques, il y a la capucine.
0: C'est la seule que je connaisse.
3: Voilà, c'est pour ça que je commence par elle. C'est souvent la seule que l'on sait que l'on peut manger sans aucun souci. Avec son goût de poivre, on va manger la fleur. Les jeunes feuilles peuvent se manger aussi. Ou même la petite graine de capucine, ça goûte le wasabi. C'est rigolo.
0: Légèrement relevé.
3: C'est poivré, relevé, comme le wasabi. On a aussi la fin, sur le mois de juillet, c'est la fin de la bourrache. La bourrache, c'est l'incontournable aussi des fleurs comestibles, on la trouve en bleu ou on la trouve en blanche. Elle a ce goût un peu iodé, un peu le goût de l'huître par exemple. On va avoir aussi ce qu'on appelle, alors j'aime bien l'appeler le calendula parce que j'aime pas l'appeler le souci des jardins parce qu'en vrai, il n'y a pas de souci au jardin.
0: Ah non, pas de souci.
3: Voilà, le calendula, donc qu'on appelle aussi le safran du pauvre. Les pétales du souci sont orangés et on peut colorer le riz, on peut colorer, donc pour les salades de riz de l'été, on peut colorer le riz grâce à cette fleur. Donc ça, c'est vraiment aussi une des incontournables qu'il faut savoir utiliser et qui va mettre pour la peine de la coloration aux aliments. Et après, on a quand même l'incontournable fleur de courgette. Plus on ramasse de courgettes, plus on a de fleurs, plus on a de courgettes. Mais c'est vrai que les fleurs,

0: on peut les farcir, c'est excellent.
1: Ou des beignets.
0: Encore plus gourmand. Vous êtes plus gourmande que moi, je dis farci histoire de pas. Mais c'est vrai que voilà, les beignets de fleurs de courgettes, c'est excellent. Farci avec l'été, beaucoup de producteurs font des fromages frais, chèvre, brebis, les feta, les moza. On peut farcir avec des herbes fines. Voilà, la fleur de courgette, elle est comestible, c'est une grosse fleur. On ne peut pas se tromper. Par contre, on fera attention de ramasser les fleurs femelles et pas les fleurs mâles au détriment de la production. Donc, on y va sur la fleur de courgette femelle.
1: Faudra que vous nous expliquiez comment les différencier.
2: Oui, parce que je ne sais pas si on peut soulever la queue de la fleur de courgette pour voir si ce sont des fleurs mâles ou fleurs femelles. On parle alimentation, on va au jardin, un endroit que peut-être votre chien, votre chat a l'habitude d'aller visiter. On va voir surtout ce qu'on peut leur donner à manger quand il fait trop chaud, quand c'est l'été. Surtout vérifier qu'ils boivent bien. Écran total, non, sur un animal non, mais il y a peut-être des choses à faire aussi.

0: C'était le nouveau titre de Benjamin Biolay, Écran total.
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0: Et aujourd'hui, dans cette émission cuisine, on va faire un petit pas de côté. On ne va pas s'intéresser aux animaux qu'on mange, mais plutôt à ce que mangent nos animaux de compagnie. Avec vous, Anne, vétérinaire, bonjour.
2: Bonjour, Amy.
0: Rapprochez-vous bien de cette espèce de chose bleue qu'on appelle un micro pour que les auditeurs nous entendent bien. On va parler aujourd'hui avec vous. C'est une idée que j'ai eue. Je me suis dit, ça pourrait être pas mal parce qu'on a eu deux épisodes de canicule à un mois d'intervalle. Il va encore faire chaud la semaine prochaine. Est-ce qu'on va être dans une période de canicule? On ne sait pas, mais en tout cas, forte chaleur. C'est l'été. Il y en a qui vont avoir la chance de pouvoir partir en vacances, faire de la route, partir loin, se dépayser un petit peu. On embarque nos animaux de compagnie aussi avec nous. On les laisse pas sur le parking, on est bien d'accord. Ouais. On nous a dit, et on vous a un petit peu rabâché les oreilles, mais c'est normal, il faut s'hydrater, il faut boire, même quand on n'a pas soif, avant d'avoir soif, il faut continuer de s'alimenter, c'est important pour nous. Soyez attentifs aux personnes âgées, aux plus jeunes également, et jetez un œil à vos animaux de compagnie. Du coup, on va peut-être jeter les deux yeux aujourd'hui sur l'aspect alimentaire de nos animaux pendant cette grosse période. Okay. Anne, la première chose, quand on a un chien qui est à côté de nous, qui fait chaud et qu'on l'entend faire, ça on sait qu'il a chaud.
2: Oui.
0: Qu'est-ce qu'il fait là en fait ?
2: En fait, il va réguler sa température. Les chats et les chiens ne transpirent pas ou très peu par leur coussinet. En fait, ils vont et donc le chien particulièrement, il va avoir un système de régulation de température par l'allaitement. Donc c'est quelque chose de tout à fait normal. Il ne faut pas que ça devienne vraiment excessif, mais c'est tout à fait normal après un exercice ou en cas de forte chaleur, ça l'aide à réguler.
0: Donc ça, c'est quelque chose de tout à fait normal qu'on connaît.
2: Tout à fait.
0: Maintenant, est-ce qu'on peut avoir des indications extérieures quand notre chien a... Alors, s'il a faim, il va venir mendier, japper à côté de nous, mais quand il a soif ?
2: Alors, c'est un peu comme nous, c'est-à-dire que c'est toujours difficile. Ils vont pas forcément demander à boire, donc il faut vraiment proposer systématiquement, avoir toujours des gamelles d'eau fraîche, les changer régulièrement, éventuellement mettre une deuxième gamelle dans un autre endroit, éventuellement mettre une deuxième ou une troisième gamelle dehors si votre animal va dehors, type les chats qui sortent, ou le chien qui va avoir accès un petit peu en libre dans le jardin.
0: Est-ce qu'il faut le forcer gentiment à boire, parce que c'est comme les personnes plus âgées ou les enfants, il faut leur dire bois un verre, maintenant stop, arrête de jouer, viens, bois deux trois gorgées, parce que surtout en période de forte chaleur, il faut pas attendre d'avoir soif pour boire, pour éviter la déshydratation.
2: Tout à fait. Alors c'est un peu compliqué d'obliger son animal à boire, surtout le chat. En tout cas celui qui y arrive, moi je veux bien qu'il me téléphone pour me le dire, parce que moi j'ai jamais vu ça. Le chien, ça peut éventuellement s'apprendre, ça peut être un apprentissage. Il y a des chiens qui peuvent boire sur commande, entre guillemets.
0: Ou sous forme de jeu.
2: Ouais, voilà. Mais c'est quand même plus difficile. Voilà. Ce qu'il faut faire, c'est vraiment plus proposer. Éventuellement, il peut y avoir des petites astuces chez le chat, par exemple, qui sont vraiment des petits buveurs. Donc, c'est des animaux, il faut faire vraiment attention. On peut, par exemple, mettre un peu de jus de thon s'il a tendance à aimer
0: du
2: ça.
0: Du jus de thon,
2: oui,
0: d'accord.
2: Donc, ça va, ça va améliorer le goût de l'eau. Donc, ouais. ça va le rendre plus désirable. Et donc, du coup, il va y aller plus souvent, où il va en boire en plus grande quantité. On peut aussi mettre un petit peu de lait s'il est habitué à boire du lait sans lactose, par exemple, du lait pour chat qu'on vend au supermarché. Des choses comme ça.
0: Okay.
2: Donc ça, c'est possible pour améliorer la prise de boisson.
0: Très bien. Vous avez-vous peut-être aussi des astuces ou des questions à poser à Anne concernant l'alimentation de vos animaux pendant cette période estivale? Vous êtes ici les bienvenus, vous connaissez le numéro de téléphone. Je vous le rappelle au cas où. 05 59 98 09 09.
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0: L'amour, l'amour, l'amour, c'était Bon Entendeur avec la complicité de Mouloudji.
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0: Et avec la complicité de Anne, notre vétérinaire d'ici, Béarn Bigorre, hein, on a eu l'occasion pendant toute l'année d'entendre vos conseils avec ceux de vos confrères et, oui. et consoeurs également. On s'intéresse aujourd'hui, une fois n'est pas coutume, on sort un petit peu des sentiers battus, mais c'est très intéressant également, c'est pour éviter de faire des grosses boulettes. Après, on parle de l'alimentation de nos animaux, de compagnie, avec l'été, les fortes chaleurs. On a déjà parlé donc de l'importance de l'hydratation et du fait que les animaux, un petit peu comme les plus jeunes ou les plus âgés d'entre nous, bah, ils attendent, ils captent pas en fait qu'ils doivent boire, donc il faut un petit peu essayer de les stimuler. Maintenant, on peut aussi leur donner ou leur rajouter dans leur alimentation des fruits, des légumes non toxiques et autorisés qui vont aussi apporter une certaine hydratation. On parlait hors antenne, on vous partage ça. Courgettes.
2: Ouais, courgette cuite chez le chat, chez le chien, ça marche très bien. C'est plein d'eau. Généralement, c'est bien apprécié, même chez les chats. On peut les saler légèrement. On les cuit à la vapeur ou on les cuit dans l'eau ou au micro-ondes. Ça va très vite.
0: Alors, on est d'accord que si vous préparez une petite poêlée de courgettes, ail, cumin, curry, avec un petit filet peut-être de crème de coco, avec des gambas, non,
2: on est d'accord.
0: Que quand vous allez sur les marchés, chez les maraîchers, chez les producteurs, vous prenez 5 courgettes, vous en cuisinez 4 pour vous et la 5e à part pour vos animaux.
2: Sauf si vous aimez les courgettes à l'eau.
0: Non. Non, on aime bien rajouter un peu de sel, un peu de poivre, un peu d'épices pour essayer de donner un petit peu de rondeur et de dimension aux courgettes, qui reste un très bon aliment hein, en été, même cru, etc. Mais pour les animaux, donc on prend la courgette. Est-ce qu'il faut l'éplucher
2: ou on s'en fiche. Ouais, on peut avec ou sans, ça n'a pas d'importance.
0: Mais alors pour que ce soit bien mangé, bon évidemment il faut connaître son animal, mais est-ce qu'on la râpe, est-ce qu'on la coupe toute fine ou est-ce que ça peut être des gros morceaux?
2: Non, on la coupe plutôt en petits morceaux pour que ce soit mieux adapté.
0: D'accord.
2: Et éventuellement, on peut l'écraser une fois cuite.
0: Ok.
2: C'est vraiment voilà. Si c'est une première pour votre animal, vous pouvez rajouter un petit peu de pincée de sel pour rehausser le goût, pour l'appétence.
0: Ouais.
2: Éventuellement,
0: un petit peu jus de thon, comme vous disiez tout à l'heure.
2: Jus de thon, ça marche bien. un poil de sauce soja chez le chat aussi, ça marche très bien.
0: Ouais, c'est salé, ça. Ouais.
2: Ouais, mais très peu.
0: Voilà. D'accord.
2: C'est vraiment le côté iodé, salé et poisson qui va attirer le chat.
0: Voilà. Et du coup, on donne ça à nos animaux. Donc, on a dit chien. Un chat, ça peut fonctionner avec les lapins, les hamsters ou...
2: Non,
0: eux, c'est plutôt les crudités.
2: Ouais, eux, ils sont axés à certains légumes crus.
0: Ouais, salade, carottes.
2: Voilà, ouais. C'est ça.
0: Mais on leur donne dans un bol à part ou ouais. On mélange à l'alimentation.
2: Alors, il est mieux, en fait, chez le chien, vous pouvez mélanger. Il va très bien se contenter d'une croquette mélangée avec de la pâtée ou avec des courgettes, il n'y a pas de souci. Le chat, il aime moins bien qu'on lui mélange ses habitudes.
0: Le chat, c'est vraiment...
2: Oui, c'est un précieux.
0: Précieux. Hein. Oui. Limite prétentieux parfois, mais précieux, mais c'est aussi pour
2: pas,
0: ça qu'on les aime.
2: Ils sont précieux, voilà. Et donc, c'est vrai que c'est mieux de mettre la gamelle à côté. La seule chose qu'il faut savoir, c'est que dès que vous mélangez un aliment humide, un aliment sec, ça devient de l'aliment humide. Donc ça se conserve mal, surtout dans ces chaleurs. Donc soit c'est consommé dans les 30 minutes, soit ça finit à la poubelle, soit ça repart au frigo.
0: Parce que quand on a l'habitude de donner des croquettes à notre... prenons un exemple concret, on donne des croquettes aux chiens tout au long de l'année. Là, quand il fait plus chaud, on lui change son alimentation pour quelque chose de plus humide.
2: Alors,
0: la pâtée
2: ça,
0: pour chien,
2: c'est une bonne question.
0: C'est compliqué.
2: De manière générale, c'est toujours intéressant de manger plus humide parce qu'en fait, on va apporter ce surplus d'hydratation grâce à la nourriture et il va quand même continuer à boire l'animal à côté. Mm-hmm. Donc, on va gagner. Ça, c'est sûr. Par contre, si votre animal il n'a jamais touché un aliment humide de sa vie, c'est toujours une mauvaise idée de changer du jour au lendemain son aliment. Même si c'est pour lui faire plus d'hydratation, en fait, c'est contre-productif. Soit vous anticipez parce que vous partez en vacances et vous mettez un petit peu avant, voilà, et vous l'introduisez progressivement, soit vous mettez des petites quantités et vous voyez comment l'animal réagit.
0: C'est ça.
2: Parce que l'idée, c'est pas d'avoir une diarrhée vomissement et du coup de la déshydratation derrière qu'on veut éviter.
0: Ben non, surtout si on prend la route juste après pour les vacances et que le chien vous refait la déco dans la voiture, pas cool.
2: C'est pas cool.
0: Pas cool. D'ailleurs, on va en parler dans quelques minutes, Anne, de comment adapter l'alimentation de nos animaux de compagnie qui viennent avec nous en vacances. Il y a les trajets, il y a les vacances sur place aussi. Est-ce qu'il faut prendre avec nous dans le coffre un surplus de bagages avec les croquettes? On en parle juste après, Véritable.
2: Bien sûr.

0: Les histoires d'A, c'était les Rita Mitsouko.
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0: À la commande, il y a une expérience immersive pour découvrir l'un des fleurons de notre territoire, à savoir le vin de Jurançon. Toujours à consommer avec modération, mais tout juste inauguré, il y a un espace œnotouristique, ludique et sensoriel qui vous permet de faire découvrir et de découvrir cette appellation. Alors, c'est pas un musée, c'est un espace ludique, sensoriel. Vous allez pouvoir y découvrir plein de choses, rien n'est figé. Vous êtes visiteur, vous allez vivre une expérience absolument incroyable, paraît-il. Je ne l'ai pas encore testé, mais vivement l'été pour pouvoir le faire. Vous allez pouvoir vivre une expérience Vivez, goûtez Jurançon, qui est conçue pour faire découvrir cette appellation viticole de manière originale. Contrairement au musée traditionnel, vous allez pouvoir vraiment participer à la... Ça se passe à la maison du Jurançon. Je suis désolée, je suis perturbée. Il y a une... Je pense qu'elle veut participer à cette émission consacrée à l'alimentation des animaux de compagnie. Il y a une mouche qui nous embête depuis tout à l'heure. C'est très perturbant. Dégagez, madame. Circulez, il n'y a rien à voir. Et dans cette nouvelle expérience à la commande, hein, immersive pour découvrir tout ça, vous allez pouvoir partir, voyager, l'histoire, les paysages. Il y a un salon également qui est consacré aux témoignages de vignerons qui décrivent les cépages. Une petite expérience supplémentaire pour découvrir le vin de chez nous. N'hésitez pas, c'est à la commande.
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0: C'est un petit peu ce que représentent aussi nos animaux de compagnie. You are the sunshine of my life. Tu es le soleil de ma vie. C'est la version anglaise avec Stevie Wonder. On continue à parler de l'alimentation de nos animaux de compagnie juste après avec Anne, notre vétérinaire.

0: You are the sunshine of my life. C'était Stevie Wonder.
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0: Ils sont les prunelles aussi de nos yeux, de notre vie. Nos animaux de compagnie nous accompagnent. On n'achète pas un animal, on l'adopte. On le fait vraiment. Il fait partie intégrante de notre quotidien, de notre famille. On en prend soin, quelle que soit la situation, quelles que soient les températures. Et c'est pour ça qu'on vous a invité également, Anne, pour parler de l'alimentation de nos animaux de compagnie dans cette période estivale. On a parlé, alors moi ça m'a fait sourire, mais pourquoi pas, de la courgette qu'on peut effectivement donner à nos chiens, à nos chats, de manière classique, légère, avec éventuellement une toute petite pincée de sel, histoire de la tirer. Au niveau des fruits et légumes, au niveau des fruits, surtout là, il faut faire attention, parce qu'il y en a, grosso modo, que trois autorisés non toxiques.
3: Oui, chez le chat. La pastèque, le melon... Et la pomme.
0: La pomme. Voilà. Ça, chez c'est pour les chats.
3: Ouais.
0: Chez le chien.
3: Et chez le chien, on peut donner la banane. Peut être donné aussi la poire. Il y a plus de possibilités, mais faut surtout pas les raisins.
0: C'est toxique.
3: Ouais. Il faut éplucher de manière générale, enlever les pépins. Quel que soit le fruit.
0: Pour éviter de faire une fausse route.
3: Ouais, puis ça peut être toxique. En fait, on peut avoir. Le fruit peut se manger, mais les pépins, des fois, ça peut être toxique.
0: C'est pour ça.
3: Voilà. Donc, le raisin, l'avocat, on évite.
0: Oui, non, parce que là, en fait, c'est... alors, il n'y aura qu'un essai, quoi.
3: Oui,
0: c'est ça. C'est, voilà. Ouais. C'est comme le chocolat chez le chien.
3: C'est toujours dose dépendant, mais on ne sait jamais. Ouais. Sur
0: aucun
3: des petits chiens, ça peut être très dangereux, donc il faut se renseigner, ouais.
0: Donc pastèque, melon, pomme épluchée sans pépins pour les chats. Pour les chiens, on peut rajouter la banane et la poire, mais on va pas aller plus loin, ça sert à rien parce que c'est pas bon pour eux. Après, ça va un petit peu modifier leur système digestif.
3: Oui,
0: ça va faire des cacamoudes. C'est pas si on peut éviter, c'est mieux.
3: Oui, et puis de toute manière, ça reste vraiment c'est plutôt du snack quoi. Donc ça reste moins de 10% de la ration, ça reste une petite portion.
0: C'est ça.
3: Pas tous les jours.
0: Bah ça peut remplacer la friandise quand ils ont fait quelque chose de bien, tout ça, super, tac. Un petit morceau de
3: et
0: pastèque.
3: Et notamment, c'est sur les espaces de canicule. Enfin voilà, sur les temps de canicule, ça peut être intéressant parce qu'il y a plus de. Plutôt qu'une friandise sèche, donner une friandise humide.
0: Mm-hmm.
3: Donc, c'est souvent moins calorique parce qu'il y a plus de volume. Finalement, on en donne moins que les friandises sèches qui sont très sèches.
0: Et est-ce qu'on peut leur donner sous forme de glaçons?
3: Oui, alors il n'y a pas de contre-indication au glaçon, il faut juste faire attention sur la quantité. On peut avoir, peut y avoir des fractures dentaires, des choses comme ça, il y a plein de choses qui, qui sont dites. De manière générale, il n'y a pas de contre-indication si on reste raisonnable, comme d'habitude, si on ne nourrit pas que avec des glaçons. Quoi.
0: C'est ça. Ouais. Arrive le moment des vacances, on va faire les valises, on va embarquer la crème solaire, les médicaments à pas oublier, tout ça. Et puis on va prendre Toutou, Chatounet, ou peut-être Lapinou, Amsternou, tout ça, on les embarque avec nous en vacances. Avant d'arriver sur lieu de villégiature, il y a le trajet.
3: Tout à fait.
0: Alors, on ne va pas parler des pauses très importantes pour les humains, mais aussi pour les animaux, pour qu'ils se dégourdissent un petit peu les pattes. Mais là aussi, il faut faire attention à ce qu'ils boivent bien, qu'ils mangent peut-être pas trop, si tant est qu'ils soient malades. Mais qu'est-ce qu'on peut leur donner, du coup?
3: Alors, ça dépend un peu de la durée du trajet. C'est-à-dire que si vous partez de Pau et que vous allez en Bretagne, il y a quand même...
0: La route est longue.
3: Voilà, la route est longue. Donc forcément, vous allez vous arrêter plus souvent. À chaque arrêt, vous pouvez proposer de l'eau pour le chien, parce que lui, il va plutôt être tenté, s'il fait un petit tour, de boire à côté, puisqu'il y aura de l'activité. Le chat, lui, si vous lui proposez l'eau, à mon avis, il va vous regarder, il va vous dire non merci. Donc, ce que vous pouvez faire, c'est éventuellement proposer des petits snacks humides, donc soit des espèces de sticks creamy, là. Il y a beaucoup de chats qui mangent, enfin, il y en a plein maintenant, donc beaucoup de chats sont habitués à ça. C'est des petits volumes, donc ça permet de s'hydrater tout le long, et on peut donner, petit à petit au long du trajet, ou un petit peu de pâté, s'il est habitué à un petit peu de pâté, sur une à deux cuillères à café à chaque fois.
0: À chaque fois, arrêt. C'est ça. Est-ce que c'est pas recommandé de changer l'alimentation de notre animal de compagnie quand on part en vacances?
3: Absolument pas.
0: Donc ça veut dire que soit on embarque sa pâté habituelle dans le coffre, ou bien quand on est sur notre lieu de villégiature,
3: on est sûr de trouver la même chose.
0: On est sûr de trouver la même chose parce que sinon il peut y avoir des petits dérèglements intestinaux, digestifs. Et pour le confort de tout le monde, mieux vaut pas trop changer.
3: C'est mieux.
0: C'est mieux. Ok, merci du conseil.

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0: Week-end. Pardon, non, il ne peut pas partir en week-end tout de suite. Week-end à Rome, c'était Étienne Daou.
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0: Avec Anne, notre vétérinaire d'ici, Béarn Bigorre, nous allons terminer cette émission consacrée à l'alimentation de nos animaux de compagnie, avec ces fortes chaleurs, avec l'été qui arrive. C'est une question alors un peu piège, on l'a un petit peu préparée, mais pas évidente, c'est que... Il peut y avoir ou pas d'ailleurs, et c'est ça qui est dangereux, des signes extérieurs visibles de nos animaux qui nous permettraient de nous mettre sur une piste d'une éventuelle déshydratation, d'un manque de vitamines quand il fait très très chaud, puisque vous dites qu'ils transpirent pas, mais à un moment donné il faut bien que l'eau qu'ils ingurgitent oui. puisse s'évaporer à un moment donné d'une certaine manière. Alors autant on disait en début d'émission quand ils allaitent comme ça, on sait qu'ils ont chaud,
2: oui.
0: mais s'ils ont soif, s'ils ont faim. Qu'est-ce qu'il faut faire? Qu'est-ce qu'il faut regarder? Le blanc de l'œil qui devient jaune? Qu'est-ce qu'il faut faire?
2: Alors quand ils ont faim, il y en a beaucoup qui savent réclamer quand même. Ça, c'est assez facile.
0: Alors, ça, c'est sûr.
2: Ça, c'est plus facile, surtout chez le chien. Quand ils ont soif, c'est plus difficile. Ils vont pas réclamer forcément. C'est plus contraignant. C'est pour ça que c'est important de proposer tout le temps. Mm-hmm. Et après, sur, on va dire, le chaud, on va dire, on parle souvent du coup de chaleur. C'est un peu, voilà, c'est un peu la saison. On a quand même pas mal d'urgence. De coups de chaleur qui nous arrivent ces derniers jours, il faut faire attention. En effet, si le chien allaite beaucoup, que son comportement change, qu'il est très fatigué,
0: un petit peu amorphe,
2: voilà, tout à fait, qu'il est amorphe, il faut pas hésiter à prendre la température, comme chez nous, en rectal, souvent les gens ont un thermomètre, et faut pas hésiter à appeler son vétérinaire si on a un doute.
0: À ce moment-là, est-ce que on peut, à défaut de l'hydrater par l'intérieur, le rafraîchir par l'extérieur en lui mettant un petit, alors pas lui balancer ouais. un seau d'eau froide, on est d'accord, mais un petit spray, un petit ouais. ou un linge humide, peut-être ça.
2: Alors, on
0: bifurque un peu de l'alimentation, mais ça fait partie du package,
2: ouais, c'est ça. Alors on peut, oui, on peut essayer de rafraîchir par plusieurs méthodes. Alors le chien, c'est assez facile. Si vous avez un golden, ils aiment bien l'eau, donc
0: oui.
2: vous pouvez les mouiller, vous pouvez les arroser, vous pouvez sprayer de l'eau dessus.
0: Mais le chat.
2: Mais le chat, ce précieux, dis donc.
0: Il y en a qui aiment l'eau. Hein.
2: Alors, il y a des chats qui aiment l'eau, en tout cas qui n'en ont pas peur, etc. Donc, vous pouvez plutôt utiliser un gant humide ou quelque chose comme ça pour le caresser s'il l'accepte. C'est toujours pareil. Vous pouvez aussi proposer un linge humide que vous pouvez mettre par terre en plus de ses coussins habituels. Et s'il veut, s'il trouve que c'est plus agréable, il va se coucher là-dessus plutôt que sur son coussin habituel.
0: Son endroit, ouais,
2: voilà, son endroit habituel. Il ne faut pas l'obliger. Dans tous les cas, s'il n'en a pas envie, il ne le fera pas. Donc, ce n'est pas la peine de.
0: Si c'est pour ça, c'est un coup de griffe, ça n'a aucun intérêt.
2: Ça n'a aucun intérêt. Voilà. Et par contre, voilà, il déteste. Pchiter de l'eau sur le chat, ça va pas marcher, ça leur fait peur. Enfin, c'est pas.
0: C'est moi, c'est ce que je faisais avec mon chat quand il faisait une bêtise. Il faisait un
2: oui, c'est ça. C'est plutôt pour répulsif.
0: Comme ouais.
2: On dit. Voilà, parce que c'est le bruit plus le truc de se prendre une aspergation d'eau.
0: Ça
2: là, c'est pas très agréable pour eux.
0: Exactement.
2: Ils aiment pas du tout ça. Donc ça, c'est pas quelque chose à faire parce que ça peut mettre en stress, donc faire monter la chaleur, la température. Et donc voilà, c'est pas ce qu'on veut aujourd'hui.
0: Non,
2: on cherche plutôt l'inverse.
0: Exactement. Et on veut que tout le monde soit bien, toutes les personnes qui habitent sous le même toit, des petits aux plus âgés, des plus grands, à poil, à plume. Évidemment, après, il y a des règles de bon sens. Les oiseaux, si vous en avez, on ne le met pas en plein courant d'air ou au contraire, juste derrière la fenêtre en disant « Il fait beau, il va prendre le soleil. » Non, parce qu'après, vous aurez du poulet rôti, ça n'a aucun intérêt pour le repas. Puis, on n'aime pas ça. On doit sortir nos chiens, en l'occurrence.
2: Tout à fait.
0: Mais on fait attention aux heures. C'est comme pour nous, on ne fait pas de sport.
2: Faut sortir à la fraîche.
0: Attention au coussinet.
2: On fait attention au coussinet sur les heures les plus chaudes et aussi en fin de journée parce que l'air a rafraîchi, mais le bitume, souvent, il est brûlant.
0: Le sol est brûlant,
2: Donc, soit on préfère des balades en forêt ou si on a des petits terrains, sans bitume, c'est mieux. Si on n'a pas le choix, on met des petites bottines, éventuellement, ça peut faire le job.
0: Très bien. Et on rappelle, très important, si vous avez des animaux qui réclament un petit peu de fraîcheur, tout ça, vous pouvez donner comme fruits. On a dit pastèque, melon, pomme, et le reste, on oublie. C'est pas nécessaire parce que ça peut être toxique, et au moins ça leur apporte une petite note sucrée, note rafraîchissante.
2: Sans pépins, sans peau.
0: Puis ça fait très estival, ils ont le droit aussi.
2: Voilà.
0: Anne, merci beaucoup.
2: Avec plaisir.
0: Bel été, bon courage, et vous êtes ici chez vous, vous revenez quand vous voulez.
2: Merci à vous.
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0: Il est temps d'accueillir Muriel Jourdan, qui est un petit peu notre radar des tendances. On décrypte aujourd'hui un phénomène de société, une nouvelle lubie sur TikTok.
3: Oui, un truc que j'ai découvert grâce au fils d'une copine. Sur TikTok, des internautes s'amusent à créer des chansons à partir de conversations SMS ou WhatsApp. Des messages envoyés, je sais pas, à vos proches, par exemple, des amis, des collègues ou même à vos ex. Tout est possible, et bien entendu, avec le concours de l'intelligence artificielle. Voilà un exemple que j'ai trouvé sur Internet. Alors là, par exemple, c'est quelqu'un qui utilise les SMS reçus par son ex pour en faire un rap.
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Ça envoie du lourd, non? Ça peut aider hein, à faire le deuil d'une relation, pourquoi pas. Vous avez aussi la même chose en version punk à partir de SMS du petit ami d'une internaute.

0: c'est plutôt marrant. Et en tout cas, tout ça cartonne sur les réseaux sociaux. C'est un incroyable succès. Les vidéos font des millions de vues et certaines chansons sont même devenues virales.
1: Une tendance, Muriel, qui va sans doute perdurer, hein, car certaines applis permettent de créer une musique en seulement quelques secondes.
0: Eh ouais, en 20 secondes, l'intelligence artificielle peut vous pondre un titre. Et en moins de 20 secondes, elle nous rappelle aussi tout le boulot des artistes qui peut être saboté en deux clics. Parce que, rappelons-le quand même, l'utilisation de l'IA dans la musique soulève des questions sur les droits des artistes, sur leur travail, leur rémunération. Et d'ailleurs, nos oreilles font de moins en moins la différence entre chansons générées par l'IA ou vraies chansons écrites par une vraie personne. Il ne faudrait pas que cette tendance, en apparence bon enfant, remplace le boulot créatif des artistes. En tout cas, ces SMS version tube de l'été, bah vous allez en voir partout. Il y a même une jeune maman qui a fait un titre pop à partir des SMS de sa fille. Et ça a fait le buzz.

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1: Bref, transformer les SMS en chansons, c'est tendance. Eh, comme quoi, même les SMS d'un ex qu'on voulait oublier sont devenus des déchets recyclables.
2: Ouais, enfin, en même temps, les messages des ex, ça se limite à « OK ».
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2: Le bruit qui court, qui nous intéresse aujourd'hui, a une certaine valeur qui commence à devenir tout doucement très très intéressante. 220 euros pour faire plaisir, pour vous faire plaisir. 05 59 98 09 09, c'est le numéro de téléphone à composer pour venir faire votre proposition, en sachant que le bruit qui nous intéresse aujourd'hui, c'est celui-ci.
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2: Oui, c'est toujours le même depuis quelques jours. Vous avez raison de le signaler. Allez, venez faire votre proposition. 05 59 98 09 09. On joue dans un instant.
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0: vous, c'était Claudio Capéo.
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0: Cataclope, cataclope, cataclope. Il court ce petit bruit. Ce bruit vaut 220 euros. Nous allons accueillir Isabelle dans une poignée de secondes. Mais remettons-nous ce bruit dans le creux de l'oreille.
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0: Très bien. Bonjour Isabelle.
3: Bonjour Émilie.
0: Comment ça va, Gardère?
3: Ça va, mais là je suis au travail, mais ça va aussi.
0: Bah écoutez, hein.
3: Il fait bon, il fait pas trop chaud pour faire la tournée, ça va.
0: Voilà, impeccable. Dites-moi Isabelle, quelle est votre proposition?
3: Ah, moi j'aurais pensé à le tampon qu'on se sert pour mettre l'adresse sur une feuille ou quand un client signe, voilà.
0: Il ah oui, le tampon encreur personnalisé. Ouais, ok. Ouais, on en a un ici à ici Béarn Bigorre. Est-ce que c'est la bonne réponse? On vérifie. On me demande. Non, c'est pas ça. Moi, j'étais persuadée que c'était ça.
4: Oui. Ah. Bonjour Émilie. Bonjour Hugo. Il y a Hugo qui est là aussi.
5: Ouais. Bah, que c'était j'étais ça. Là aussi Hugo. Parce que je pensais
0: on
5: applaudir.
0: Voilà.
4: Et en fait, mettre de l'ambiance, quoi.
0: Voilà.
4: Ben non.
5: Bravo Isabelle, vous avez perdu.
4: Isabelle, on est désolé. Hein.
0: Et comme on n'est pas au courant, mais que nous, on ne connaît pas la réponse.
4: Parce que nous, on pourrait la donner sans s'en rendre compte.
0: Mais qu'on était persuadé que c'était ça, on s'est retrouvé à 15. On se dit, en fait, non, c'est pas ça. Ils sont coquins. Ils sont coquins, quand même.
4: Qu'est-ce que ça peut être, ce bruit?
0: Je sais pas du tout.
4: En plus, je vous ai entendu le dire, parce que vous prépariez les cadeaux de l'été.
0: En le faisant, avec le tampon encreur.
4: C'est vrai qu'il court.
0: Mais c'est ça. Eh ben non, c'est pas ça. Comme quoi.
4: Où c'est qu'ils sont allés chercher ça, les techos?
0: Je sais pas. Moi, je préfère pas le savoir. Bon, Isabelle.
4: Bonne journée quand même.
0: Bonne journée quand même.
3: Merci.
0: À très vite.
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0: Bon, une petite Isabelle en cache une autre.
4: Oui,
0: Isabelle Young, vous par contre, il n'y a pas de doute quant à la dotation?
4: Non, aucun doute, okay. Aucun doute. Vous ne serez pas trompé sur le produit. On vous offre aujourd'hui, comme hier d'ailleurs, une place dans le char ici, dans la caravane du Tour de France.
0: Ah, c'est génial.
4: Mais cette fois sur l'étape entre Pau et Gavarnie.
0: Ok, donc ça c'est jeudi.
4: Exactement, puisque mercredi c'est l'Annemezan Pau. Et hier, c'est une super copine, Marilyn, j'ai oublié mon téléphone. Non, je vais là. Marilyn qui a gagné, qui est à Aurillon et qui est très contente de se trouver dans la caravane du Tour de France. Donc là, caravane du Tour de France. Et demain, il y aura aussi un autre cadeau pour aller sur le Tour de France d'une manière ou d'une autre.
0: Génial.
4: C'est bien. Hein, à demain.
0: À demain.
4: Merci, Émilie. Et désolée pour le bruit.
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4: 11h. C'est Sophie Péridieu qui nous informe. Bonjour Sophie.
6: Bonjour. Les thermes de Balnéa à Loudenvielle dans les Hautes-Pyrénées sont fermés. Aujourd'hui, ce jeudi, il y a eu en effet un incendie hier soir sur le chantier du bassin japonais. Incendie sur la toiture. Heureusement, il ne s'est pas propagé aux autres espaces de Balnéa. Donc, à ce stade, mais fermeture de l'équipement ce jeudi. Des centaines de pompiers luttent encore ce matin contre des incendies attisés par le vent, la sécheresse et la chaleur dans l'Aude et au nord de Marseille. Le Premier ministre y est d'ailleurs attendu pour présider une nouvelle cellule interministérielle de crise. Dans l'Aude, tous les massifs forestiers sont fermés au public. Plusieurs routes sont coupées à la circulation. L'ancien surveillant de Bétara mis en examen, Patrick Martin, continue de dire qu'il ne se rappelle de rien. Il a été confronté hier à deux victimes qu'il accuse de viol et d'agression sexuelle, des faits qui ne sont pas prescrits. Ça s'est passé au palais de justice de Pau, dans le bureau du juge d'instruction. Pour l'instant, il n'y a toujours pas de procès annoncé. L'ancien surveillant de Bétara est incarcéré depuis plus d'un an. Auxerre va perdre son seul médecin à la fin du mois et recherche en urgence un remplaçant. La mairie a mis une banderole à l'entrée de la commune de 2400 habitants à côté de Tarbes. Elle est prête à prendre un médecin en libéral ou en salarié. En salariat, c'est ce que nous a dit ce matin la maire d'Auxerre. Émilie Favaro était notre invitée, à retrouver en intégralité sur ici.fr. La mairie d'Orthez a décidé de s'opposer à la demande d'extension du centre Leclerc, situé sur la route de Bayonne à la sortie de la ville au centre-ville. Le taux de vacances commerciales est de 19%, c'est 5 points de plus que la moyenne nationale. Leclerc, lui, veut faire une galerie commerciale et passer de 7500 à 13000 m². La commission départementale d'aménagement commercial s'est réunie hier, donc il a donné un avis défavorable, mais c'est la préfecture qui aura le dernier mot. On connaît la composition du 15 de France qui affrontera la Nouvelle-Zélande en match d'ouverture du championnat des nations. Trois sélectionnistes titulaires, Hugo Radou, Théo Atisogbe, Fabien Brobouari, et puis en remplaçant le Antoine Astoy, ancien de la section originaire de l'Escar, parti à la Rochelle, qui est aussi sur la feuille de match. Cette équipe aura également une forte coloration bordelaise. Du soleil aujourd'hui encore et de la chaleur hein, qui augmente petit à petit, bien sûr, j'allais dire, tout à fait.
4: Passerait la compta, Sophie. Alors 25 à 28 degrés, c'est bien, c'est acceptable pour l'instant. La nuit aussi, il fait frais. Le matin, c'est agréable, 19 degrés à Tarbes, à Pau à 9h ce matin, 20 degrés à Oloron-Sainte-Marie avec un petit vent de secteur nord pour Oloron, un vent de secteur nord-ouest pour Pau. Alors une journée bien ensoleillée, quelques petits nuages étaient présents ici ou là, mais ça y est, ils sont partis. Pour la nuit prochaine, le ciel est assez dégagé, 15 à 18 degrés, 11 degrés sur le relief, que ce soit en Bigorre ou en Béarn. Pour demain, vent, on est vendredi déjà,
6: oui, tout à fait.
4: Mais c'est pas possible. Quelques nuages sont présents en matinée sur le nord-est du département. Ça monte un peu, mais pas trop, 24 à 27 degrés. Il y aura dans l'après-midi un bel ensoleillement. Et puis pour samedi, ça va commencer à cogner, 31, 33 dimanche, 35, 36 degrés lundi, mardi. Et ça va baisser un petit peu, 33 degrés, mais il fera très chaud. En tout cas, pour le Tour de France, ce sera très, très, très chaud. On va donc profiter de ces deux jours où c'est encore respirable. Vous reviendez ou
6: pour
4: pas?
6: Pour le journal, à midi.
4: Alors, je sais qu'on n'est pas reviendé. Ne téléphonez pas, c'est une blague.
6: Et on ne dit pas peu à peu non plus.
4: Non, on ne dit pas peu à peu non plus. Mais c'est parce qu'on crée une nouvelle langue, en fait.
6: C'est ça.
4: Vous reviendrez à midi?
6: Oui, je reviendrai.
4: D'accord.
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4: Daniel Balavoine, il avait écrit cette chanson pour Johnny Hallyday, puis un jour il s'est dit quand même, elle est pas mal ma chanson. Et il l'a appelé, il dit, est-ce que tu crois que je peux la chanter? Alors Tolly a bien rigolé, il lui a dit, mais en même temps c'est ta chanson, donc tu fais ce que t'as envie. Et la voilà, on l'adore, je ne suis pas un héros et pas un héros.

0: Alors, on se demande souvent qu'est-ce que dirait Daniel Balavoine de la situation de notre monde. Il n'avait pas la langue dans sa poche. C'était un garçon qui avait beaucoup, beaucoup d'humour et énormément de talent. Je ne suis pas un héros.
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0: Dites donc, vous aussi, vous avez du talent. Hein. Quel talent! Comme par exemple Christelle qui est à Hydron. Elle a joué lundi. Elle a gagné 2 entrées VIP au village départ de l'étape Lannemezan-Pau. Pas dire une bêtise. Yvette, elle a gagné 2 invitations VIP pour le village départ de Pau avec une étape qui nous mènera à Gèdre, à Gavarnie-Gèdre. Yvette, elle est super contente. Elle suit le Tour de France avec son mari, avec son camping-car, donc elle était ravie. Et Marilyn, qui est à Oreillans, qui a gagné une place dans le char ICI, puisque ICI est la radio officielle et partenaire du Tour de France. Et elle partira de Lannemezan dans la caravane du Tour. Donc elle va vivre le Tour de France de l'intérieur. Et elle vous jettera peut-être les goodies qu'on va offrir aussi pour l'étape Lannemezan-Pau. Aujourd'hui, j'ai pour vous une place sur le char ICI pour l'étape entre Pau et Gavarnie-Gèdre. 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J'ai un quiz pour 4 auditeurs, auditrices, peut-être vous, avant midi. Demain, on recommencera et ce sera la dernière fois. Ça, c'est un cadeau que vous ne pouvez pas vous offrir. C'est introuvable, ça ne se vend pas. Une place sur le char ICI pour l'étape Pau-Gavarnie dans la caravane du Tour de France. Si vous voulez venir jouer, c'est maintenant 05 59 98 09 09. En 5 minutes, c'est possible.
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0: Ah, on l'adore. Eros Ramazzotti, più bella cosa. On l'adore, il est génial. Et après, un petit coup de vieux, j'ai vu sa photo. Bon, vous aussi, vous allez me dire. On a toujours plaisir à écouter ces chansons italiennes qui sont toujours magnifiques et pleines d'amour.

0: copine à moi, petit mais mignon, Eros Ramazzotti et Piu Bella Cosa sur Ici Béarn Bigorre.
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0: Oh là là là là, c'est la dernière semaine. Ensuite, on attaquera les grands jeux de l'été où là aussi, on aura plein de cadeaux tout au long de la semaine pour vous faire partager un été comme vous n'en avez jamais vu. Et on va essayer surtout de vous mettre au frais, ce qui ne va pas être le plus simple. Mais on a trouvé des partenaires pour vous offrir plein de cadeaux. Bonjour Alain.
2: Bonjour Isabelle, bonjour à tous.
0: Le haut de Bosdarros, très joli endroit. Il y a de très jolies maisons.
2: C'est ça.
0: C'est moins compliqué.
2: Il y a un très beau panorama sur la montagne.
0: Ah ouais, non, mais c'est magnifique hein, quand on est par là. C'est vraiment superbe. Vous êtes fan de cyclisme, fan du tour, et vous y allez chaque fois qu'il passe.
2: Tout à fait, c'est ça.
0: Et c'est vrai qu'on a de la chance, hein, parce qu'il passe souvent chez nous. Hein.
2: On est gâtés.
0: Bon, vous travaillez toujours ou vous êtes un peu à la retraite, vous?
2: Je suis pas loin de la retraite.
0: Ah, et normalement, vous faites quoi?
2: Je suis agriculteur.
0: Ah, qu'est-ce qu'en agriculture? Vous faites quoi? Du maïs?
2: J'ai des vaches laitières.
0: Ah, elles souffrent pas trop de la chaleur, les pauvres choupettes?
2: Un petit peu, là, ça va mieux. Mais la semaine dernière, c'était compliqué.
0: J'ai vu un de vos confrères qui est allé acheter des brumisateurs dans une jardinerie ou sur Internet. Et il a fait un coin avec des brumisateurs. Il disait, il y a la queue.
2: J'ai vu ça.
0: C'est trop rigolo. Elles font la queue et voilà, elles ont des arbres et tout ça pour s'abriter un peu quand même.
2: Oui, il faut de l'ombre. Oui. Bon. Avec des températures comme ça, il faut de l'ombre.
0: Bon, sinon vous chopez des bobs sur le Tour de France, vous faites deux trous dedans pour passer les cornes et elles ont.
2: Voilà, pareil. Ouais.
0: Et vous allez faire un buzz terrible hein, si vous faites ça.
2: Ah ouais, complètement.
0: Si vous envoyez sur les réseaux, ça va être énorme. Bon, Alain, vous connaissez la règle du jeu, m'a-t-on dit.
2: Oui.
0: Là, comme c'est un gagnant par jour, il y a juste un seul quiz à 3 points. Si vous n'avez pas la réponse, vous me dites Joker.
2: Joker.
0: Je vous fais deux propositions, vous trouvez la bonne et c'est plus qu'un point. Et vous saurez avant midi si c'est vous qui allez embarquer dans la caravane du Tour de France sur le char ICI. Puisque ICI est là, vos radios officielles du Tour de France. Et on est très heureux de cela, vous vous en doutez.
2: Eh oui, bien sûr.
0: Vous êtes tout seul à jouer ou il y a quelqu'un pour vous aider?
2: Je suis tout seul.
0: Oh, comme un grand. Allez, on croise les doigts, Alain.
2: Ouais.
0: On y va.
2: C'est parti.
0: Question fidélité. Quel sujet était proposé ce matin entre 9h et 10h par Émilie de Kegel?
2: Joker.
0: L'immobilier, la retraite ou le don de sang?
2: L'immobilier.
0: Dans quelle ville du Béarn pouvez-vous voir un musée à ciel ouvert consacré au Tour de France?
2: À Pau.
0: Comment s'appellent les habitants d'Oreillan dans les Hautes-Pyrénées?
2: Joker.
0: Les Oreillaniens ou les Oreillanais?
2: Les Oreillanais.
0: Quel est le contraire de disparaître?
2: Apparaître.
0: Quel est le nom de ce journaliste originaire des Hautes-Pyrénées qui a créé l'émission Le Grand Échiquier et également Radioscopie sur France Inter?
2: Jacques Chancel.
0: Bien joué. Quelle boisson alcoolisée française a été popularisée par Paul Ricard? Attention, je ne veux pas la marque, je veux le nom de la boisson.
2: Un apéritif.
0: Comment sont nommés les utilisateurs de camping-cars?
2: Des camping-caristes.
0: Mais bien sûr. Bien joué, Callaghan. Alors oui, ce matin, Émilie de Kegel nous parlait d'immobilier et de retraite. Est-ce que c'est bien d'investir dans l'immobilier avant sa retraite pour mettre des sous de côté, tout ça? Vous avez mis des sous de côté, vous, pour votre retraite?
2: Il en faut un petit peu quand même.
0: Bon. Vous allez garder les vaches ou vous allez les expulser quand vous serez à la retraite?
2: Je vais en garder une partie.
0: Oh, c'est trop mignon. Alors, dans quelle ville du Béarn pouvez-vous voir un musée à ciel ouvert consacré au Tour de France? Oui, c'est beau. Ça s'appelle le Tour des Géants et c'est au Stade Tissier.
2: C'est ça.
0: Et c'est alors, il y a des bornes jaunes, on appuie, on sait, voilà, les monstres du Tour de France qui ont gagné cette incroyable course. Les habitants d'Oreillan s'appellent bien les Oreillanais. On salue Marilyn de Marilyn d'Oreillan qui va embarquer, elle aussi, sur la caravane du Tour, sur le char ICI, à bord, donc pour l'étape l'âne me en peau. J'ai fait une rature, du coup, je suis complètement paumée. Quel est le contraire de disparaître? Apparaître, telle la Vierge de Lourdes. Quel est le nom de ce journaliste? Je vous félicite pour celle-là. Est-ce qu'elle n'était pas évidente? De ce journaliste originaire des Hautes-Pyrénées qui a créé et animé l'émission du Grand Échiquier et Radioscopie sur France Inter. Il est né dans les Hautes-Pyrénées à Aizac-Ost, j'espère que je l'ai bien dit. Et il est né un 2 juillet, c'est pour ça que je vous en parle, Monsieur Jacques Chancel. Quelle boisson alcoolisée française a été popularisée par Paul Ricard? Mais il dit l'apéritif, je peux pas la prendre. C'est le pastis.
2: Ah oui, bien sûr.
0: Et oui. Et oui. Vous m'auriez demandé un joker, je vous aurais dit le picombière ou le pastis.
2: Ah ouais, super. Bon.
0: Vous barrez l'apéro avec nous quand même, un de ces quatre. Comment sont nommés les utilisateurs de camping-cars qui sont au taquet en ce moment? Oui, les camping-caristes. Alors, on va compter. 3 et 3, 6, 9, 10, 13, 14. Est-ce que vous avez ça, Maître Montagnier? Oui, on a 14 points, c'est pas mal du tout. C'est pas mal, Alain. On va voir les trois autres candidats avant midi.
2: Ok, ça marche.
0: S'ils font plus ou s'ils font moins. Dans ce cas-là, c'est vous qui embarquerez à bord du char ici, au milieu de la caravane du Tour de France, au départ pour vous de Pau, pour Gavarnie-Gèvre. À bientôt, Alain, je vous embrasse.
2: Merci, Isabelle, je vous embrasse et excellente journée.
0: Ouais, et peut-être avant midi. Peut-être avant
2: peut-être
0: midi.
2: Un tout à l'heure.
0: On croise les doigts. Voulez-vous faire comme Alain? Tentez votre chance, j'ai un quiz pour vous. Vous avez entendu, il y a des questions faciles, des questions un petit peu plus compliquées. Il ne faut pas perdre son sang-froid. J'ai une place pour vous pour embarquer sur le char ici, dans la caravane du Tour de France, dans la caravane publicitaire, au départ de Pau, direction Gavarnie-Gèdre. Le Tour de France, comme vous ne l'avez jamais vu, 05 59 98 09 09.
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0: Voici Manon Lisa. C'est très joli, ça s'appelle Le Petit Pêcheur.

0: Manon Lisa, elle a été connue sur les réseaux parce qu'elle détournait les titres de rap. Et là, ça s'appelle Le Petit Pêcheur. Dans quelques instants, Patrick Debillère va venir jouer avec nous.
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0: Un grand jeu de 11h avec une configuration spéciale pour cette dernière semaine. Un gagnant par jour, le thème c'est le Tour de France. On vous invite sur le village du Tour de France, on vous invite dans la caravane du Tour de France. Autant d'expériences que vous pensiez peut-être inaccessibles et pourtant, eh ben, c'est possible. Grâce à ici, la radio partenaire du Tour de France, radio officielle du Tour. Bonjour Patrick.
8: Bonjour.
0: Ça va bien? Vous êtes dans votre voiture?
8: Oui, oui, je suis en voiture, mais je suis arrêté. Hein.
0: Vous ne pouvez rien me cacher. Vous êtes Debillère, Patrick?
8: Exactement.
0: Si ça se trouve, on est voisins, on ne sait pas.
8: C'est possible.
0: Vous êtes en haut ou en bas?
8: En haut, Debillère.
0: Ah, vers l'école Lafitte?
8: Non, vers l'Alane.
0: Ah, de l'autre côté alors. Ah,
8: de l'autre côté, vers la lane et le collège du Bois
0: d'Amour. D'accord. Bah, alors, on va dire bonjour à la famille Bi. Vous les reconnaîtrez qu'il y a un petit commerce dans ce coin-là.
8: Oui.
0: Mon Patrick, vendeur en grande surface, de repos aujourd'hui, a déjà joué au jeu de 11 heures, a déjà gagné ou a jamais gagné?
8: J'ai déjà gagné.
0: C'est vrai? Qu'est-ce que vous avez gagné, Patoche?
8: J'avais gagné il y a un an ou deux, c'était un week-end en camping-car.
0: Ah! C'était bien?
8: Très joli, ouais, très joli, très joli lot.
0: Bon, vous êtes éclaté.
8: Ouais, oui, oui.
0: Vous êtes allé jusqu'où?
8: On avait été sur la côte jusqu'à
0: Socoura. Oh, génial. C'est génial. Je vous entends pas très bien, Patrick. Vous avez un Bluetooth ou un truc comme ça?
8: Non, non. Ah bon. Alors, attends, j'ai peut-être coupé vos parleurs.
0: Bah, c'est surtout pour vous.
8: Voilà, c'est mieux.
0: Vous jouez, oui. Vous jouez tout seul? Oui. Vous aimez, oui, le Tour de France? Oui. Vous, oui, suivez les étapes de montagne? Oui.
8: Oui.
0: Allez, il faut battre. Alors, très amicalement, très confraternellement, c'est trop compliqué pour moi. 14 points. Alain, qui est en haut de Bosse d'Arros. Si vous marquez au moins 15 points, vous avez déjà un pied sur le char ici dans la caravane du Tour.
8: Oui, oui, très joli score, hein, 14.
0: Ah ouais. Ah, c'est bon. Et on a eu du 22, hein. C'est qui la copine qui a mis 20? Christelle à Hydron, qui elle est invitée au village départ à Lannemezan, elle a mis 22 points lundi. Hein.
8: Bon, allez, on verra.
0: Donc, un questionnaire à 3 points. Vous me demandez un joker si vous n'avez pas la réponse. Ça fait plus qu'un point, mais c'est déjà ça. Ça vous va?
8: C'est noté.
0: Allez, on y va. De quelle ville de Bigorre est originaire le maréchal Foch?
8: Tarbes.
0: À quelle corporation est consacré le musée Jean-Marie Doreux à Tarbes? Joker, perdu pas de temps. Des pompiers ou des cavaliers?
8: Cavaliers.
0: Sur le Tour de France, qu'est-ce qu'une étape CLM?
8: Entre la montre.
0: Pour un avion, quel est le contraire de décoller?
8: Atterrir.
0: À quel sport associez-vous René Lacoste, né un 2 juillet?
8: Tennis.
0: Que faites-vous si vous avez un feu sur la langue?
8: De ce vote.
0: Oui. Que se passe-t-il si vous souffrez de sarcopénie?
8: Ok.
0: Vous devenez mince sans effort ou vous perdez votre masse musculaire?
8: On perd la masse musculaire.
0: Combien de chiffres comporte le code PIN d'un téléphone portable?
8: 4.
0: Chez sait le chien où se situent les glandes sudoripares, les glandes qui lui permettent de réguler sa température?
8: Dans la bouche.
0: Alors, c'était pas dans la bouche, donc on a, de toute façon, c'est sur la pêche. Mais je vous dirai où que c'est. Bon, c'est pas mal, hein, Patrick, hein. C'est
8: ouais.
0: Pas mal. Ah ouais, c'est pas mal. Ouais, parce que c'était pas évident quand même. De quelle ville de Bigorre est originaire le maréchal Fauchetard? Bravo. Alors, à quelle corporation je pensais que ça allait vous aider dans le choix des deux réponses? C'est le musée Jean Doreux à Tarbes. Alors, si vous aimez les voitures de pompiers, Patrick, si vous avez des enfants autour de vous, jeunes ou grands, il faut aller voir ce musée, c'est les pompiers.
8: D'accord, je le saurai.
0: Ah mais c'est génial. Alors il y a des pompes à eau à main, vous savez, avec des énormes tuyaux. Non mais c'est incroyable. Hein. C'est vraiment ils arrivaient à éteindre des feux. Et Marc, vous arrêtez de vous foutre de moi pendant que je parle. Sur le Tour de France, qu'est-ce qu'une étape CLM? Contre la montre, bien sûr. Et c'est d'ailleurs la première étape, hein, Patrick, depuis Barcelone.
8: Oui.
0: Cette année, c'est un contre la montre. Moi, c'est pas mon truc que je préfère, hein, mais bon, il faudra passer par là. Pour un avion, quel est le contraire de décoller? Oui, atterrir. Hugo Bernin-Jusan qui a testé le truc, il m'a dit se cracher. Je lui dis, ben non, mon petit, on peut pas. À quel sport associez-vous René Lacoste? Le tennis. Il est né un 2 juillet. Si vous avez un feu sur la langue, vous osotez. Que se passe-t-il si vous souffrez de sarcopénie? Donc je vais vous éviter les propositions de mes camarades quand j'ai posé la question, parce que je ne peux pas le faire sur cette antenne. La sarcopénie, oui, vous perdez votre masse musculaire à partir de 60 ans à peu près, Patrick.
8: D'accord.
0: Donc nous, ça ne nous concerne pas, parce qu'on les a pas, évidemment. Combien de chiffres comporte le code PIN d'un téléphone portable? 4, bravo. Alors, chez le chien, où se situent les glandes sudoripares? C'est-à-dire les glandes qui lui permettent de réguler sa température et de transpirer. Je vais dire ça à tous les propriétaires de chiens, c'est les coussinets.
8: Ah d'accord.
0: C'est le dessous des pattes. C'est pour ça, quand il fait cagna, ne les promenez pas sur les trottoirs. Promenez-les dans l'herbe où vous voulez, mais j'ai vu une dame qui lui avait acheté des chaussons à son chien pour pas qu'il se brûle les coussinets. C'est pas bête. C'est pas bête. Vous avez un chien, vous?
8: Non, pas d'animaux, pas de chien.
0: Il s'en fout, lui, ce qu'il veut, c'est le score, là. Le reste, je pourrais lui dire n'importe quoi, il me répondrait oui. Alors.
8: Non, je reste attentif à ce que vous dites.
0: 3, 6, 9, 12, 15, 18, 19. C'est ça? Je vais avoir un bon point, j'ai tout compté sans me tromper. 19 points, Patrick, vous prenez la main.
8: D'accord, bon, c'est pas mal.
0: On va voir jusqu'à midi si ça tient.
8: Oui.
0: Attention, si ça tient pas, vous pouvez rejouer demain aussi. On a aussi un autre cadeau Tour de France. Ok?
8: D'accord. Bon, je vais attendre les deux autres candidats.
0: Je vous remercie pour votre fidélité, Patrick.
8: Merci beaucoup. Passez une bonne journée.
0: À bientôt à Bière et bravo. Dans quelques instants, peut-être vous, pour tenter le score de 20 points et embarquer à bord du char ici dans la caravane publicitaire du Tour de France pour l'étape Pau-Gavarnie-Gèdre. Avant cela, Eddy Mitchell.

0: menthe à l'eau. Et dit Michel, c'est vrai qu'on a envie de boire la menthe à l'eau. On nous dit qu'il faut pas boire sucré quand il fait chaud. Alors c'est pas facile. On peut mettre des feuilles de menthe dans de l'eau. On laisse macérer un peu, c'est pas mal. C'est pas mal. Essayez, vous m'en direz des nouvelles.
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0: Mesdames et messieurs, nous avons depuis 11h. Écoutez Alain des Hauts de Bosdarros qui a marqué 14 points. Il a joué avec nous. Puis ensuite, nous avons eu Patrick qui a marqué 19 points. Et voilà Tipa que Louis arrive de Lons et va tenter de marquer 20 points. C'est bien Louis de Lons, hein ? Ah d'accord. Ok, bah alors on écoute de la musique d'abord et puis on accueillera Louis, évidemment.
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0: 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Tu es mon monde, si vous voulez, c'est les communards.
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0: Le grand jeu de 11h, c'est Louis qui est trop mignon. Il attend pour monter dans la caravane du Tour et passer une étape incroyable entre Pau et Gavarnie-Gèdre. Bonjour Louis.
2: Bonjour Isabelle.
0: Ça va bien?
2: Ça va très bien.
0: Technicien agricole, vous mettez les mains dans les machines?
2: Non, ailleurs.
0: Mais dites donc, restez poli Louis, hein. Ça veut dire quoi?
2: Je suis inséminateur Beauvais.
0: Ah oui, ah bah c'est ce que je dis. Donc on arrêtera là.
2: Hein. Oui, voilà.
0: C'est une horreur. Vous aimez le cyclisme? Grand fan de l'élan béarnais?
2: Oui.
0: Mais êtes-vous sportif vous-même? Voilà la question que je me pose.
2: Pas du tout.
0: Allez, bravo. Donc vous êtes un sportif sur un canapé?
2: Voilà, devant la télé.
0: Oui, mais vous allez voir aussi l'élan de temps en temps en vrai?
2: Ah mais oui, mais on va au palais là.
0: Ah bon, il fait peur. Alors, Louis, vous, ça vous éclaterait de vous retrouver dans la caravane du Tour de France la semaine prochaine?
2: Ah ben oui.
0: Incroyable. Sur le char, ici, dans la caravane du Tour de France. La caravane, elle part bien avant le peloton. Et vous allez faire toute l'étape sur le char, ici, au milieu des autres sponsors. Ça va être génial, Louis. Hein.
2: Ah oui, ça doit être chouette, oui.
0: Bon, il faut marquer 20 points. Va falloir donner du corps, si j'ose dire.
2: Ouais.
0: Hein, 20 points, c'est pas mal. Mais bon, je suis en train de regarder, là. Wow, ça va le faire. Ça va le faire, ça va le faire. Une minute, des questions. Vous me dites joker sans perdre de temps si vous n'avez aucune idée de la réponse. D'accord?
2: D'accord.
0: Et on marque le plus de points possible si vous répondez d'un coup. C'est 3 points à chaque fois. Au zoo d'Asson en Béarn, de quelle couleur sont les pandas que l'on peut voir?
2: Joker.
0: Noir et blanc ou roux?
2: Roux.
0: Quelle chaîne a dirigé et cofondé Pierre Lescure en 1984?
2: Canal+.
0: Dans quel département pouvez-vous monter le col du Tourmalet?
2: Le 65.
0: Quelle est la définition de l'expression faire la trêve?
2: Quelle est la... Joker?
0: Cesser les hostilités ou un bon repas entre amis?
2: Cesser les hostilités.
0: Comment s'appelle la méthode qui consiste à se dire tous les jours, à tout point de vue, je vais de mieux en mieux, je vais de mieux en mieux?
2: Joker.
0: La méthode Coué ou la méthode Bourpif?
2: Coué.
0: Dans la bande dessinée Boule et Bill, quelle est la race du chien Bill?
2: Un cocker.
0: Quel est le genre du mot canicule?
2: Féminin.
0: Sur la pêche. Alors qu'est-ce que dit Maître Marco? Pour la dernière, on la prend, d'accord, ok. Donc vous êtes dans les temps, parfait. Alors oui, les petits pandas du zoo d'Asson, qui est aussi un partenaire d'ici Bern Bigorre, sont roux. Ils sont absolument adorables. Vraiment, ils sont magnifiques, ça vous fait un point. Oui, Pierre Lescure a cofondé et dirigé la chaîne Canal+, en 84. Et il est né le 2 juillet. Vous savez quel âge il a aujourd'hui, Pierre?
2: Non.
0: 81 ans. Il les fait pas, hein?
2: Non.
0: Ah non, il est génial, je l'adore moi. Dans quel département pouvez-vous monter le col du Tourmalet? Mais oui, le 65, ça fait 3 points. D'ailleurs, le Tour de France va passer encore, ils vont enchaîner Aspin, Tourmalet, ça va être quelque chose. Oui. Quelle est la définition de l'expression faire la trêve? Bah oui, cesser les hostilités. Comment s'appelle la méthode qui consiste à se dire tous les jours, à tout point de vue, je vais de mieux en mieux, je vais de mieux en mieux? La méthode Coué. Monsieur Coué est né un 2 juillet. Dans la bande dessinée Boule et Bill, quelle est la race du chien Bill? Mais oui, c'est un cocker. Quel est le genre du mot canicule? Oui, féminin. Alors, 3, 6, 9, 12, 13, 14, 15. Eh ben voilà. Alors, qu'est-ce que c'est qui vous a fait planter? Ah, c'est la méthode Coué. Ça. Bon, alors la méthode Coué, mon Louis, vous mettez devant le miroir en disant « Je reviens jouer demain et je vais gagner et je vais aller sur le tour. » D'accord?
2: Ouais, c'est le même cadeau de même.
0: Ça concerne le Tour de France.
2: D'accord.
0: Et c'est aussi quelque chose que vous ne pouvez pas vous offrir.
2: Bon, mais on réussira de mieux.
0: Mais avec un très grand plaisir, je vous embrasse, Louis.
2: Je vous souhaite une belle journée.
0: À bientôt, merci beaucoup. Alors, Alors, il faut venir challenger notre copain qui a marqué 19 points, Patrick Debière. Il faut en marquer au moins 20. Allez, là, c'est bête, hein, parce que il le savait, hein, Louis, les réponses. Mais c'est compliqué, parce qu'on est à la radio, on est au téléphone. Dernière chance pour vous, pour être invité aujourd'hui dans la caravane du Tour de France, sur le char, ici, la radio officielle du Tour de France. Avec un quiz, vous pouvez vous faire aider. On vous attend au 05 59 98 09 09.
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0: Elle est super aussi, elle, c'est Céline Dion et le ballet sur ici Béarn Bigorre. On vous attend avant midi pour embarquer à bord de la caravane du Tour de France.

0: qui, pour son anniversaire, s'offre des milliers de places de concert pour aller l'applaudir. C'est bien comme idée, je trouve. C'est un beau cadeau pour tous les gens qui l'adorent. Ça s'appelle le ballet.
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3: Je respire, ça fait du bien de t'entendre faire. Ah, ça va, Marc ?
4: Oui, très bien, Isabelle.
3: Marc Agelas est un grand fan du Tour de France et d'ici Béarn Bigorre.
4: Et bien sûr, Isabelle.
3: Vous êtes un super auditeur et vous souhaiteriez.
4: Comme tant d'autres.
3: Vous avez envie d'aller faire un petit tour dans la caravane du Tour de France ?
4: Et pourquoi pas ?
3: Sur le char ici, au milieu de la foule en délire entre Pau et Gavarnie-Gèdre. Ça va être énorme cette étape. Hein.
4: Oui, en effet, oui.
3: Vous faites du vélo, il me semble, vous ?
4: Oui, bien sûr, Isabelle.
3: Avec vos copains, vous êtes à la retraite depuis 2 ans et des fois, vous jouez avec vos voisins.
4: C'est ça, et souvent, mes voisins. Voilà. Et d'ailleurs, ils sont là.
3: Ah bon ? Mais quand vous allez tirer vos sorts, comment vous allez faire ?
4: On va voir.
3: Parce que j'ai qu'une place sur le char. Hein.
4: On va jouer ça à l'apéro.
3: Oh, aïe, je ne préfère pas tout savoir, avec modération, bien entendu.
4: Bien sûr.
3: Alors, il faut battre... je ne sais plus comment il s'appelle. Alors, il y a tellement de monde dans cette émission, je ne sais plus. Patrick de Bière, qui est un super auditeur aussi. Il faut marquer au moins 21 points. 20 points, puisqu'il a marqué 19 points. Vous êtes prêts, Marc ? Une minute, des questions, un joker, et si vous faites 20 points, et ben, c'est vous qui montez dans la caravane du Tour, ok ?
4: Allez, on est prêts, Isabelle.
3: Allez, on y va. Dans quelle commune béarnaise aura lieu le Pyrène Festival ce week-end ?
4: Bordeaux.
3: Comment s'appellent les habitants de Bordeaux, tiens ?
4: Bordé.
3: Quel est le nom technique des shorts portés par les cyclistes et les cyclistes du Tour de France ?
4: Les cuissards.
3: Que fait une personne que l'on dit cordon bleu ?
4: Elle cuisine très bien.
3: Quel est le genre du mot halter ?
4: Une féminin.
3: Comment s'appelle une créature légendaire qui possède une queue de poisson à la place de ses jambes ?
4: Sirène.
3: Quel est le nom du phénomène astronomique qui consiste en l'occultation d'un astre ? Quel mollusque est élevé dans une clairière ? Pas facile à dire.
4: Les huîtres.
3: Si vous partez en vacances dans les Everglades, dans quel état américain allez-vous ?
4: Floride.
3: Quel pays va rencontrer le 11 de France samedi à 23h pour la Coupe du Monde ?
4: Paraguay.
3: Eh bien, on arrête là, on a de l'avance. Il y a William qui est au standard, il n'en revient pas. Ils me disent, ils ont tout pété. Ah oui, il n'y a pas que le standard qui fume, à mon avis, là. Alors, dans quelle commune béarnaise aura lieu le Pyrène Festival ce week-end à Bordeaux ? Et on les félicite parce que c'est pas facile de monter un festival musical. C'est super sympa et l'assaut est génial. Comment s'appellent les habitants de Bordeaux, du coup ? Bah, les Bordés. Un cuissard, c'est bien le nom des shorts portés par les cyclistes. Vous avez un cuissard, Marc, aussi ?
4: Et bien sûr, Isabelle.
3: De quelle couleur est-il ?
4: Il est noir.
3: Ah, noir. Faites gaffe, ça chauffe le noir avec le soleil. Hein.
4: Et oui.
3: Je dis ça, je dis rien.
4: Que fait... on t'en le ferait.
3: Oui. Que fait une personne que l'on dit cordon bleu ? Elle cuisine bien. Quel est le genre du mot halter ? Et non, mesdames et messieurs, c'est pas une halter, c'est un halter, c'est masculin. Comment s'appelle une créature légendaire qui possède une queue de poisson à la place de ses jambes ? Une sirène. L'éclipse, c'est bien un phénomène astronomique qui consiste en le culte d'Anna. Laissez-moi finir quand même, Marc, avec tout. Ah non ! Ça suffit. Ah ! Une éclipse. Et vous savez qu'il y aura une éclipse au mois d'août, là ?
4: Ah, ben je l'apprends.
3: Le 12 août, éclipse solaire, et nous, on va vous offrir des lunettes exprès. Parce qu'il ne faut pas regarder, sinon on va tous finir aveugles. Hein. Il s'en fout complètement, Marc, de ce que je raconte.
4: Non, je ne sais pas si vous vous rappelez, Isabelle, quand c'était arrivé en plein jour.
3: Ah oui.
4: À Pau, il y a quelques années.
3: C'était extra.
4: On avait eu les lunettes déjà.
3: Et bien là, il y aura aussi des lunettes toutes neuves à sigler ici. Quel mollusque est élevé dans une clairière ? Oui, les huîtres. On voit hein, les fines gueules de gelos là. Hein.
4: Oui.
3: Si vous partez en vacances dans les Everglades, vous irez en Floride. et le Paraguay va rencontrer le 11 de France samedi à 23h, à suivre évidemment dès 20h30 sur ICI Berne Bigorre. Bon, alors ça nous fait 27, c'est ça? Eh ben voilà. Vous venez de me dégoûter tout le monde, vous, hein?
4: Mais non, Isabelle, c'est pas grave.
3: Bon, un gros bisou à Patrick, à Alain et à Louis qui ont joué avec nous, et bravo, 27 points. Il fallait que ça aille vite, j'avais plus de questions, hein. J'ai que 10 questions par concurrent. Alors, vous allez embarquer à bord de la caravane du Tour de France. À Pau, je crois qu'elle va être basée place de Verdun. J'en suis pas très sûre, mais on va vous donner toutes les infos. Alors, vous allez partir bien en avance du peloton, puisque c'est la caravane qui ouvre le peloton, mais il y a des kilomètres entre les deux. Et ça va vous emmener à Gavarnie-Gèdre. Vous serez donc sur le char ici. Et vous allez vivre le Tour de France comme vous l'avez jamais vécu, Marc. Hein,
4: ah, c'est sûr, Isabelle.
3: Bon, on va tout vous expliquer. Il y a aussi un rapatriement qui est organisé depuis Gèdre pour vous ramener à Pau quand même.
4: Oui, c'est pas. Hein? Ou alors j'amène le vélo.
3: Non, vous allez être trop fatigué, vous allez voir. Vous allez passer un moment de fou. Et j'espère qu'un jour vous nous raconterez ce que vous avez vécu.
4: Avec plaisir, Isabelle.
3: Je vous fais de gros baisers. Je vous remercie pour votre fidélité. Et je vais annoncer le cadeau pour demain. Deux entrées au village départ depuis Lannemezan pour vous emmener à Pau. C'est pas mal non plus. À demain 11h.
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3: Et c'est l'heure évidemment de s'informer, le journal est présenté par Sophie Péridieu. Bonjour Sophie.
7: Bonjour, un feu en cours à côté de la gare de Pau, avenue Gaston Lacoste. Nous avons constaté une intervention des pompiers en ce moment avec la grande échelle sur un immeuble de 4 étages. Des pompiers qui pour l'instant ne communiquent pas. La circulation en tout cas est coupée entre le pont de Bizanos et la gare de Pau. Donc évitez le secteur. Les thermes de Balnéa à Loudenvielle dans les Hautes-Pyrénées sont fermés aujourd'hui à cause d'un incendie hier soir sur le chantier des bains japonais. Un local de 170 mètres carrés détruit. 4 personnes ont été légèrement intoxiquées par les fumées, dont 3 transportées pour un bilan médical à l'hôpital de Lannemezan. 57 pompiers mobilisés dans cette affaire. Ils ont évité la propagation de l'incendie au reste du bâtiment. L'incendie s'est terminé à 3h du matin et est toujours sous surveillance.
3: Les thermes de... Non, c'est pas ça?
7: Ah bah
3: c'est
7: non.
3: Après. Vous voulez que je parle de...
7: C'était la
3: de
7: folie Lidl, ce matin.
3: Bah voilà.
7: Dans la plupart des magasins Lidl de France et de Navarre, le magasin mettait en effet en vente ce 2 juillet 200 000 climatiseurs et ventilateurs à un prix défiant toute concurrence. Et du coup, ils se sont arrachés partout alors qu'une nouvelle vague de chaleur est annoncée pour la semaine prochaine. Exemple chez nous, dans le magasin de Durançon, les 50 appareils ont été vendus en 10 minutes. Claudine a réussi, elle, à en acheter un.
8: Qui attendait pour les clims, il y avait au moins déjà une quinzaine de personnes, 20 personnes qui arrivaient. Il y avait déjà la queue à l'ouverture de Lidl, hein, ce matin. Et je me suis fait la réflexion, j'ai dit à tous les coups, c'est pour les clims, vu que c'est la canicule, ça va être la ruée sur l'or. Et c'était ça, c'est exactement ça. Alors je te dis, il y en a deux qui voulaient en prendre deux, l'autre il disait c'est pour mamie, papy. Alors le monsieur disait non, un par personne et c'est déjà pas mal, voilà. Tout le monde a sauté dessus, dans l'affaire de 5-10 minutes, il n'y avait plus rien du tout. J'ai réussi, écoutez, d'en avoir un, tant bien que mal pour ma maman. La chaleur, oui ça a été compliqué, je suis allée 3-4 jours chez ma fille, mais bon tu ne peux pas vivre non plus chez les enfants, on continue même si sur la campagne. J'ai mes habitudes. Tout le monde n'a pas la possibilité d'avoir un jardin, de respirer le grand air, quoi. Alors moi, je trouve que tout le monde a le droit de vivre sur la terre.
7: Alors, propos recueillis par Mathilde Leroy.
3: La ville d'Orthez n'est pas d'accord avec la demande d'extension du magasin Leclerc.
7: La grande surface située sur la route de Bayonne à la sortie de la ville souhaite passer de 7500 m2 à près de 13000 m2 avec donc une augmentation de la surface de vente. Les nouveaux gérants du Leclerc veulent accueillir notamment 6 magasins alimentaires dans leur galerie commerciale. Mais le souci, selon le maire d'Orthez, Benjamin Moutet, c'est que dans une ville où le taux de vacances commerciales est de 19%, soit 5 points de plus que la moyenne nationale, il ne faut pas déstabiliser le centre-ville.
9: Notre avis, il est motivé par l'envie de développer Orthez, par l'envie de s'inscrire dans une dynamique juste, équilibrée et en accord aussi avec ce qu'on a défendu pendant la campagne. On a fait une campagne autour de la revitalisation d'Orthez et cette revitalisation, elle passe par la complémentarité centre-ville-périphérie. Et dans ce dossier-là, on n'a pas eu assez de temps pour le préparer et on a relevé trop de fragilité. Et cette fragilité, pour nous, elle interroge parce que ça voudrait dire qu'on ne sait pas encore quel impact ça va avoir pour notre centre-ville et même pour la ville en général. Encore une fois, je n'oppose pas centre-ville et périphérie, mais je pense qu'il faut voir ça, avoir une lecture cohérente.
7: La commission départementale d'aménagement commercial donc se réunissait hier après-midi en préfecture et elle rendra sa décision prochainement. La Confédération paysanne demande au préfet des Pyrénées-Atlantiques de réquisitionner les fourrages destinés à la méthanisation. Le syndicat explique que pour beaucoup d'agriculteurs, la récolte de foin a été très faible, avec des baisses atteignant parfois 50%. Et en plus, vu les conditions météo, la repousse de l'herbe s'annonce quasiment nulle, selon eux. On connaît la composition du 15 de France qui affrontera la Nouvelle-Zélande en match ouverture du championnat des nations. 3 sectionnistes sont titulaires, Hugo Radou, Théo Atisogbe et Fabien Broboiry. Il y a aussi parmi les remplaçants Antoine Astoy, un ancien de la section Béarnais, donc une équipe qui aura de toute façon une forte coloration bordelaise. Et puis je vous rappelle que le fût nucléaire de Pau ne sera pas accessible comme c'était prévu demain. Il reste encore des travaux à faire sur les cabines, il faudra attendre le 29 août pour le retour du funiculaire.
3: Sous la cagne avec les bagages.
7: Mais non, mais il y a des navettes gratuites entre la gare et le boulevard des Pyrénées.
3: Ah bon,
7: où donc il y a un incendie en ce moment, donc soyez prudents si vous allez dans le secteur.
3: Ah, non, c'est pas simple.
7: Il fait beau,
3: la vie
7: à Ballion.
3: Oui, il fait beau. Il y a trois petits nuages ce matin. Les températures en légère hausse, 25 à 28 degrés pour demain. On aura quelques nuages dans la matinée, puis ensuite du soleil. Voilà. Il est midi 5. Merci beaucoup, Sophie.
7: À bientôt.
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11: Bonjour la France, j'espère que tu vas bien la France. Autant vous dire que moi je vais bien, mais comment... Voilà, c'est jeudi.
12: Tu vas pas si bien.
11: Non,
12: tu vas pas si bien.
11: Non, on est jeudi, c'est le dernier jour, demain c'est la finale. Et la personne à ma droite...
12: Bonjour.
11: ...a 3 candidats.
12: Exactement.
11: Tais-toi, la ramène pas trop.
12: Et oui.
11: Donc autant vous dire que mon candidat aujourd'hui a une pression sur les épaules de dingue.
12: Bah, le mien aussi, du coup.
11: Oui, oui.
12: Oh, oh.
11: Alors, demain, vendredi pour la finale, le premier prix, c'est hyper sympatoche. Alors, je vous le dis, c'est les vacances avant les vacances. Parce que je vous fais gagner un séjour pour 4 adultes à Port Aventura World. Et vous avez 3 jours, 2 nuits en pension complète dans un hôtel 4 étoiles.
12: Magnifique.
11: L'accès illimité pendant 3 jours à Port Aventura Park. Un accès à Ferrari Land. Et pour rejoindre Port Aventura World, on vous offre 100 € de carburant. Voilà, ça c'est le premier prix. Le deuxième

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1: Voilà, ceci étant dit, jingle et démarrage. Bonjour les amis,
0: bonjour.
1: Comment ça va?
2: Bonjour.
1: Nicolas?
3: Bonjour.
1: Ah, t'es là. Ok, parce que comme on m'a dit que tu faisais un peu de shopping en ville, j'étais un peu... Ça va, tu vas bien, Nicolas?
3: Je vous écoute très bien, merci.
1: Écoute-moi bien, Nicolas. Tu es mon dernier candidat de la semaine.
0: Mon dernier espoir.
1: C'est-à-dire que t'as intérêt à gagner, parce que sinon c'est...
0: Elle a menacé de casser le studio, quand même. Hein.
1: Ouais, je...
3: Donc t'as... On va essayer, on va trouver un four.
1: Non, tu vas me redire ça en disant on va y arriver. Le « on va essayer » ne me plaît pas du tout. Alors, Nicolas, on va gagner.
3: On va gagner.
1: Voilà. Alors, tu as 46 ans, tu habites à Quimper. Tu as trois enfants, Léa, Louis et Juliette, qui d'ailleurs, c'est des jumeaux, Louis et Juliette.
3: C'est ça.
1: Ah, c'est bien.
3: Ça, ils sont à côté de moi, là.
1: Oh, bah c'est bien, ça. Comment ils vont?
3: Eh ben, ils vont très bien. Les vacances sont anticipées pour eux, donc c'est super.
1: Oh, bah génial. OK. Alors, j'aimerais savoir pourquoi on t'appelle Nicomax.
3: Eh ben, parce que c'est un diminutif entre mon nom de famille et mon prénom, donc c'est pas compliqué, voilà.
1: D'accord, ok.
3: C'est la raison pour laquelle on fait comme ça.
1: Très bien. Alors, d'ailleurs, tu pars où en vacances avec les enfants, puisque là...
3: Eh ben, j'y suis. Ah. On est sur la route de Calvi, et là, on est à Saint-Sébastien, c'est pour ça qu'on est en extérieur.
1: Vous êtes sur la route de Calvi, tu vas aller à Saint-Florent à la plage?
0: Bastia, à côté, magnifique.
3: Ouais, à Calvi, mais... à la plage, on va en profiter. Pour l'instant, il pleut, mais ça va venir.
1: Oh là là, Saint-Florent, les plus jolies plages du monde. Ce village est une merveille. Bien, quelle chance tu as. Alors, tu es agent SNCF.
3: Exactement.
1: Et tu es au poste d'aiguillage. Ça veut dire que c'est toi qui t'occupes des trains, c'est ça, de la circulation des trains?
3: Exactement, on s'occupe de la circulation des trains, donc en gare et puis entre les gares. Bon, donc on s'occupe de la circulation des trains, des incidents et de tout ce qui se peut se passer sur le rail.
1: T'as déjà la pression au travail, et là, en plus, moi, je te mets la pression dans le jeu.
0: T'as du boulot.
1: Ouais. Alors, petit, tu voulais être pompier, comme tous les petits garçons, en fait.
3: Exactement, c'est ça. Après, ça a évolué. Il y a eu chauffeur de camion poubelle, pizzaiolo, des choses simples qu'on pouvait voir de nos yeux d'enfant.
1: Écoute, en tout cas, là, nous allons te faire partir à Port Aventura World.
0: Oui, oula.
1: Tu vas gagner. Première question, vrai ou faux? Écoute bien, tiens, je te mets une petite samba. Ça, tu vois, c'est la musique de la Win.
0: Ça, c'est pour moi, ça.
1: Ta-la-la-la-la-la, c'est toi. Alors, écoute bien la question.
0: Je demande à la réalisatrice de garder cette musique pour tout à l'heure, hein, bien sûr.
1: Nicolas, le Brésil est le troisième plus grand pays du monde en superficie. Est-ce que c'est le troisième plus grand pays du monde en superficie? Vrai ou faux? Top chrono, 5 secondes.
3: Je veux dire faux.
1: Faux? Eh ben, t'as bien raison. Ouais. Tu as bien raison, parce que le Brésil, c'est le cinquième. Le premier, Russie, Canada, deuxième, troisième, États-Unis, quatrième, Chine, et cinquième, le Brésil. Bravo, premier point pour Nicolas. Je la sens bien, cette victoire.
0: Bonjour, Marilyn.
4: Bonjour, Eric. Bonjour, Valérie. Bonjour à tout le monde.
1: Bonjour.
0: Marilyn, est-ce que tu te rends compte ce qui se passe pour moi? Pour ma famille, pour mon honneur, cette semaine, j'ai la possibilité d'avoir quatre candidats. Et tout va reposer sur toi aujourd'hui. Mais oui, parce que j'en ai déjà
4: j'ai
0: trois.
4: J'ai pas la pression.
0: Ah bah si, je te mets un petit peu de pression, mais bon, j'aimerais tellement une fois, tu vois, ça m'est arrivé une fois, je me souviens pas, c'est il y a tellement longtemps, Marilyn, tu t'en prie. Soyez la bienvenue, en tous les cas, tu habites à Bergerac, c'est en Dordogne. Quel temps tu as? Ça va? C'est un peu frais, là, en ce moment?
4: Ciel bleu, ouais. Un petit peu de vent, idéal.
0: Ouais, on respire, hein, ça va, c'est plutôt agréable. T'es marié, comment s'appelle la personne?
4: Toufik.
0: Vous avez un enfant qui s'appelle, se prénomme?
4: Un petit garçon qui s'appelle Yanis.
0: Yanis, bah, il est en vacances demain, Yanis. Ça y est, c'est fini demain. Là.
4: Exactement.
0: Ouais. 9 ans, alors attends, il passe en quoi là? CM2?
4: Exactement, CM2, oui.
0: D'accord.
4: Ça y est, bientôt la fin de l'école primaire.
0: Eh ouais,
1: oh là
0: c'est
1: là.
0: La fin. Eh ouais, après c'est le collège.
1: C'est le collège.
0: Oh là là là. Est-ce que tu as prévu déjà des choses avec, avec Toufik et Yanis? Vous savez où est-ce que vous partez cet été? On est quand même le 2 juillet là, donc.
4: Oui, alors on n'a pas prévu grand-chose parce qu'on refait notre cuisine, mais on n'habite pas loin de la mer, donc on fera des petits sauts à la plage.
0: On n'habite pas loin, c'est plutôt pas mal. Qu'est-ce que tu fais dans la vie, Marilyn? Je t'ai pas demandé.
4: Alors, je suis technicienne de laboratoire en analyse médicale.
0: Ah,
1: Ah, ça intéresse Eric.
0: Ah, tout de suite, on va bien s'entendre.
1: Ah là là, tout ce qui est médecine, tu sais.

0: Je suis hypochondriaque, hein, donc dès que j'ai un médecin, une laborantine, oh là. Moi, ah là je suis bien là.
1: Ah, t'es mal barré, il va te demander l'adresse de ton labo, tu vas l'avoir tous les jours, il va faire des prises de sang.
2: Pas de soucis, avec plaisir.
0: Ben voilà, elle va me faire des petites radios, des analyses là pendant l'émission, ça va être bien ça. Bon allez Marilyn, on va jouer tout de suite.
2: Un peu de foie gras en même temps.
0: Bah oui. Oui. C'est ce que m'a dit les analystes ce matin, que j'avais foie gras, donc tu veux, le foie gras, bon, bah, mais c'est bon en plus. Question à un point, la voici. Oh, le souvenir, alors là j'adore, oui, oui, oui.
3: Salut, c'est moi, Nono, suis le robot, héros, cadre d'Ulysse, pour télémax.
0: Ça c'était Ulysse, Nono, le petit robot, c'est dans les années 80, oui. Ça c'était un dessin animé. Le mot robot a été inventé par un auteur tchèque. Voilà, moi je l'affirme, mot robot, c'est un auteur tchèque qui l'a inventé. Est-ce que je dis vrai, est-ce que je dis faux? Top chrono, 5 secondes.
2: Je vais dire vrai.
0: Oh Marilyn, je le sens bien. Oh ça part bien. Oui c'est vrai. Il s'agit d'un écrivain tchèque, Karel Čapek, qui a popularisé le terme robot en 1921 dans l'une de ses pièces de théâtre. Le mot robota signifie corvée ou travail forcé. Bravo Marilyn.
1: Allez, un point Nico, un point Marilyn. Et là tout de suite, on a tous dans le cœur une petite fille oubliée, une jupe plissée que de cheval.
0: À la sortie du lycée.
1: Bah évidemment. Allez, vous écoutez, si vous écoutez Laurent Voulzy, on vous kiffe, à tout de suite.

0: Rock Collection sur ici à 12h16. Rock Collection.
1: Hey, je vous fais bien quand même.
2: Ah, vas-y, Océane, jingle.
0: Oh, c'est pas ça le jingle.
3: Votre
0: hein.
3: jeu de midi.
0: Ah non, hein.
3: C'est ici.
0: Il est où le vrai jingle?
2: Bon, alors tu te tais. Tu arrêtes de faire des caprices.
0: Voilà, voilà, voilà. Ouais, ça va quoi.
2: On n'en peut plus des caprices de ce gars. Alors Nicolas, figure-toi que pendant qu'on écoutait Laurent Voulzy, ma réalisatrice, Céline, m'apprend que vous venez du même patelin et qu'elle était à l'école avec ta sœur.
4: C'est ça.
2: Et voilà. Et ben voilà. Le monde est petit.
0: Et c'est perdu de vue cette émission. Quoi.
2: C'est perdu de vue. Exactement.
0: Et retrouvailles.
2: Alors, il paraît qu'on bricole comme un petit foufou.
4: Eh ben on fait plein de choses à la maison. Bah oui, on s'occupe.
2: Alors qu'est-ce qu'on fait? Qu'est-ce qu'on sait faire en bricolage?
4: Eh ben qu'est-ce qu'on fait? On fait des petites choses, on fait de la peinture. Dernièrement, on a fait une terrasse en bois. On essaye d'avancer le chantier un petit peu comme on peut. On a les trois asticots qui nous aident pas forcément, hein, donc oui. Il faut passer derrière eux. Donc la peinture, avec des lits, on va dire.
2: D'accord, mais c'est bien. Bon, en revanche, hein, c'est ton beau-père qui fait le potager, parce que bon, toi, on n'est pas sur le potager, quoi.
4: C'est ça, donc on va au marché bio, c'est bien, ça coûte pas cher, et puis on a des tomates, là c'est bientôt la saison, donc ça approche, c'est bien. Donc, un bon goût.
2: Ben oui, parce que les tomates, c'est pratique, parce que côté cuisine, tu fais quand même des pizzas, beaucoup, pour tes enfants.
4: Et bah, de temps en temps, j'ai un four à pizza, donc je m'essaie à peut-être une reconversion future, on sait jamais.
2: Et bah oui.
0: Oui, vous voulez être pizzaïolo.
2: Bah oui, alors.
4: C'est ça.
2: Voilà. Bah, oui. Et puis, dis donc, tu fais quand même des crêpes, parce que tu joues avec ici Brazizel, t'habites à Quimper. Si tu fais pas des crêpes.
4: Ben bah, oui. Tout le monde sait faire des crêpes à Quimper.
2: Bah évidemment, sinon tu n'es pas breton, mon chat. Hein. Donc c'est comme ça. Il y a un moment donné. Voilà. Et alors, encore plus dans la bretonnerie, tu as longtemps fait partie d'un bagad. Et tu joues de la cornemuse.
0: Voilà.
4: Exactement, j'ai appris à jouer de la cornemuse à l'âge de 11 ans.
2: Ah oui, quand même.
4: Et donc j'en ai 46. J'en joue moins actuellement, mais j'en ai joué pendant longtemps en bagad.
2: Ah ouais, quand même, d'accord, ok. Oui, mais tu l'as toujours avec toi, t'en joues de temps en temps, donc t'as toujours ta cornemuse.
4: Oui, j'ai toujours ma cornemuse sur laquelle j'ai appris à jouer. Donc ça m'arrive de jouer de temps en temps, mais ça c'est un petit peu plus rare.
2: D'accord.
4: Les derniers temps.
2: Ok, alors on va marquer tout de suite le deuxième point. Écoute bien. La dernière exécution à la guillotine en France a eu lieu alors que Star Wars était déjà sorti au cinéma. Est-ce que la dernière exécution à la guillotine en France a eu lieu alors que Star Wars était au cinéma? Vrai ou faux? Top chrono, 5 secondes.
4: Je dis vrai parce que je crois que Star Wars, ça date, donc ça devait être fin des années 70, la dernière exécution.
2: Eh bah bravo, parce que la dernière exécution, c'était le 10 septembre 77 à Marseille, et Star Wars était sorti bien avant, donc c'est parfait, tu as un deuxième point, bravo.
0: Marilyn, qui habite à Bergerac en Dordogne, qui est mariée à Toufik et qui est laborantine médicale. Bon, alors on découvre un petit peu les passions de Marilyn. Du coup, aucun bricolage, très peu de sport, on n'est pas là-dedans, Marilyn.
5: Alors, moi, ma passion, déjà, c'est mon fils, la première, et d'accord. La seconde, c'est shopping.
0: Ah, shopping!
2: Ah, le shopping, mais c'est une très belle passion,
0: alors, ça! Alors, ça tombe très bien qu'on en parle, parce que, effectivement, ce sont les soldes en ce moment, les soldes qui ont été prolongés, d'ailleurs, jusqu'à la fin du mois de juillet, et tu es une dingue du shopping. Mais, du genre, voilà, qu'est-ce que tu as acheté, là, récemment? Des fringues, des bijoux, je crois que t'y vas, quand même, tu dépenses, hein?
5: Des fringues, des bijoux, ouais. Les chaussures, les sacs aussi.
0: Les chaussures, ok.
5: Ouais. C'est une vraie fille, en fait.
0: Oui, bien sûr. Mmh. Alors, ton rêve serait d'avoir un dressing. Alors, le dressing, pourquoi? Pour tous les vêtements, pour les chaussures. Qu'est-ce que tu achètes le plus, en fait?
5: Je suis une grosse collectionneuse de boucles d'oreilles.
0: Ça va, ça prend pas trop de place.
5: Désespérée, d'ailleurs.
0: Ça va, ça prend pas trop de place. Mais déjà, t'en as combien? Avoir collectionneuse de boucles d'oreilles, ça veut dire du genre 50 paires, 100 paires.
5: Moins de 300 paires.
0: 3, oui, non, oui,
2: ah
0: non,
2: oui
0: non, on est bien là, 300 paires. Là.
5: Oui.
2: Ouais, t'as une commode entière que de bijoux, quoi.
0: Ah oui, non, là c'est quand même beaucoup.
5: Exactement.
0: C'est
5: cool.
0: Il reste un tout petit peu de place pour ton mari ou pas? Ou du coup, au milieu de tout ça?
5: Ah, il a une étagère, ouais, dans l'armoire.
0: Ah, bah, sympa, le pauvre. Alors, tu fais les magasins à peu près deux fois par semaine et tu reviens toujours avec quelque chose. Quel est le dernier truc que t'as acheté? Le dernier petit truc que t'as pris là? Peut-être hier ou ce matin d'ailleurs?
5: Ah, des fringues. hier.
2: Voilà, voilà.
5: Mais pour toute la famille.
0: Famille. Ça, c'est sympa comme
2: voilà.
0: Marilyn, je te rappelle que je compte énormément sur toi et je sais que tu es capable de marquer ton deuxième point qui arrive tout de suite.
2: Ouais.
0: Pour égaliser, être comme Nicolas et tenter le grand chelem. Pour moi, avoir quatre candidats. On va parler d'oiseaux grâce à la compagnie créole.
3: Ça fait chanter les abeilles.
2: Je peux vous dire qu'on a des stagiaires notre studio.
0: Qui chantent.
2: Et Alice, l'une des stagiaires, elle est à Bâle.
0: Attends,
2: elle danse.
0: Dire bonjour. Bonjour, Alice, mademoiselle.
6: Bonjour.
2: Inès.
0: Salut, Inès.
2: Alors, et vas-y, ouvrez.
6: Bonjour.
2: Voilà.
0: Et ton prénom, c'est
6: Louise.
0: Voilà, Louise. Beaucoup de filles, là. Je suis un petit peu seul.
2: Oui, bon. ça te fait pas de mal.
0: C'est vrai. Le colibri d'Héléna, petit oiseau, s'appelle le colibri d'Héléna, pèse moins lourd qu'une pièce de 5 centimes d'euros. C'est déjà pas lourd, ça. Est-ce que c'est vrai ou faux, selon toi, top chrono, Marilyn? Est-ce que le colibri d'Héléna pèse moins lourd qu'une pièce de 5 centimes? Vite. Tu dis vrai, t'as raison. C'est un oiseau qui pèse environ 2 grammes pour seulement 5 centimètres. On le trouve à Cuba et ses ailes peuvent battre jusqu'à 80 fois par seconde et ça produit une espèce de bourdonnement. C'est tout petit. En tous les cas, un deuxième point, je suis ravi, Marilyn.
2: Allez, de Nico, de Marilyn. Et là, tout de suite, on va partir avec mon petit Juju, mon petit Dodo, mon Julien Doré. Allez, vous écoutez ici et on va écouter nous. Julien Doré, vous êtes dans votre voiture, vous écoutez ici, on vous aime, à tout de suite.

0: Julien Doré, nous, c'est un peu notre histoire, ça, Valérie.
1: Ouais, bien sûr.
0: Sur ici. Ah, réjouissez-vous quand même.
1: Eh ouais, moi j'ai envie de te dire que ce soir à
0: 20h. Qu'est-ce qu'il y a à 20h?
1: Julien Doré est au cinéma avec votre radio ici. Et si vous voulez découvrir la captation du. Le film s'appelle Le Dernier Pestacle.
0: On en a parlé hier. Ouais.
1: Et c'est une projection unique et c'est ce soir. Voilà, vous vivrez le concert sur grand écran.
0: Oh, avec grand plaisir.
1: Allez, jingle.
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1: Nicolas a deux, Marilyn a deux. Nicolas, va falloir t'envoler, mon chat, je le sens. Tu vas devoir t'envoler, hein, ok?
3: On va faire ça.
1: Voilà, alors, on t'a demandé avec qui t'aimerais déjeuner, et tu aimerais déjeuner avec, avec elle. Soyons zen. Bon, alors, j'imagine que tu l'as déjà vu en concert.
3: Oui, je l'ai déjà vu lors de festival et puis du coup je lui lance une invitation pour l'inviter à manger.
1: On va demander à Zazie, hein, Zazie, va demander à Émilie Mazoyer de lui demander. Alors, on demande toujours des choses incroyables aux gens et là on t'a demandé quel était ton talent inutile.
0: Ah, c'est bien ça.
1: Et tu sais faire bouger tes oreilles.
3: Voilà, alors comme les poissons qui bougent leurs ouïes, j'arrive à faire bouger mes oreilles, ça sert strictement à rien, mais bon, c'est un talent caché que je dévoile peu parce que bon, j'en suis pas forcément fier.
1: Moi j'adorerais avoir ça.
0: Il y a Alice qui sait le faire aussi, tu peux nous montrer?
1: On a Alice qui sait le faire, vas-y s'il te plaît.
0: Cheveux,
1: alors vas-y,
0: voir.
1: On y va, c'est parti.
0: Non, sérieux.
1: Ah oui. Bon, Nicolas.
0: Très radiophonique tout ça.
1: Nicolas, tu te filmes et t'envoies le film à Maître Coupez.
0: Ah là là.
1: Alors. C'est le moment de ton quiz musical. Je t'explique, aujourd'hui c'est le qui chante, mais tu ne vas avoir que 5 secondes. Tu auras deux chansons, mais tu n'auras que 5 secondes pour reconnaître les deux artistes qui vont chanter, l'un après l'autre. Écoute bien la première chanson. Obladi, oblada,
0: c'est court.
1: C'est qui chante?
3: Oh, c'est pas récent, là. Je pense que c'est un groupe anglais, c'est les Beatles, ça, non?
1: Eh bien, est-ce que c'est une bonne réponse? Oui! Obladi, oblada, life goes on, rah! Life goes on! Allez, premier point pour Nico.
0: On les écoute pas souvent, les Beatles, ça fait plaisir.
1: Allez, écoute bien ta deuxième chanson, écoute.
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0: Ah, je vous ai fait plaisir.
1: Qui c'est qui chante?
3: Ça, c'est Julio, ça, non?
1: Julio Iglesias. Pour moi, à chaque fois que j'entends cette chanson, c'est Jacques Villeray dans Papy fait la résistance.
0: Oui, c'est vrai.
1: Pour moi, c'est ça. Mais c'est Julio, oui.
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1: Ça fait 2 points pour Nico. Ça fait 4, bravo.
0: Je revois le plan de Jacqueline Maillard qui n'en peut plus de lui. Michel Taupin. Évidemment.
1: Michel Taupin, mission pour la France.
0: Christian Clavier, évidemment. Vous connaissez Julio Iglesias, la jeune génération, la
1: Oui, quand même.
0: Ah, je sais pas. Ok. Alors.
1: Dépêche-toi, parce que t'as 1:30.
0: Mais c'est parce que vous êtes trop bavarde.
1: Ah, bien sûr, c'est de ma faute.
0: Bah, évidemment, il m'a suivi. C'est du sabotage, on me laisse que 1:30.
1: Oui, t'as le temps de faire.
0: Marilyn, j'ai même pas le temps de te mettre en avant, de parler de quoi que ce soit, du fait que t'es fan de Mathieu Chédid, par exemple.
4: Je dis aime.
0: Eh oui.
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0: Tu l'as vu combien de fois en concert à Périgueux?
5: Une seule fois, mais je devais le voir pendant le Covid à Bordeaux, mais ça avait été annulé.
0: T'adores, tu l'écoutes depuis tes 18 ans, j'espère qu'il va te porter bonheur. Voici ton quiz, 5 secondes, ça dure pas plus. Pour reconnaître l'extrait suivant, on y va. Top chrono, qui chante?
5: J'ai un trou.
0: Ah, c'est pas la réponse que j'attends.
1: J'ai un trou n'est pas un artiste.
0: Non.
5: Lenny Kravitz,
0: comment tu dis?
5: Lenny Kravitz,
0: c'est bien tenté, mais non, c'est Stevie Wonder. Allez, on se rattrape. On se rattrape avec un autre groupe, le tube est très connu. Allons-y. Don't Stop Me Now, c'est
5: Queen. Je suis fan aussi, donc c'est Queen.
0: Oui,
1: c'est la chanson qui rend le plus heureux.
0: Exactement.
1: Allez, ça fait 4 pour Nicolas, 3 pour Marilyn, c'est pas mal. Là, c'est la réclame, mais pas que. C'est l'actualité dans toutes vos régions grâce aux 44 locales de votre radio.
0: Ici.
1: Allez, à tout de suite, mes chéris.
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13: 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C'est un spectacle émouvant, sans pathos, qui est un hymne au théâtre, à la solidarité et à la sororité. Pour les moins de 15 ans, à bientôt!
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1: Et je vous rappelle que vous jouez pour la finale de demain. Le premier prix, c'est un séjour pour 4 adultes à Port Aventura World. 3 jours, 2 nuits en pension complète dans un hôtel 4 étoiles. Accès limité pendant 3 jours à Port Aventura Park. Un accès à Ferrari Land. Et puis 100 euros de carburant pour rejoindre Port Aventura World. Si vous ne gagnez pas ça, vous gagnez évidemment la machine à café Malongo, 32 dosettes, 6 verres en verre. Jingle, on reprend la compète.
14: Bien sûr que oui.
1: Olé.
14: Olé.
1: Alors, Nicolas à 4, Marilyn à 3. Ok.
15: Ça va, ça va.
1: Nicolas, je le sens bien. Hein. Port Aventura World, là, moi, je pense que c'est bien. Alors, on va parler d'amour. On va parler du fait comment tu as rencontré ta chérie. Alors, ça s'est fait par le biais de la musique parce que vous faisiez partie tous les deux d'une association de musique, c'est ça?
3: Oui, c'est ça. Donc, on faisait chacun partie d'une association. Et puis, au cours de festival pendant l'été, on était amené à se rencontrer à plusieurs moments de l'année, et puis surtout en été. Et puis, c'est comme ça qu'on s'est rencontrés. Et puis, c'est comme ça que ça a continué.
1: Attends, parce que ta femme, elle joue de l'accordéon diatonique.
3: C'est ça.
1: Et qu'est-ce que l'accordéon diatonique?
3: C'est ce qu'on entend. Donc, c'est une sorte d'accordéon. Donc, on connaît beaucoup le chromatique.
1: Ouais.
3: En Bretagne, il est beaucoup joué pour accompagner des cercles.
1: Donc, d'accord.
3: Voilà.
1: La sonorité n'est pas la même.
3: Des danseurs bretons, la sonorité n'est pas la même exactement.
1: Ok, voilà. Ça fait combien de temps que vous êtes ensemble?
3: Ça fait combien de temps? Ça fait 15 ans.
1: Oh là là là là, grosse histoire d'amour, c'est magnifique. Aïe, aïe, aïe. Allez, on va essayer de marquer 3 points de plus immédiatement avec la question à choix multiples. Je t'explique, je te pose la question, je te propose des réponses, t'auras 10 secondes pour me donner ton choix. On écoute Kenji. Alors, Kenji Girac. Demain, figure-toi que Kenji va fêter ses 30 ans. Alors, d'accord. Est-ce que tu sais quel était son métier avant de remporter The Voice? Alors, est-ce qu'il était maçon, élagueur, ferrailleur ou coiffeur pour Éric Bastien?
15: Bien sûr.
1: Qu'est-ce que faisait Kenji avant de remporter The Voice? Maçon, élagueur, ferrailleur, coiffeur personnel d'Éric Bastien. Top chrono, 10 secondes.
3: Ça, j'en sais strictement rien, donc ça va être au pif, je vais dire élagueur.
1: Au pif, élagueur. Ouais. Eh bien, quel joli pif tu as, parce que c'est vrai. Oui, il travaille avec son père dans l'élagage des arbres. Voilà, donc tu as 7. Bravo.
0: Marilyn, je rappelle l'enjeu de cette émission pour moi et pour toi et pour la France. 3 candidats, ça ne m'est jamais arrivé, ou tellement rarement. Et sache que toute ma famille écoute cette émission pour la première fois. Marilyn, si tu gagnes avec moi aujourd'hui, j'aurais fait un sans faute et j'aurais 4 candidats.
1: Bonjour monsieur et madame Bastien.
0: Salut maman. Oui. J'y crois, Marilyn, j'y crois encore.
1: Vous l'avez élevé avec un gros égo, hein, quand voilà, même. Hein.
0: Je vous ai dit, ils sont déjà en construction à la radio pour élargir le bâtiment. Alors, Marilyn, on a 3 points, on est pas mal. Marilyn sait se détendre, elle est totalement zen, parce qu'elle a un petit rituel en ce moment.
1: Ah,
0: il y a des cigales en Dordogne, dis donc, Marilyn.
5: Ah, ça arrive quand il fait très chaud qu'on les entende, okay. mais voilà, oui.
0: Quel est ton petit rituel du soir, en mode nuit, on écoute les cigales? Qu'est-ce que tu fais en ce moment que tu adores?
5: Ah ben surtout là en temps de canicule, oui. Je me pose dans mon transat le soir sous la lune et sous les étoiles avec mon chat et voilà, et j'y profite du calme. Que mon fils dort
0: tout le monde. Ouais, c'est la chance d'avoir un transat dans le jardin en train de regarder les étoiles. Franchement, c'est beau.
5: Oui, c'est très agréable.
0: J'imagine. Alors, on a un voyage en Espagne à offrir. Je sais que tu as déjà voyagé en Espagne, au Maroc. Tu as de bons souvenirs de l'Espagne d'ailleurs? C'est un pays que tu aimes bien?
5: Ah, j'aime beaucoup et surtout à Barcelone. On a passé des super vacances donc
0: okay.
5: J'aimerais okay. bien y repartir.
0: T'aimerais aller au Costa Rica par exemple? Ça, c'est une destination qui te plairait?
5: Oui, parce que ça a l'air sauvage et la nature a l'air d'être encore préservée, loin de toute l'agitation de chez nous, donc ouais. Ouais, ça me fait un peu rêver.
0: Alors en fait, si tu vas au Costa Rica, par contre, il faudra que tu aies des guides ou que tu aies des plombs, qu'il y ait des gens qui t'aident, parce que j'ai cru comprendre que tu es nul, mais nul en orientation.
1: C'est possible.
5: Ah oui, c'est un faible mot, oui.
0: C'est-à-dire, tu te
5: mon
0: perds.
5: Mon frère écoute d'ailleurs, il va bien rire, parce qu'il se moque de moi avec ça. Je suis très nulle, je me perds dans une rue à côté de chez moi, oui, c'est possible.
0: Ah oui, tu te perds dans ta ville et dans tes rues, carrément.
1: Ah oui.
5: Ah oui, il me faut le GPS, oui. Ouais. Pas pour tout, hein, mais il y a des rues où je passe pas souvent, il y a pour ça, quoi.
0: Non, mais je découvre qu'il y a des rues, t'es passé dedans la veille ou le matin même, et tu ne la reconnais pas l'après-midi, par exemple. On en est à ce point-là, hein.
5: Ah ben, c'est une rue que je connais pas, oui.
1: Ah, tu feras jamais Koh-Lanta. Hein.
0: Ah ouais, non, là, c'est
5: non,
0: clair.
5: Non. Déjà, bon. Ne pas manger, je pourrais pas, donc encore
1: ah oui,
5: plus
1: c'est
5: la
1: vrai.
5: Cause de la...
1: On est d'accord.
0: Et on a un petit défaut, on est susceptible, en revanche. Ah.
5: Oui, c'est vrai, ouais. Bon, ça s'arrange avec le temps quand même, hein, j'ai remarqué, mais bon.
0: Alors ça va.
5: Oui, quand même.
0: Bien, allez, on a 3 points là à prendre, hein. Ok, mm-hmm. On l'attente.
5: Ouais, allez, on y va.
0: Bah, tu sais quoi, je vais demander à Eva, parce qu'il y a plein de stagiaires hein, aujourd'hui avec nous dans le studio. Oui, c'est ça, le micro, c'est ça. C'est Eva qui va poser la question, ok? Marilyn, t'es d'accord?
5: Allez, c'est parti.
11: Alors, Marilyn, samedi.
0: Attends, petit extrait.
15: Je suis allé les voir passer les tours de France.
1: Ah mais ça c'est ta chanson. C'est toi qui chantes là, on reconnaît bien ta voix.
0: Bien sûr.
15: C'est une belle
0: Tu peux y aller.
11: Ok, Marilyn, samedi c'est le départ du Tour de France à Barcelone.
0: Stop. Petite pression, tranquille. Ok, la suite.
11: Mais savez-vous combien de vitesse possédait le vélo du vainqueur du tout premier tour, donc en 1903? Je vous donne les réponses possibles. La A, une vitesse. La B, 3. Et la C, 5. Ou alors la D, aucune vitesse.
0: Top chrono. Allez bien, Eva.
11: Merci.
5: Je dirais 2 vitesses.
1: Deux vitesses, bah c'est non, bien parce que comme c'était
0: c'est
1: pas.
0: 1, 3 ou 5. 1, 3 ou 5. Alors.
1: Marilyn, bah c'est trop tard, elle a dit 2. Voilà, donc pas assez faux.
0: Et non, quelle était la réponse, Eva?
11: La réponse était une vitesse,
0: et
11: Marilyn.
0: Pourquoi?
11: Eh bien, parce que le vainqueur de la première édition, Maurice Garin, roulait sur un vélo à une seule vitesse.
0: Et voilà.
11: À l'époque, pas de dérailleur, pas d'assistance, juste des mollets et du courage.
1: Et voilà.
0: Bon, c'est l'occasion de vous rappeler qu'on est partenaire du Tour de France,
1: oui.
0: Que ça commence samedi,
1: bien
0: qu'on va
1: sûr.
0: Le suivre tout le mois de juillet sur votre radio ici et ici.fr.
1: Et surtout, je rajoute que, évidemment, ici a nommé Éric Bastien
0: oui.
1: ambassadeur du Tour de France.
0: Oui.
1: Il sera sur les routes, avec vous,
0: exactement.
1: En vélo.
0: Sur le char.
1: En vitesse une.
0: Voilà.
1: Allez, ça fait 3 pour Marilyn, 7 pour Nico. Nico, tu vas gagner. Nico ? Nico ?
0: Ah, je crois qu'il s'est perdu.
1: Oh là là, je crois qu'il est perdu.
0: Dans la rue Calvi, là.
3: Je vous entends.
1: C'est bien. Allez, maintenant, on va écouter. Bah, là, c'est vraiment, là, j'ai vraiment mon 500, hein, j'ai vraiment mes tiacs, je vais vraiment en boîte le samedi soir. On est en 1981, j'ai 16 ans. C'est

0: Mais une pression pour le désannoncer en anglais.
1: Belle. Alors.
0: Sel.
1: Ouais.
0: Tainted Loved.
1: Ouais, on va dire que
0: Tainted
1: c'est bon
0: Loved.
1: Jingle. Allez, prime.
0: Bah, je sais pas ce que ça veut dire, toujours pareil.
2: Hein. Au taquet.
1: Bah, l'amour coloré. Midi.
0: L'amour teinté,
2: c'est
0: quoi.
2: Ici.
1: Ouais. Voilà, allez. Bien, nous sommes avec Nicolas qui est largement en tête avec 7 points.
0: Pas du tout.
1: Marilyn suit de très très loin, elle est en vitesse 1 sur son vélo.
0: Te laisse
1: elle a
0: pas
1: 3.
0: Faire, Marilyn. Quand même.
1: Alors, je rappelle que Nicolas joue avec ici Braise Hizel, qu'il a 46 ans, qu'il habite à Quimper, qu'il a 3 enfants, qu'il bricole, il fait plein de trucs, c'est un homme complet. Alors, par contre, il lui arrive des aventures un peu rigolotes parce que... Un jour, il a vraiment beaucoup bossé, hein, beaucoup bossé.
0: Bah, c'est un homme, quoi.
1: Voilà. Oh là là. Oh, les trucs. C'est qu'en 2026.
0: C'est vrai que je suis tout seul dans le studio, là, donc.
1: Voilà, élever, hein, il y a certes qu'il y a quand même 5 meufs sur le plateau.
0: Mais j'attendais leur réaction, mais finalement.
1: Et putain, c'est vrai, il y a 3 meufs en régie. Vrai. On est 8.
0: Ouais.
1: Donc je serais toi, je serais profil.
0: Je vais me taire, je crois que je vais me taire.
1: Ouais, je crois bien.
0: Ouais,
1: ouais.
0: C'est mieux.
1: Ferme-la physiquement. Alors un jour, il rentre chez lui, notre petit Nico, il est crevé. Du coup, il mange vite fait et il va se coucher. Et qu'est-ce qui se passe après?
3: Et ben, qu'est-ce qui se passe après? J'avais zappé l'invitation de collègues de travail avec un barbecue organisé. Et au bout d'un moment, les copains s'inquiètent. Ils passent un petit coup de fil pour savoir ce qu'il en est, où je suis. Et puis, évidemment, ils n'ont pas su la fin de l'histoire, hein, parce que je ne leur ai pas raconté. Et donc, je suis sorti de mon lit en 2-2, et puis je les ai retrouvés. Et puis, j'ai mangé une deuxième fois, et on a passé une bonne soirée.
1: Ah oui, donc toi, t'es crevé. Allez, barbecue party, c'est pas grave. Je suis crevé, mais je me lève et je vais manger des merguez.
3: C'est ça.
1: Ah ouais, t'es un gourmand, toi, hein, quand même. On est quand même...
3: C'était surtout pour parler ordinaire que j'étais dans mon lit et puis que j'avais zappé l'invitation.
1: Voilà, alors il t'arrive quand même toujours des trucs, hein, parce qu'un matin tu t'es réveillé en sursaut, ton réveil n'est pas sonné, tu te prépares et tu pars bosser. Et qu'est-ce qui se passe?
3: Eh ben, qu'est-ce qui se passe? Je monte dans ma voiture, je vais au boulot et puis après 5 minutes de route, je me rends compte qu'on est samedi et que je bosse pas ce jour-là. Donc je fais demi-tour au premier rond-point et puis je retourne à la maison.
1: Et tu t'es recouché?
3: Et je reprends ma grosse matinée.
1: Ok, c'est magnifique. Non, j'aime bien Nicolas, on est bon. Alors là, écoute, on va faire en sorte que tout soit clair. Là, il faut marquer, mon chat. Vraiment, il faut marquer. 5 points, c'est la question cash. Tu es largement en tête. Donc on y va, on marque. Tiens, une petite ambiance.
4: Faut passer ton bac. Faut passer ton bac.
0: J'adorais ça.
4: Faut passer ton bac.
0: Je sais plus qui fait ça, mais c'est...
4: Je retrouve mes potes à 18h
0: eh oui.
4: Au café d'en face.
1: C'est pas les mecs du 6-9.
0: C'est Manu Payet, ouais.
1: Bah oui,
0: Bruno Guillon.
1: Voilà, c'est tous les mecs du 6-9.
0: Super.
1: Alors, écoute bien, c'est une question sur le baccalauréat. Quelle moyenne faut-il obtenir au bac pour avoir la mention bien? Quelle moyenne? T'emballe pas. Quelle moyenne faut-il pour avoir la mention bien au bac? Top chrono, 10 secondes.
3: Alors, c'est pour une mention bien, hein, c'est ça?
1: Ouais.
3: Donc, je vais dire 14, à partir de 14, c'est bien.
1: Et oui!
0: Ouais!
1: Bien sûr, évidemment, bravo! Voilà, donc ça fait 5 points de plus pour mon petit Nico. Eh ben il a 12, ouais. voilà.
0: C'est qu'il y a une mention dans ce studio, combien?
1: Ah,
0: il y a de la mention là.
1: Bah oui.
0: Ah, toi aussi, mention.
1: Oui. Bah je l'ai passé deux fois.
0: Voilà. Bah Alice, qu'est-ce qui t'est arrivé? T'as pas une mention?
5: Oui.
1: Bah elle a levé la main.
0: Qui c'est qui a pas levé la main alors? Tout le monde a une mention.
1: Toutes les meufs. Voilà.
0: Il y a que moi qui
1: ai
0: pas une mention.
1: Bah non, t'es un mec.
0: Bah
1: ça, pour faire des vannes sexistes, il y a du monde, mais pour avoir des mentions au bac.
0: Il y en a pas. Marilyn, t'as une mention?
6: Oui.
1: Et voilà, c'est une femme, elle a une mention.
0: T'as eu quoi comme mention? Bien, c'est bien, passable, très bien, médiocre, excellent.
6: Bien. Bien, et voilà, bien, c'est déjà bien.
0: Eh ben oui, je suis d'accord.
1: Bah, c'est déjà mieux que Eric.
0: Là, c'est vrai, non, j'ai pas une mention. Marie, on n'a pas parlé de cuisine tout à l'heure, et tu sais qu'à cette heure-ci, à 12h46, moi, je suis pas le seul, on a un petit peu faim. Alors, il y a un des plats.
7: C'est trop chouette, je crois que les lasagnes sont prêtes.
0: Que l'on adore.
7: Viens la vite.
0: Avec Valérie.
7: On va se péter le bide.
0: On va se péter le bide, c'est clair, c'est les lasagnes. Il paraît que tu réussis, mais d'une force, les lasagnes. Tu peux nous dire, quelle est ta recette?
6: Beaucoup de béchamel pour pas que ce soit sec.
1: Mais merci! Merci la béchamel, oui!
0: C'est ça le secret?
6: Ah oui, la béchamel c'est la vie.
1: Mais la béchamel c'est la vie, la crème c'est la vie.
0: Et tu fais tes pâtes toi-même ou non, peut-être pas quand même, si?
6: J'ai déjà fait une fois et franchement, on en trouve des très bonnes dans le commerce. Voilà.
0: Bien sûr. Bon, alors nous, ça nous valait lasagne. Alors côté dessert, t'es pas mal au niveau pâtisserie. Je crois que tu fais de la forêt noire et des charlottes aux fraises.
6: Oui, exactement. Oui, je suis assez fan de pâtisserie et je fais des confitures aussi.
0: Très bien.
6: Voilà. Je fais des glaces parce que j'ai gagné une machine à glace, donc ça c'est génial.
0: Alors attends, t'as gagné une machine à glace avec ici Périgord. Là, il y a pas longtemps en plus avec
6: exactement.
0: Ta radio.
6: Exactement.
1: Ouais, et voilà.
0: C'est bon ça. Et on salue l'équipe. Alors machine à glace, tu l'as pas encore testée ? Non, pas encore là.
6: Si, je l'ai testé. Ah ben, je l'ai gagné pendant la canicule, donc voilà.
0: Ok. Et alors, Alexandre nous disait tout à l'heure, Nicolas, pardon. Je sais pas pourquoi je
1: voilà. Allez.
0: Nicolas nous parlait
1: tout à l'heure. Mon candidat s'appelle Nicolas.
0: Oui, bien sûr. Il voulait être pizzaïolo et vous m'avez dit qu'il était le roi de la pizza. Mmh. Donc, vous vous souvenez ? Eh ben, elle aussi, c'est la reine de la pizza. Mmh. Vrai ou pas ?
6: Ouais, je me débrouille pas mal en pizza. En plus, j'avais un frère qui était pizzaïolo. Je suis à bonne école.
0: Bon, allez, nous allons jouer. Tu sais que là, c'est important.
1: Une fois de plus,
0: 5 points, là.
1: Il a quand même les questions les plus faciles.
0: Non,
1: c'était hyper dur de trouver 14 sur 20. Lui, il a une question, mais une gosse de maternelle connaît la réponse. Non,
0: vous allez voir. D'ailleurs, rappelle-moi ton prénom.
2: Louise.
0: C'est Louise qui va poser la question. Avant de poser la question, Louise, qui sera une question cash, hein, je te rappelle, Marilyn. T'auras 10 secondes pour y réfléchir. Voici un extrait. Louise, tu es dans ma team maintenant. Vas-y.
2: Exactement. Dans quel pays Claude François est-il né ?
1: Top chrono.
6: En Égypte.
1: Voilà, merci.
2: Exactement. Alors, bonne réponse.
1: Oui, et voilà. C'est pas de la question de maternelle, ça ? Bon, voilà.
0: Oh,
1: allez.
0: Bien,
1: ça fait 12 pour Nicolas qui a eu une question extrêmement difficile.
0: Elle est toujours en tête, ça.
1: Oui,
0: va,
1: oui, allez, 8 pour Marilyn qui a eu une question évidemment de la team Bastien, une question trichée.
0: C'est pas moi qui ai choisi les questions.
1: Allez, moi. Oui, ils savent bien dans quel ordre ça va. Allez, notre amie Inès, tu vas nous dire maintenant qu'est-ce qu'on écoute sur ici là maintenant ?
5: Sur écoute ?
1: Hop. Allez, vas-y, on écoute.
2: On écoute, on va écouter L'amour ça se donne d'Amel Bent, une nouveauté 2025.
1: Eh ben, c'est magnifique, on écoute Amel Bent, vous écoutez ici. Et visez la lune, l'amour ça se donne. Amel, je t'aime, à tout de suite.

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1: L'amour, ça se donne. Amel Bent, tandis que Valérie se moque de mon petit déhanché de danse.
2: Oh, enfin, on se moque toutes, hein, on est toutes dans des filles.
1: Je peux pas lutter, vous avez fait danser avec les stars.
3: Alice, quand même. Qu'est-ce qui se passe maintenant sur ici?
4: Eh bien, maintenant, c'est la pub. À tout de suite.
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2: Et nous sommes au taquet avec Nicolas qui joue avec ici Braise Isel contre Marilyn, ici Périgord. Nicolas est en tête.
1: Oui.
2: Quoi? Qu'est-ce qu'il y a?
1: C'est un triste constat, mais.
2: Oui, bah il est en tête. Oui. Avec combien?
1: 12, 12 points.
2: Points. Voilà.
1: Ça veut dire qu'il a fait un sans faute, le gars.
2: Exactement, voilà, parce qu'il est brillant et qu'il va remporter. Voilà. Bon, bref. Alors, mon petit Nicolas, il paraît que t'as un porte-bonheur, une bonne étoile, en fait. Hein, voilà. Alors, il paraît que t'as toujours de la chance en fait. T'es toujours chanceux. Quand tu travailles, tout va bien avec les trains. Et dès que t'es en vacances, les collègues, ils disent que c'est pas pareil.
12: Voilà, je me fais chambrer régulièrement parce que je passe souvent à travers les gouttes. Et puis, quand on me voit partir en vacances, on se dit que c'est pas le moment de prendre le train parce que c'est là qu'il arrive des catas.
2: T'as une bonne... tu as une bonne étoile. Très bien. Alors, tu as une bonne étoile, tu es magnifique, tu es formidable, tu es juste un peu têtu, on va dire que c'est un petit défaut. Voilà. Allez, t'es têtu.
12: C'est ce qu'on dit. Moi, je suis pas d'accord, mais c'est ce qu'on me dit. Donc,
2: comme dit la réalisatrice, t'es breton. Voilà. Alors, pour t'encourager, on va écouter une magnifique chanson de Zazie.
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2: Moi, j'avais adoré la version d'Olivia Ruiz dans la Starac. Voilà. Alors, tu adores le Grand Bleu, tu adores tout ça. Je souhaite que tu sois à fond pour remporter ce bingo. Écoute bien ce petit bingo. À mon top chrono, tu vas avoir 10 secondes pour me citer un maximum de super-héros mecs. Tous les super-héros mecs qui existent au monde depuis toujours. Top chrono, 10 secondes.
12: Superman, Batman, Spider-Man, Iron Man, tout ce qui finit en man. Qu'est-ce qu'on a encore?
2: Tu m'en as donné quatre. Il y avait Hulk, Captain America, Thor, Doctor Strange, Black Panther, Silver Surfer, Wolverine, Aquaman, Green Lantern, Deadpool, que sais-je. Mais tu m'en as donné quatre. Voilà, maintenant t'as plus qu'à espérer que Marilyn n'en donne pas.
1: Bon, Marilyn, je vais expliquer la règle pour ceux qui découvrent le jeu. Pour nos stagiaires, peut-être aussi. Nicolas est en tête avec 12 points et tu as marqué 8 points. Jusque-là, félicitations. On est au bingo. Le bingo est vos 10 points. Ça veut dire que tout peut changer. Pour prendre les 10 points, il faut être celui qui marque le plus, voilà, qui donne le plus de bonnes réponses au bingo. Il a donc fait 4. Marilyn, si tu fais 5, t'encaisses les 10 points. T'es avec nous demain vendredi. T'as un pas de plus vers l'Espagne.
2: Bon, allez,
1: et tu me rends heureux. Voilà, laissez-moi expliquer, s'il vous plaît.
2: Oui, on le sait tous.
1: Ça va. Marilyn.
14: Oui.
1: On se concentre.
0: Je suis à fond, là, je suis au taquet.
1: On est tranquille. Avec une musique que tu adores. Ça, c'est pour te faire plaisir, parce que côté musique, tu adores Lady Gaga. On a un extrait là, d'Abracadabra. Tu l'as déjà vu en concert ou pas, Lady Gaga?
0: Non, mais alors j'adorerais.
1: Bah oui, bah c'est possible, elle passe en France quand même de temps en temps. Pas souvent, mais bon.
0: Ah oui.
1: Bah oui, t'aimes Julien Doré, Jean-Louis Aubert, Michael Jackson ou encore Queen et Bruno Mars. On y va, c'est l'heure de vérité. Voici ton bingo. 10 secondes pour me citer. Un maximum de super-héros, mais côté filles. Voilà, les filles super-héros, quelles sont-elles? Top chrono, 10 secondes, on y va.
0: Alors, Catwoman, Black Widow, La Femme Invisible, Spider-Woman, Miss Hulk, Elektra.
2: Ça se passe bien sur Google.
1: Allez, bravo. Ben oui, il y a assez de bonnes réponses.
7: Et voilà. Ils sont là, les quatre. Ils sont là.
2: Je peux crever.
7: Les quatre.
2: Alice, t'arrêtes de danser immédiatement.
1: Bravo.
2: Voilà. C'est la deuxième fois en 2 ans que cette espèce de personne va avoir les 4 candidats.
7: Avez-moi.
2: Je peux te dire 2 fois en 2 ans. J'espère que Radio France est prêt à ouvrir les portes pour les go. Bravo Nico, t'as pas démérité. Marilyn a eu la chance de passer en deuxième et d'ouvrir Google en tapant super héros.
1: C'est le mauvais
2: fille.
1: Espoir, ça.
0: Bah, c'est grâce à mon fils, vraiment.
1: Ouais,
2: comme par hasard, c'est le même ordre que sur Google. Wonder Woman super. Allez. J'ai envie de vous dire, mes petits chéris, bravo. Merci Alice, merci Inès, merci Louise, merci Eva.
1: Merci. Hein.
2: Merci Céline à la Réal, Océane à la Technique, Alex au Standard, le professeur Coupez au Savoir. Alors, demain, j'aime mieux vous dire que ça va être la misère au niveau de l'ego.
1: Ça va être soirée disco, je te dis.
2: Je vous embrasse très fort, la France, je t'aime, amuse-toi bien, à demain.
1: Oh là là. Oh, j'en reviens. Rendez compte, Wendy Bouchard, c'est la une de Libération ce matin. J'ai 4 candidats.
14: Ah, mais c'est beau, hein, c'est beau. Vous avez terminé en beauté cette année. Hein.
1: Bien sûr.
14: La France qui est comme vous au taquet, la France qui est comme vous est à l'écoute, chers amis, avec une édition spéciale aujourd'hui jusqu'à 14h. Et vous pourrez notamment interpeller au 0810 055 056 la porte-parole du gouvernement Maud Bréjon après la séquence caniculaire que nous venons de vivre et alors que les premiers incendies de l'été, hélas, sont déclarés.
1: Et c'est à suivre. Merci Wendy, à tout de suite.
2: Merci Wendy Chou. À demain.
14: À demain.
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1: Évidemment, je pense à ma mère, à mon père, je remercie Claude Berry.
2: Ok, alors vous écoutez ici, une très belle station de radio, il est 13h et c'est Ma France, Wendy Bouchard, édition spéciale.
1: À demain.
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14: Bonjour à tous, merci d'être à l'écoute de Ma France. Une France rattrapée par une nouvelle vague de chaleur et par les feux de forêt dans les départements en alerte des Bouches-du-Rhône à l'Hérault avec ce vivant qui souffre de toutes parts. Le Premier ministre multiplie les cellules de crise à Marseille aujourd'hui sur le front des incendies et sur ici en direct dans quelques instants, la porte-parole du gouvernement Maud Bréjon vient défendre et expliquer la ligne des autorités. Vous pouvez l'interpeller au standard au 0810 055 056. Pourquoi baisse-t-on le fond vert sans et développer la clim dans les écoles? Pourquoi n'a-t-on pas mieux équipé nos hôpitaux? Comment sauver l'homme et la nature qui souffrent cruellement? Quel rôle des élus locaux dans ces changements près de chez vous? Quelle place pour les citoyens dans ce combat? Avec nos reporters et nos invités, on vous éclaire pour cette édition spéciale jusqu'à 14h. Et d'abord, la guerre contre le feu qui commence, les premiers incendies de l'été, dont on vous rappelle que 90% sont d'origine humaine. Nous sommes à vos côtés, Mathias Kern. Bonjour Mathias.
16: Bonjour.
14: Vous qui êtes rédacteur en chef adjoint à Ici Hérault, votre territoire est le premier touché par ces incendies d'été. Le plus gros du moment est en cours, il a démarré dans l'Hérault, il a rejoint l'Aude depuis hier en fin d'après-midi. On est dans le secteur du Minervois et aux dernières nouvelles, Mathias, le feu n'est toujours pas fixé.
16: Oui, ça veut dire qu'il continue de progresser, lentement certes, mais il progresse malgré le gros dispositif mis en place. Il a déjà parcouru 900 hectares et jusqu'à 900 sapeurs-pompiers étaient présents au plus fort de l'épisode. 150 véhicules ainsi qu'une trentaine de gendarmes aussi, appuyés évidemment par les airs. 2 Canadair, un avion Dash et 2 Canadair supplémentaires qui sont déployés là en ce moment au-dessus de ces villages. Intervention qui a permis de préserver d'ailleurs ces communes Beaufort, Oupia, Meillac et Pouzin. Buzolles Minervois, le feu qui a été proche des habitations, hein, nous disent les pompiers. Ça concernait environ 2000 personnes. Certains ont été évacués dès hier soir, ont passé la nuit dans des salles communales ouvertes pour l'occasion. Heureusement, pour l'instant, les dégâts restent donc limités sur le bâti et surtout, c'est à signaler, il n'y a pas de victimes.
14: Absolument. Alors le problème, c'est qu'on est dans une végétation qui est déjà cuite par la canicule des jours derniers et que les conditions climatiques, Mathias, restent défavorables.
16: Oui, sécheresse, forte température et surtout un vent à plus de 70 km/h qui souffle beaucoup aussi dans tout l'Hérault, tout l'Aude et tout le pourtour méditerranéen en ce moment. Cocktail idéal pour les incendies, phénomène accentué aussi par la récente canicule évidemment. Et autre élément, dans ce secteur, cette zone du Minervois, la tempête Niels de l'hiver a particulièrement touché les arbres qui sont tombés. Ça fait du combustible évidemment ce bois. Et on craint d'autres feux, d'autres départs de feux ces prochains jours, prochaines semaines. Et on redoute surtout de revivre le scénario de l'an passé. Wendy, vous en souvenez, on s'en souvient tous, ce méga feu de l'Aude dans les Corbières qui avait parcouru 17 000 hectares.
14: Eh bien, absolument. Et nous saluons déjà le courage de tous ceux qui se battent actuellement contre ces incendies et de tous ces hommes et ces femmes qui seront prépositionnés avec les pompiers de France pour lutter contre ces feux. Grégory Allion, vous êtes avec nous, représentant justement de la Fédération des sapeurs-pompiers. Bonjour Grégory. Vous qui êtes officier de commandement feu de forêt. On est, et Mathias le disait, dans le cocktail explosif que vous redoutez tant, la chaleur, le vent, la sécheresse. C'est ça qu'on vit en ce moment.
17: Oui, il y a une canicule, voire deux, puisqu'il y en a eu une au mois de mai, une au mois de juin, on vient de la subir, et d'autres épisodes vont suivre, avec des effets que l'on appelle les effets sèche-cheveux, c'est-à-dire que sur l'ensemble du territoire national, on a eu du vent, des températures élevées, qui ont asséché finalement toute cette végétation. La végétation est dorénavant prête, finalement, à s'embraser à toute imprudence. Je rappelle que 99% des feux partent à cause de l'activité humaine, 70%, c'est-à-dire deux tiers des feux sont liés à de l'imprudence. Oui. Donc il faut appeler à la vigilance dans ce moment-là où nous connaissons des fortes températures, parce que sinon ça met à rude épreuve notre système de protection civile, notre système de sécurité civile constitué par les forces de l'ordre certains, mais aussi par les sapeurs-pompiers et les associations agréées de sécurité civile.
14: Dans les parts de feux qui ne sont pas d'origine humaine, c'est-à-dire à peine 10%, comment l'embrasement se crée, Grégory Allion?
17: C'est très simple. En fait, lorsque vous avez de la végétation et un simple mégot peut faire une catastrophe, on l'a déjà vu à plusieurs reprises, vous avez la strate herbacée qui prend feu, qui communique à la strate arbustive et de suite ça part en cime dans les grands pins, sapins, tout dépend où vous êtes en France. Et ce qu'il est bon de rappeler, c'est deux choses. Premièrement, on est le 2 juillet, ça veut dire qu'on est très tôt dans l'été, ça veut dire que des feux catastrophes sont en train de se développer et peuvent émerger en ce moment même alors qu'on est au tout début de l'été. Donc c'est un élément important et je dirais c'est un tournant aussi dans l'approche des saisons feux de forêt. Et le deuxième élément, c'est que on parle du sud de la France parce qu'en ce moment il y a du vent dans le sud de la France, mais malheureusement le week-end dernier nous étions en train de lutter contre un feu en Haute-Loire à Villeneuve-d'Allier, donc ce qui veut dire que tout le territoire national est concerné par les feux de forêt.
14: C'est ça. Bah, évidemment, aujourd'hui, on ne vous parle que des territoires qui sont en vigilance rouge, c'est-à-dire maximale, hein, pour risque très élevé de feux de forêt. Nous étions dans l'Hérault et dans l'Aude il y a quelques instants. Les Pyrénées-Orientales sont aussi concernées, de même que le Gard, le Vaucluse et les Bouches-du-Rhône, où un feu virulent est parti hier soir de Lançon-Provence, a parcouru plus de 250 hectares. Il est toujours en cours, ce feu, avec près de 300 pompiers à l'œuvre. Là encore, deux avions bombardiers d'eau, Canadair. Et Mathias, vous parlez d'évacuation. Ce fut le cas à Far les Oliviers, commune voisine du département où ce feu s'est déclaré. 600 personnes évacuées qui ont pu regagner leur maison ce matin. L'incendie est fixé, Mathilde Vinceneux, mais évidemment, on reste très prudent.
18: Dans plusieurs quartiers de la Far-les-Oliviers, les habitants ont dû quitter leur maison dans l'urgence hier soir pour se réfugier dans un gymnase et dans un foyer de la commune. Un gros coup de stress, raconte Delphine.
19: On sentait le feu se rapprocher et il y a fumée. Au moment où on a évacué nos maisons, vraiment, il y avait beaucoup de fumée et ça faisait peur d'être un peu asphyxié, quoi. Les enfants, ils étaient un peu en panique et tout. Mais bon, après, arrivé à la salle Jean-Bernard, le stress est retombé.
18: Vous avez dormi sur des lits de camp avec les enfants?
19: Tout à fait, c'est ça. Hein. Ils nous ont libérés que ce matin. On a pu retourner dans nos maisons.
18: Un soulagement, acquiesce Philippe. Il a pu rentrer chez lui avec son épouse.
20: C'est vrai qu'il y avait un petit peu d'inquiétude à se dire, en rentrant, est-ce qu'on va retrouver la maison? C'est donc satisfait et soulagé de voir que la maison est toujours là. on fait attention là, parce qu'avec le vent encore, et on voyait le Canadair, donc en espérant que ça ne reparte pas.
18: Pour le maire de La Fare, les Oliviers, Jérôme Marcillac, il faut rester prudent.
3: Le pire est derrière nous, mais il y a du vent qui est annoncé pour encore deux jours, ouais. Deux ou trois jours, si j'ai bien compris. Donc là, on va être sous surveillance, hein. Faut rester vigilant. Ça part du bord de la route, hein, comme chaque fois.
18: L'incendie a en effet démarré sur un bord.

0: un refuge, mais au regard aujourd'hui de l'intensité des sinistres et de la virulence des sinistres, il nous arrive parfois de décider de l'évacuation de certaines habitations légères, forcément, mais aussi de certaines habitations en dur. Et donc, c'est la nouvelle donne, en fait. C'est la raison pour laquelle le ministère de l'Intérieur a demandé à ce que l'on réfléchisse tout au long de l'été, tout au long de l'hiver dernier, tout au long de cette année, pour réfléchir à ce qu'on appelle une mission Vulcain 2, d'appréhender ces nouveaux phénomènes, parce que les feux d'aujourd'hui ne sont plus ceux d'il y a quelque temps. Ils ont une récurrence, ils ont une occurrence et ils ont une occupation temporelle et géographique qui devient hors norme. L'an dernier, on avait le feu de Ribotte. Je rappelle que le feu de Ribotte se déplaçait à des vitesses de propagation qui dépassaient les 8 km/h. Quand vous marchez à peine entre 3 et 4 km/h. Donc, vous imaginez la vitesse de propagation des feux d'aujourd'hui. Et moi, je salue en ce moment mes collègues qui luttent ardemment, parce que à ce stade, et on n'est que le 2 juillet, je le rappelais, nous n'avons pas de victimes. N'avons pas de victimes. Et quand un arbre brûle, malheureusement, c'est dramatique. C'est la raison de mon combat depuis des années. Mais les arbres repoussent. En revanche, les vies, lorsqu'elles sont prises, elles ne reviennent plus.
1: Merci Grégory Lyonne pour ces mots et ce courage à travers les ondes que vous nous diffusez également. Les auditeurs sont avec nous au standard d'ici, 0810, 055, 056. Et c'est Mireille qui nous rejoint. Mireille qui habite Berlétan. Chère Mireille, vous avez vu, vous nous le disiez au standard, le ciel hier se noircir quand vous étendiez votre linge. Vous êtes évidemment, comme nous tous, très inquiète. Vous êtes avec nous, Mireille ?
2: J'ai les mêmes questions. Est-ce qu'il ne faudrait pas prévenir ? Hier, j'étais sur la route, justement entre Lançon et Galière. Sur le bord des routes, il y a des herbes plus hautes que 2 mètres. Alors pensez-vous une seule étincelle, si le brasier avec le mistral qu'on a ici, tout s'embrase en 5 minutes. Il ne faut pas beaucoup de temps. Hein. Et alors la prévention des mégots jetés par les fenêtres. Voilà, parce qu'on a beau dire que c'est interdit, mais tout le monde le fait. Encore beaucoup, beaucoup de gens qui jettent les mégots au travers des fenêtres. Alors remettre les cendriers dans les voitures. C'est tout simple. Hein. C'est tout simple.
1: Question de bon sens. Mais alors c'est très intéressant ce que vous dites sur la prévention. Et peut-être Grégory Lyonne, vous pourrez répondre à Mireille ici qui s'interroge. On nous recommande de débroussailler dans nos jardins, dans nos propriétés quand on a des jardins privé, quid des...
2: Et on ne le fait pas au bord des routes.
1: Et voilà, Grégory Lyonne, pour répondre à notre auditrice.
0: Oui, la question de Mireille est pleine de bon sens. De toute façon, moi, je vis en Provence et Mireille vit en Provence fatalement. Et on a le même constat. Oui, il faut débroussailler. Mais ce qu'elle vient de dire est de pur bon sens. C'est-à-dire que le cendrier, vous savez, je suis devenu député européen depuis 2 ans. Je me bats au niveau des constructeurs pour rétablir ce cendrier dans les voitures, pour faire en sorte que, justement, personne ne jette son mégot. Parce qu'au-delà du débroussaillement, c'est finalement le geste d'incivilité qui consiste à jeter son mégot par la fenêtre. Donc ce geste d'imprudence, il a créé des drames, il peut créer des drames, et surtout c'est détériorer de la végétation, mais surtout, je le répète, c'est mettre en danger des secouristes et des habitations. Oui. Donc oui, ce geste est à bannir de nos gestes du quotidien, et Mireille a raison, on le voit encore trop souvent sur le bord de nos routes.
1: Merci beaucoup Grégory Lyonne, merci infiniment pour la Fédération des sapeurs-pompiers de France. Et bien Mireille, vous avez entendu un pompier devenu député européen qui va porter justement cette proposition de rétablir les cendriers dans les voitures pour éviter de jeter ces mégots par les fenêtres, geste à bannir, purement de bon sens, mais il faut croire que le bon sens n'est pas souvent partagé. Nous sommes avec Alix Roumagnac qui nous éclaire aussi régulièrement au cœur de ces événements terribles et intenses à la tête de la filiale risque de Météo France, Predict Service. Bonjour Alix Roumagnac.
3: Oui, bonjour.
1: Mais nous y sommes dans le risque et vous le savez bien, c'est toujours l'angoisse après les canicules, après les fortes, très fortes chaleurs que nous avons vécues. La nature extrêmement fragilisée est embrasée en quelques secondes. C'est à redouter et vous travaillez là-dessus évidemment sur tous ces modèles.
3: Oui, tout à fait. Et ce qu'il faut en plus rajouter cette année, c'est que, en plus de tout ce qui a été évoqué par Grégory Lyonne et par les gens de ICRO, on a eu un hiver particulièrement pluvieux, dans lequel, du coup, la végétation s'est beaucoup développée. On a eu un début de printemps pluvieux aussi, où là, ce sont les herbes qui sont développées. Et quand ce coup de chaleur est arrivé, il y avait beaucoup de carburant. Donc, en plus de la tempête qui a touché, effectivement, l'Aude, les PO, la tempête de Niels, qui a fait beaucoup de tombées d'arbres qui sont là, on a du petit carburant. Et c'est ce qui donne, effectivement, cette

0: combinaison si explosif et à crainte. Et comme vous l'évoquiez, il y a ce vent Tramontane Mistral qui souffle et qui va encore souffler jusqu'à ce week-end, puisque c'est ce week-end qu'on a un peu un changement dans la prévision de temps, et le Mistral et la Tramontane vont tomber. Mais jusque-là, les conditions vont être très compliquées, à la fois pour les pompiers, pour les maires avec lesquels on travaille et qui accompagnent sur ces risques.
1: Bien sûr, on entendra des maires, et notamment le maire de Mandelieu, Lana Poule, dans quelques instants, Sébastien Leroy. Mais Grégory Allione le disait et le répétait, nous ne sommes que le 2 juillet. C'est donc un été qui s'annonce à haut risque pour l'eau, on va l'entendre, pour les sols, sur le front des incendies, et avec des vagues de chaleur à répétition. Est-ce que ça, on peut modéliser, on peut prévoir aussi cela, Alice Romagnac?
0: On le voit, vous l'évoquiez, on a eu la vague de chaleur, la canicule la plus précoce jamais vue au mois de mai. On en a eu une très importante qui a dépassé celle de 2003, de 1976 la semaine dernière, hein, qui est montée en température, en durée. Et effectivement, les modèles nous montrent que à partir de ce week-end, à nouveau un dôme de chaleur qui est en train de se mettre en place sur la France. Alors le paroxysme sera un peu plus à l'ouest, sur l'Espagne, sur le Portugal, mais on va être englobé par cette nouvelle vague de chaleur. On n'a pas encore les données précises pour savoir jusqu'à quelle valeur de température on peut monter. Elle semble un peu moins forte que celle de la semaine dernière, mais elle va venir. S'il va y avoir l'effet cumulatif, on a cette succession qui se met en place. Ça fatigue les organismes humains, mais ça fatigue aussi la nature. Elle va en plus, semble-t-il, durer. Hein. Les modèles voient jusqu'au 14 juillet un étalement. Donc on va avoir à gérer ça dans le temps. Et c'est essentiel de transmettre ces informations, que l'adaptation, la modification des mœurs, le fait d'être prudent dans nos attitudes, il faut que ça devienne un réflexe, ça devienne des nouvelles façons de fonctionner. Il ne faut pas faire des efforts de manière ponctuelle quand on a ces événements. Malheureusement, il faut qu'on se prépare à vivre ça fréquemment. Et donc, du coup, il faut que tous les bons gestes deviennent des secondes de nature.
1: Et effort et grande prudence, justement, compte tenu de ces activités physiques, on a des chiffres qui nous parviennent. SOS Médecins qui constate une hausse de 85% des décès de personnes de plus de 75 ans. Les interventions pour coups de chaleur et pour déshydratation qui ont bondi la semaine dernière de près de 400%. Je vous libère dans quelques instants, c'est promis, Grégory Allione. Mais vous évoquez le quotidien de vos hommes qui luttent en ce moment contre les incendies. Mais ce que je viens de dire, ce fut aussi votre quotidien, celui des pompiers pendant la canicule. Cette aide aux personnes avec ces chiffres qui explose les compteurs.
2: Oui, mais je reste très volontiers pour répondre à vos questions. Mais le sujet aujourd'hui, c'est que nous sommes face à un dérèglement climatique qui a un impact sur nos populations, qui a un impact sur la santé, qui a un impact sur la végétation, avec des conséquences sur la santé, les noyades, on pourrait en reparler, mais également ces feux de forêt. Aujourd'hui, il faut une société qui soit mobilisée. Une société mobilisée, c'est une société, ce sont des concitoyens préparés à faire face à ces risques. L'Europe a décliné une stratégie la préparation des populations face aux risques de protection civile, liés au dérèglement climatique, mais aussi à la géopolitique, parce que forcément, les pays baltes, vous allez forcément comprendre qu'ils s'attendent à ce que les Russes les envahissent. Mais cette stratégie de la préparation, elle consiste aussi à mobiliser les populations à s'engager. S'engager dans les réserves opérationnelles, à s'engager comme sapeurs-pompiers. Donc aujourd'hui, il faut qu'on ait une population mobilisée à la fois pour avoir les comportements qui sauvent, avoir les bons gestes qu'il faut en situation de crise et avoir des gens qui s'engagent. Parce qu'aujourd'hui, le seul service public ne réussira pas à faire face aux défis du 21e siècle, notamment à ces feux, à ces inondations.
1: C'est les questions aussi que vous pourrez poser en interpellant notre invité à 13h30, la porte-parole du gouvernement, Maud Bréjon, 0810 055 056. Si vous le souhaitez, nous sommes en édition spéciale jusqu'à 14h. D'un mot, en effet, revenir, il en faudrait plus qu'un mot, parce que la réalité est terrible derrière ce chiffre. 90 noyades en 10 jours pendant la vague de chaleur, Grégory Allione. Quelles consignes passées, relayées encore à l'appui de ce terrible constat ?
2: Aujourd'hui, il faut faire très attention lorsqu'il fait très chaud. Déjà, on peut avoir des chocs d'hydrocution, c'est-à-dire ce choc thermique qui consiste à faire en sorte que vous rentriez un corps qui a été exposé à la chaleur et vous le mettez dans une eau plutôt froide, notamment les rivières. On l'a vu dans des cours d'eau tout au long de cet épisode de canicule, mais aussi l'apprentissage à la natation, parce que encore trop peu de gens savent nager. Donc oui, il y a une vigilance. Et si j'avais un seul conseil, c'est quand vous voulez vous baigner, baignez-vous dans des zones qui sont surveillées par les sapeurs-pompiers, par les CRS, par la police nationale, l'ensemble des forces municipales également. Donc baignez-vous là où c'est surveillé, là où vous avez quelqu'un qui peut vous finalement vous faire les premiers gestes pour vous secourir si jamais un malaise venait à survenir.
1: Merci beaucoup Grégory Allion pour la Fédération des sapeurs-pompiers dont vous êtes président d'honneur au cœur de cet été qui s'annonce à haut risque au terme d'une semaine caniculaire que nous venons de vivre et avant une vague de chaleur qui arrive de nouveau. Un état de sécheresse avancé dans notre pays. 95 départements, la quasi-totalité, sont soumis à des restrictions d'eau, ce qui est anormalement tôt pour un début juillet. Et nous sommes dans le Gard, dans la commune de Gagnères. Ça n'a échappé à personne que les niveaux de la rivière du même nom sont anormalement bas en ce moment. Alexandra Lagarde.
3: À commencer par Tom, ce jeune apprenti électricien a pour habitude de se baigner dans la Gagnère en juin, mais cette année, il n'y est pas allé une seule fois.
4: L'eau était super chaude et voilà, j'ai eu des mauvais retours, donc j'ai préféré pas y aller. Qu'elle était un peu sale et qu'elle était vraiment, c'était du pipi de chat, elle était super chaude, donc ouais, j'ai pas trop été.
3: À quelques mètres en contrebas, la Gagnère sous le pont de la Vigière, ou du moins ce qu'il en reste, se désole Olivier Martin, élu municipal dans le village et président de la communauté de communes de 16 Cévennes.
5: Ouais, on est devant un tas de cailloux, c'est une situation à laquelle on s'était habitué et qu'on retrouvait normalement entre le 5 et 10 juillet.
3: L'alerte hydrologique arrive avec 15 jours d'avance, donc Olivier Martin espère encore un gros orage d'ici la mi-juillet. Sans ça, l'été sera très compliqué, prévient-il.
5: Ça veut dire un été très très compliqué à tous les niveaux, hein. Je veux dire niveau ressources en eau, niveau incendie par rapport à nos forêts. Il faut savoir que les communes du nord là, du territoire sont couvertes par 90% de forêts, donc très très compliqué, quoi.
3: La préfecture du Gard a donc décidé de prendre plusieurs mesures restrictives dans le secteur pour l'usage de l'eau.
1: Et nous sommes avec Emma Aziza sur l'antenne d'ICI. Vous qui êtes hydrologue, chère Emma, mais c'est aussi à la femme, à la maman, à la citoyenne que je donne la parole sur cette réalité, sur la précocité, sur l'intensité de ce que nous vivons là. 95 départements en restriction d'eau le 2 juillet. Qu'est-ce que ça vous inspire, vous qui êtes si documentée sur ce sujet ?
6: Bien, déjà, c'est cette bascule qui est extrêmement violente et qui est de plus en plus... c'est-à-dire, on passe d'un hiver exceptionnellement pluvieux, oui, et on est dans l'exceptionnel. C'est-à-dire qu'on a eu, non pas de l'eau, mais on a eu trop d'eau, un moment où en 8 semaines, on bascule dans un état de sécheresse. Donc, ce que l'on documente à travers le monde, que l'on appelle maintenant les sécheresses éclairs, est en train d'arriver en France. C'est quelque chose qui m'avait particulièrement marqué en 2018. Je rappelle juste rapidement le contexte. 2017, c'était vraiment la première année où la France vivait une sécheresse exceptionnelle. Oui. Marquée, c'est une série qui suit depuis quasiment 9 ans. Et en 2018, on a eu tellement de pluie au mois de janvier et au mois de février qu'on a eu des inondations sur la Seine, on a eu un printemps pluvieux. Et en l'espace de 4 semaines au mois de juillet de canicule avec des températures qui ne redescendaient pas sous les 25 degrés, on avait basculé dans une sécheresse pire que l'année précédente. C'est-à-dire que 4 semaines de canicule, eh bien, ça équivalait à 10 mois sans pluie. Et c'est quelque chose qui m'avait marqué parce que c'était violent, on n'était pas prêt, et on est dans un mythe en France, comme dans le monde d'ailleurs, où un peu ce que j'appelle le mythe de la cigale et la fourmi, où quand on emmagasine de l'eau tout l'hiver, on croit qu'on va tenir l'été, et c'est ça le changement climatique en France, c'est cette bascule trop rapide et trop violente où on n'a plus de prérequis.
1: Ça veut dire que le climat général de la France, dont on apprend dans les livres de géographie que c'est un climat tempéré, est en train lui-même de basculer, ce modèle se fragilise en tout cas, Emma Aziza.
6: Oui, il se fragilise à plusieurs niveaux. Premièrement, parce que la France se réchauffe 20% plus rapidement que la moyenne mondiale. Donc, on est un peu ce hotspot du changement climatique et on n'était pas prêt. Parce que nous ne sommes pas préparés comme Dubaï ou des pays arides. Nous sommes à la base un pays tempéré qui n'avons jamais manqué de pluie. Si ce n'est dans l'histoire, bien entendu, quand on remonte dans l'historique, on a toujours connu des sécheresses exceptionnelles, des canicules. Mais elles changent de forme. C'est exactement la même chose que la signature des pluies. On a toujours connu des inondations, mais elles changent de forme. Parce que l'atmosphère plus chaude demande déjà son dû. C'est-à-dire que c'est pas tant les plantes qui ont chaud et qui transpirent comme nous, c'est vraiment l'atmosphère plus chaude qui récupère toute l'eau qu'elle peut dans les sols et qui va l'aspirer violemment. Oui. Et ce qui fait qu'à un moment donné, eh bien, des sols complètement desséchés vont demander beaucoup plus d'eau dans les nappes. Et donc, ce sont les nappes dites réactives qui peuvent se vider en l'espace de quelques semaines.
1: Oui. Et ça crée ces sécheresses éclairs, hein, donc, que vous illustrez et résumez parfaitement bien. Alix Roumaniac, une réaction aussi à ces propos, vous qui travaillez pour Prédic Service avec les élus locaux, avec les collectivités locales qui ont déjà mis en place de nombreux arrêtés de restrictions d'eau un 2 juillet avec des restrictions d'eau potable, on entend bien, et ça pose un vrai sujet aussi d'adaptation.
0: Oui, c'est le sujet de l'adaptation. Il faut vraiment pas oublier les élus locaux qui sont vraiment en première ligne. Et sur tous ces sujets-là, l'outil hein, qui est le plan communal de sauvegarde, alors on sort d'élections municipales où on a des tas de nouveaux élus qui sont arrivés aux commandes. Et là, on est en train, nous, de faire un travail avec tous nos partenaires pour vraiment prendre contact avec les nouvelles équipes et pour que tous ces nouveaux élus qui nous écoutent aujourd'hui prennent en main leur plan communal de sauvegarde. Dans lequel il y a un volet bien sûr inondation, mais il y a aussi un volet feu de forêt, il y a un volet gestion de la canicule, comment on gère les écoles, comment on gère le personnel communal, et grâce à cet outil, il y a une continuité républicaine, et vraiment le travail que doivent faire les élus, c'est s'approprier au plus vite après les élections tous ces outils pour pouvoir gérer avec leurs concitoyens tous ces événements à risque le mieux possible.
1: Alors que vous parlez aussi de forte chaleur, pas encore de canicule avéré pour les jours qui viennent, ce week-end autour de 30 degrés sur une large moitié du pays, le sud qui dépassera localement les 35 degrés du côté du Languedoc-Roussillon, au bassin toulousain, au bassin aquitain. Merci beaucoup Alix Roumaniac pour Prédic Service et merci chère Emma Aziza, on vous redonnera davantage de temps d'antenne, mais c'était extrêmement clair aussi de vous avoir notamment sur ce changement, cette bascule avec ces sécheresses éclairs qui aujourd'hui sévissent aussi en France. Nous sommes au cœur de cette édition spéciale, on va faire une petite pause foot parce que vous le savez, le mondial se poursuit et à 13h30 j'accueille la porte-parole du gouvernement à laquelle vous pouvez poser vos questions, vos interpellations 0810 055 056.
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1: Avec Bruno Salomon, bien sûr, la voix du foot. Bonjour Bruno.
8: Bonjour Wendy.
1: Alors on va vous donner les résultats, les qualifiés de la nuit, parce que les 16e de finale tirent vers la fin. On a de bons matchs. Hein.
8: Ouais, des bons matchs, très sympas à regarder, mais bien tristes pour, par exemple, le football africain. La République démocratique du Congo a été éliminée par l'Angleterre. Alors sur le papier, c'est logique, mais cette défaite, elle est rageante, car les Congolais ont mené au score jusqu'à la 75e minute de jeu, avant que Harry Kane ne casse la baraque et inscrive un doublé. Les scénarios encore pire pour le Sénégal, qui a mené 2-0 jusqu'à la 86e minute de jeu avant de s'écrouler et de perdre face à la Belgique 3-2 en prolongation. Enfin, les États-Unis ont battu la Bosnie-Herzégovine 2-0. Les USA, pays co-organisateur, qui commence peu à peu à s'intéresser aux résultats de cette sélection américaine. Mmh. C'est ce qu'a remarqué notre Nicolas Perronnet, notre
1: Il est de plus en plus américain.
8: C'est
1: hein,
8: ça, mais bien, ben ça va, il va rentrer, il aura le passeport. En tout cas, il nous a envoyé son vocal très tard, ou plutôt tôt dans la matinée pour nous, Nicolas qui nous donne de ses nouvelles.
9: Salut les amis, retour express à Boston pour moi, et hier soir je suis retourné à Fenway, alors pas pour retourner voir du baseball à Fenway Park, je vous rassure, mais juste à côté, il y a une salle de concert, et c'est la mairie qui a organisé ce qu'on appelle ici la Watch Party dans cette salle. En fait, c'est une fan zone gratuite hein, qui bouge dans tout Boston pour chaque match, et il fait tellement chaud, vraiment, qu'au dernier moment, elle a improvisé un écran géant dans cette salle climatisée. Alors, deux enseignements, les amis. Un, Team USA, c'est très costaud. La qualification des Américains, sans problème, face à la Bosnie, ça peut aller loin. Et deux, ça monte hein, vraiment dans le pays. Le soutien, il est de plus en plus fort. Il y a donc ces fan zones. Hein. Il y a celle de la FIFA aussi, qui est en plein centre-ville, qui était pleine hier. Il y a les bars, les restos qui retransmettent tous les matchs dans de super conditions, hein, d'ailleurs. Et Team USA, maintenant, eh ben, tout le monde nous en parle. En tant que Français, on nous demande ce qu'on en pense. On voit énormément de maillots les jours de match. En plus, ici, à Boston, il y a le gardien Matt Freeze, qui est passé par Harvard, la célèbre université de la ville. Ils en sont très fiers. Bref, attention à Team USA. Ça commence à devenir très sérieux, cette histoire. À demain.
1: À demain, Nicolas.
8: Merci, Nicolas. Tiens, juste, je fais un petit teasing. Oui. Demain, rendez-vous sur le call de Nicolas. Je sais déjà le sujet. Nicolas est désormais une star au Paraguay. Je vous en dis pas plus. C'est une star au Paraguay. C'est pas une blague.
1: C'est du teasing. Bon, on est pressé d'être à demain pour comprendre des nouvelles des Bleus. Vous nous en donnez bien.
8: Ils vont bien. Merci, Wendy. Ça va être l'heure du petit déjeuner pour Kylian Mbappé et son équipe du côté de Boston. Juste pour info, hier, l'entraînement pour les remplaçants dans l'après-midi s'est passé sous un soleil de plomb. C'est un petit peu comme en France. La canicule est en train d'arriver du côté des États-Unis. 35 degrés pour les Bleus qui vont devoir se préparer à cette vague de chaleur. Ça va peut-être être l'un des moments clés du match face au Paraguay. On aura l'occasion d'en parler. Voilà pour les informations. Après, pas grand-chose pour les Bleus. Ah si, si une chose. Vous savez, hier, je vous ai parlé de la presse qui s'emballe auprès de l'équipe de France. Bah, écoutez le reportage de Julien Froment, ça commence vraiment à s'emballer très fort.
10: Quand on demande aux journalistes de la presse internationale de décrire l'équipe de France en un mot, voici leur réponse.
11: Fantastique, spectaculaire.
12: Favorite.
10: Wu Cheng est journaliste pour le site chinois 163.com.
11: C'est incroyable. Offensivement, tu ne peux pas avoir autant de talents ensemble. Ouais, c'est incroyable.
10: De l'autre côté des Alpes, Andrea Ramazzotti, lui, travaille pour la Gazzetta de au Sport, le plus grand quotidien sportif en Italie. Il est habitué à voir de grands joueurs, mais un en particulier chez les Bleus le subjugue.
13: C'est incroyable. Je l'ai vu jouer par le passé au Bayern Munich, mais je ne l'avais jamais vu travailler d'aussi près. Donc c'est fascinant, la façon dont il touche le ballon, mais aussi sa manière de se comporter en dehors du terrain. Vraiment très impressionnant.
10: Même Pablo Polo, qui suit l'équipe de France pour le journal espagnol Marca depuis de nombreuses années, voit les Français favoris devant l'Espagne.
14: Avec les journalistes qui suivent l'Espagne, que j'ai eu l'occasion de parler, oui. Ils ont l'impression que cette fois, ça va être compliqué. Cette France, c'est dangereux.
10: Au Bleu de garder le rythme face au Paraguay samedi pour maintenir la flamme avec la presse internationale.
8: Ouais, France-Paraguay, c'est à 23h samedi 4 juillet à Philadelphie. Ce sera à suivre, bien évidemment, sur notre chaîne YouTube ici, ICI. Et notre antenne, ça, c'est pour avec Pierre Clément et toute la bande. Et puis aujourd'hui, le programme, c'est Suisse-Algérie. C'est à 5h du matin du côté de Vancouver. Un peu plus tôt, ça, c'est pour Wendy qui va se le regarder. Portugal-Croatie à Toronto à 1h du matin. Et à 23h, Espagne-Autriche à Los Angeles.
1: Merci beaucoup, monsieur Salomon.
8: De rien.
1: À demain et à tout de suite.
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16: À Orthez, venez découvrir différentes activités pour faire du bien à votre santé. Alors ça va se passer ce samedi matin de 9h jusqu'à 12h30 avec de la marche commentée et différentes initiations comme du taekwondo, du pilates ou même du tennis. Le rendez-vous est donné à Orthez au parc Gascoin. Et si jamais il y a mauvais temps, il faudra se replier à la salle Pierre Seyant. Et ce qui est bien avec cette animation, c'est qu'elle est complètement gratuite. On fait un tour du côté de notre répondeur.
17: Bonjour, jeudi 2 juillet prochain dans le cadre du Cabaret Textile, c'est un événement qu'on organise depuis 6 ans sur Oloron-Sainte-Marie, c'est un festival d'art et pastoralisme. On propose une conférence qui s'appelle « Le mouton dans l'art » et qui va se dérouler à l'auditorium de la Villa Beda à Oloron-Sainte-Marie, donc le 2 juillet à 18h30. Le tarif est de 5 euros, c'est à destination des publics ados-adultes et ça dure une heure et c'est suivi d'un échange. À très bientôt.
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1: Ici, dans l'actualité et au cœur de nos urgences, alors que la nature continue de souffrir dans le sud, nous y étions il y a quelques instants, dans l'Hérault, dans l'Aude, mais aussi dans les Bouches-du-Rhône, du côté de l'Anson-Provence, et à l'aube d'une nouvelle vague de chaleur. Vous êtes avec nous, chère Maud Bréjon, comme porte-parole du gouvernement pour répondre à nos auditeurs. Bonjour.
18: Bonjour et bonjour à tous.
1: 0810 055 056, vous commencez à arriver, mais vous continuez aussi, parce que vous avions Mireille il y a quelques instants. Micheline, Antoine sont au standard, alors que Maud Bréjon, le Premier ministre, sera à Marseille dans l'après-midi. C'est un peu le hasard du calendrier. Il était prévu qu'il préside une cellule interministérielle de crise sur les effets de la canicule, sur les feux de forêt. Il sera en situation avec cette question: comment on évite le pire cet été? Comment on prépare au mieux les choses.
12: Oui, tout à fait. On sera une dizaine de ministres présents à ses côtés, en présentiel ou en visio. Ça fait des jours maintenant qu'on enchaîne les cellules interministérielles de crise, parce que c'est notre responsabilité, c'est le rôle de l'État. D'abord, suivre la situation au plus près, au jour le jour, adapter les dispositifs, Orsan 2, Orsan 3, les plans dans les hôpitaux, la coordination des services de l'État. Et puis ensuite, anticiper, prévoir ce qui va se passer dans les jours et les semaines à venir. Je pense à la question des feux de forêt, je pense à la question de la gestion de l'eau, je pense à la question de l'impact pour les agriculteurs, qui est important, je pense notamment aux éleveurs en Bretagne, ce n'est qu'un exemple, et ils sont nombreux à être touchés. Donc tout ça, ça s'anticipe, et ce que je peux dire en tout cas, c'est que dès les premières heures de la crise, le Premier ministre s'est saisi de ce sujet, s'est entouré des experts de Météo France notamment, des ministres concernés, et on est nombreux à l'être, pour pouvoir apporter les meilleures réponses possibles.
1: On gère la crise, mais comment on l'anticipe ? Tout à l'heure, le représentant des pompiers de France, Grégory Allion, nous disait que nous n'étions que le 2 juillet et qu'il s'apprêtait à vivre un été extrêmement compliqué. Il appelait à la responsabilité collective, voir qu'on est en situation de sécheresse le 2 juillet aussi. Qu'est-ce que ça vous inspire aujourd'hui, vous aussi, comme citoyenne et comme ministre ?
12: D'abord, je crois qu'il faut être lucide et dire la vérité. Ce n'est plus une situation extraordinaire. L'extraordinaire va devenir l'ordinaire, va devenir la norme. Et donc, il faut anticiper d'une part pour les semaines à venir, et puis planifier, anticiper à bien plus long terme pour les années à venir. J'entends les critiques qui peuvent être formulées ici ou là, et c'est bien démocratique. Mais enfin, depuis 9 ans, nous avons doublé par deux les budgets du ministère de l'écologie. Et ça, c'est par exemple extrêmement concret. On en parlera tout à l'heure sur la rénovation des écoles. Je sais que beaucoup de Français ont été touchés. Sur l'adaptation au changement climatique, y compris pour les moyens alloués aux forces d'intervention, par exemple, pour les incendies. Il faut accélérer, il faut aller plus vite, mais ça devient une nécessité. Vital.
1: Le fonds vert, Maud Bréjean, il a été réduit comme peau de chagrin. Il est passé à travers les économies budgétaires 2026. Il est passé de 2 milliards à 870 Alors, millions d'euros. Il contribuait justement à planifier la climatisation, notamment dans les écoles. Ça, c'est du concret. Et on n'a pas gardé l'urgence où il fallait.
12: Il contribue. Et il contribue toujours. Le fonds vert, c'est nous qui l'avons créé.
1: Oui, d'abord. Je ne dis pas le contraire, Elisabeth Borne, qui était à votre place il y a quelques ans.
12: C'est une des briques qui contribue aux moyens financiers alloués au changement climatique et à l'écologie. Mais il faut regarder ces moyens dans leur globalité. Il y a le fonds vert, il y a tous les budgets compris dans le projet de loi de finances.
1: Mais qui a été réduit. Vous en voulez aux élus ?
12: Il y a ce qu'on appelle le plan chaleur. Ces budgets ont doublé depuis 2017.
1: Mais le fonds vert a été réduit. Est-ce que vous en voulez aux élus qui ont voté ce rabotage ?
12: Écoutez, moi je respecte la démocratie parlementaire. Je dis une chose simple. Le budget alloué à l'écologie, y compris le fonds vert, mais qui ne résume pas, fort heureusement, l'ensemble des budgets alloués à l'écologie, à la transition climatique et à l'adaptation, ce budget a été doublé. Vous prenez l'exemple des écoles. Il y a 6500 emprises scolaires, écoles primaires, collèges, lycées, qui ont été rénovés ou qui sont en cours de rénovation. Après, ça prend du temps. Vous savez, moi, je le vois dans ma circonscription. Budgéter les rénovations d'une école, entamer ces rénovations, gérer les classes pendant ces rénovations, gérer les élèves, ça prend un peu de temps.
1: Oui, et donc, d'aucuns vous diraient que ça fait 20 ans qu'on peut prendre le temps de rénover. Notre maison brûle et nous regardons ailleurs. Jacques Chirac, c'était 2002.
12: Il est indéniable qu'il faut aller beaucoup plus vite. Mais je veux quand même modestement rendre hommage aux élus locaux d'abord, qui pour beaucoup se sont saisis de la question. Encore une fois, dans ma circonscription, je le vois. Maintenant, c'est une, deux écoles par an, parce que ça coûte de l'argent, parce qu'encore une fois, il faut planifier, y compris sur le plan foncier, l'organisation des cours. Donc nous, notre rôle, ça va être de les accompagner probablement encore davantage, et y compris sur le plan budgétaire.
1: Nous allons y être dans une école, justement, avec une grosse rénovation dans l'Hérault dans quelques instants, mais les auditeurs ont la parole et peuvent aussi échanger avec vous. Maud Bréjean, nous sommes avec Micheline, qui nous appelle de Haute-Savoie. Vous avez 79 ans, Micheline, et vous vivez à Saint-Jean de Maurienne. Bonjour à vous, madame.
18: Moi, je n'habite pas en Haute-Savoie, j'habite en Savoie.
1: En Savoie, pardonnez-moi.
18: J'habite en Savoie, à Saint-Jean-Maurienne. De vous entendre parler, j'ai l'impression, je suis désolée de former constat, mais je ne saurais pas
1: Micheline, est-ce que vous pouvez peut-être baisser un petit peu le volume de votre téléphone ou ne pas mettre le haut-parleur, je ne sais pas, il y a une difficulté à vous entendre. Voilà.
18: Je l'ai enlevé.
1: Voilà, merci.
18: J'ai l'impression que nous n'habitons pas sur la même planète et que nous ne parlons pas pareil du tout. Moi, j'ai 79 ans. 30 degrés dans mon appartement quand je me couche, 30 degrés le matin, je peux parler de la commune, je peux parler de la région, je peux parler des politiques. Qu'est-ce qui a été fait pour nous, à part des numéros verts qui nous saoulent au quotidien et qui nous prennent pour des gens gaules en disant « prenez un verre comme ça, buvez de l'eau ». Qu'est-ce qui a été fait? Strictement rien, rien. Et rien. Onzième coup, je suis très fatiguée. Je n'ai pas le loisir de m'écouter. Ma fille est une adulte en situation de handicap. Je dois assumer qu'il fasse chaud ou pas. Alors je crois qu'il serait temps que nos politiques se réveillent et prennent conscience que ce que nous vivons, nous, le petit peuple, parce que je suis le petit peuple, je le représente, eh ben, qu'on réalise qu'on existe et franchement, pour nous, on fait rien. Voilà.
1: C'est très émouvant et je vous sens très, très, très émue, Micheline, dans ce logement où vous dites on n'a pas le temps. Voilà, c'est très fort ce qu'elle dit. Hein. Elle n'a pas le temps de se plaindre et de se complaindre.
12: Non, c'est très émouvant et un sentiment, ça se respecte. Donc je me garderai bien d'aller à l'encontre de ce qui a été dit.
1: Mais elle dit que vous ne vivez pas sur la même planète.
12: Encore une fois, je vais pas justifier de qui je suis. Je suis pas venue là pour ça. Je suis là pour moi dire exactement ce que nous on a fait et ce qu'on veut faire. Et indéniablement, il y a des Français qui souffrent. Les 10 jours que nous venons de passer en canicule nous ont beaucoup tous éprouvés au quotidien et il y a quasiment quelque chose de traumatique dans la séquence que l'on vient de passer et qui de toute évidence va se reproduire. Il y a deux choses. Le réchauffement climatique, d'une part, il faut le freiner et ensuite il faut s'adapter au quotidien. Le freiner, on a commencé à le faire. Alors, ça peut paraître très abstrait, je suis désolée de répondre à de l'émotion par des chiffres, mais quand on baisse de un quart les émissions de gaz à effet de serre, mais à la fin, c'est quand même des Français qui respirent mieux et c'est quand même un réchauffement climatique qui est davantage contenu. Donc on peut pas dire que ça sert à rien.
1: Mais sur la question du logement, malgré tout, très en avance sur la prime rénov pour les particuliers. Mais
12: ensuite, l'adaptation, on a accompagné et on continue à le faire. Je sais que ça prend du temps. La rénovation des bâtiments, y compris dans le logement social, et on l'a fait précisément avec des critères de revenus. C'est-à-dire qu'on a décidé que, et moi je le vois pour la transition énergétique, ce sont les Français les plus modestes, ce sont les Français les plus précaires qui peuvent bénéficier de ces aides-là et qui en bénéficient d'ailleurs bien plus que les autres. Maintenant, est-ce qu'il faut aller plus loin? Encore une fois, c'est une évidence et je sais
1: plus vite et je sais pour certains.
12: Je sais que c'est difficile. Il y a tout. Par ailleurs, les dispositifs qui sont mis en place, pas uniquement par nous, par les maires, par les CCAS, pour prendre contact avec les personnes isolées, pour prendre contact avec les personnes en difficulté qui, voilà, souvent souffrent le plus. Et une fois que j'ai dit ça, j'ai conscience que tout n'a pas été fait et que tout n'est pas parfait et qu'il faut encore avancer.
1: Micheline, vous cherchez à avoir des aides justement pour vous aider alors que la rénovation tarde manifestement. C'est un logement social que vous habitez, hein?
18: Oui. Donc, il y a un petit espoir à mon niveau, c'est que là, sur la commune, il y a 270 appartements à rénover avec Batigère Habitat. Ils en ont fait une moitié, là. J'ose penser qu'avant la fin de l'année, ils seront chez nous et l'été prochain sera meilleur.
1: Merci.
18: Mais je me répète encore, nous sommes vraiment aux abonnés absents et quand on a fini ce blablabla du concret, pour nous, il n'y a rien du tout.
1: Juste, pour répondre,
12: Micheline, vous parlez des rénovations qui sont faites à côté de chez vous, probablement par un autre bailleur social ou en tout cas dans d'autres logements sociaux. Je mets ma main à couper que d'une manière ou d'une autre, le budget de l'État, le budget de la collectivité, au sens large, participe à ces rénovations. Et donc, même si l'État n'est pas directement visible, malgré tout, derrière le logement social notamment, c'est aussi l'action de l'État et l'action des pouvoirs publics. Donc je ne peux pas laisser dire que rien n'est fait, notamment pour les personnes les plus précaires, parce que ce qu'on met en œuvre, tous les dispositifs qui sont mis en œuvre sont d'abord ciblés vers les Français qui souffrent le plus et qui en ont le plus besoin.
1: Merci en tout cas Micheline de votre appel, et puis on vous salue avec votre fille dont vous vous occupez, si j'ai bien compris, au quotidien. Nous sommes au standard 0810 055 056 avec Antoine qui nous rejoint au standard d'ici. Bonjour Antoine.
19: Bonjour.
1: Je peux vous demander quelle est votre profession, votre région, Antoine ?
19: Oui, je suis kinésithérapeute en oncologie en région parisienne.
1: Kinésithérapeute en oncologie en région parisienne. Alors, je suppose que vous avez vécu des conditions compliquées la semaine passée aussi, en pleine canicule.
19: Compliqué, c'est pas le mot, j'aurais plus dit infernal. Et d'ailleurs, je comprends pas, parce que la première canicule, donc c'était historique, en tout cas, c'était en 2003. Il y a eu une journée de solidarité qui a été créée par rapport à ça. Ça a généré quand même énormément d'argent. Et aujourd'hui, on se dit, tiens, il faut absolument qu'on achète des climatiseurs en urgence. Alors, pour madame la porte-parole, j'aimerais bien comprendre comment ça se fait. Monsieur Macron est au pouvoir depuis 9 ans. Et ça y est, on parle enfin de ça, à ma grande surprise, sachant que ce qui serait bien, c'est d'expliquer tout ce que vous avez dit avant sur la transition énergétique, etc., de venir l'expliquer aux patients qui ont un cancer, qui ont 60, 70 ans, 80 ans, de leur expliquer que c'est en cours et que ça va aller quand ils sont en train de souffrir dans des chambres à 35 degrés.
1: Merci Antoine. Je précise évidemment, Maud Bréjon n'est pas comptable de ce qui s'est passé depuis 20 ans ou de ce qui ne s'est pas passé, mais les conditions infernales que décrit Antoine, ça vous le savez bien parce que vous avez entendu les Français les illustrer sur l'accélération de ce mouvement aujourd'hui.
12: Oui, encore une fois, j'entends la colère et les questionnements que peut y avoir. Il est faux de dire que on se pose cette question-là depuis quelques jours et que le président de la République, là, depuis 9 ans, n'aurait absolument rien fait. Alors, on peut le dire sous le coup de la colère. Moi, mon rôle, c'est de remettre un peu de fait et un peu de rationalité.
1: Mais Gérald Kierzek, qui est notre médecin conseil, pardonnez-moi, ici, nous disait simplement depuis 2003, on n'a rien fait. C'est une question de volonté politique. Et je ne mets pas ce gouvernement nécessairement qu'en responsabilité.
12: Mais c'est faux.
1: Sur la volonté politique.
12: En fait, c'est dire qu'il n'a rien n'a été fait depuis 2003, c'est honteux. C'est honteux. Alors, je ne sais pas qui est venu dire ça sur votre antenne.
1: Oui.
12: C'est honteux. Oui. Et d'ailleurs, on le voit, pardonnez-moi de rentrer dans des détails qu'on aimerait ne pas citer, mais les EHPAD, par exemple, où on sait que les personnes sont particulièrement âgées, particulièrement fragiles, ont bien mieux tenu que ce qu'ils avaient tenu en 2003. Et ça, c'est parce que les structures se sont adaptées, c'est parce que les normes ont largement évolué en faveur du bien vieillir et en faveur du bien-être des personnes qui y résident. On a commandé des climatiseurs en urgence, certes, mais ça ne nous empêche pas, dans toutes les rénovations d'hôpitaux qui ont notamment été financées par le Ségur, toutes, de prendre en compte cette question du changement climatique et donc de la nécessité de rafraîchir les locaux. On parlait des écoles tout à l'heure. Encore une fois, ça ne va pas assez vite. Il y a 60 000 emprises scolaires en France, 6 500. C'est plus de 10%. Ça ne fait pas la maille. Mais sont en cours ou terminés d'être rénovés. Et donc, encore une fois, il y a ce que je comprends tout à fait la colère des Français qui nous écoutent et qui s'expriment.
1: Et puis la santé, c'est plus que la colère, c'est la santé en danger. Il y a des gens qui sont morts aussi de chaud, et ça on le sait, et pas que à domicile.
12: Et c'est pour ça qu'encore une fois, ça nécessite bien sûr de continuer à mettre en œuvre cette adaptation, mais je ne peux pas décemment venir ici et laisser dire que rien n'est fait et qu'on s'en lave complètement les mains, c'est pas vrai. Et je peux pas accepter ce type de discours parce que derrière, on parle de vie humaine.
1: Bien sûr, mais vous comprenez la colère, évidemment.
12: Je comprends complètement la colère, mais je peux pas laisser dire que le président de la République ou le Premier ministre se laverait les mains des décès qui pourraient être constatés dans les hôpitaux ou dans les EHPAD.
1: Oui. Voilà. Merci en tout cas, Antoine, vous qui êtes kiné en hospitalier, d'avoir réagi aussi sur l'antenne d'ici. Les élus locaux vous les citiez, Maud Bréjon, ils sont en première ligne aussi, les collectivités locales, vous échangez régulièrement avec eux. Et nous sommes à Mandelieu-la-Napoule avec le maire de Mandelieu, Sébastien Leroy. Les feux, bonjour Sébastien Leroy.
20: Bonjour.
1: Nous étions sur le front des incendies il y a quelques instants et vous apprêtez, j'imagine, aussi à vivre un été compliqué, un été critique. Est-ce que vous pouvez déjà témoigner d'une forme d'angoisse peut-être aussi qui est la vôtre comme élu ?
20: On est tout à fait extrêmement mobilisés et vigilants. On a déjà eu plusieurs départs de feu, déjà sur ma commune, mais également dans le département. Et naturellement, quand vous avez des périodes de forte chaleur qui commencent aussitôt dans l'année, même s'il a beaucoup plu dans les premiers mois, eh bien, vous avez une végétation qui est très sèche. Et quand il pleut, bah, la végétation pousse, après elle sèche, et naturellement, le risque incendie se multiplie.
1: Vous pouvez peut-être réagir aussi aux propos qu'on vient d'entendre avec ces auditeurs en colère, et puis il y a une forme de politisation aussi de cette séquence canicule. Vous l'avez bien vécu, le gouvernement qui est taclé pour impréparation, pour inaction. D'ailleurs, Maud Bréjon, peut-être, où en est la commission d'enquête que souhaitaient les Verts sur ce sujet-là, ainsi que la motion de censure?
21: Alors, je ne suis pas porte-parole des Verts, ça ferait beaucoup.
1: Non, mais ils ont annoncé
21: là, par la voix de la présidente Cyrielle Châtelain, qui préside le groupe écologiste à l'Assemblée nationale, le dépôt d'une motion de censure qui, à ma connaissance, ne l'a pas encore été, mais devrait l'être dans les prochaines heures ou les prochains jours, et donc un examen qui se fera au courant de la semaine prochaine. Et la commission d'enquête, il faut la demander, et donc là encore,
1: ça vous irrite, évidemment, ou c'est le processus?
21: D'abord, la commission d'enquête, c'est le droit des parlementaires, et moi je respecte les députés, ils sont élus, je suis moi-même députée, donc chacun est libre et légitime. Je dis une chose, en revanche, assez simple, vouloir censurer le gouvernement alors qu'on est dans une crise politique, qu'on gère une canicule, des difficultés importantes pour le pays, ça, à mon avis, ça ne calme pas la crise, ça l'entretient. Voilà. Et je pense qu'aujourd'hui, encore une fois, sans polémiquer, il y a ceux qui travaillent à la gestion de la crise, le gouvernement, mais également d'autres partis politiques très responsables. Et il y a ceux qui entretiennent la crise. Je crois que quand on veut faire tomber le gouvernement en plein milieu du mois de juillet, au regard de toutes les difficultés dont on vient de parler, on entretient la crise. Ouais.
1: Sébastien Leroy, vous qui êtes élu, donc je le disais, de Mandelieu-la-Napoule dans les Alpes-Maritimes, élu dans l'opposition, mais vous rejoignez Maud Bréjon sur ce sujet aussi. On entretient cette crise avec cette politisation à l'extrême du sujet.
20: Aujourd'hui, ce qui entretient la crise, c'est que chacun peut constater que l'État, aujourd'hui, est devenu impuissant, désorganisé, et ne sait pas gérer les crises autrement que coup par coup, au moment où l'événement se produit. Et c'est pas nouveau, c'est quelque chose qui dure depuis maintenant une quinzaine d'années. Alors, moi, je vous le dis avec ma casquette d'élu local, je vous le dis avec ma casquette de président de la commission des risques et de la gestion de crise de l'Association des maires de France. J'ai parcouru la France dans tous les sens. Le problème, en fait, il est simple. C'est qu'on n'arrive pas à anticiper pour deux raisons. Un, par idéologie, parce que pour beaucoup de choses, en réalité, on multiplie à chaque fois les fonds, on multiplie les process, mais le cœur du moteur reste extrêmement compliqué et teinté d'idéologie. C'est-à-dire que si vous voulez rénover un bâtiment, vous n'avez pas le droit de mettre la climatisation, parce qu'il faut faire de la climatisation naturelle qui ne fonctionne pas dans les pics de chaleur. Et la deuxième raison, c'est que vous n'avez pas de stratégie à long terme sur la gestion des risques. Aujourd'hui, vous êtes sur la canicule parce qu'il y a l'événement de la canicule. Vous allez être dans quelques jours sur les incendies parce qu'il va y avoir des incendies. Vous serez à la sortie d'été sur les inondations parce qu'il va y avoir des inondations. Et moi, je peux vous dire, je suis maire depuis une décennie, je connais par cœur le process de communication, les grandes déclarations, les cellules de crise, les annonces de fonds, qui la plupart du temps d'ailleurs sont des fonds recyclés qui n'ont pas servi l'année précédente. Les grands, on ne peut jamais ça, vous allez voir que, moi je peux vous dire que sur tous les sujets, rien ne change.
1: Vous déplorez l'absence de vision.
20: La doctrine ne change pas.
1: Oui.
20: Il n'y a aucune vision. Aucune. Il y a des déclarations, et ce qu'on fait juste après la déclaration, c'est exactement l'inverse, c'est qu'on ne fait que complexifier, et tout est de plus en plus difficile en réalité.
1: Maud Bréjon, pour répondre aussi à ça.
21: Moi j'ai envie de vous renvoyer la question et de vous remercier d'abord pour ce que j'imagine que comme beaucoup de vos confrères ou collègues élus locaux, vous êtes pleinement engagés sur ces sujets dans votre votre ville ou votre communauté de communes. Et donc j'ai envie de vous retourner la question. Au fond, qu'est-ce que vous vous feriez ? Dans quel sens vous imaginez une planification qui puisse aller dans le bon sens ? Parce que tout le monde est d'accord pour planifier. Le mot planifier.
1: Il y a un plan d'action climat d'ailleurs.
21: Alors, il y a un plan d'action climat. Il y a même eu 3 plans d'action climat depuis 10 ans. Tout le monde est d'accord pour planifier. Ensuite, quand on se penche sur ce qu'on met dedans, d'un bord politique à l'autre, d'un parti politique à l'autre, là, vous avez des divergences qui sont très importantes la manière dont on atténue le réchauffement climatique, comment est-ce qu'on décarbone, quel type d'énergie on développe. Il y a des divergences majeur. Certains vous diront qu'il faut certains des éoliennes, d'autres du nucléaire. Nous, on pense qu'il faut les deux.
1: Mais dans ce plan, dans ce plan d'action climat, qu'est-ce qu'il y a de concret sur lequel vous vous appuyez, vous, gouvernement?
21: Tout ce dont je viens notamment en tout cas ce que je viens d'évoquer, quand on parle des écoles, quand on parle des hôpitaux, l'accès aux lieux de fraîcheur, et ça, je sais que ça se développe dans beaucoup de communes, et j'entends que ce n'est pas suffisant, mais aujourd'hui, le consensus, quand vous rentrez dans le détail, n'est pas si évident à trouver. Et d'ailleurs, on le voit sur des mesures qui sont très totémiques et qui font polémique au sein de l'Assemblée nationale. Il faut voir comment on se déchire sur des mesures comme les ZFE ou le ZAN.
1: On a trop politisé ces sujets. J'avais Corinne Lepage à votre place il y a quelques jours qui nous le disait, qu'il déplorait justement cette politisation à l'extrême qui fait qu'on a tué finalement.
21: Oui, enfin Corinne Lepage a contribué elle-même pendant des années à politiser le sujet. La réalité, c'est que certains ont fait des totems politiques avec la question de l'écologie. Et c'est pour ça aussi que je retourne la question à monsieur le maire, parce que je pense que localement, on politise moins les choses, on idéologise moins les choses.
1: Sébastien Leroy, en quelques secondes pour répondre à la porte-parole du gouvernement sur ce sujet.
20: Alors, madame la ministre, bon, déjà, bonjour. Bon, je vous en fais pas le reproche personnel.
1: Non, je vous ai pas présenté l'un et l'autre.
20: Oui, mais très simplement, vous voyez, vous avez mis le doigt sur le cœur du sujet. Le problème, c'est que sur ces éléments majeurs, vous faites de la politique politicienne à l'Assemblée nationale. Enfin, d'ailleurs, on a là l'illustration de la folie et de l'hérésie qui était la suppression, enfin, le non-cumul des mandats. Parce que vous avez aujourd'hui des élus nationaux qui sont complètement déconnectés du terrain. Sur le terrain, tout le monde est d'accord, que ce soit le parti, vous allez voir des maires de gauche ou de droite, ils vous diront la même chose. Aujourd'hui, des plans, déjà, faudrait arrêter d'en faire, parce que chaque ministère fait des plans qui ne parlent pas aux autres ministères. Le ministère du Logement va vous faire un plan qui va être le contraire de ce que fait le ministère de la Transition écologique. On augmente les crédits sur la mission de la Transition écologique, puis on ne fait qu'augmenter les contraintes. Vous multipliez les fonds, alors je peux vous dire la DSI, la DETR, le Fonds Vert, la Banque des Territoires, la Plus+, etc., et j'en oublie, et tous vont vous dire des choses différentes. Ils vont vous dire, vous faites un bâtiment, mais on ne veut pas de climatisation, parce que si vous faites de la climatisation, vous allez augmenter la consommation d'énergie, donc vous allez carboner l'atmosphère, donc il faut décarboner. Et en fait, vous ne faites que des choses contradictoires. Si vous voulez que ça marche, c'est très simple. Rendez aux collectivités la capacité qu'ils ont à gérer leur territoire. Arrêtez de faire des règles monolithiques qui s'appliquent du Nord-Pas-de-Calais au sud de la France et de l'Est à l'Ouest de la même manière où vous faites aujourd'hui des choses qui ne marchent pas. Pour ça, vous avez livré un CHU à Nantes, ça va coûter 1,5 milliard. On s'aperçoit qu'il n'y a pas de climatisation. Quand vous avez des pics de chaleur, vous allez avoir 5 degrés d'écart entre l'extérieur et l'intérieur. Moi, j'ai fait un bâtiment scolaire. On m'a interdit la climatisation.
1: Merci.
20: Vous avez aujourd'hui des financements, très simplement. Oui. Et comme ensuite, parallèlement, à côté de ça, l'État pille littéralement le budget des collectivités locales pour son propre déficit, les collectivités locales aujourd'hui ne peuvent plus investir. Et donc, quand elles doivent investir, elles doivent porter l'investissement, elles ont besoin des fonds que généreusement l'État leur rend alors qu'il vient de leur piller leurs finances. Et ces fonds sont corrélés à des interdictions d'avoir des nouvelles solutions.
1: Merci. Vous qui êtes maire de Mandelieu, la Napoule, voilà. Bon, vous avez beaucoup de colère aujourd'hui, Maud Bréjean, je suis navrée.
21: Oui, mais j'ai pas beaucoup de solutions proposées par monsieur le maire, et c'est ce que je trouve aussi un petit peu dommage.
1: Il faut leur faire confiance, ça, c'est le grand discours aussi des élus locaux, de leur laisser la responsabilité.
21: Les collectivités territoriales ont un certain nombre de compétences qui leur permettent de faire des choses. Et pardonnez-moi, il est faux de dire qu'on pille les collectivités territoriales. Il y a un budget de l'État qui est compliqué à boucler. Il y a une conjoncture nationale, internationale qui est difficile. Et donc, on demande à chacun de faire des efforts. On ne pille pas les uns ou les autres. On essaie de maîtriser les finances publiques sans faire augmenter l'impôt des Français. Voilà ce qu'on fait.
1: Merci Sébastien Leroy. Maud Brejean est avec nous, porte-parole du gouvernement et ministre en charge de l'énergie jusqu'à 14h. Projetons-nous un peu quand même vers les solutions, parce que vous disiez, on recherche aussi les solutions, notamment en agriculture. Il y a une grande réunion demain, vendredi, sur les sujets agricoles. Vous êtes évidemment au cœur de cette souffrance agricole et on a vu des dizaines de milliers d'animaux d'élevage mourir, suffoquant sous les bâtiments, des porcs aux vaches, aux poulets aujourd'hui. Comment on travaille avec les agriculteurs là-dessus, Maud Brejean, avant d'entendre une femme de l'INRAE?
21: Alors, l'État sera vraiment à leur côté. C'est vraiment, je veux passer un message très clair à tous les agriculteurs, à leurs proches qui pourraient nous écouter aujourd'hui. La ministre de l'Agriculture a, il y a 2 jours, immédiatement reçu les compagnies d'assurance, parce qu'il y a un enjeu là encore financier qui est très important quand vous perdez une partie de votre élevage, pour leur demander, pour s'assurer que les compagnies d'assurance jouent le jeu. Et ensuite, le rôle des préfets de déclarer une situation de catastrophe agricole qui permet d'engager des fonds dédiés de l'État, et notamment pour les agriculteurs qui ne seraient pas assurés. Donc on va pouvoir aussi les aider par ce prisme-là. Et puis plus profondément et à plus long terme, la question de l'adaptation des agriculteurs au changement climatique est une question absolument majeure, qui est encore une fois très politique, qu'on essaie d'aborder avec le plus de pragmatisme possible. Vous savez qu'il y a une loi qui est en cours d'étude à l'Assemblée nationale et au Sénat et qui leur permet notamment de stocker davantage d'eau, de pouvoir gérer au mieux leur culture. Et il y a urgence parce que derrière, d'abord, c'est la vie des agriculteurs et donc de beaucoup de Français. Et puis, c'est notre souveraineté. C'est notre capacité à se nourrir sans dépendre des autres. Et ça, c'est absolument majeur. On voit à quel point dépendre d'autres grandes puissances pour des choses aussi basiques et essentielles que de se nourrir peut nous mettre dans une situation extrêmement compliquée.
1: Ça veut dire repenser aussi nos cultures, repenser ce que nous cultivons avec des semis qui sont faits en ce moment, là, 2 mois plutôt que
21: habituellement. Oui, mais là, je dirais dans le sens de Monsieur le maire qu'on écoute tout à l'heure. Je pense qu'il faut faire confiance aux acteurs de terrain. Ce n'est pas à l'État de dire aux agriculteurs ce qu'il est bon ou pas de semer. Ils le savent. Ils connaissent leur terre, ils connaissent les atouts de leur terre, ils connaissent les inconvénients de leur terre. Et donc, ils s'adaptent déjà. En revanche, nous, on essaie de faire le travail d'abaissement des normes sur un certain nombre de choses parce qu'il y en a trop. Et après la crise agricole de début 24, on a pris un certain nombre d'engagements. Ces engagements ont tous été tenus. On est à leur côté sur le plan budgétaire lorsque c'est nécessaire. Ce sera le cas aujourd'hui, ça l'a été pendant la crise du carburant. Il y a quelques semaines, on a été aux côtés des agriculteurs et on continuera à l'être parce qu'encore une fois, c'est absolument vital pour notre souveraineté et pour ce qu'est notre pays.
1: Nous avions une question de Mireille de Sillingy en Haute-Savoie, mais je ne vais pas avoir le temps, je peux la redire en substance. Elle souhaitait réquisitionner l'armée pour les plus vulnérables. Alors pas pour les incendies, mais pour les plus vulnérables. On sait que la mortalité à domicile aussi a augmenté. On encourage la vie à domicile, c'est très bien, mais il y a encore des personnes très isolées. La réquisition dans une sorte de guerre aussi, de guerre contre le climat.
21: Je crois que ce n'est pas en premier lieu le rôle de l'armée. En tout cas, ce n'est pas à ça que nos militaires sont majoritairement formés. Maintenant, il y a des contre-exemples. Si vous prenez les sapeurs-pompiers de Paris, par exemple, ou les sapeurs-pompiers de Marseille, ils jouent ce rôle d'aller vers, et notamment d'aller vers les personnes les plus fragiles. C'est un point très important parce qu'on a vu que les plus fragiles, les plus en difficulté ces derniers jours, c'était les personnes seules, âgés, essentiellement en ville. Et ça pose la question de comment on vieillit en France. Il y a 50 ou 60 ans, on vivait avec nos parents, on vivait avec nos grands-parents. Aujourd'hui, on a des modes de vieillissement qui sont beaucoup plus isolés. Et donc, ça fait appel aussi à la solidarité nationale et à la responsabilité de chacun.
1: Question de responsabilité collective et de solidarité. Merci Maud Brejean pour cette présence aussi, pour ces échanges avec nos auditeurs sur l'antenne d'ici. On se retrouve dans quelques secondes pour l'info de 14h.
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4: Plus de 1200. 200 hectares parcourus par les flammes dans l'Aude, l'Hérault et les Bouches-du-Rhône. Des centaines de pompiers luttent toujours contre des incendies dans le sud attisés par le vent. La sécheresse et la chaleur dans le massif des Corbières, il est fixé. Idem à Lançon-Provence et à Rognac dans les Bouches-du-Rhône. En revanche, le feu à cheval entre l'Hérault et l'Aude n'est toujours pas sous contrôle. L'Aude où tous les massifs forestiers sont fermés aujourd'hui. Situation en direct sur ici.fr. Le risque incendie au cœur d'une nouvelle cellule de crise interministérielle à Marseille. Aujourd'hui, Sébastien Lecornu, le Premier ministre, est attendu sur place. La canicule, toujours avec ce chiffre donné ce matin par la ministre des Sports, Marina Ferrari. On dénombre plus de 90 morts par noyade depuis le 19 juin en France. Daniel Prince est de nouveau présumé innocent après cette décision rarissime de la Cour de révision qui a annulé sa condamnation à la prison à vie dans ce célèbre dossier criminel du quadruple meurtre dans la Sarthe en 1994. Un nouveau procès va avoir lieu. Détail là aussi sur notre site ici.fr. La police des polices ouvre une enquête après la mort d'une femme à Paris, abattue par les forces de l'ordre. Hier, lors d'une intervention, c'est le compagnon de la victime qui a appelé les policiers car il s'inquiétait de l'état de démence de sa compagne. Elle aurait agressé les policiers qui ont donc répliqué. Les 16e de finale de la Coupe du Monde 2026 de foot, la suite de poids lourds entre en compétition. L'Espagne qui affronte l'Autriche à 21h et le Portugal contre la Croatie. Ce sera tard, 1h du matin.
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16: Et pour aujourd'hui, c'est une belle journée qui est annoncée par Météo France selon leurs prévisions. C'est du soleil du matin jusqu'au soir, même dans cette fin de journée, le soleil va rester avec nous avec des températures qui vont être comprises entre 24 et 26 degrés du côté de la Bigorre. Il va faire un petit peu plus chaud du côté du Béarn avec 27 degrés sur Naye, 25 degrés sur Oloron-Sainte-Marie. Si vous êtes du côté de Orthez, de Salis-de-Berne, de Monin et de Pau, il fera 28 degrés.
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0: Et si vous n'avez pas encore assez chanté sur Ici Béarn Bigorre, croyez-moi que ça va continuer. On va se remémorer ces années collège, au moment où on devait faire la musique, vous savez, comme matière. Eh bien, on a dû apprendre, il jouait du piano debout. C'est le moment de ressortir son classique et de chanter avec France Gall dans un instant.
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1: À Orthez, venez découvrir différentes activités pour faire du bien à votre santé. Alors ça va se passer ce samedi matin de 9h jusqu'à 12h30 avec de la marche commentée et différentes initiations comme du taekwondo, du pilates ou même du tennis. Le rendez-vous est donné à Orthez au parc Gascoin. Et si jamais il y a mauvais temps, il faudra se replier à la salle Pierre Seyant. Et ce qui est bien avec cette animation, c'est qu'elle est complètement gratuite. On fait un tour du côté de notre répondeur.
2: Bonjour, jeudi 2 juillet prochain, dans le cadre du Cabaret Textile, c'est un événement qu'on organise depuis 6 ans sur Oloron Sainte-Marie. C'est un festival d'art et pastoralisme. On propose une conférence qui s'appelle « Le mouton dans l'art » et qui va se dérouler à l'auditorium de la Villa Beda à Oloron Sainte-Marie, donc le 2 juillet à 18h30. Le tarif est de 5 euros, c'est à destination des publics ados-adultes, et ça dure une heure et c'est suivi d'un échange. À très bientôt.
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0: C'était juste quelqu'un de bien à l'instant. Mais oui, on a tous une personne sur qui on peut compter, que ça soit une cousine, que ça soit une tante, que ça soit un ami proche, que ça soit votre conjoint ou votre conjointe. Ça fait toujours du bien de pouvoir avoir une épaule sur laquelle se reposer. Et même si vous vous sentez un petit peu seul, eh bien ici Béarn Bigorre est toujours là pour vous. Et on continue en musique avec Jean-Jacques Goldman.
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0: Mais oui, on arrive, vous inquiétez pas, Indochine. Justement, c'est l'heure de retrouver vos informations.
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3: Des centaines de pompiers luttent toujours contre les incendies dans le sud. Le plus important dans l'Aude, toujours pas maîtrisé. Il a parcouru 950 hectares. Mais aussi au nord de Marseille, où en revanche, c'est fixé. Marseille, où se tient une cellule de crise interministérielle sur les risques incendies aujourd'hui, en présence du Premier ministre Sébastien Lecornu. Autre incendie en cours, on l'apprend cet après-midi, près de Canet, en Roussillon. Trois campings évacués. Les pompiers sont toujours sur place pour tenter de contenir les flammes. Les parents des deux fillettes de 15 mois retrouvées mortes par déshydratation lundi matin dans le nord près de Valenciennes sont mises en examen pour privation de soins et incarcérées. La famille n'avait jamais fait l'objet d'un signalement, précise le parquet. Les quatre autres enfants de la fratrie, âgés de 2 ans et demi à 6 ans, ont été confiés au service de l'aide sociale à l'enfance. Il clame son innocence depuis 32 ans. Dany Le Prince aura un nouveau procès. La cour de révision annule sa condamnation à perpétuité pour un quadruple meurtre en 1994. C'est une décision historique. Il n'y avait que 12 cas de révision depuis 1945. Une plainte déposée contre la SNCF après la mort d'un chat sur les voies de la gare de Lyon à Paris. C'est son propriétaire qui porte plainte ainsi que l'association pour la défense des droits des animaux. Le chat s'est échappé de son sac avant de se mettre sur les voies. Les 16e de finale de la Coupe du Monde 2026 de foot. La suite de poids lourds entre en compétition. L'Espagne qui affronte l'Autriche à 21h et le Portugal. Ce sera contre la Croatie un peu plus tard à 1h du matin.
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5: Et pour aujourd'hui, c'est une belle journée qui est annoncée par Météo France selon leurs prévisions. C'est du soleil du matin jusqu'au soir, même dans cette fin de journée, le soleil va rester avec nous avec des températures qui vont être comprises entre 24 et 26 degrés du côté de la Bigorre. Il va faire un petit peu plus chaud du côté du Béarn avec 27 degrés sur Naï, 25 degrés sur Oloron-Sainte-Marie. Si vous êtes du côté de Orthez, de Salis de Béarn, de Monin et de Pau, il fera 28 degrés.
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0: ça bouge et ça dépote hein, avec le groupe Police. C'était So Lonely à l'instant sur votre radio locale. D'ailleurs, partagez-nous un petit peu vos avis. Qu'est-ce que vous allez faire aussi cet été? C'est tout nouveau. On a installé le WhatsApp d'ICI Béarn Bigorre au 05 59 98 09 09. Vous nous ajoutez sur l'application et vous nous envoyez vos messages vocaux, vos photos et vos vidéos.
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1: Demain soir, rendez-vous sur la place du Foirail à Tarbes pour son marché de nuit de 18h jusqu'à minuit. Plus d'une cinquantaine d'exposants. Tout ça dans une ambiance de fête avec des animations pour vous accompagner dans votre soirée. Pour ça, rendez-vous sur la place du Foirail à Tarbes demain soir à partir de 18h. Il y a aussi des messages sur notre répondeur.
2: Le 2 juillet, au château de Béos, à 19h30, Marie Toretton interprétera « Prière aux vivants », un seul en scène adapté par elle du livre de Charlotte Delbault. C'est un spectacle émouvant, sans pathos, qui est un hymne au théâtre, à la solidarité et à la sororité. Pour les moins de 15 ans, à bientôt.
1: Et du côté de Tarbes, ce soir, ça va être la 11e édition de Tarbes Chante, une soirée musicale où 10 candidats monteront sur scène pour tenter de séduire le public et le jury. Rendez-vous ce soir à 21h30 à la place de Verdun. C'est à Tarbes.
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0: un petit peu de reggae avec Bob Marley, ça fait toujours son petit effet, surtout si vous êtes en train de faire une bonne petite sieste à l'écoute du Cyberarm Bigorre. On est là aussi pour vous accompagner. On va continuer en musique puisque c'est Renaud qui arrive dans moins d'une minute avec Dans mon HLM. Vous restez à notre écoute, on passe cet après-midi ensemble.
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0: Est-ce qu'une radio Gaga, ça ferait pas du bien un petit peu en cette fin de semaine sur ici Béarn Bigorre? Soyez les bienvenus si vous nous rejoignez. Et justement, c'est l'heure, on va retrouver bien sûr vos informations.
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3: Poussé par le vent, le feu progresse dans l'Aude. Il a déjà parcouru 950 hectares. Plus de 600 pompiers sont engagés. Un incendie est également en cours dans les Pyrénées-Orientales, près de Canet en Roussillon. Il a entraîné l'évacuation de 3 campings. Et puis, autre feu qui vient de se déclarer dans le Gard, à Roquemort, tout près des habitations, dans les Bouches-du-Rhône. En revanche, à Lançon, Provence et à Rognac, les feux sont fixés. Situation en direct à retrouver sur ici.fr. Les feux de forêt au cœur d'une nouvelle cellule de crise interministérielle à Marseille aujourd'hui, c'est en ce moment. Sébastien Lecornu, le Premier ministre, est sur place. Alors que la motion de censure des écologistes contre le gouvernement pour impréparation est examinée à l'Assemblée, vouloir nous censurer alors qu'on gère une canicule, ça entretient la crise, a réagi la porte-parole du gouvernement. Maud Bréjon était invitée de Ma France tout à l'heure sur ici. Émission à réécouter sur ici.fr. Dany Le Prince est de nouveau présumé innocent après cette décision rarissime de la Cour de révision qui a annulé donc sa condamnation à la prison à vie dans ce célèbre dossier criminel du quadruple meurtre dans la Sarthe en 1994. Un nouveau procès va donc avoir lieu. Avec une troisième vague de chaleur annoncée, beaucoup sont en quête d'un ventilateur ou d'un climatiseur. Plusieurs supermarchés Lidl ont dû fermer ce matin après des émeutes et des dégâts, explique l'enseigne. Des bousculades notamment en région parisienne et dans le Bas-Rhin. 16e de finale de la Coupe du Monde ce soir avec l'Espagne qui affronte l'Autriche à 21h et le Portugal contre la Croatie.
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5: Le soleil ne bougera pas de ciel béarnais et bigourdant pour aujourd'hui. C'est en tout cas les prévisions de Météo France pour cette journée, avec des températures qui vont être comprises dans les normales de saison. Du moins, on s'en rapproche. À Bagnères de Bigorre, il va faire 23 degrés. À Tarbes, 25 degrés. À Lourdes, 24 degrés. Du côté de la plaine de Naye, 25 degrés. Dans le Béarn des Gaves, à Orthès et Salis de Béarn, 26 à 25 degrés, annoncé par Météo France.
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2: Oui, on est à vos côtés sur ici Béarn Bigorre, vous qui êtes en train de vous préparer pour aller chercher les enfants à l'école ou encore un petit peu fatigué du match de l'équipe de France de mardi. Oui, le match était à 23h et pourtant, il va falloir remettre le couvert ce samedi avant match à suivre dès 22h30, bien sûr, sur ici Béarn Bigorre et le coup d'envoi sera à 23h. Allez, courage, on est tous derrière les Bleus et justement, on va continuer de se mettre dans l'ambiance puisque voici l'hymne de la Coupe du Monde, il est signé Shakira.

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1: Oui, on vous raccompagne bien sûr avec des informations, mais aussi des histoires locales sur notre territoire avec notre chroniqueur occitan, il s'agit de Pierre Salles. Et aujourd'hui, on va s'intéresser au jeu de billes.
2: Amis auditos, Adichat. Je m'adresse aujourd'hui essentiellement aux têtes blanches de ma catégorie d'âge, eux qui ont connu les temps heureux des cours de récréation non goudronnés. À quel temps que l'us drôle est-ce qu'il boulait à l'ascanique, ce qu'il pouvait destiner à l'urrun, sonc d'abloudit, dans la prouve. Car on jouait beaucoup aux billes dans ces cours-là, et parfois avec vraiment beaucoup d'adresse. La bille elle-même s'appelait la canique, ou bien la gaïole, la cascourre, la gallière, la hurbiale, l'usiouec, etc. Une bille est un objet magique. C'est beau, c'est sphérique, ça roule, c'est presque vivant, et on peut imaginer toutes sortes de jeux différents pour s'en servir. Per exemple, que si pudeha à la desapito, mais à qui ou que jugaban sos. Chacun donnant son écho, on empilait les pièces l'une sur l'autre et il fallait alors abattre la pile avec sa bille, la désapiter, quoi. À la clotte, nous en avons déjà parlé, il s'agissait d'envoyer sa canique dans un petit trou creusé dans la terre battue de la cour, chose impossible évidemment sur le goudron d'aujourd'hui. Et que pas disait qu'est-ce qu'elle est mestéia lui est ou plat comme ca aussi nous la boule que s'estangava avance ou que tournava sorti de la clotte comme hier entrado. Le jeu le plus répandu était le run, ou meulette. Il consistait à miser des billes dans un cercle, celui qui les faisait sortir en les heurtant de sa propre bille, les remportant. Et qu'est-ce qu'elle est abisade et non pas si pega, sinon que ça perdait tout. On pouvait encore jouer à la cuisse ou au tiromi que ti tiro, vulgairement appelé la poursuite. Il était mal vu de tirer à la ganite et il fallait que tous les autres acceptent pour pouvoir jouer à hinsus. Adichat munde et het beroi.
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0: Oh, qu'elle met de bonne humeur cette musique. C'était Lemon Tree à l'instant. Justement, on approche du week-end. Vous allez peut-être pouvoir en profiter pour vous occuper de votre jardin. N'hésitez pas à venir nous poser vos questions ce samedi entre 9h et 10h. On sera en direct, bien évidemment, avec notre spécialiste ou via notre WhatsApp au 05 59 98 09 09. Venez nous poser toutes vos questions.
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1: Oui, le 16-19 continue et il continue en humour puisque Fred Ballard accueille avec elle deux humoristes qui sont là pour nous faire bouger les zygomatiques.
2: Je vous livre cette statistique assez rigolote. 7% des personnes du troisième âge qui prennent un Polaroid décèdent avant que la photo apparaisse.
3: C'est vrai que ça peut mettre un certain temps et parfois la photo n'apparaît jamais. Donc le Polaroid, c'est sympa. Mais Arnaud de sa mère nous conseille quand même le numérique hein, pour nos photos de vacances, surtout pour les selfies devant la mer.
2: Quand on prend une photo à bout de bras comme ça, en règle générale, on a une tête de con. Et donc là, on peut, sur l'écran, tout de suite effacer. On recommence, on regarde, on efface, on connaît. Et puis au bout d'une cinquantaine d'essais, on a une photo à peu près potable. Alors que le Polaroid, on prend une seule photo, mais après c'est le suspense. Pourvu que j'ai pas une tête de con.
3: Oui, d'autant que le Polaroid est censé être conservé, affiché aux yeux de tous sur la porte du frigo. Hein, mais bon, d'un autre côté, une tête de con sur la porte du frigo, c'est la garantie d'un fou rire à chaque passage en cuisine. Ce qui n'est pas le cas de certains selfies postés sur les réseaux sociaux.
4: Elle est super sexy, elle met des photos d'elle toute la journée. Le maximum du narcissisme pour moi. Elle met une photo d'elle, elle écrit en dessous « Bonne journée ». Pour elle, c'est un don. Bonne journée, sois honnête avec moi, c'est pas du tout ce que tu veux me dire. Ce que tu veux me dire, c'est je suis bonne et vous ne toucherez jamais, bande de crevards. C'est ça que tu veux dire.
3: Voilà, donc il faut savoir parler le selfie couramment si on veut passer un été bien poilant sur les réseaux sociaux. Farid est un expert en narcissisme pixelisé. Et pour celles et ceux qui ne sont pas photogéniques, mieux vaut une bonne grimace qu'une moue de rascasse.

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1: À Orthez, venez découvrir différentes activités pour faire du bien à votre santé. Alors ça va se passer ce samedi matin de 9h jusqu'à 12h30 avec de la marche commentée et différentes initiations comme du taekwondo, du pilates ou même du tennis. Le rendez-vous est donné à Orthez au parc Gascoin. Et si jamais il y a mauvais temps, il faudra se replier à la salle Pierre Seyant. Et ce qui est bien avec cette animation, c'est qu'elle est complètement gratuite. On fait un tour du côté de notre répondeur.
2: Bonjour. Jeudi 2 juillet prochain, dans le cadre du Cabaret Textile, c'est un événement qu'on organise depuis 6 ans sur Oloron-Sainte-Marie. C'est un festival d'art et pastoralisme. On propose une conférence qui s'appelle « Le mouton dans l'art » et qui va se dérouler à l'auditorium de la Villa Beda à Oloron-Sainte-Marie, donc le 2 juillet à 18h30. Le tarif est de 5 euros, c'est à destination des publics ados-adultes, et ça dure une heure et c'est suivi d'un échange. À très bientôt.
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2: Et vous le sentez, hein, ce petit frisson qui commence à vous envahir. Vous voyez vos poils qui s'hérissent. C'est normal. Voici les affaires classées de Thierry Sagardo-Eto. On continue l'enquête en ce jeudi. Et visiblement, Dominique Spina, ce curé qui a fait la une de la chronique judiciaire il y a 20 ans, tente tant bien que mal de s'expliquer.
3: Les explications tortueuses du père Spina ne convainquent guère le juge palois Christian Mirande en charge du dossier. La perquisition de son domicile au presbytère de l'église Saint-Jacques, qui est situé par le plus grand des hasards sous les fenêtres du juge d'instruction, a de quoi intriguer. Les policiers de la Sûreté paloise découvrent plusieurs connexions sur des sites de rencontres homosexuelles depuis son ordinateur personnel. Ils ont aussi mis la main sur de nombreuses lettres échangées entre Spina et son jeune disciple. Des missives qui témoignent d'une relation très forte, mais que chacun analyse à sa manière. Des viols et agressions sexuelles sous emprise, selon Sébastien. Une relation amoureuse, selon le curé de la paroisse Saint-Jacques. À l'issue de sa garde à vue, le père Spina est mis en examen pour viol et agression sexuelle aggravée. Il est laissé libre, sous contrôle judiciaire, mais il devra éviter tout contact avec les jeunes. Le lendemain, l'affaire fait les gros titres de la presse locale. Une longue instruction criminelle débute. Les policiers enquêtent au sein des aumôneries où le père Spina est passé au fil de sa carrière. Aucun parent n'évoque un quelconque soupçon de pédophilie. Quant à l'évêché de Bayonne, c'est silence dans les rangs. Le père Marchal, auquel Sébastien s'était confié lors de son passage au séminaire, oppose le secret de la confession pour refuser de répondre aux questions des policiers. Quant aux ecclésiastiques qui avaient renvoyé Sébastien du séminaire, ne leur demandez surtout pas s'il s'agissait d'une mesure de rétorsion à ces accusations contre le père Spina. Ils auraient perdu la mémoire à les écouter. L'évêque bayonnais, Mgr Moller, n'en dira pas davantage. Il dit n'avoir pas été mis au courant de cette histoire et de toute façon, des rumeurs ne font pas des preuves, dit-il. Entre perte de mémoire et réflexe protectionniste, l'Église donne la fâcheuse impression de ne rien livrer qui pourrait accabler le père Spina. Son procès aux assises s'ouvre à Pau en mai 2005.
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1: Alors on a une petite question à vous poser.
2: C'est la France qui paye.
1: C'est qui paye?
2: C'est la France qui paye.
1: Je sais pas ce que vous en pensez.
3: C'est qui paye?
2: C'est la France qui paye.
1: C'est ça. Allez, on y va.

0: Et vous les avez reconnus, bien sûr, c'était Sangria gratuite à l'instant avec ses qui paye. Ils étaient en live dans notre studio parce que ça aussi, ça compte pour nous de vous faire découvrir des artistes d'ici, des artistes qui font qu'on va danser, qu'on va bouger et surtout qui viennent de notre territoire. Soyez les bienvenus aussi si vous nous rejoignez. Dans quelques instants, on va se retrouver parce qu'on va partir tester une belle activité à faire en Béarn ou en Bigorre. Attention, pour le savoir, il va falloir rester avec nous.
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1: Passez un très bel après-midi à l'écoute d'ici Béarn Bigorre, il est tout pile 17h. Et on s'informe avec vous, Sophie Péridieu.
2: Et les pompiers ont été mobilisés ce midi près de la gare de Pau pour un feu dans un immeuble de 4 étages de l'avenue Gaston Lacoste. Le feu était parti de la cave, il y a eu beaucoup de fumée dans les parties communes et 16 habitants ont dû être évacués, dont 4 transportés à l'hôpital pour avoir inhalé de la fumée. 25 pompiers sur les lieux et normalement d'ici ce soir, les habitants retrouveront leur logement. Autre incendie, celui qui a touché les thermes Balnéa à Génos dans les Hautes-Pyrénées, route de Loudun. Et les thermes ont d'ailleurs été fermés aujourd'hui car cet incendie s'est produit hier soir sur le chantier des bains japonais. Un local de 170 mètres carrés a été détruit. 4 personnes intoxiquées par les fumées, là aussi, dont 3 transportées à l'hôpital de Lannemezan. 57 pompiers sur le terrain qui ont pu éviter la propagation de l'incendie au reste du bâtiment. L'incendie éteint à 3h du matin et normalement réouverture de Balnéa prévue demain. Dans l'Aude et dans l'Hérault, l'incendie qui s'est déclaré hier après-midi, a lui encore progressé. Il a parcouru 900 hectares, alors que la France pourrait vivre une troisième canicule en l'espace de quelques semaines. 6 départements de l'arc méditerranéen sont en effet toujours l'objet d'un risque très élevé d'incendie. Et justement, à propos de chaleur à venir, sachez que les magasins Lidl mettaient en vente ce 2 juillet 200 000 climatiseurs et ventilateurs et qu'ils se sont arrachés, on verra ça dans le journal de 18h. Plusieurs joueurs stars de la pétanque, dont le multiple champion du monde français Dylan Rocher et le joueur palois de 28 ans David Doher ont été placés en garde à vue ces dernières heures. Ils sont 9 soupçonnés d'avoir manipulé une partie et truqué des paris sportifs lors de la 7e et ultime étape des Masters de pétanque de Levallois-Perret dans les Hauts-de-Seine cette année. Les potentiels gains pour les parieurs sont estimés à près de 70 000 euros. Les 9 personnes seront jugées en juin l'année prochaine devant le tribunal de Toulon. On connaît la composition du 15 de France qui affrontera la Nouvelle-Zélande en match d'ouverture du championnat des nations. 3 sélectionnistes sont titulaires, Hugo Radou, Théo Atisogbe, Fabien Broboiry. Il y a aussi le remplaçant Antoine Astoy, ancien de la section qui joue à La Rochelle. Et puis le calendrier du PBH, c'est du handball, pour la prochaine saison est tombé. Les handballeurs de Pau-Billard débuteront en Pro League le week-end du 4, 5, 6 septembre avec un déplacement à Istres. Istres, club relégué du championnat élite il y a quelques semaines. Et puis le premier match à domicile, ce sera face aux Charentais de Saintes le week-end suivant, mi-septembre. À noter également les retrouvailles avec Ivry qui avait éliminé les Béarnais des play-offs. Ce sera les week-ends du 13, 14, 15 novembre au Sporting d'Est. Les prévisions de Météo France pour cette fin d'après-midi. Lucas Doroy, Denis Bénet, ça nous donne toujours du beau temps.
1: Oui, oui, c'est un grand et un beau soleil qui nous accompagne. Le ciel est bleu, pas un seul nuage pour nous empêcher d'aller se balader par exemple au parc Beaumont et de lire un livre. Et en plus, ça devrait rester comme ça jusqu'en début de soirée. La nuit va être douce avec des températures comprises entre 16 et 20 degrés. Et puis pour demain, le temps sera aussi similaire avec du soleil, un ciel bleu et des maximales qui devraient atteindre les 28 degrés avec 25 à Tarbes-Lourdes, 1 degré de plus à Naye et Pau. Et c'est à Orthès et Mourenx qu'il fera le plus chaud. L'information revient dans une heure.
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1: Bon, à 17h03, il est peut-être un petit peu tard pour le dire. En tout cas, téléphone ont envie, eux, de le chanter. C'est le jour s'est levé.

0: Le jour s'est levé, c'est signé Téléphone sur ICI Berne Bigorre.
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0: Oui, et pour le moment sur la route, on peut dire que ça roule plutôt correctement ce jeudi, même s'il y a 10 minutes sur la D817 sur Pau, où ça bouchonne un petit peu juste à l'entrée de l'autoroute. Voilà, prenez votre mal en patience. Pour le reste, ça roule correctement, mais n'oubliez pas, si vous voyez quoi que ce soit, on fait la route ensemble, 05 59 98 09 09. Très très bel après-midi à notre écoute. On est bien sûr ensemble hein, sur le chemin du retour. Courage, c'est bientôt les vacances. Plus que deux petits jours avant de pouvoir se reposer et partir, pourquoi pas, pour le voyage que vous attendez depuis plus d'un an. D'ailleurs, je vous propose aussi de profiter d'une bonne balade à vélo grâce à ceux de la ville de Pau. Je suis parti les tester pour vous et franchement, je peux vous garantir que c'est pas très compliqué. Je vous explique tout juste après Bernard Lavillier. 17h10, c'est pas du tout Bernard Lavillier, c'est Bruno Mars, pardon, avec un son qui va vous faire bouger la tête. C'est I Just Made, tout de suite. Dansez, chantez, faites-vous plaisir, c'est bientôt les vacances, c'est l'été. C'est

0: Oh, et cette chanson, elle met évidemment de bonne humeur. C'était Bruno Mars à l'instant à Just Might.
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0: 17h13, on va faire du bien à la planète, profiter d'une mobilité douce mise en place par la ville de Pau. Vous pouvez bien sûr faire le choix d'emprunter les vélos électriques. Je vous explique comment ils fonctionnent, on enfile son casque et à vélo Simone.
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0: Vous en avez marre de prendre votre voiture pour vous rendre dans le centre-ville de Pau, vous voulez profiter du soleil et vous offrir un petit moment de détente, eh bien vous pouvez emprunter les vélos e-décycle de la ville de Pau. Pour commencer, vous allez vous rendre sur une des nombreuses bornes qu'il y a aux alentours de Pau et même sur Pau. Vous allez arriver devant un panneau, donc là je me trouve sous le panneau de la gare où il y a écrit plusieurs informations. Donc tout d'abord, comment on va pouvoir emprunter ce vélo e-décycle ? Eh bien c'est très simple, vous allez télécharger l'application e-décycle déjà dans votre téléphone. Une fois que cette application a été installée, là vous allez commencer à pouvoir apprécier le trajet. Vous ouvrez donc votre application e-décycle. Une fois arrivé, on va vous proposer plusieurs choix et donc plusieurs abonnements. Il va y en avoir pour les étudiants, il va y avoir un tarif plein également ou un forfait journalier. Tout dépend de l'utilisation que vous voulez faire du vélo. Ça va être très simple. Nous, on va sélectionner le forfait journalier. C'est 2€ pour 30 minutes de trajet par jour, puis 1€ par tranche de 30 minutes supplémentaires. Vous avez de toute façon toutes les informations qui vous sont expliquées soit sur le site e-décycle ou soit via l'application. Une fois que tout ça c'est fait, vous allez pouvoir commencer à approcher les vélos. Alors je rappelle que ces vélos donc ont une assistance électrique, pas besoin de pédaler, pas besoin de faire d'efforts, tout est quasiment fait pour vous. Il y a juste à savoir faire du vélo et normalement c'est parti. Donc on est sur cette application e-décycle et là vous allez avoir un petit bouton en bas à droite de votre écran où il va être écrit « Scanner ». On clique dessus et là on va voir apparaître un QR code qui va demander donc de scanner le QR code du

vélo. Les QR codes de ces vélos, vous allez pouvoir les trouver soit au niveau du guidon, soit à l'arrière, juste au-dessus de la roue. On va scanner donc le QR code sur le guidon et là, attendez-vous à entendre un petit bip bip qui va signaler le fait que ça y est, vous avez débloqué le vélo. Une fois que ce bip bip a été effectué, on appuie sur le frein gauche. Une fois que ça s'est fait, votre vélo se détache. Vous avez entendu de nouveau le petit bip qui vous indique que ça y est, le vélo est à vous et vous pouvez partir donc pour 30 minutes pour 2 € si vous avez pris le forfait journalier. Sinon, c'est dans votre abonnement. 30 € si vous êtes étudiant, 50 € pour l'année pour emprunter donc ces vélos. Et je tiens quand même à vous préciser que vous avez un emprunt bancaire de 25 € qui vous est prélevé. Ne soyez pas surpris si quand vous allez regarder vos comptes, vous voyez moins 25 €, ils vous seront rendus, bien sûr, si vous n'abîmez pas les vélos. Une fois le vélo pris, vous pouvez tranquillement en profiter et c'est parti pour un tour. Et d'autres activités, d'autres métiers aussi sont à découvrir sur notre application ici grâce au GTST. Dans 10 minutes, on va encore plus parler vacances, on va encore plus se mettre dans une ambiance estivale puisqu'on va découvrir vos petits plaisirs de l'été. Et généralement, quand on parle été, on parle voyage. Vous restez avec nous, c'est Bernard Lavillier tout de suite.

C'était Noir et Blanc, signé Bernard Lavillier à l'instant sur Ici Berne Bigorre. Vous restez bien sûr à notre écoute. Toutes vos chansons préférées sont sur votre radio locale. Ça va être Oshi dans quelques instants avec son titre Je partirai. Et justement, c'est l'été. C'est peut-être le moment d'en profiter pour partir en voyage.

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0: Jusqu'au bout, c'était Oshi à l'instant avec Je partirai. 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Deux places pour vous, pour n'importe quel CGR. Ça peut être celui de Pau, ça peut être celui de l'Escar, ça peut même être celui de Tarbes. 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C'est maintenant qu'il faut nous appeler, 05 59 98 09 09. C'est ce soir à 20h dans n'importe quel CGR. On vous offre vos places. Parce que Julien Doré, c'est ça.
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0: 17h26, Julien Doré, normalement, vous le connaissez avec sa fameuse musique, c'est bien sûr celle-là. Sur la plage, 59 98 09 09. 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
0: En attendant, nous aussi, on va partir en voyage avec vos petits plaisirs de l'été. J'ai eu la chance de me balader en Béarn et en Bigorre et je suis tombé sur une personne qui a pas mal voyagé dans sa vie. Écoutez-la.
2: Bonjour, je m'appelle Madeleine et mon plaisir d'été, c'est de profiter de la nature, du calme et de découvrir de nouveaux paysages, de nouveaux endroits, soit en France, soit à l'étranger.
0: Comment on fait pour découvrir de nouveaux paysages ?
2: Se déplacer déjà, sortir de notre environnement habituel. Et dès qu'on bouge un petit peu, ne serait-ce que 100 km plus ou à l'étranger, c'est toujours des choses à découvrir très intéressantes.
0: Vous parlez beaucoup de voyages, vous avez beaucoup voyagé ou pas dans votre vie ?
2: Oui, beaucoup. Voilà, beaucoup parce que c'était mon métier, les voyages. J'étais navigante chez Air France, ainsi que mon conjoint.
0: Mais vous avez fait combien de pays à peu près en tout ?
2: C'est dur à dire, c'est-à-dire l'Amérique Nord, l'Amérique Sud, l'Afrique, l'océan Indien, le Japon. Tous les pays ont un cachet spécial. Et moi, j'ai une prédilection pour les pays de l'Asie, le Vietnam et le Japon en particulier, fantastique, que j'aime beaucoup.
0: Pour cet été, qu'est-ce qui est prévu pour vous ? Est-ce que vous allez retourner dans un de ces pays ? Vous allez voyager ? Ça va être quoi votre été ?
2: Cet été, je pense que nous allons aller à l'île Maurice, parce que nous avons des amis sur place et nous allons les visiter. L'île Maurice, c'est bien, c'est très varié, il y a des montagnes, il y a des plages, on peut trouver tout ce qu'on veut, c'est très agréable. Et puis une diversité ethnique, avec les personnes qui viennent de l'Inde, les natifs de Maurice, l'influence anglaise. Donc la gastronomie, la culture, c'est très varié et très agréable.
0: Oui, et qu'est-ce qu'on peut vous souhaiter pour cet été ?
2: De passer un été calme, tranquille, et puis de profiter un maximum.
0: C'est pas beau ça, merci beaucoup Madeleine.
2: Merci à vous.
0: Et vos petits plaisirs de l'été, bien sûr, sont à découvrir tous les jours sur ici Bern Bigorre. David Bowie est là, la musique aussi, et puis dans quelques instants, on va vous donner de belles idées de sortie grâce à notre répondeur.

0: et du David Bowie pour vous accompagner sur Ici Béarn Bigorre. Ça fait du bien en ce jeudi 2 juillet.
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0: Et à 17h33, on est à vos côtés aussi pour vous donner de belles idées de sorties à faire en Béarn et en Bigorre. Et c'est d'ailleurs le cas sur notre répondeur au 05 59 98 30 60.
2: Dans un quartier de Cadix, l'effervescence est à son comble. La rumeur d'une certaine Carmen attise la curiosité des hommes. Aux grandes dames des femmes, bien décidées à faire entendre leurs intérêts. Par désir ou par vengeance, court après Carmen, surtout Don José. Mais est-ce vraiment elle qu'il leur faut trouver ? L'atelier vocal Loiselière et ses élèves vous convient à leur nouveau spectacle lyrique, Carmen nulle part, un vaudeville autour des femmes et de la femme, à venir découvrir le samedi 4 juillet à 18h et le dimanche 5 juillet à 17h à la salle multiculturelle de Beaudéan dans les Hautes-Pyrénées. Au plaisir de vous y retrouver.
0: Et notre répondeur est là pour ça, 05 59 98 30 60.
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0: Et dans quelques instants, on sera aussi du côté de Tarbes parce que ce soir, c'est Tarbes Chante, c'est un concours ouvert à tout le monde. On en parle dans moins de 10 minutes.
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0: on aime vous faire découvrir des nouveautés. Elle s'appelle Manon Lisa et c'était Le Petit Pêcheur.
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0: Et là, il serait temps de prendre la route direction Tarbes. Bonjour Anthony Gouveia.
3: Bonjour Lucas.
0: Alors vous êtes l'organisateur de Tarbes Chante, c'est la 11e édition, on le rappelle, ça fait son retour et c'est un concours de chant. On était avec vous il y a quelques semaines pour présenter cette édition-là. Comment ça s'est avancé? Quelles ont été un petit peu les inscriptions? Est-ce que vous avez eu un casting doré cette année?
3: On a eu un casting doré, c'est exactement le bon. On a eu une cinquantaine de candidats. Tous chantaient très bien, je vous l'assure. S'ils nous écoutent, je tiens à leur dire... Mais on a dû en sélectionner 10 pour la soirée de ce soir.
0: Elle démarre à quelle heure cette soirée?
3: 21h30, place Verdun à Tarbes.
0: Ça, c'est noté. Et alors, parmi les 10 candidats, entre nous, Anthony, est-ce qu'il y en a un ou une qui a un léger avantage?
3: Je dirais rien, Lucas. Je serais muet comme une carpe, je ne dis rien. Ils ont tous un talent, ils chantent tous très bien, ils sont en pleine balance. Là, je ne sais pas si vous entendez derrière moi, ils commencent à répéter. Et vous venir découvrir, c'est tout.
0: Mais bien évidemment, donc 10 talents ce soir à partir de 21h30. À quel genre de musique on va avoir le droit?
3: Vous allez avoir droit à tout genre de musique, variété française, rock, même du cabaret, de l'actualité, des vieilles chansons aussi. Donc tout public peut se reconnaître ce soir à la soirée Tarbes Chante.
0: Bon, il y a de quoi passer une très belle soirée. Et on le rappelle, Anthony, le ou la gagnante de ce soir va repartir avec un très beau prix.
3: Exactement. Déjà, il va repartir avec le trophée de cette 11e édition et il aura son droit d'enregistrer son titre, son single, dans un studio d'enregistrement professionnel.
0: Alors, on rappelle que c'est co-organisé donc aussi par Chloé Productions et Tarbes Tourisme. Et justement, ce prix-là, pouvoir enregistrer un son dans un studio, est-ce que c'est un plus quand on est musicien?
3: C'est un plus et c'est surtout, je pense, pour le gagnant ou la gagnante, une découverte. La découverte d'aller dans un vrai studio d'enregistrement professionnel, d'avoir une équipe technique avec eux pour pouvoir prendre soin de leur création et de la chanson qu'ils voudront enregistrer.
0: Alors, comment ce concours de chant va être noté? Est-ce que les visiteurs, le public aussi aura son mot à dire?
3: Vous avez bien fait de le signaler. Il y aura un jury, effectivement, composé de différents membres, dont une partie de l'équipe d'ici, Béarn Bigorre, qui sera présente ce soir. Il y aura également le directeur de casting de N'oubliez pas les paroles, l'émission de France 2, qui sera présent dans le jury. Et le sixième juré sera le public qui pourra voter sur Instagram. Il suffit de s'abonner à l'Instagram de Chloé Productions.
0: Donc ça veut dire que si ce soir on vient voir les 10 concurrents, et on va pouvoir voter pour celui qu'on préfère et évidemment on espère le faire gagner.
3: Exactement, vous avez tout compris.
0: Chacun a son rôle à jouer ce soir donc pour cette 11e édition de Tarbes Chante. Ça se passe place de Verdun à Tarbes et c'est à partir de 21h30. Anthony, est-ce qu'il y a quand même un profil parmi les 10 où, allez, on peut se dire, c'est peut-être lui qui a le plus de chance?
3: Je ne sais pas si c'est lui qui a le plus de chance. En tout cas, je vous invite à venir découvrir un tout jeune talent, c'est le Benjamin de cette promotion. Il a 10 ans et peut-être qu'il fera la différence.
0: C'est pas mal ça. Rendez-vous donc ce soir, place de Verdun à Tarbes à partir de 21h30 pour cette 11e édition de Tarbes Chante. Anthony Gouveia, je rappelle que vous êtes le créateur de ce produit et surtout de ce concours. Merci d'avoir été avec nous.
3: Merci à vous Lucas et merci à ici Béarn Bigorre pour leur soutien.
0: C'est toujours un plaisir de pouvoir mettre des talents locaux comme ça sur scène et surtout pouvoir leur permettre d'enregistrer dans un studio. C'est pour ça qu'il faut absolument se rendre ce soir. Place de Verdun à Tarbes à partir de 21h30.

0: In the Army Now pour vous accompagner sur Ici Berne Bigorre.
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0: Et à J-2 des vacances, à bientôt quelques jours d'une nouvelle canicule où les températures devraient dépasser les 30 degrés. 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
0: Et à 17h50, c'est Esperanza qui vous accompagne sur Ici Berne Bigorre. Prenez bien, bien sûr, votre petit bain de fraîcheur en nous écoutant.

0: C'était le Collectivo Salsa, un groupe originaire de chez nous, originaire de Pau. Et si ça vous a plu, vous pouvez retrouver le live en entier sur Les Artistes d'ici, bien sûr, à retrouver sur notre application ICI.
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0: Et on reste toujours sur notre territoire, on est à Escou chez Laurent. Bonjour Laurent.
2: Bonjour.
0: Laurent, comment allez-vous en cette fin de semaine, presque en vacances?
2: Très bien, merci. Oui, bientôt en vacances.
0: Qu'est-ce que vous avez prévu de beau pour les vacances?
2: Oh, pas grand-chose. Pour l'instant, pas grand-chose, c'est pour ça.
0: Et ça serait quoi? Où est-ce que vous aimeriez partir?
2: Un peu à la plage quand même.
0: Ouais, histoire de se rafraîchir, évidemment, de prendre un bon petit bain d'eau avec les températures qui vont remonter aussi. Et c'est pour ça que vous vous êtes dit, pourquoi pas tenter ma chance pour repartir avec le Pass Famille, deux adultes, deux enfants, pour Aqualand, le plus beau parc aquatique de la côte sud Aquitaine, c'est à Labenne. Mais pour ça, Laurent, il va falloir jouer avec nous. On va tourner une roue ensemble et on découvre à quel mini-jeu vous allez jouer.
1: Le ni oui ni non.
0: Oh oui, ça rigole derrière. C'est ça que je veux entendre. Alors, il me semble que vous jouez avec votre compagne.
2: Tout à fait.
0: Laurent, sachez que le ni oui ni non a démarré à partir de maintenant. Je ne veux plus rien entendre. Qui, où il y a un oui ou il y a un non. Donc Laurent, vous allez y aller avec votre fille et votre femme, c'est ça?
2: Tout à fait.
0: Le tout à fait, attention à pas trop l'utiliser, mais c'est pas grave. Laurent, votre femme, elle s'appelle comment?
2: Vanessa.
0: Est-ce que vous aimez tous les deux l'eau?
2: Oh, on adore ça.
0: Est-ce que vous aimez les sensations fortes?
2: Beaucoup.
0: Est-ce que vous aimez aussi partager un petit moment de détente sur un lagon de sable blanc?
2: Assez quand même.
0: Et j'ai entendu un bien sûr. J'ai entendu un bien sûr et j'ai surtout entendu que c'est gagné. Et
3: ben voilà.
4: Ouais. C'est gagné.
0: Bah oui.
2: Ah ben merci beaucoup.
0: Et ben je suis ravi de vous offrir ça. Merci à vous de nous avoir appelé. Profitez bien de ce cadeau. Rafraîchissez-vous et puis envoyez-nous des photos et même vos messages vocaux sur le WhatsApp.
2: Très bien.
5: Merci
0: à vous. À bientôt. Je vous adore.
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0: Et la musique et la bonne humeur vont bien sûr continuer jusqu'à 19h, mais pour le moment, c'est l'heure de s'informer.
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0: Passez une très belle soirée à l'écoute d'ICI Béarn Bigorre, il est 18h. Et les infos, c'est donc avec vous Sophie Péridieu.
3: Et on commence ce soir par ce témoignage d'un infirmier libéral à Oloron. Vendredi dernier, il a retrouvé une de ses patientes âgées, malade et handicapée mentale dans son appartement quasiment insalubre, complètement livrée à elle-même. Elle avait passé une semaine à l'hôpital et avait été ramenée par les pompiers chez elle. Le SAMU et donc l'hôpital ne pouvaient pas la prendre en charge de tout le week-end car ils étaient saturés. Alors les infirmiers se sont relayés, ils ne pouvaient pas la laisser dans cet état, raconte Baptiste Adjé.
10: On a mis des gants, on a mis des masques, on a nettoyé son appartement, on a regardé dans son frigo s'il avait quelque chose à manger, on a fait un pet de vaisselle, on lui a nettoyé l'essentiel, on lui a refait un lit et surtout on a lancé des appels de partout, des appels d'urgence, sauf qu'on était vendredi 18h et que là pour le coup on s'est retrouvé le bec dans l'eau. C'est pour ça que je vous dis qu'à un moment j'ai envisagé de l'envoyer à l'hôtel, soit de la prendre chez moi parce que tout simplement on a fait ce qu'auraient fait ses proches. Voilà. Et là le système prévoit pas que des gens sans proches puissent rentrer à la maison comme ça. Le lendemain matin, c'est deux autres collègues qui se sont à nouveau mobilisés pour démarrer une toilette, des choses, les soins de base en fait qui n'avaient pas du tout été envisagés. Donc ça a été des heures et des heures de notre temps forcément qu'on a donné volontiers, mais à intégrer dans une tournée où on voit 40 personnes par jour. Tout ce qu'on a fait, c'est quelque chose qui est strictement pas reconnu. En fait, on l'a fait par pure humanité, mais on a constaté un manquement à tous les niveaux, sur tous les recours qu'on pouvait avoir pour aider cette dame.
3: Et Chantal a maintenant intégré un hébergement médicalisé. Elle était suivie par le CCAS, hein, qui estime par la voix de sa vice-présidente que ce cas n'est que le résultat d'un système défaillant dans l'accompagnement des personnes isolées, faute, dit-elle, de moyens suffisants. Un reportage de Mathilde Leroy, retrouvé demain matin à l'écoute d'ici Béarn Bigorre. Un sportif de 55 ans qui faisait de l'escalade à Montory dans le secteur de l'Arguibel a fait une chute de 15 mètres cet après-midi. Polytraumatisé, il a dû être héliporté sur l'hôpital de Pau. À Pau, où les pompiers ont été mobilisés ce midi près de la gare pour un feu dans un immeuble de 4 étages, avenue Gaston Lacoste. Un feu parti de la cave. Il y a eu beaucoup de fumée dans les parties communes. 16 habitants ont même dû être évacués, dont 4 transportés à l'hôpital pour avoir inhalé de la fumée. 25 pompiers mobilisés. Mais normalement, d'ici ce soir, les habitants retrouveront leur logement.
0: Les thermes de Balnéa à Génos dans les Hautes-Pyrénées sont fermés aujourd'hui.
3: Et oui, il y avait eu un incendie hier soir, cette fois, sur le chantier des bains japonais. Un local de 170 mètres carrés détruit. 4 personnes légèrement intoxiquées par les fumées, dont 3 transportées pour bilan médical à Lannemezan. Alors, 57 pompiers ont tout de même été mobilisés pour éviter la propagation de l'incendie au reste du bâtiment. L'incendie qui a été éteint tôt ce matin.
0: Un Palois impliqué dans une affaire de paris potentiellement truquée.
3: Et qui concerne des parties de pétanque au plus haut niveau. David Doher, joueur international, est suspecté d'avoir volontairement perdu un match avec son équipe en septembre dernier. Les enquêteurs ont en effet établi des liens entre les joueurs qui ont perdu et des parieurs sur cette rencontre. David Doher sera d'ailleurs jugé avec ses 2 coéquipiers et 6 autres personnes en juin prochain à Toulon dans le Var. Et Thomas Giraudot, il nie avoir volontairement perdu.
15: Oui, dans une publication sur sa page Facebook, David Doher nie catégoriquement. Le joueur de 28 ans, un des plus talentueux de sa génération, membre de l'équipe de France de pétanque, décrit avoir été placé en garde à vue mardi pour une histoire de paris sportif sans préciser davantage. Il balaye les accusations, fausses, infondées selon lui. Tous les gens qui me connaissent savent très bien que j'aime trop gagner pour faire exprès de perdre. Début septembre, l'année dernière, avec ses coéquipiers Dylan Rocher, un des meilleurs boulistes au monde, et Jean Feltin, ils s'inclinent tous les 3 en quart de finale des Masters de Levallois-Perret, près de Paris, face à une équipe amateur. C'est un exploit 13-4. Mais avant le match, 80% des parieurs en ligne, donc sur le web, ont misé sur la défaite de l'équipe de David Doher. C'est surprenant. Les enquêteurs découvrent que près de 10 000 euros ont été pariés dans des bureaux de tabac ou des lieux de Paris. Ils identifient également des liens donc entre les joueurs qui ont perdu et plusieurs parieurs. Ils ont gagné environ 4 fois plus que leur mise de départ, plus de 50 000 euros.
3: Et le Palois David Doher n'est pas seul à contester les faits. Les 9 hommes qui seront jugés en juin prochain par le tribunal correctionnel de Toulon se disent innocents. Nous avons tenté de joindre le joueur Palois, mais pour l'instant, il n'a pas répondu à nos sollicitations.
0: 18h04 dans le journal d'ici Béarn Bigorre. Si vous avez fait vos courses ce matin, eh bien c'était la cohue dans tous les magasins Lidl de France.
3: Oui, parce que le groupe avait annoncé mettre en vente ce 2 juillet 200 000 climatiseurs et ventilateurs. Et alors qu'une nouvelle vague de chaleur est annoncée pour la semaine prochaine, les clients évidemment se sont bousculés. Exemple chez nous dans le magasin de Jurançon, près de Pau, où les 50 appareils ont été vendus en 10 minutes. Claudine, 72 ans, a réussi à en acheter un.
16: qui attendaient pour les clims. Il y avait au moins déjà une quinzaine de personnes, 20 personnes qui arrivaient. Il y avait déjà la queue à l'ouverture de Lidl ce matin. Et je me suis fait la réflexion, j'ai dit à tous les coups, c'est pour les clims, vu que c'est la canicule, ça va être la ruée sur l'or. Et c'était ça, c'est exactement ça. Alors je te dis, il y en a deux qui voulaient en prendre deux, l'autre il disait c'est pour mamie, papy. Alors le monsieur disait non, un par personne et c'est déjà pas mal, voilà. Tout le monde a sauté dessus, dans l'affaire de 5-10 minutes, il n'y avait plus rien du tout. J'ai réussi, écoutez, d'en avoir un, tant bien que mal pour ma maman. La chaleur, oui, ça a été compliqué. Je suis allée 3-4 jours chez ma fille, mais bon, tu ne peux pas vivre non plus chez les enfants en continu, même s'ils sont à la campagne. J'ai mes habitudes. Tout le monde n'a pas la possibilité d'avoir un jardin, de respirer le grand air, quoi. Alors moi, je trouve que tout le monde a le droit de vivre sur la terre.
3: Et oui, donc, et c'était la cohue dans les magasins Lidl pour acheter ses ventilateurs et autres climatiseurs. Allez, un petit mot de rugby, puisqu'on connaît la composition du 15 de France qui affrontera la Nouvelle-Zélande en match d'ouverture du championnat des nations samedi. Trois sectionnistes titulaires, Hugo Radou, Théo Atisogbe et Fabien Broboiry. 8 joueurs de Bordeaux, dont Damien Penaud, seront aussi sur le terrain. Et puis le calendrier du PBH pour la prochaine saison est tombé. Les handballeurs du Pau-Bière débuteront en Pro League le week-end du 4, 5, 6 septembre avec un déplacement à Istres, un club relégué du championnat élite. Le premier match à domicile ce sera face aux Charentais de Saintes le week-end d'après, mi-septembre. On note les retrouvailles avec Ivry qui avait éliminé nos Palois des play-offs. Ce sera le week-end du 13, 14, 15 novembre au Sporting d'Est. Et bientôt 18h07. On fait le point sur la météo.
0: Oui, avec toujours ce ciel globalement très bleu, avec un beau soleil qui nous accompagne. C'est évidemment le moment de s'en profiter, de se balader avant que les températures ne remontent. Et ça devrait rester comme ça d'ailleurs jusqu'en début de soirée. La nuit va être plutôt douce avec des températures comprises entre 16 et 20 degrés. Et puis pour demain, c'est quasiment un copier-coller hein, avec ce grand soleil et ce ciel bleu. Et des maximales qui atteindront les 27 degrés avec 25 à Tarbes et Lourdes. 1 degré de plus à Naïapo et c'est à Orthès et Morinx qu'il fera le plus chaud. Profitez-en puisque dès dimanche et voire même dans la nuit de dimanche à lundi, les températures vont considérablement augmenter avec des maximales qui pourraient monter jusque 32 voire 35 degrés.
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0: Et à 18h07, on vous raccompagne sur le chemin en direction de la maison avec Tol Tol que voici It's My Life.

0: C'était Tol Talk à l'instant avec It's My Life.
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0: Oui, on est ensemble jusqu'à 19h. Profitez-en tant que les températures ne sont pas encore trop hautes. Vous qui êtes bientôt en vacances, vous qui allez bientôt voyager, eh bien c'est le moment aussi de penser à se rafraîchir juste avant la nouvelle vague de canicule qui devrait toucher le Béarn et la Bigorre. Pourquoi pas partir au cinéma et surtout pourquoi pas revoir Margot Robbie sur les écrans. C'est d'ailleurs son anniversaire aujourd'hui.
3: J'ai rien prévu de particulier, juste une énorme fête avec toutes les Barbies, une chorégraphie et une chanson qui va avec. T'as qu'à passer ?
4: Trop cool.
3: Oh oui, c'est une journée de rêve, comme hier, comme demain, comme toutes les journées à partir de maintenant et pour toujours. Ça vous arrive de penser à la mort ?
0: Margot Robbie, que vous pouvez retrouver aux côtés de Jacob Elordi d'ailleurs avec son film Hurlevent. C'est plutôt pas mal, je peux vous le dire, pour se rafraîchir un petit peu. Vous êtes bien installé dans la salle de cinéma à regarder un film. Ça fait toujours du bien en famille ou entre amis. 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En attendant, à 18h12, voici Amir à l'imparfaite. Je fais ça.

0: signé Amir. C'était à l'imparfaite.
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0: Et à 18h15, eh bien, au menu de ce jeudi 2 juillet, on va se replonger dans les affaires classées de Thierry Sagardo-Itto. On va remonter le temps, il y a 20 ans, lorsque Dominique Spina, un curé palois, a fait la une de la chronique judiciaire. L'affaire débute en février 2002, lorsque Sébastien, un étudiant palois, dépose plainte pour viol contre l'ecclésiastique qui est arrêté une semaine plus tard. Le père Spina ne conteste pas vraiment le péché de chair, mais il parle de relations consenties.
2: Les explications tortueuses du père Spina ne convainquent guère le juge palois Christian Mirande en charge du dossier. La perquisition de son domicile au presbytère de l'église Saint-Jacques, qui est situé par le plus grand des hasards sous les fenêtres du juge d'instruction, a de quoi intriguer. Les policiers de la sûreté paloise découvrent plusieurs connexions sur des sites de rencontres homosexuels depuis son ordinateur personnel. Ils ont aussi mis la main sur de nombreuses lettres échangées entre Spina et son jeune disciple. Des missives qui témoignent d'une relation très forte, mais que chacun analyse à sa manière. Des viols et agressions sexuelles sous emprise, selon Sébastien. Une relation amoureuse, selon le curé de la paroisse Saint-Jacques. À l'issue de sa garde à vue, le père Spina est mis en examen pour viol et agression sexuelle aggravée. Il est laissé libre, sous contrôle judiciaire, mais il devra éviter tout contact avec les jeunes. Le lendemain, l'affaire fait les gros titres de la presse locale. Une longue instruction criminelle débute. Les policiers enquêtent au sein des aumôneries où le père Spina est passé au fil de sa carrière. Aucun parent n'évoque un quelconque soupçon de pédophilie. Quant à l'évêché de Bayonne, c'est silence dans les rangs. Le père Marchal, auquel Sébastien s'était confié lors de son passage au séminaire, oppose le secret de la confession pour refuser de répondre aux questions des policiers. Quant aux ecclésiastiques qui avaient renvoyé Sébastien du séminaire, ne leur demandez surtout pas s'il s'agissait d'une mesure de rétorsion à ces accusations contre le père Spina. Ils auraient perdu la mémoire à les écouter. L'évêque bayonnais, Mgr Moller, n'en dira pas davantage. Il dit n'avoir pas été mis au courant de cette histoire et de toute façon, des rumeurs ne font pas des preuves, dit-il. Entre perte de mémoire et réflexe protectionniste, l'Église donne la fâcheuse impression de ne rien livrer qui pourrait accabler le père Spina. Son procès aux assises s'ouvre à Pau en mai 2005.
0: Et pour suivre le procès de cette affaire classée, il faudra être avec nous demain pour la suite et fin de cette affaire classée signée Thierry Sagardo-Itto. À 18h19, c'est le moment de chanter avec Serge Gainsbourg. Voici Sorry Angel.

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Et des chansons qui vous mettent de bonne humeur, c'est bien sûr sur Ici Béarn Bigorre avec Supertramp, Give a Little Bit. Et on va continuer de vous partager aussi de la musique que vous aimez avec Amel Bent, L'amour, ça se donne dans moins d'une minute.

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0: Amel Bent avec L'amour, ça se donne.
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0: Oui, parce qu'il y a pas mal de belles choses à faire sur notre territoire et vous nous les partagez sur notre répondeur au 05 59 98 30 60.
2: Le cœur d'Ormevaille à Condios se produira demain, le 2 juillet, à l'église d'Argelès. Alors, amis des chants basques, espagnols et pyrénéens, bien sûr, nous vous donnons rendez-vous à l'église d'Argelès à 20h30 pour un concert et pour passer surtout un moment agréable. L'entrée est à libre participation et nous vous disons à bientôt. Nous serons heureux de vous y recevoir.
0: Et le concert a bien lieu ce soir, donc ce jeudi 2 juillet. Et puis je vous rappelle aussi qu'il y a différents marchés, que ce soit à Saône-Navaille ainsi qu'à Jurançon demain. Sans oublier que vous allez pouvoir partir à la rencontre des marmottes dans leur habitat naturel. Ça, ce sera mardi prochain, le 7 juillet. Le départ est prévu à 10h devant l'office de tourisme de la Mongie.
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0: Et à 18h32, on va retrouver Julien Doré, que vous pouvez d'ailleurs retrouver ce soir au cinéma grâce à votre radio ici Béarn Bigorre. C'est la captation de son dernier concert qu'il a appelé Le Dernier Pestacle. Eh bien, en voici un duo avec Mickey Green, c'est Chou Wasabi.

0: Vous l'avez reconnu, c'était Santa avec Recommence-moi à l'instant sur Ici Berne Bigorre.
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0: Et à 18h40, c'est l'heure où on retrouve Patrice Gascon avec ses coulisses TV. Aujourd'hui, Patrice, vous êtes parti à la rencontre de celui qui tient la tranche du midi de la chaîne d'information BFM TV. Il s'agit de Christophe Delay.
2: Alors, je suis sûr que si je vous dis Christophe Delay, tout de suite, vous pensez à une émission culte. Celle qui réjouit les fans de faits divers depuis des années.
3: Après un meurtre dont on aurait pu ne jamais le soupçonner, une scène de crime sans indice. Une victime méconnaissable que personne ne recherchait.
2: Mais oui, vous avez reconnu l'ambiance et le ton de Faites entrer l'accusé, diffusé sur la chaîne RMC Live et présenté par Christophe Delay. Mais vous le connaissez peut-être aussi en tant que visage emblématique de la chaîne d'information BFM TV. Il est aux commandes de la tranche du midi, le 12-14h, qui vient grignoter les audiences des traditionnels JT de 13h. Lui qui a présenté quasiment pendant 20 ans la matinale de BFM TV, le voilà avec un nouveau rythme de vie. Mais dites-moi Christophe Delay, est-ce que c'est si différent d'une matinale que de présenter la tranche du midi ?
4: Il y en a beaucoup. La première chose qui est difficile pour moi, c'est de parler moins vite. Parce que moi, j'ai un débit assez rapide et puis j'aime l'énergie et donc j'aimais bien l'énergie du matin. Mais là, à la mi-journée, on a plus de temps. Donc on peut aller plus lentement, prendre le temps d'expliquer. Ça, il faut que je l'apprenne encore. Donc ce qui est intéressant, c'est qu'on a plus d'espace et qu'on peut donc prendre plus de temps pour non seulement raconter les faits, mais expliquer également les faits.
2: Comment on fait pour faire exister une tranche du midi quand en face on a les grands jeux télé de TF1 et de France 2 par exemple?
4: On peut pas batailler contre les grands jeux, je crois pas. Je crois qu'on peut pas batailler. Là, on bataille contre nos concurrents, mais on se rend compte qu'il y a quand même une source importante de téléspectateurs et notamment de gens qui quittent par exemple le journal de TF1 ou du service public à 13h30 passé et qui, parce qu'ils sont des drogués d'infos, vont zapper sur les chaînes d'infos et regardent ce qui se passe. Donc nous, on regarde tous ces chiffres-là et par exemple, notre 13-30-14, il est très très travaillé parce qu'on sait qu'il y a de la bascule.
2: Bascule, ça veut dire que des téléspectateurs, parmi ceux qui nous écoutent, qui étaient peut-être en train de regarder le journal de 13h de TF1 ou de France 2, à la fin, ils vont voir un peu ailleurs ce qui se passe.
4: Exactement, sur l'une des quatre chaînes info.
2: Les secrets, les coulisses de Midi BFM par son journaliste présentateur vedette Christophe Delay. On se retrouve demain pour d'autres bien informés coulisses télé.
0: Et si vous n'en pouvez plus d'attendre les coulisses TV, ne vous inquiétez pas. Vous pouvez bien sûr retrouver tous le programme télé, tout ce qu'il y a à savoir sur vos programmes préférés sur notre application Ici. Et à 18h42, dans moins de 5 minutes, on va aller découvrir la richesse archéologique de la vallée sur les traces de Lascaux. Vous restez avec nous. Un petit peu d'histoire, ça ne fait jamais de mal sur Ici Berne Bigorre.

0: Et après une grosse journée de travail, vous pouvez dire ça à votre mari, ça fait toujours plaisir.
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0: Et à 7h moins le quart, c'est le moment pour nous de faire un petit peu d'histoire. 10 ans déjà pour Lascaux 4, installé à Montignac-Lascaux en Dordogne. Ce site unique permet de découvrir une reproduction complète de la grosse originale. Tout au long de l'été, Clément Leblon vous fait partager cette aventure sur votre radio locale. La richesse archéologique de la vallée de la Vézère, dite vallée de l'homme, est à présent au cœur de notre rendez-vous.
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2: La vallée de la Vézère, qui est aussi appelée la vallée de l'homme, est une vallée assez exceptionnelle. Hein. C'est une vallée pas si grande que ça, elle fait environ 40 km de long. Par contre, dans cette vallée de 40 km, on va y retrouver 140 gisements préhistoriques, ainsi qu'une vingtaine de grottes ornées. Cette richesse, elle s'explique, hein, puisque cette vallée est composée d'immenses falaises qui leur offrent un abri, hein, grâce à ces abris sous roche. Et on va aussi y trouver au milieu celle qui lui donne son nom, la Vézère, une rivière qui va aussi donner un point d'eau à nos ancêtres qui y vivaient. Et surtout, on va y trouver aussi du gibier à foison, hein, puisque tout est là aussi pour nos gibiers. Ces falaises aussi vont donner un point de vue absolument exceptionnel à nos ancêtres. Ils vont pouvoir observer les déplacements des troupeaux pour ensuite pouvoir les chasser. On a des traces d'occupation en vallée Vézère depuis environ 300 000 ans, hein, puisque parmi les sites les plus anciens de la région figure la mycoque, qui a donné même son nom à une culture préhistorique, et même la vallée Vézère a donné son nom à beaucoup de périodes de la préhistoire. Il faut savoir que en préhistoire, on va donner le nom de villes, de lieux pour les époques, le Magdalénien pour la Madeleine, par exemple. En tout cas, une grande partie de ces sites ont été classés au patrimoine mondial de l'UNESCO. D'ailleurs, la grotte de Lascaux y a été inscrite en 1979, ce qui fait que vraiment cette vallée est reconnue mondialement comme la vallée de l'homme. Grâce à des sites comme Logerie Haute, Logerie Basse, Le Moustier ou encore l'abri Cro-Magnon, hein, le célèbre abri qui a donné d'ailleurs le surnom à nos ancêtres d'hommes, de femmes de Cro-Magnon. Alors, c'est une histoire assez unique, cet homme de Cro-Magnon, puisque finalement ces ossements préhistoriques d'Homo sapiens se retrouvaient dans un abri sous roche aux Aizy, se trouvait sur le terrain de Monsieur Magnon, un croc en occitan voulant dire une cavité, un trou. Finalement, lorsque vous dites l'homme, la femme de Cro-Magnon, vous parlez simplement de l'espace où on a retrouvé ses premiers hommes.
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0: Mais oui, les 10 ans de Lascaux sont aussi là, ils seront là demain à la même heure. I'm not in love. Bon, pas forcément vrai pour tout le monde, c'est l'été. Lâchez-vous, faites-vous plaisir, partez en voyage, profitez bien et profitez surtout à l'écoute d'Ici Béarn Bigorre avec Pensissi.

0: Alors le titre s'appelle I'm Not In Love. Pourtant, je suis tombé amoureux de cette musique et j'imagine que chez vous, c'est pareil.
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0: 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C'était ensemble à l'instant sur Ici Béarn Bigorre et on est ensemble évidemment tout au long de cet été. Je vous donne rendez-vous dès demain matin à partir de 7h20 puisqu'à l'approche des vacances d'été, en prévision de la prochaine rentrée, la Chambre de métier de l'artisanat Nouvelle-Aquitaine vous rappelle aux jeunes, aux familles aussi, aux établissements scolaires qu'il y a un dispositif simple et gratuit pour permettre aux collégiens et lycéens de découvrir de l'intérieur les métiers de l'artisanat. On en parlera demain à 7h20 avec Anna Luciani et toute l'équipe de la matinale.
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0: Soyez les bienvenus sur Ici Béarn Bigorre. Il est 19h. Les infos avec vous, Marine Legénie.
4: Près de 7000 départs de feu depuis le début de la saison et déjà 8700 hectares brûlés, chiffre donné par Sébastien Lecornu aujourd'hui à Marseille, depuis la cellule interministérielle de crise. Plusieurs incendies donc sont en cours ce soir dans le sud, à Roquemort, dans le Gard, à Canet-en-Roussillon, dans les Pyrénées-Orientales, où les flammes ont entraîné l'évacuation de 3 campings et du pôle nautique, soit 3000 personnes. Feu également en cours et hors de contrôle à la frontière entre l'Aude et l'Hérault. Il a parcouru 950 hectares et continue de progresser. Morgane Guimard, bonsoir.
5: Bonsoir.
4: Vous êtes à Pouzol-Minervois pour Ici, dans la salle communale où pompiers et riverains fatigués viennent se restaurer.
5: Oui, se restaurer et se reposer. Ici, les gens sont fatigués, mais dans cette salle, il y a une vraie solidarité. À l'instant, je viens de voir une dizaine de personnes mettre la main à la pâte pour préparer 70 sandwichs, de la nourriture qui sera apportée aux pompiers, qui sont bien sûr toujours à pied d'œuvre pour éteindre cet incendie. Un nouvel afflux de riverains a été évacué, est arrivé cet après-midi. Une partie, notamment des 200 personnes donc, qui ont dû quitter leur maison en vitesse aujourd'hui, sur décision de la gendarmerie, parce que le feu menace désormais leurs habitations. Alors, dans cette salle, il y a 4-5 lits, mais pas vraiment de quoi accueillir tout le monde. Et en même temps, il n'y a pas beaucoup de personnes à vouloir passer la nuit ici. Certains riverains refusent de quitter leur maison et d'autres sont allés se réfugier chez des proches. Et puis du bourg de la commune donc, où se situe cette salle, on sent une forte odeur de brûlé. On voit aussi le panache de fumée au loin qui est poussé par le vent. Et tout autour du village, il y a cette garrigue jaunie par la canicule des derniers jours qui est totalement noircie par endroits, là où évidemment le feu est passé. La végétation cramée aux grandes dames des riverains comme Nathalie.
6: Ben, beaucoup me balader aux éoliennes, je ne peux pas encore voir, mais ça va être très triste, bien sûr. Puis c'était sans arrêt, quoi. C'était l'année dernière là-bas, et puis on est en début de saison, donc ça fait peur, quoi. Ce qui est dur, c'est de voir la nature comme ça et ben, les animaux qui y vivent, quoi. C'est émouvant et désolant, bien sûr.
5: Et vous l'entendez, la désolation des habitants qui espèrent ne pas voir de maisons détruites par le feu dans les heures qui viennent et qui relativisent en se disant qu'il n'y a pas de blessés.
4: Merci Morgane. Guillaumard, en direct depuis l'Hérault pour Ici. Situation à suivre en direct sur notre site ici.fr. Dany Le Prince, 69 ans dont 18 passés en prison, va donc être rejugé. La cour de révision annule sa condamnation pour le quadruple meurtre de la Sarthe, condamnation en 97 pour le meurtre donc de son frère, de sa belle-sœur et de deux de leurs filles. Il a toujours clamé son innocence et la justice estime aujourd'hui qu'il existe des doutes sur sa culpabilité face aux éléments nouveaux présentés. Dany Le Prince, immensément soulagé et ému à l'annonce de la décision.
7: C'est extraordinaire de parvenir à obtenir cette révision. Je remercie la Cour, mes avocats, également mon épouse. Et j'aimerais aussi avoir une pensée pour ma famille disparue, pour mon frère, ma belle-sœur et mes deux nièces, Sandra et Audrey. Également mes parents qui ne sont plus là. Le combat continue et je suis déterminé non seulement pour le procès en révision mais également pour la vérité qui doit éclater. Je suis un peu ému. Il faut que la vérité éclate.
4: Et toute cette affaire est résumée sur ici.fr. Alors que des fortes chaleurs sont annoncées pour ce week-end, une vente de climatiseurs en promo a tourné au chaos ce matin dans les magasins Lidl. Les images ont fait le tour des réseaux sociaux en région parisienne, en Alsace, dans le sud-ouest. Dans plusieurs magasins, l'opération a carrément viré à la cohue. Police et gendarmerie ont même dû intervenir, Marc Bertrand.
8: Des foules qui se ruent dans le magasin dès que le rideau se lève, des gens qui se battent dans les rayons pour s'arracher une clim des mains.
9: Les gars, doucement, ça sert à rien, là.
8: Thierry était ce matin au Lidl de Sèvres, dans les Hauts-de-Seine.
10: Là, c'était la bataille rangée entre êtres humains.
2: Il y avait des gens qui avaient des ventilateurs dans les mains, mais paraît-il, aux caisses, des gens se plaignaient en disant que ceux qui étaient arrivés très tôt étaient partis avec 4-5 ventilateurs dans les bras.
10: À Évry, dans l'Essonne, deux personnes ont été piétinées par la foule, légèrement blessées, dans plusieurs magasins. Il a fallu que la police intervienne. Certains Lidl ont fermé leurs portes. Sabine Pruvot, déléguée force ouvrière de la chaîne, parle d'employés sous le choc qui n'ont jamais vu ça.
11: C'est vraiment une invasion, quoi. Il y a même un endroit où ils sont rentrés dans les réserves pour être sûr qu'il n'y ait plus rien, quoi. Franchement, je ne sais pas si quelqu'un s'attendait à ce mouvement-là. C'est vraiment le contexte qui a fait que il y a une prochaine canicule qui va arriver. Les gens ont tellement souffert de la chaleur qu'ils n'ont plus envie de souffrir. On a fait des ventilateurs il y a 15 jours, 3 semaines à peu près. On en a vendu aussi. Mais ça ne s'est pas du tout passé comme ça.
10: Sur les réseaux sociaux, beaucoup d'internautes accusent Lidl d'avoir organisé la cohue. 200 000 produits seulement pour 1 600 magasins. Lidl répond que c'est une opération prévue de longue date et pas du tout organisée en raison des fortes chaleurs.
4: Reportage signé Marc Bertrand pour ICI.
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0: C'est un grand et beau soleil qui nous a accompagnés tout au long de la journée. Le ciel a été bleu, pas un seul nuage qui nous a empêchés de nous promener. Ça devrait rester comme ça pour une bonne partie de la nuit. La nuit va être douce avec des températures comprises entre 16 et 20 degrés. Puis pour demain, le temps sera similaire avec du soleil et du ciel bleu. Des maximales qui atteindront les 27 degrés avec 25 à Tarbes et Lourdes. 1 degré de plus à Naye et Pau. Et c'est à Orthès et Mourenx qu'il fera le plus chaud. 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
13: Bonsoir à tous, j'espère que vous avez passé une bonne journée, le nez au soleil, les pieds dans l'eau ou au boulot. On se retrouve comme chaque soir pour revivre ensemble les belles émotions que nous donne ce petit retour en musique dans les années 80. Ça commence comme ça.

0: Carnes, c'était Betty Davis Eyes.
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0: C'est surprenant parfois l'histoire d'une chanson. Celle-là, elle a d'abord été créée en 75 par une chanteuse folk, Jackie DeShannon, après avoir vu le film Une femme cherche son destin avec la star hollywoodienne, justement, Betty Davis. Elle est fascinée par les yeux de l'actrice. La chanson passe inaperçue et 6 ans plus tard, le claviériste de Kim Carnes change les arrangements pour en faire la version qu'on vient d'écouter et c'est un tube mondial. C'est fou, non? Alors lui, il les collectionne, les tubes. Jean-Jacques Goldman, tout de suite, il suffira d'un signe.

0: Dave Stewart, c'était Lily Was Here. Et vous le connaissez, Dave Stewart, si vous êtes fan de Eurythmics. Et oui, c'est lui, le guitariste à lunettes noires et moustaches, à côté d'Annie Lennox, la chanteuse. En 89, tous deux travaillent sur des projets solo. Et ce Lily Was Here, Dave l'a composé pour la BO d'un film néerlandais. Il est accompagné d'ailleurs d'une saxophoniste néerlandaise. La suite de 100% années 80 arrive avec Womack and Womack, Teardrops, juste après ça.
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0: L'ambiance des années 80, ça continue sur votre radio. Ici Béarn Bigorre, juste après ces petites infos.
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2: 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Plus d'une cinquantaine d'exposants. Tout ça dans une ambiance de fête avec des animations pour vous accompagner dans votre soirée. Pour ça, rendez-vous sur la place du Foirail à Tarbes demain soir à partir de 18h. Il y a aussi des messages sur notre répondeur.
3: Le 2 juillet, au château de Béos, à 19h30, Marie Toretton interprétera « Prière aux vivants », un seul en scène adapté par elle du livre de Charlotte Delbault. C'est un spectacle émouvant, sans pathos, qui est un hymne au théâtre, à la solidarité et à la sororité. Pour les moins de 15 ans, à bientôt!
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0: vous, c'était Don't Go.
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0: Bah on s'est tous posé la question, pourquoi ce nom de Yazoo, qui n'a aucun rapport d'ailleurs avec les noms de famille de ce duo anglais, Vince Clarke et Alison Moyet. Bon. Et bah tout simplement parce qu'ils sont tous deux fans de blues et que Yazoo est aussi le nom d'un célèbre label de musique blues. Et ben bah voilà, on va pas se poser la question pour la suite. Michael Jackson est le 8e d'une famille de 10. Son père se prénommait Joseph, sa mère Catherine. Et les prénoms des frères et sœurs, vous les connaissez tous. Hein. Bon, bah on a le temps, on va écouter Beat It maintenant.

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0: Jackie Quartz s'était mise au point. Et si vous étiez en vacances durant l'été 83, vous pouvez peut-être vous souvenir de l'endroit grâce à cette chanson qui a vraiment été le tube cet été-là. Mise au point, Jackie Quartz a même été l'une des meilleures ventes de 45 tours cette année-là en 83. Bientôt 20h, vous restez avec nous, la musique continue grâce aux essentiels de Décibel. Juste après, entre autres, Marc Lavoine, Bascule avec moi.
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2: Moi, je passe toujours du bon temps avec vous. Déjà parce que j'adore votre musique, mais
3: merci
2: aussi
3: beaucoup.
2: L'énergie que vous dégagez. Je trouve que vous êtes un être humain très beau, Stéphane Echer.
3: Je vais rougir à la radio, c'est pas très visible, mais
2: oui,
3: merci
2: grave.
3: Pour les compliments. Merci.
2: Merci pour ça, Stéphane Echer, votre nouvelle chanson, Poussière d'or. Oh,

0: faudra-t-il de peine avant que la joie revienne? C'est une question que beaucoup, beaucoup de gens se posent. Vous vous la posez aussi ou vous vous êtes mis dans la peau de personnes moins heureuses que vous?
1: Non, quand je chante, je suis les mots, je deviens les mots. Oui, autrement, je n'arriverais pas à transporter. Mais après, il y a toujours ces éléments où on n'est pas toujours conscient. Que je dis de temps en temps que le plus grand compliment, si quelqu'un ou quelqu'une me dit « Votre musique accompagne mon film de ma vie ».
0: Oui, bien sûr.
1: Et ça, même si je ne connais pas les personnes, c'est toujours un moment où je dis « Ah, peut-être ce n'est pas si mauvais d'être le musicien qui accompagne ». Le disque est encore très nouveau pour moi. Ça veut dire, j'écoute les paroles et chaque fois je dis, putain, c'est du génie ce Philippe Tian. Les paroles, c'est pas moi, c'est Philippe Tian, mesdames et messieurs.
0: Un grand écrivain français, mais avec qui vous travaillez depuis 30 ans.
1: Hier. Non, plus même, je sais pas. Mais voilà, j'ai écouté, j'ai un casque, je suis comme vous à la maison, j'écoute. Et oui, combien avant que la joie revienne? Vous savez quoi, j'ai un certain âge.
0: Vous ne les faites pas, mais oui, forcément.
1: Il faut mettre les lunettes.
0: Vous avez de l'expérience.
1: Je sais que si on n'est pas très bien, ça va s'améliorer.
0: Oui.
1: Mais malheureusement, un petit peu plus tard, on prend encore un mur. Mais ça s'appelle la vie. Et c'est peut-être, j'ai écrit un jour une chanson qui s'appelle « Les hauts et les bas ». C'est une bonne idée, non, de faire celle-là.
0: Celle-là, qui parle très d'actualité.
1: Qui parle de ça. Maintenant, je fais des chansons, ça dure 3 minutes, et j'ose de vous prendre dans mes bras musicalement pendant ces 3 minutes, et je vous murmure, ça va aller bien.
0: Ouais.
1: Voilà. Et je crois, à la fin, je crois à l'humanité, à la fin.
0: Le retour de la joie, c'est quand même un thème qui, je trouve, sonne très juste quand c'est vous qui le chantez, Stéphane Escher, parce que vous vous êtes présenté au public dans des moments qui étaient bien loin d'être de la joie. Je me souviens d'avoir fait une interview avec vous aux Vieilles Charrues, vous veniez de perdre vos parents. C'était la période du Covid.
1: Oui.
0: Vous n'avez jamais caché les moments qui n'étaient pas de la joie. Alors parler du retour de la joie, moi je trouve que c'est beau. Et que ça... Oui, vous disiez tout à l'heure, est-ce qu'on peut s'identifier? Bah oui, je trouve que vous êtes un artiste auquel on peut s'identifier puisque vous nous faites pas croire que vous n'êtes pas comme nous.
1: Mais je crois que ce que j'ai vécu, malheureusement, tout le monde le vit, non? Les parents, à un moment, ils partent. Tout à coup, la santé ne fait pas ce qu'on a espéré. Tout à coup, nos rêves d'enfant. Moi, je crois que je suis comme tout le monde. Après, j'ai la chance qu'on me file un microphone à la gueule. Et 3 minutes, j'ai cette attention quand même un peu bizarre. Je trouve ça pas toujours agréable. Mais par exemple, pendant un concert, avoir une attention d'une salle, c'est quelque chose que je respecte beaucoup et j'espère pas le décevoir. Voilà. Mais autrement, je vis une vie de merde comme vous, hein.
0: Sauf que lui, il sait transformer la merde en or. Il s'appelle Stéphane Escher, Poussière d'or. Découvrez cette nouvelle chanson. Et comme son nom l'indique, c'est un trésor.
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0: elle annonce un album qui va arriver avant la fin de l'année. Vous l'avez écouté attentivement avec le casque. Elle est toute nouvelle.
1: C'est assez rare qu'on on entend une chanson un peu en direct, comme les gens. Ouais, mais ça va.
0: Vous êtes content?
1: Oui,
0: ça sent bien. Nous, on est très
1: contents. Ça sent bien. Après, il y a plein de Easter egg, vous connaissez, des jeux vidéo, il y a des choses cachées.
0: C'est des petites surprises, des œufs de Pâques dans le jardin.
1: J'étais curieuse s'ils sont là, et ils sont tous là. Ouais.
0: Vous avez mis des petits sons que seuls les initiés
1: vont
0: entendre.
1: Oui, ou des mélodies qui reviennent après toutes des années.
0: Ouais.
1: C'est mon petit jeu. Aussi, c'est le premier disque où je n'ai pas caché un instrument que je déteste.
0: Ah, vous faites
1: normalement,
0: ça,
1: je mets un instrument, je supporte pas.
0: Ah, okay. Alors donnez-moi un exemple d'un instrument que vous
1: je
0: détestez.
1: Je peux pas, parce qu'à la maison, il y a les gens, s'ils regardent pas le foot, ils sont des gens culturels. Si je dis que la flûte traversée, ça me va pas vraiment
0: ils
1: bien.
0: Vont pas être contents.
1: Voilà, vous voyez, je ferai jamais ça, moi. Je suis trop bien éduqué.
0: C'est vrai, c'est vrai. Il a plein de qualités, Stéphane Echer, et il va pas vexer les fans de flûte traversière. Mais quand même, vous êtes des gros nazes.
1: Non. C'est l'instrument qui est bizarre. Parce que moi, j'aime bien les instruments où on peut mettre son verveine ou son whisky. Ça veut dire sur un piano.
0: Poser.
1: Ouais. Voilà. Essayez de faire ça sur une flûte traversière, ça dégueuline partout.
0: C'est compliqué.
1: Ça marche pas. Voilà, c'est pourquoi c'est pas un instrument que je veux apprendre.
0: Parlons de son avec vous, Stéphane Echer, c'est toujours très intéressant. Vous êtes allé très loin dans le son, ne serait-ce qu'au début de votre carrière, dans les années 80, Grauzone. Il y a aussi votre radicalisation en fanfare en 2019 avec le Tract Orchestar. Parfois, ça va très très loin. Parfois, on remet au goût du jour ce solo de guitare des années 90 de Déjeuner en paix. Merci Stéphane Echer. C'est un sacré solo de guitare.
1: Ça revient sur mes concerts maintenant. Il y a des solos de guitare partout.
0: Mais il en faut. Il en faut. Ce que je veux dire, c'est qu'avec vous, quand on nous dit qu'il y a un nouveau Stéphane Echer, on ne sait pas à quoi s'attendre parce que vous savez faire beaucoup de choses. Moi, votre album Homeless Songs m'avait beaucoup marqué par son épure et sa délicatesse.
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0: C'est un style qui vous va très bien. Et alors, bonne nouvelle.
1: C'est la même équipe qui a
0: c'est
1: fait.
0: C'est la même équipe pour le nouvel album.
1: Le nouveau album, ouais. Pas tout le monde. Il y a Rainer Wand qui est présent, le pianiste. Depuis des années, il travaille avec moi. Maintenant, il sort ses propres albums. Bientôt, il fait des musiques de films. Je vous raconte l'histoire, pourquoi cette équipe est revenue. Vous avez
0: s'il
1: un moment
0: vous plaît. J'ai du temps. D'accord. Pour vous, Stéphane Echer, et les auditrices et les auditeurs aussi.
1: Allongez-vous. Prenez un petit. Rainer Wand, une partie de l'équipe de production qui a fait aussi les cordes qu'on a toujours entendu. Et l'autre personne s'appelle Martin Gallop, un Canadien qui vit à Berlin.
0: Et lui, c'est le réalisateur.
1: Là, c'est le réalisateur de nouveaux disques et la façon pourquoi il est le réalisateur, c'est l'histoire suivante. C'est l'été dernier, j'écrivais les chansons dans une très jolie maison avec une vue sur le lac de Genève, mon piano, vraiment le rêve. Et je reçois des petits messages SMS où il se filme avec un casque de vélo sous le Brandenburger Tor, c'est Berlin, c'est
0: la grande porte de Brandenburg,
1: avec un vélo totalement chargé avec des bagages, une guitare. Et il dit j'arrive. Je dis ok, vas-y.
0: En vélo?
1: C'est 1000 kilomètres quand même.
0: Ouais.
1: Et deux jours après, il dit, je suis en route. Et il se filme près du Rhin. Il range. Je dis, mais c'est quoi cette histoire?

0: fan et il voulait être prêt de tout m'expliquer comment on va faire. Il ne voulait pas des discussions. Il est aussi venu, il dit, Stéphane, on ne discute pas, j'ai réfléchi. C'est toujours une très bonne phrase si vous avez quelqu'un dans l'équipe qui dit, on ne discute pas parce que j'ai réfléchi. et il a pris ce bébé. Vraiment, il l'a accompagné, vraiment. Je dois remercier Martin Gallo pour cette attention qu'il a amenée à moi déjà.
1: Ouais.
0: Et puis pour le disque, et j'espère qu'on le sent en écoutant le disque.
1: En tout cas, moi, quand j'ai entendu la chanson, je me suis dit, tiens, ça me rappelle Homeless Songs.
0: C'est exactement la même équipe.
1: Et donc, et voilà, et je trouve que c'est un style qui vous va très bien. Avec mes petits exemples là de Grauzone ou de Déjeuner en paix, je montrais juste que, voilà, vous avez du goût pour énormément de styles de musique différents, énormément de sons différents, mais je trouve que ce son-là,
0: vous savez aussi,
1: il vous va bien.
0: Ça fait longtemps que je fais ça. Ouais. Vous savez, Grauzone, ça fait 40
1: ans.
0: Plus.
1: Ouais, 40 et des poussières.
0: Non, ça fait 48 ans que j'ai fait ça.
1: Ouais.
0: Et que de temps en temps, je travaille sur le deuxième disque avec mon frère Martin Escher, après presque 50 ans.
1: Ouais. Vous êtes en train de le faire là?
0: Lui, c'est la voix de Grauzone, et c'est lui le mastermind, l'âme de ce groupe. Et là, il est revenu et dit, ah, j'ai presque fini. J'ai dit, je peux écouter. J'ai dit, presque fini. c'est une histoire sans fin. Mais voilà, je pense aussi, parce que moi, j'ai 25 heures par jour. Vous avez combien, vous?
1: 24? Moi, j'ai que 24.
0: Oui, moi, j'ai 25.
1: Vous êtes VIP?
0: Je ne sais pas, j'ai reçu une heure de plus. Et je l'utilise, je peux vous dire. Et maintenant, ce son-là, que vous trouvez qu'il me va bien, je crois que c'est vraiment lié à mon âge, à mon chemin. Et bien entendu, le solo de guitare, il a ses raisons, mais c'était ses raisons d'un garçon qui a eu 34 ans, je crois. Et là, j'ai 80-73.
1: 80-73, c'est faux, c'est
0: oui,
1: faux.
0: Depuis le 17 août, j'ai 80-73.
1: Vous avez l'âge de Florent Pagny.
0: Je ne peux pas croire parce qu'il est si beau. Florent Pagny, on a le même âge.
1: Ouais.
0: Vous savez, j'adore Florent Pagny. Je trouve vraiment une voix incroyable. Mais il gagnerait toujours dans une compétition de chanteurs.
1: Ah, oui, il ne faut pas faire un concours de...
0: Non, Johnny et lui, allez-y les gars.
1: Mais il n'y a pas besoin de compète, parce que Poussière d'or est sorti.
0: Oui.
1: J'adore cette chanson.
0: Avec un microphone, je peux...
1: Voilà. Pas de problème. Mais même a cappella, je suis sûre que c'est super.
0: Non, il va gagner, Florent.

0: des solos à la fin de la chanson.
1: Voilà, ça va revenir. Il était fâché, le jeune homme, là. Hein.
0: Stéphane Escher, quand vous vous réécoutez, vous vous dites ça, que vous étiez fâché?
1: J'ai un fils qui a mon âge maintenant. Il a l'âge que j'ai eu. Et je revais bien. Je suis de nouveau dans l'espace où on a fait la prise. Parce que c'est beaucoup chez moi, c'est des prises en direct.
0: Ouais.
1: Et là, il y a Richard Lloyd de Television, le groupe Television qui joue le premier
0: les
1: solo.
0: Les New-Yorkais.
1: Oui.
0: Ouais.
1: Et il y a Sonny Landreth, un guitariste de Louisiane qui est plus doux, qui fait les introductions. Et ils ne savaient jamais qui va faire le solo. Ça veut dire qu'ils étaient tous les deux très, très... Et on ne l'entend pas parce que quand je chante avec eux, je refais les voix après. Pas tous, c'est quelques-uns. J'ai crié « Lance le cochon, Richard ». Et vous savez pourquoi?
0: Non, expliquez-moi.
1: « Lance le cochon » ou « Lance le cochon, Sonny ». On a fait le disque à Carcassonne, dans l'hôtel de la cité, où il y a la dame Carcasse.
0: Oui.
1: Que l'histoire dit que quand les Visigoths, ou je ne sais plus qui voulait
0: envahir Carcassonne,
1: ils ont pris le dernier cochon et elle l'a lancé à la gueule du général opposé. Ouais. Il dit, putain, s'il peut nous jeter pas des pierres, mais des cochons, ils ont encore beaucoup à manger.

0: cette phrase était « Throw the pig ».
1: Throw the pig.
0: Et puis ils ont fait le solo. Et là, il a lancé le cochon.
1: Ah oui, il l'a bien lancé. Ah, j'adore cette anecdote de Carcassonne, merci. Ouais.
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1: Il vient de sortir une nouvelle chanson qui est un enchantement.

0: chanson. On a fait du air violon là le studio. C'est un bonheur, non, de rajouter comme ça des grandes envolées de cordes dans une chanson.
1: Je sais que vous adorez la musique et tout ce qu'il y a derrière. Vous connaissez Steely Dan?
0: Oh là là, oui. Alors ça, c'est un groupe américain.
1: Américain. Et quand je peux pas m'endormir, je regarde des choses sur YouTube. On en parle comme on a fait des disques somptueux dans le passé. J'adore écouter, mais c'est un peu chiant. On s'endort avec ça.
0: C'est vrai.
1: Et le meilleur, c'était toujours Steely Dan, parce qu'ils ont fait des disques, ils ont claqué, je crois, 2 millions de dollars pour un disque. Ouais, c'était le bon vieux temps. Et ils ont enregistré, par exemple, les meilleurs musiciens de studio de New York pour garder seulement la batterie. Mais après, ils ont dit, on prend un autre groupe très, très, très cher pour un autre batteur. Et à la fin, ils ont gardé la snare, la caisse claire. Anyway. Et moi, avec ce fameux Martin Gallop, j'ai dit, viens, on va faire une connerie. On va faire un disque que personne n'oserait produire aujourd'hui. Et j'ai dit, mais qu'est-ce que tu dis? Il y a des vieux studios avec du matériel d'époque qui coûte la peau de fesse. Viens, on va s'enfermer une petite semaine là-dedans, seulement avec le batteur.
0: Oui.
1: Et à la fin. Et j'ai eu cette chance parce que je faisais une grosse tournée avec l'album Aude. On a fait 110 dates. Et sur chaque concert, j'ai payé un musicien imaginaire, mais qui était le disque. Et j'ai mis de l'argent à côté.
0: C'est comme ça, ouais.
1: On l'a brûlé. Et j'ai adoré de faire ça. Je voulais faire un peu, voilà, Steven. Je suis très connu que à Carcassonne, c'était dans un hôtel, Engelberg, dans une salle de bal, que je ne vais plus au studio. Mais là, je suis retourné au studio seulement pour claquer des sous. Oui.
0: Cramer les sous pour avoir le son qu'on aime.
1: Qu'on aime le
0: Mais
1: petit.
0: C'est beau, ça.
1: Oui. Voilà.
0: C'est beau.
1: On fait plus ça.
0: Suivez l'exemple de Stéphane Escher. J'ai appris très récemment que les gens, pour s'endormir, écoutaient des podcasts sur les serial killers.
1: Non,
0: faites
1: pas
0: plutôt
1: ça.
0: Comme
1: non,
0: Stéphane. Non. Écoutez des podcasts sur la création des
1: Steely
0: albums.
1: Oui, Steely Dan. Qui dit,
0: voilà.
1: Ouais, le Hyatt avec le C étroit 135 et le Neve de 73. Et puis, voilà.
0: C'est bien ça. Je pense que le monde ira mieux. Les gens s'aimeront plus. Mais arrêtez d'écouter les serial killers. C'est vrai, cette histoire.
1: Il y a des gens qui font ça?
0: Oui. Beaucoup de gens.
1: Ça fait un peu flipper quand même.
0: Ils écoutent ça. Voilà, après on se demande pourquoi les gens sont dingues.
1: Oui.
0: Voilà, alors que Steely Dan fait de mal à personne.
1: Oui, voilà.
0: Ça c'est bien.
1: Sauf au compte banque.
0: Oui, c'est ça. Et aux producteurs de l'époque, oui, ça a dû leur faire bizarre. Parlons de tournée.
1: Oui.
0: Puisque, effectivement, sur l'album Aude, vous avez beaucoup tourné. Là, à nouveau, vous êtes de retour. Vous avez déjà fait des concerts, d'ailleurs. Un à Conflans-Sainte-Honorine, un à Villers-Cotterêts.
1: Attention, ça se complique.
0: C'est autre chose.
1: C'est Stéphane Escher qui est... Oui, ça se complique.
0: Mais là, les dates que vous faites...
1: Il y a deux tournées.
0: Il y a deux tournées.
1: Ce n'est pas une tournée. Je fais maintenant, vous êtes attachés.
0: Allez.
1: Je fais du théâtre. j'ai eu envie de travailler avec des gens de théâtre. Je trouve la musique... pop ou rock respectable, mais je trouve les lumières ou les effets ou la façon comment on raconte les histoires, ça m'a lassé un peu.
0: Ah.
1: Et j'ai beaucoup de tendresse pour les créateurs dans le théâtre. Ça ralentit, tout un peu plus lent. Et j'ai fait une promenade à Genève, dans une ville, où je suis allé vers un très beau théâtre, ça s'appelle le Théâtre Carouge. Et je ne me connaissais pas. Pourquoi tu frappes à la porte et tu entres et tu dis bonjour, j'aimerais bien faire quelque chose chez vous. Et les responsables étaient séduits par l'idée qu'un non-acteur, vraiment pas acteur, veut utiliser le langage, la scénographie, la lumière, la mise en scène théâtrale. Et j'ai fait ça. Et maintenant, je fais deux choses. Je fais une tournée seule en scène qui est basée sur... On joue dans des théâtres.
0: Ouais.
1: Et l'autre, c'est la tournée après du disque qui se passerait dans les Olympiades et tout ça.
0: Mais c'est trop
1: Est-ce
0: bien.
1: Que vous m'avez suivi?
0: Je vous ai complètement suivi, Stéphane. Alors, je vais du coup redonner les informations. Et si je me trompe, vous m'arrêtez.
1: Allez-y.
0: Ok, c'est parti. Vous voulez voir Stéphane Escher dans un théâtre? Vous pouvez. C'est cet automne. Par exemple, à Toulouse, au Théâtre de la Cité, les 11 et 12 octobre, ou encore à Lyon, au Théâtre des Célestins, les 28, 29 et 30 octobre. En revanche, vous voulez voir Stéphane Escher sur scène, en train de chanter, à l'Olympia par exemple. C'est possible également, en 2026, après la sortie de l'album, les 19, 20 et 21 février, à l'Olympia, donc à Paris, ou alors au mois de mars, à Roubaix, ou encore à... Neuve-Maison, ou encore à Vernouillet, etc., etc. Mérignac aussi, au mois de mai, on adore, à côté de Bordeaux. Est-ce que c'était les bonnes dates, Stéphane?
1: Wow, c'est incroyable.
0: Merci.
1: Comment vous faites ça?
0: C'est parce que je vous aime.
1: Non, mais non, là, j'ai passé un moment...
0: Je ne le fais pas pour tout le monde.
1: Shakespeare, quoi. Shakespearean. Là, j'ai... Comment vous faites? C'est ça que je cherche dans le théâtre.
0: C'est ça.
1: Ce ton, ce rythme. Waouh. On peut mettre ça à la radio un jour?
0: Si vous voulez.
1: Ou c'était en live, là?
0: C'était en live. Tout le monde l'a entendu.
1: Je peux avoir une copie de ça? Je vais l'écouter. Pour me réveiller, pas pour m'endormir. Non, mais... Vraiment, vous êtes bon, hein?
0: Merci.
1: Vous devrez faire du théâtre, du film, du cinéma, je sais rien.
0: De la voix off?
1: Non, pas du tout.
0: Non.
1: Là, vous l'avez. Moi, j'étais là, j'étais.
0: Vous étiez sur la tournée.
1: Je pleure, J'étais en tournée, là. Mais je peux dire aussi, on n'est pas tout seul.
0: Non.
1: On a une équipe incroyable, technique, et ils étaient tous là avec une fierté. Vraiment, ils ne l'ont pas caché. That's our girl, c'est notre fille. Qui fait... Ils étaient là, les mecs, ils disent, ouais, ça c'est normal avec elle. Waouh, vous êtes. Merci beaucoup pour ce moment.
0: Bah, merci à vous, Stéphane. Et puis écoutez, d'habitude, on le fait à la fin, mais remercions l'équipe maintenant. Iris Guitoni, Bertrand Bocquet, Romain Frézu, Alexandra Sackberg et Franck Moilier. Et bravo, Stéphane Escher. Et comme on dit chez moi, vivement la suite. On a
1: merci
0: hâte
1: beaucoup.
0: De la
1: merci,
0: sortie.
1: Merci mille fois.
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0: C'est sympa, Béatrice, parce que ça fait 15 ans qu'elle rit à mes mauvaises blagues. Bonsoir, Béa.
4: Bonsoir.
0: Et oui, ça fait 15 ans, et même un petit peu plus, et quelques mois.
4: Un petit peu plus,
0: ouais. Et c'était cette chanson, Comme des enfants. Et moi, dès la première écoute, je me suis dit, waouh, c'est ma nouvelle chanteuse préférée.
5: Et une mère.
0: Premier album, c'était en 2008. Oh. T'avais 19 ans, bébé.
4: Ouais, j'étais vraiment toute petite et je suis arrivée comme ça en France.
0: Tu te souviens quand t'as débarqué ici pour la première fois depuis le Québec?
4: Ouais, c'était fou. Déjà, j'avais pris Air Transat, ce qui est une expérience correcte. Je sais pas si toi t'es déjà venue à Montréal, mais c'est bien, hein, mais c'est voilà. C'était la première fois que je prenais un vol aussi long et je suis arrivée et on restait dans l'appartement d'un réalisateur qu'on connaissait. Il avait un genre de 20 mètres carrés. Ah. À Pyrénées.
0: Okay, donc c'est un coin de Paris vers le 20e arrondissement.
4: Exactement, très très très populaire, très où les gens habitent et puis c'est très cool, mais c'est ça, c'était ma première impression de Paris et j'étais complètement sous le charme.
0: Oh.
4: J'ai adoré ça.
0: Mm-hmm. Aujourd'hui, nous parlons de Cavale.
4: Oui.
0: Ton nouvel album.
4: Oui.
0: Aujourd'hui, alors je sais pas si ça se souhaite à une chanteuse un Happy Album Day.
4: Oh oui, Happy Release Day.
0: Happy Release
4: Day.
0: Oui, joyeux jour de sortie. On fête ça par exemple avec Château de Sable.
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0: intéressant, je trouve, de juxtaposer Comme des enfants et Château de Sable. Ouais. Parce que c'est ta voix et un clavier, dans les deux cas.
1: Très différente.
0: Très différente pourtant. Même ta voix a changé.
1: J'ai baissé. En fait, c'est parce que depuis mon opération, ça a baissé d'un ton. En fait, peut-être parce que je veux me protéger plus, mais j'ai une voix un petit peu plus grave.
0: Elle est belle, je trouve. Ouais. Et t'as gagné en grain, en épaisseur.
1: Oui, hein. C'est plus feutré.
0: Ah, oh, j'adore. Franchement, c'est sexy.
1: Sexy.
0: Alors, si vous voulez profiter de ce grain feutré et sexy de cœur de pirate, surtout, n'hésite pas si tu as besoin de quelqu'un dans le marketing. Moi, je peux t'écrire des trucs. Hein.
1: Et là, t'es engagée. Hein. T'imagines direct.
0: On met un autocollant sur l'album. Sexy et feutré.
1: Sexy et feutré.
0: C'est pas très féministe ce que je suis en train de faire. Je ne sais pas, mais en tout cas, ça vient du cœur. Moi, je trouve. Vraiment,
1: mais je le prends.
0: Quand j'ai entendu ta voix, je me suis dit, waouh, il y a quelque chose de très. D'un mystère. Mais tout comme sur Comme des enfants, il y avait un côté d'innocence et d'enfance, finalement. Et là, je me dis, ça, c'est la femme qu'elle est devenue.
1: C'est la maturité.
0: Ouais, et ben franchement, c'est beau. Merci.

0: cœur de pirate, château de sable. Alors évidemment, on est très ému parce que cette chanson, elle fait un effet incroyable. Est-ce qu'une chanson émouvante pour le public, comme celle qu'on vient d'entendre, Béatrice, c'est forcément aussi un truc émouvant pour toi à fabriquer? Ou est-ce que tu peux t'en détacher et juste bosser sur ta chanson que tu fabriques?
1: Je veux dire, oui, évidemment, je pense au public en tête, mais c'est vrai que sur le coup, j'essaie de réfléchir à ma vie perso pour être capable de canaliser ce qui se passe et puis pouvoir l'exprimer en chanson. Mais c'est vrai que, en fait, le résultat d'avoir le public et les gens qui témoignent qu'ils aiment ce que je fais, ça me fait un bien énorme. C'est pour ça que je continue à le faire.
0: Elle est très belle, très émouvante, Château de Sable. Est-ce que parfois, t'arrives à inventer des histoires, des thèmes de chansons, ou est-ce que tout vient de ta vie, musique?
1: C'est arrivé pas souvent que j'ai inventé des trucs. Je l'ai fait avec Ava, une chanson qui était sortie sur mon album Blonde, mais sinon, c'est pas arrivé souvent que j'invente des trucs.
0: Tu te sers de ta vie?
1: Ouais, je me sers de ma vie, je me sers des bribes, de moments, de ce que j'ai vécu, même si c'était des trucs très anodins, même si c'était juste comme une anecdote. Je m'en servais pour pouvoir écrire des chansons, mais sinon, j'ai pas encore je suis pas encore prête à inventer des trucs.
0: En full fiction. Pas encore. Château de Sable, tu peux nous raconter l'histoire de cette chanson?
1: Ben, en fait, Château de Sable, c'est une chanson qui parle de la parentalité quand vient l'adolescence. Donc, moi, j'ai une fille qui a 13 ans. Et puis, je vois, en fait, que mes propres anxiétés sont un reflet de ses anxiétés et il faut absolument que je canalise, moi, mes peurs, parce que sinon, elle va le ressentir. Puis c'est vraiment une chanson qui parle de comment ton enfant devient sa propre personne. Il faut l'accepter. Et que s'il y a un genre d'indépendance qui se crée, c'est complètement normal.
0: C'est même que t'as bien fait ton travail, en fait, si ton enfant s'éloigne. Mais c'est pas un moment facile.
1: Non, c'est pas facile.
0: Je pense que toutes et tous, vous avez vécu ça, soit avec vos propres enfants, soit avec des petits qui deviennent des ados autour de vous. On en a tous, des cousins, des neveux, des nièces. Et c'est un moment qui est pas évident. Merci d'avoir mis ça en chanson. Je pense même qu'on peut la faire écouter à des ados, cette chanson, pour qu'ils comprennent aussi notre point de vue.
1: Oui, le point de vue des parents. Ouais. Oui, si vous pouvez faire ça à la maison et dites-moi ce qui se passe.
0: Exactement. Eh bien, ils font des fugues.
1: Ah non.
0: Ils vont tous chez Béatrice. Rendez-vous chez Béa, elle nous comprend. Allez. Non, l'album Cavale qui sort aujourd'hui. T'es un peu superstitieuse, tu fais des petits trucs spéciaux les jours de sortie. Je sais pas, à minuit, tu brûles un truc.
1: Oh mon Dieu, j'y ai même pas pensé. Non, pas du tout. Non, je suis juste contente quand ça sort.
0: Qu'elle est raisonnable. J'adore. Cavale, ça ressemble à ça.

0: que c'est dansant, mais que c'est 80s,
1: yes.
0: Finalement. T'es allée piocher dans l'esthétique musicale des années 80.
1: Oui.
0: Mais alors pourtant, c'est pas du tout de la musique que t'écoutais parce que t'étais pas née.
1: Ben non, j'étais pas née, je l'ai pas connue cette période malade.
0: Oui. Qui t'a fait découvrir ça, cette musique de l'époque? Et j'imagine aussi, avec Délice, tu as découvert le stylisme, les couleurs fluo,
1: ouais.
0: Les coupes de cheveux improbables et les hommes en mini débardeur.
1: Oh mon Dieu.
0: Les années 80, quoi. Alors qui t'a initié et à quel âge as-tu été initié à ces sonorités?
1: C'est venu plus tard en fait parce que c'est une de mes tantes qui a fait mon éducation musicale, donc genre quand j'étais plus jeune, tu sais, elle m'a passé tous ces vinyles des Rolling Stones, tu sais, en tout cas tout, puis elle m'a toujours dit les années 80 c'est pas la meilleure période pour les groupes. Genre, tu sais, moi j'étais vraiment à fond dans Genesis, puis ma mère était comme non, écoute, c'est la période avec Peter Gabriel, va pas plus
0: ouais,
1: loin.
0: Ouais.
1: Parce que c'était comme un peu vu comme une période un peu kitsch.
0: Mais t'as raison, parce que même les Stones, les fans des Stones, ouais. C'est pas les albums des années 80 qui sont les préférés. Hein.
1: Ouais, ils sont vraiment, moi, c'était vraiment le commentaire que j'avais. Et donc, plus tard, quand j'ai commencé à écouter plus de musique toute seule, j'ai découvert tout un pan, une période, et je suis tombée genre dans Moroder, je suis tombée dans Vangelis même, genre certains trucs de Vangelis.
0: Ah oui, donc là on est à full synthétiseur, incroyable. Jean-Michel Jarre aussi.
1: Oui, et puis F.R. David, je sais pas si tu connais F.R. David.
0: Ah non, ça je connais pas.
1: Ta chanson Words.
0: Oh oui.
1: Grosse chanson. Et puis j'étais genre, mais c'est quoi cette période complètement éclatée avec plein de sondes? C'est quoi qui se passe? Et donc je me suis un peu intéressée à ça. Et je trouvais que pour cet album-là, vu que c'est un album qui parle de l'anxiété, qui parle de fuite, d'évitement, tout ça, et finalement, qu'est-ce qu'on fait quand on veut fuir? Ben, on va soit danser, on va vivre la nuit, et moi, c'est ce que je faisais à l'époque.
0: Ouais.
1: Et c'était une période où, je sais pas, je pense que c'est j'associe cette période à ce moment-là.
0: Ouais. Et à ces sonorités, donc, sur l'album, il y a aussi « Laisse-moi pleurer », c'est une de mes préférées.

incroyable hein, d'arriver à faire danser tout en étant émouvante, tout en racontant des trucs. C'est vraiment le tour de force de cet album de Cœur de Pirate, Caval, qui est sorti aujourd'hui. Tu cites volontiers dans tes influences le Springsteen de Dancing in the Dark.

0: a utilisé des instruments de cette époque sur Caval, justement, pour arriver à retrouver certaines sonorités. Oui. Les batteries sonnent d'une certaine manière, les synthés aussi.
1: Absolument, absolument. Les Juno, tout ça.
0: Puis... Ah, t'as fait ça?
1: Et puis, j'ai travaillé avec Nicolas Subrichico, qui est un réalisateur très cool, qui a travaillé avec Loudoyon, avec Zao de Zagazin. Puis lui, il était vraiment à fond là-dedans aussi. Donc, on s'est éclaté. Toujours la recherche du son pour avoir le bon son. Donc, c'est différent que de faire un album avec juste des instruments acoustico-organiques. Mais c'était le fun. Ouais.
2: Il y a une chanson qui s'appelle Les enfants des temps derniers, qui je trouve aussi.
0: Elle a sa place dans cette esthétique. Pourquoi t'as dit oh?
1: Parce que c'est la chanson la plus Frenchie, je trouve. La plus.
0: Ouais.
2: C'est marrant.
1: Ouais, c'est drôle que tu l'aies choisie parce que je trouve que elle parle beaucoup au français.
2: Elle est pour nous.
1: Elle est pour vous.
2: Mais fais-nous croire, dis, je l'ai écrite exprès.
1: Je l'ai écrite juste pour le public français.
2: Voilà.
0: C'est notre cadeau.

0: mystérieusement. Elle est magnifique cette chanson.
1: Eh ben merci.
0: La plus Frenchie.
1: Est-ce que c'est Frenchie, tu penses?
0: Ouais, j'avoue.
1: Ah d'accord, Frenchie. Okay.
0: Parce que c'est beau et chic à la fois.
1: C'est très chic.
0: C'est très français quoi.
1: Et ça parle de la fin du monde, donc un peu la révolution, donc la France. Voilà.
2: C'est ça. Voilà. C'est ça. Voilà. Elle est parfaite pour nous, les enfants des temps derniers.
0: Juste, je fais un peu ma curieuse, mais il m'a semblé dans cette chanson entendre une voix masculine faire les chœurs.
1: Oui. Ben c'est le réalisateur. C'est Nicolas Subrichicot qui chante et je l'ai gardé parce que je me suis dit honnêtement pourquoi pas.
0: C'est la première fois que t'as des cœurs de garçon sur tes chansons.
1: Ouais, puis il est là souvent. Il est là souvent dans l'album, donc c'est assez cool.
0: On l'a dit tout à l'heure, ma chère cœur de pirate, ton album Cavale, c'est un album, mais comme j'allais dire tous les albums précédents, de toute façon, qui n'a pas peur des émotions.
1: Et non.
0: Non, hein.
1: Ah ben non.
0: C'est ta matière première, les émotions.
1: Eh ben, ça serait pas du cœur de pirate si ça allait pas te chercher dans les tripes, donc voilà, et te faire pleurer.
0: Ça fonctionne vraiment. Cavale fait pleurer, mais pour vous, à la maison, et pour essayer de décrypter les émotions de cœur de pirate, un être extrêmement sensible et complexe, je vous propose une interview, Vice-versa, oui, comme le film de Disney de 2015. Au Québec, ça s'appelait Sans dessus-dessous.
1: Ah, c'est ça? Ouais, c'est ouais. Ouais, je pense que c'était ça. Sans dessus-dessous.
0: Mais toi, tu disais en anglais, je suis sûre que tu l'as vu en anglais.
1: Ouais, je faisais Inside Out. Ouais.
0: Inside Out. Oh yeah. Donc, Vice-versa, en 2015, les cinq émotions primaires, la colère, la joie, la tristesse, la peur, le dégoût. Attention, cœur de pirate, la colère. Quelle est la dernière fois que tu t'es mise en colère?
1: Mon Dieu, sûrement après mon mari. Sûrement après mon mari.
0: Genre, c'est régulier.
1: Ça arrive souvent. Je suis désolée. Sorry, Marc. Oui, sûrement après mon mari. Je sais plus de ça devait être quoi le contexte. Sûrement qu'il surveillait pas mon fils de façon adéquate, alors que moi, je suis genre comme un aigle autour de lui. Donc, voilà. Voilà.
0: Colère. La peur. As-tu des phobies?
1: Oui, j'ai toutes les phobies du monde entier parce que j'ai un trouble anxieux généralisé et j'ai aussi des tocs en fait. Donc des trucs un peu obsessifs compulsifs. Puis moi, c'est la peur de la contamination et c'est directement lié à mon travail parce que je peux pas tomber malade.
0: Et non, si t'es malade, tu peux pas chanter.
1: C'est ça. Ouais. Donc c'est quelque chose qui je le travaille, je le nomme et ça va beaucoup mieux. Mais mon Dieu, que c'est je me lave des fois les mains 75 fois par jour. Oh oui.
0: Passons à la joie, alors. Quelle est ta plus grande joie de musicienne?
1: Ma plus grande joie de musicienne, c'est sûrement quand je fais des spectacles et que les gens chantent en même temps que moi qui connaissent les paroles et qui chantent. C'est fou, ça me fait trop plaisir. Et j'aimerais que les gens le fassent tout le temps. Voilà.
0: La tristesse, toi qui es une vraie éponge, est-ce que le désordre du monde actuel te rend triste?
1: Oui, absolument. Et là, on l'a dans notre poche, en fait. Donc, on a du... Et je suis contente de savoir que je suis pas désensibilisée à tout ça, que ça me génère encore de la tristesse, parce que c'est important. Mais oui, je suis complètement attristée, souvent, de ce qui se passe.
0: On termine avec la cinquième émotion primaire du dessin animé Vice-versa, le dégoût.
1: Oh yes.
0: Allez, l'aliment et la boisson. Ou la boisson qui te dégoûte le plus?
1: Je pense les diabolomantes.
0: Ah ouais?
1: Ah, je veux pas. Non.
0: C'est marrant parce que ça semble à menthe. Enfin, c'est assez clean, un diabolomante.
1: Je pense que c'est peut-être parce que je l'associe au Jet 27, donc
0: Alors, c'est pas la même recette.
1: Donc, tout ce qui est comme menthe, comme crème de menthe, la menthe, ça me. Non.
0: Ça veut dire qu'à un moment, dans ton adolescence, t'as un peu vomi un Jet 27?
1: I plead the fifth.
0: Elle a le droit de ne pas répondre ou alors simplement en présence de son avocat.
1: Bon, voilà.
0: Merci, cœur de pirate, pour ces émotions. C'était délicieux.

0: j'ai l'impression que c'est d'autant plus triste, une chanson d'autant plus mélancolique, d'autant plus émouvant quand il y a un rythme entraînant.
1: Ouais, c'est...
0: Tu sais, t'as l'impression d'être seule avec du monde autour.
1: Ouais, c'est ça. Puis cette chanson-là, elle est vraiment spécifique parce que ça parle vraiment genre de quand tu sors la nuit et que tout d'un coup, cette anxiété te rattrape. Il y a une grande solitude dans cette situation-là, donc j'ai voulu faire ça. J'adore cette chanson, c'est vraiment une de mes chansons préférées sur l'album.
0: Elle est très puissante et je me disais, mais c'est marrant parce que c'est tellement entraînant et tout. Pourquoi je me sens si vide à l'intérieur en l'écoutant et voilà. Ça fait plusieurs fois dans cette discussion que tu fais référence à la nuit. Mm-hmm. C'est quelque chose que tu évites maintenant.
1: Absolument.
0: T'y étant perdu.
1: Oui. Oui, absolument. Puis en plus, moi, cet album, il parle beaucoup aussi de mes premiers moments quand je suis venue à Paris, quand j'ai commencé à faire de la musique. Et donc, il y a une chanson qui s'appelle La Cérémonie qui parle beaucoup de ça aussi, du fait que je vivais la nuit à Paris. C'est une ville qui m'a vue vraiment avoir des grands hauts de carrière et des grands bas personnels. Donc, j'ai assez exploré ça dans l'album.
0: Ouais. Et dans l'album, il y a également, alors là, pour le coup, une chanson qui est carrément explicite dans son titre. Pensée intrusive. J'ai

0: entend des oiseaux, on entend un piano, on entend ta voix enregistrée presque à la maison. C'est la sensation qu'on a. Tu peux nous expliquer ce choix?
1: Mais parce que je voulais vraiment que ça fasse comme la voix qui arrive quand tu as de l'anxiété, quand tu as des pensées intrusives, qui est une voix qui revient, qui est une voix réconfortante, mais aussi qui te dit pas les vraies choses, en fait. De ce que j'ai compris de l'anxiété, c'est que c'est quelque chose qui arrive et qui te donne beaucoup de questions, mais pas beaucoup de réponses. Donc c'est... Qu'est-ce qui arriverait si, qu'est-ce que tu ferais si,
2: bon, et c'est pas. En gros, c'est imaginer le pire.
1: Exactement.
2: Tout le temps.
1: Ouais.
2: Sans répit.
1: Ouais, tout le temps. Et alors que ça se veut être un mécanisme de survie, l'anxiété. Ouais. Alors, c'est très spécifique et très étrange à naviguer. Mais ouais, j'ai voulu faire une chanson vraiment comme ça, en plein milieu de l'album, un peu pour te sortir du reste.
2: Ouais. Eh ben c'est réussi parce qu'elle nous prend par surprise et à la fois on reste,
1: ouais.
2: On reste avec elle. Hein. On se dit pas oh là là qu'est-ce qui non on reste avec elle et elle nous chope. Pour terminer, ma chère cœur de pirate, te remercier évidemment d'être venue nous voir.
1: Merci.
2: Bonne route à toi. J'imagine tu rentres un peu au Québec là.
1: Ouais, je vais faire un peu les deux. Je vais revenir en novembre. Je suis un peu là et au Québec à la fois.
2: Ok. Ouais. Et la bise à ton mari entre deux engueulades. Hein,
1: oui,
2: s'il te plaît.
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1: Vous écoutez Téline Escale avec Oxygène.
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1: Téline Escale, un duo électropop. Des artistes, mais aussi des parents qui écrivent des histoires de vie avec une dominante, la poésie.

0: 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Un coup de cœur ici de Romardèche.
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2: Bonjour, je m'appelle Gérard et je suis l'un des propriétaires donc de ce carrelet depuis plusieurs années. Maintenant, nous rentrons dans notre 11e année. Là.
3: Gérard est béglé à la fois en tant que propriétaire de sa maison d'habitation et de son carrelet situé sur les bords de Garonne. Un carrelet tout vert qui est un vrai lieu de rencontre entre amis, mais aussi parfois de solitude et de calme. Son carrelet s'appelle Charivari, mais c'est surtout le nom de ce Girondin qui m'interpelle, car Gérard appartient à la famille des Montiel.
2: Oui, c'est mon frère, c'est Bernard, c'est mon frère. Je suis l'aîné, nous sommes 5 enfants.
3: Est-ce qu'il est venu ici ?
2: Pas encore.
3: Il n'aime pas les carrelets ?
2: Je crois que... il est très occupé.
3: Qu'est-ce que vous activez là ? Une sorte de manivelle ?
2: Oui.
3: Pour le filet ?
2: Pour le filet. La pêche au carrelet, c'est ça.
3: Et le filet du carrelet, il est carré ?
2: Il est carré, que l'on descend et que l'on remonte pour pêcher les poissons qui auraient l'audace de passer là.
3: Qu'est-ce qu'il vous permet de faire au quotidien ? Pourquoi vous l'avez choisi, vous, personnellement ?
2: Alors ici, ben justement, parce que c'était le plaisir d'avoir un espace de pied-à-terre, alors où on peut recevoir des amis, de la famille, où on vient passer un moment, on vient parfois pêcher.
3: Lieu de convivialité, mais lieu extrêmement calme, apaisant.
2: Voilà, c'est un endroit paisible, quoi, et à quelques pas de Bordeaux, hein, c'est ça qui est intéressant, quoi.
3: Est-ce qu'on peut le décrire, justement, ce carrelet, qui n'est pas très grand, mais tout de même, il y a 2 cabanes dans le carrelet.
2: Il est comme il est un peu de guingouin. Ce qu'on fait, nous, c'est de le maintenir en l'état et surtout de ne pas le transformer en bois.
3: Ce carrelet Charivari, il est vert.
2: Et comme la nature autour.
3: Vous avez la plancha.
2: Oui, parce que ça nous permet de faire quelques grillades et puis de se reposer tranquillement. Mais effectivement, c'est un lieu paisible. Et alors, il y a beaucoup de gens qui, on laisse parfois la porte ouverte et qui voient qu'il y a quelqu'un, sont là, ils viennent voir, ils s'arrêtent un petit peu. Bon, moi, quand je suis là, je leur ouvre la porte. Ils ne savent pas trop ce que c'est vrai, parce que c'est quand même un patrimoine, ces carrelets.
3: Posséder un carrelet, est-ce que ça donne l'impression, justement, de maîtriser un petit peu la sauvegarde du patrimoine girondin et donc de ces cabanes de pêcheurs ?
2: Momentanément, on en fait partie. Puisque ce sont des contrats à durée limitée, hein. C'est 5 ans renouvelables.
3: Donc ça veut dire que tous les 5 ans, vous avez un peu la pression.
2: Voilà, c'est un peu normal. C'est des contrats de 5 ans, c'est comme ça.
3: Vous êtes né à Casablanca.
2: Oui.
3: Vous êtes arrivé en Gironde dans les années 60, 1961. Très vite, vous êtes passionné pour la Garonne et pour ses carrelets.
2: Oui, parce que notre premier pied-à-terre a été à la Cité Lumineuse, à Bordeaux-Nord, qui a été démoli maintenant. Déjà, nous, enfants, on jouait sur les bords de Garonne à faire des radeaux, etc. Puis l'eau partout, c'est quand même un élément important dans la nature.
3: Gérard Montiel, copropriétaire de ce carrelet, le Charivari, face à la Garonne et à l'île d'Arcin, le carrelet d'un homme qui a trouvé sa cabane de pêcheur.
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4: À une quinzaine de kilomètres au nord de Mont-de-Marsan, la commune de Broca. Son histoire est très liée aux forges et la création de son musée à votre radio locale, ici Gascogne. Notre guide, Martine Maisonnave, présidente de l'association des Amis des Forges.
5: C'était suite à un jeu donc radiophonique en 1988 sur Radio Land à ce moment-là. On avait fait des recherches et puis à l'été 89, on s'est dit, on a récupéré des vieux objets en fonte. Pourquoi pas ouvrir un musée. Donc l'été 89, on a ouvert le musée et l'association a été créée dans la foulée. Ce musée retrace l'aventure métallurgique de Broca au 19e siècle. Donc l'eau fourneau dont les restes se situent à côté du musée, hein, c'est d'ailleurs les seuls dans les Landes à cette époque-là, a fonctionné de 1833 à 1904. Mais ce musée, effectivement, il explique comment on obtient de la fonte. Hein, c'est un alliage de fer et de carbone et les matériaux nécessaires à sa fabrication, c'est-à-dire la garluche, le charbon de bois. On y présente aussi de nombreux objets du quotidien qui viennent des forges de Broca, dont la marque de fabrique est la pomme de pin. Et on y retrace également la vie des ouvriers de l'époque et la famille à l'origine de cette fonderie qui est la famille Larraye.
4: L'économie de Broca a donc longtemps tourné autour des forges, en fait.
5: C'est vrai qu'à cette époque-là, la population comptait 1300 habitants. À l'heure actuelle, on est 800. On a des écrits sur lesquels en 1850, il y avait 150 charbonniers qui travaillaient pour les forges de Broca, 80 mineurs, et dans le haut fourneau, ils étaient 170 personnes et 21 personnes à la forge. Mais il y avait aussi également des enfants de plus de 12 ans.
4: Les enfants travaillaient aux forges.
5: Ils travaillaient quand même aux forges parce qu'ils étaient petits. Si vous voulez, dans la halle de coulée qui était autour du haut fourneau, ils pouvaient passer facilement et ils travaillaient aux forges. Mais ce qui n'empêchait pas Adolphe Larrier, là, qui a été le premier maître des forges donc de Broca, d'avoir une politique paternaliste. Il voulait que les enfants aillent à l'école. Il avait fait construire des logements pour ses ouvriers qui existent d'ailleurs toujours sur le site des forges, mais c'est occupé par des privés à l'heure actuelle. C'était la politique, il poussait des wagonnets, quelque chose qui est effectivement une recherche que j'aimerais développer à l'intérieur du musée, plus insister sur le travail des enfants.
4: Des travaux vont bientôt commencer pour déplacer le musée dans des locaux plus adaptés. Une souscription est d'ailleurs ouverte à la Fondation du patrimoine. Vous pouvez soutenir les projets du musée et l'association recherche des documents sur justement le travail des enfants aux forges. À votre bon cœur, le musée est ouvert sur rendez-vous en enseignement auprès de la mairie de Broca, recommandé par Ici Gascogne.
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7: Arnaud Fromage, bonjour, bonjour.
4: Bonjour, bonjour.
7: Oh, ça fait beaucoup de bonjour, dites-moi. Bon Arnaud, aujourd'hui, quand le général de Gaulle vient en Franche-Comté?
8: Eh bien, il se passe toujours quelque chose. D'autant qu'il y est venu plusieurs fois dans la région, trois fois déjà à l'automne 1944 pour préparer la libération de Belfort, lors d'une réunion secrète avec le général de Lattre de Tassigny et Churchill au château de Montalembert, à Metz, après la libération. Ensuite, quand de Gaulle est venu saluer les villes libérées, Besançon, Morteau, Grandcombe, Châteleux, mais ce n'est pas la dernière fois que de Gaulle va venir dans la région. En 1959, sur la route qui le mène en Alsace, il en profite pour aller faire quelques petites pauses dans le territoire de Belfort. À chaque fois, le grand homme descend de sa déesse noire et passe quelques minutes à discuter avec les habitants, stupéfaits de voir le général en vrai dans leur commune. À Rope, Saint-Germain, Felon, La Chapelle sous Rougemont, La Rivière, Fontaine, Foussemagne et à Angeot. Angeot, 206 habitants, où de Gaulle est accueilli par la foule dans l'unique rue ornée de drapeaux et de bandeaux bleu, blanc, rouge. Anecdote amusante, le village d'ailleurs, qui ne possédait pas autant de décorations, est allé les piquer chez les voisins de Dell.
7: Ah, bon, mais Arnaud, la grande tournée de Gaulle en Franche-Comté, c'était en 1962.
8: Oui, la tournée des grands-ducs même. Le 14 juin, il atterrit à la base aérienne militaire de Luxeuil, avant de se rendre à Vesoul, puis de filer vers Dole, à bord cette fois d'une Simca présidentielle. Ensuite, direction Arbois, puis Poligny, Lons-le-Saunier, où à chaque fois, il est accueilli en héros. Le lendemain, il continue sa tournée par le Haut-Jura, Saint-Claude, Morée, Morbier, Saint-Laurent, Grand-Vaux, Cise, un petit quart d'heure à Champagnole, et ensuite direction Équevillon, Onglières, Plénise et Sanzeau, avant de remonter dans le Doubs, un discours à Pontarlier, à Besançon. Bref, le marathon présidentiel se termine le 17 juin dans le territoire de Belfort.
7: Et ben dis donc, et pendant toute la durée de ce périple, il a eu un problème majeur.
8: Oui, pendant ces 4 jours en Franche-Comté, le général de Gaulle ne s'est pas contenté de prononcer des discours et de serrer des louches. Non, il a bien fallu qu'il dorme aussi. Or, Charles de Gaulle est grand, très grand même, 1m96 au garrot. Donc les préfectures vont galérer à chacune de ces étapes pour lui trouver un paddock à ses dimensions. D'ailleurs, l'Élysée a fait réaliser en avance des lits sur mesure. Alors, pour la première nuit de sa visite à Vesoul, l'on apporte donc à la préfecture le lit spécial du général. Sauf que l'année 1962 est très tendue. C'est la fin de la guerre d'Algérie, une partie des accords d'Évian est d'ailleurs négociée en secret au Fort des Rousses pendant ce voyage présidentiel. De Gaulle a échappé de peu à l'attentat du Petit Clamart, alors son service de sécurité est sur les dents. Ainsi, il lui déconseille de dormir à Vesoul même et préfère l'envoyer à la base aérienne de Saint-Sauveur, jugée plus sûre. Mais si les hommes et les véhicules ont pu faire le transfert, le lit, lui, eh bien, il est resté à Vesoul, dans les appartements du préfet. Et il y est toujours, d'ailleurs, parce que l'Élysée ne l'a jamais réclamé. Alors, l'histoire ne dit pas si De Gaulle a bien dormi ce soir-là, mais en tout cas, c'était pas dans un lit à sa taille.
7: Non, c'est certain, ça. Merci beaucoup, Arnaud Fromage, et puis à demain.
8: À demain.
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0: course.
1: Eh ben non.
0: Ah bon?
1: Non.
0: Mais qu'est-ce que vous m'avez écrit alors?
1: C'est faux. Sur le coup, je voulais, puis après je me suis dit non, une source, ça se dit pas.
0: Vous faites un peu comme vous voulez.
1: Exactement. Non, ça se dit pas une source. Alors c'est pas moi qui le dis, c'est Lily Desbellon dans le château de ma mère. Voilà. Mais je vais quand même vous parler de source à travers ces gens de Manon. Oui. Hier, vous vous rappelez, je vous ai parlé de l'expression patin couffin, qu'on emploie dans le sens de etc. Et j'ai mentionné l'expression et le con de Manon. Et pour n'offenser personne, j'ai dit ne le prenez pas pour vous les Manon, c'est juste une expression. Et j'ai ajouté on vous aime d'amour. Ok. Problème, c'est qu'à peine ma chronique finie, ma chérie m'a demandé c'est qui cette Manon que tu aimes d'amour? C'est vrai. Alors je lui ai dit mais personne, c'est une expression. Et elle me dit mais pourquoi tu lui dis que tu l'aimes d'amour? J'ai dit mais non, mais t'as pas la ref, c'est Pagnol, c'est Manon des Sources, c'est Hugolin, hein. Vous savez, Manon, je t'aime d'amour. Vous le faites, c'est non, Eric.
0: Manon, je t'aime d'amour.
1: Je t'aime, Manon.
0: Je t'aime, Manon.
1: Voilà, on est d'accord. Voilà. Mais désolé, on va quitter la poésie bucolique et romantique de Manon des Sources et les collines pour que je vous explique cette expression, le conte de Manon. Alors pour tout vous dire, on ne sait pas trop d'où elle vient, elle ne semble pas typiquement provençale, en tout cas on la connaît dans le sud-ouest, chez Francis Cabrel, même si elle est très attachée à la Provence, notamment à travers l'œuvre de Pagnol, bien sûr. Comme je vous l'ai dit, on l'emploie pour exprimer là aussi une suite que l'on n'énumérera pas, comme pour dire etc. Exemple dans un roman de Jean-Paul Delfino, et tout le con de Manon et tout le tremblement. Ou encore chez Maurice Gouirand, il regrettait la prospérité de Marseille, mais aussi le respect de la religion, de la morale, de la discipline, du patin couffin et du con de Manon. Oui, le con de Manon, c'est l'équivalent de patin couffin et tutti quanti. Autre subtilité décrite par Rivo Nora dans son dictionnaire des parlers régionaux, l'expression serait utilisée pour couper court aux exigences de son interlocuteur. Exemple, et le con de Manon, non, pendant que tu es, leur dire, allez, c'est bon, hein, arrête-toi, tu m'as gonflé. Dans la lignée des fatio de, fan de chichoulo, fan de pute, ou même, autre expression avec d'autres prénoms, je suis désolé, la putain d'Adèle ou la putain de la Caroline, on va avoir des problèmes.
2: Je pense, oui.
1: Cette interjection est aussi utilisée pour marquer la surprise. En voici un exemple sous la plume de Maurice Gouirand, cette fois dans le théorème de Langambi, le con de Manon, mais c'est mon riri. Et on la trouve aussi chez Gilles Del Papas, sous la variante la con de Manon. Selon Robert Bouvier, dans le Parler Marseillais, l'expression exprime aussi le dépit ou l'irritation, et il donnait cet exemple, le con de Manon, ça a encore foiré. On trouve aussi des variantes avec le con de Madon. Et on vous aime aussi d'amour, les Madons. Non, je vais rien dire, parce que je vais avoir des problèmes avec Magaté. Magaté, c'est toi que j'aime d'amour. En tout cas, tous les auteurs s'accordent à dire que Manon est sûrement là juste pour la rime, sans aucun lien avec une quelconque Manon qui aurait existé.
2: Ben, bien sûr.
1: Et je vous le confirme parce que j'ai vérifié toutes mes sources.
0: Parfait. Et un petit bonjour à votre gâté qui nous écoute ce matin.
2: Manon des Sources.
0: Oui, non, mais c'est pardon.
2: Il avait bien Manon des Sources.
1: Non, j'ai vérifié mes sources. Manon, je ne sais pas s'il l'a vérifié.
0: Oui, non, mais bien sûr. Bien sûr. Mais vous me prenez.
1: On vérifie. On vérifie.
0: C'est possible, ça.
1: C'est comme ça.
0: Non, mais si vous voulez, je vous laisse.
1: Mais non, t'as pas d'amour, Eric.
0: Bon, donc un petit bonjour à votre gâté. Oui. Je le confirme, mais Eric est sage comme une image.
1: Mais exactement.
0: Enfin, chérie, je t'aime.
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4: Les petits bonheurs, ce sont des rencontres improvisées, sans rendez-vous, sans se présenter, et avec bien sûr un micro ici à la main. Alors en voici un petit bonheur, je vous l'ai glané en Haute-Savoie, à Héry-sur-Albi, où je suis allé voir Isabelle. Je connais son prénom parce qu'Isabelle, elle est potière et qu'elle a mis des panneaux partout dans son village pour mener jusqu'à chez elle. C'est donc là que je suis et j'ai du pot. La potière m'a vu par la fenêtre et m'ouvre la porte de son atelier. Bonjour Isabelle.
5: Bonjour, bonjour, on se connaît ?
4: Ah non, on se connaît pas.
5: Ah d'accord.
4: Mais c'est marqué partout dans le village.
5: Oui, presque. Pas suffisamment mon goût.
4: Ah ben, en tout cas, moi ça m'a suffi pour venir vous voir.
5: Trouvé, voilà, d'accord. Et donc, pourquoi cette chose
4: Ça s'appelle un micro. Vous connaissez la radio ici, Pays de Savoie ?
5: Oui.
4: Là,
5: oui.
4: On y est.
5: Ah ok. Eh ben, entrez.
6: Alors, vous rentrez par les coulisses, mais...
4: Alors, il y a une grande maison, là, un peu à la périphérie du village. D'autre côté, après, c'est des champs. Tout l'étage inférieur de la maison, c'est pour vous ?
5: C'est-à-dire, j'ai un peu grignoté l'espace de la maison. Donc, j'ai quand même la boutique, l'atelier où je travaille et où je reçois mes élèves. Et ensuite, la partie outillage, voilà.
4: On peut aller dans la boutique, là ? Parce que là, ici, effectivement, là, c'est la partie production. On voit bien que c'est l'outil de travail, il y a le four. Ouais, alors, je disais, j'avais plein de pots. Vous êtes loin de faire que de la poterie classique et que de l'utilitaire.
5: Je fais surtout du modelage, de l'artistique, effectivement, avec des personnages. Et puis, après la Covid, je me suis mise à faire un peu de
4: utilitaire,
5: parce que j'étais vraiment que dans de la déco.
4: Comment on fait pour vendre des pièces comme ça et pour en vivre quand on est à Héry-sur-Albi, même s'il y a une boutique, effectivement, il n'y a pas la queue et on ne vient pas vous acheter des céramiques tous les jours?
5: Déjà, j'ai la chance, ça fait 20 ans que j'exerce. J'ai une clientèle fidèle qui me retrouve là, souvent là où je vais. J'organise le marché des potiers d'Annecy qui est toujours le jour de l'Ascension. Je participe à des marchés de potiers. Je participe aussi à des salons d'art.
4: Et bon, venez quand même à Héry-sur-Albi, Isabelle, elle préfère.
5: Je préfère accueillir les gens.

0: c'est plus intime. Puis il voit surtout tout ce que je peux faire, parce que quand je vais partir en exposition, je peux pas me promener avec tout le magasin.
1: Avec un métier comme le vôtre et un four qui monte à 1000 degrés, vous devez être content de voir l'automne arriver, vous.
0: Et ce que j'adore, c'est quand le four fonctionne et qu'il neige à l'extérieur. Ouais. Moi, je suis à 30 degrés dans la pièce.
1: Alors que fin juillet, quand il faisait 35 dehors...
0: Là, j'ai dégusté.
1: Allez, vivement la neige.
0: Presque.
1: Bon, et c'est ça qui m'amène finalement. C'est quoi le dernier petit bonheur d'Isabelle?
0: Le dernier petit bonheur que là, eh ben venez voir, c'est ça. Je suis en train de faire des petits amoureux qui s'enlacent ou qui se donnent la main.
1: Votre bonheur, c'est votre métier.
0: Ah oui, j'ai vraiment eu un coup de foudre il y a 22 ans pour la Terre et je tournais une page et puis je me suis lancée.
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3: À Aubervilliers, Sèvres ou encore rue Fédère dans le 11e arrondissement de Paris, les baltos sont encore bien présents dans notre région et Thierry Boeuf nous en fait la cartographie au-delà bien sûr de nous raconter leur histoire. Voici la saga Bistrot de Paris.
4: Et le cocktail américain, c'est quoi?
5: C'est un cocktail grillé avec une sauce américaine, tomate, échalote, une pointe de cognac, du vin blanc. C'est un peu relevé.
6: Un décaïn.
7: Pâté, jambon, sauce d'envoyage, gruyère, chantal, rôti, jambon de pays.
8: Eh ben tout ça, ça va aller dans la blanquette.
5: Bon appétit.
9: Cigarette. Cigarettes, whisky et petites pépées, si vous les aimez bien roulées, papier à cigarette, OCB. Gitane de Gainsbourg, menthol extra cool de Françoise Sagan, ronde fumée, et puis un jour de smog, 1er janvier 2008, tout s'est évaporé, les volutes et brouillards au comptoir ont disparu.
10: On a fait une soirée pour que tout le monde fume, donc musique, et puis on a mangé, et on a tous fumé. Mon collaborateur et moi, on n'a jamais fumé de notre vie, donc on a fumé une gitane maïs. Plus jamais on fumera.
9: Alors les fumeurs étaient priés d'aller fumer aux terrasses des cafés, le plaisir devenant coupable. Mais encore aujourd'hui, les marques de cigarettes font toujours enseigne. À Paris comme en banlieue, il existe encore, par exemple, des Marini.
11: 30 paquets de Marini.
9: Mais aussi des Rally, des Chiquito, des Nemrod et des Balto. 1930, la CEITA, Société Nationale d'Exploitation Industrielle des Tabacs et des Allumettes, propose aux patrons de café une aide financière. Des ameublements, des comptoirs, des terrasses. En contrepartie, l'établissement aura pour nom une marque de cigarettes ou de cigarillos. La puissante CEITA en rajoute une couche dans la presse populaire et la radio. Écoutez cette chanson publicitaire phénoménale de la marque Balto.
12: J'ai vu sur le paquet qu'il y a un bateau à voile. C'est à cause du bateau que c'est des bateaux qu'on les appelle. Mais non, mon gros bêta, pas des bateaux, mais des baltos. Des baltos, c'est un mot qui vient de Baltimore.
9: Balto de Baltimore, imparable voyage et exotisme au bout de sa cigarette rougeoyante. Et voilà pourquoi il existe encore une bonne vingtaine de baltos à Paris et en Île-de-France, comme celui d'Aubervilliers ou de Sèvres. Idem pour le Nemrod, rue du Cherche-Midi dans le 6e. Tout pareil pour le Rally, la cigarette qui arrive avant les autres et qui gagne, rue Fédère dans le 11e. Le Rally, où au passage, Monsieur Philippe nous régale de délicieux choux farcis. Curiosité amusante, au 59 avenue de la Motte Piquet, un restaurant a pour nom la Gauloise, tandis qu'à quelques dizaines de mètres, boulevard de Grenelle, une autre brasserie se nomme la Gitane.
13: Avec filtre ou sans filtre, les Gitanes Caporal vous apportent sans réserve le plaisir de fumer.
9: Décidément, beaucoup de cafés-bistrots du bassin parisien ont succombé à la tentation. Après la cigarette, le jeu. Impressionnant le nombre d'établissements qui s'appellent le Vincennes, le Sulky ou le Longchamp. Témoin de la relation entre les bars PMU et le milieu mercantile des chevaux de course.
14: Pierre et Christine, ma femme, si tu savais ce qu'elle joue,
15: elle y connaît rien. Mais elle y croit. Et entre nous, ce qui m'épate, c'est qu'elle gagne aussi.
16: La comprendre, Charles. Avec le PMU aujourd'hui, on joue comme on aime.
9: Oui, on pourrait largement faire une thèse universitaire sur les enseignes de bistrot, la poésie frise Le Bon Coin de ce cher Jean-Louis Brasse dans le 18e, sans oublier le mythique Au rendez-vous des sportifs chez Valzac, un cadre de la boxe dans le 15e. Mais la palme d'or revient à ce patron en Val-de-Marne qui avait baptisé son bistrot dans les années 50 ici, mieux qu'en face. En face se trouve la célèbre prison de Fresnes.
3: Ce qui ne freinera pas notre appétit pour autant, bien sûr. Merci beaucoup Thierry Boeuf, Bistrot de Paris. Si vous avez aimé cette chronique, vous pouvez la partager avec vos proches depuis l'application Ici.
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6: On ne fait pas un personnage sans que la personnalité ait validé son modelage.
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6: Bonjour, donc je m'appelle Stéphane Barret, je vais avoir 62 ans, créateur d'imaginaire, ça c'est vraiment mon truc, surtout dans ma partie personnelle.
18: Soprano, les lapins crétins, Kenji Girac ou Brad Pitt, c'est lui. L'un des sculpteurs de visage du célèbre musée Grévin et Tourangeau, parlons hyperréalisme et expo perso avec lui.
6: Eh ben, je vous ai donné rendez-vous à mon atelier, rue des Landes, à Tours. Je suis très content de vous accueillir. Je suis originaire de Vierzon, un BTS de fabrication mécanique, donc ça n'a rien à voir avec la sculpture. Mes soirs et mes nuits à faire ma passion et aller travailler la journée. J'ai donc décidé de quitter Vierzon pour partir sur la région parisienne. C'était de faire de la sculpture, travailler pour des musées, travailler pour le théâtre. J'ai beaucoup travaillé pour Disney. Donc ça fait 30 ans et que je travaille sur commande. Et j'ai eu la chance en 2000 de pouvoir commencer à travailler pour le musée Grévin. Donc je suis indépendant. C'est mon principal client.
18: On est dedans avec le musée Grévin. Moi, je suis entourée là de personnages. J'ai Franck Dubosc, Benoît Poelvoorde, Stéphane Bern, Denis Brognard. Est-ce qu'il y a quelqu'un qui vous a donné du fil à retordre ?
6: À chaque nouveau personnage, c'est un nouveau challenge. Le plus difficile quand même, c'est le regard. Donc c'est ça, l'hyperréalisme, c'est un assemblage de plein de petites choses qui font que, en finale, s'il y a une chose qui n'est pas là, il y a toujours un petit quelque chose qui va pas au niveau de la ressemblance. Le plus difficile quand même, c'est les personnages sans rendez-vous, dont les personnages qui sont décédés. J'ai fait Louis de Funès, j'ai fait Edith Piaf, j'ai fait Nelson Mandela. C'est plus compliqué puisque c'est photos de presse. Mais il y a 25 ans, quand j'ai commencé, mon premier personnage, c'était Bruce Willis. J'avais comme seule référence ces films sur VHS et les arrêts sur image. C'était des bougies pas possibles. Donc c'est vrai que mon premier personnage a été très difficile. Moi, pour ma partie, au niveau modelage d'une tête, on s'est fixé entre 5 et 8 semaines de travail. L'hyperréalisme, il ne faut pas travailler 8 heures de suite parce que l'œil s'habitue des fois dans des directions qui sont fausses.
18: Ces visages sont vus par des centaines de milliers de personnes à Paris. Son travail plus personnel se voit lui bientôt à jouer les tours.
6: Alors je suis resté dans l'hyperréalisme, c'est mon truc, c'est quelque chose que j'adore. Hommes, femmes, avec des coiffures surdimensionnées, des hippopotames, j'ai des crocos, masques humains et animaliers. J'ai envie aussi d'avoir une reconnaissance sur mon travail personnel.
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19: Yatouni est d'origine mahoraise et nous raconte son parcours. Dites-moi, Yatouni, qu'est-ce que vous aimeriez que les gens connaissent de votre culture mahoraise ?
20: La richesse, c'est vraiment relationnel. C'est vrai qu'à Mayotte, il y a vraiment une solidarité extrême entre les habitants. Si, par exemple, vous rencontrez des inconnus dans la rue, vous allez toujours ressentir ce lien. Je sais pas, c'est quelque chose qui est naturel. Alors qu'ici, en France, les inconnus qu'on croise dans la rue, on sent pas forcément un lien avec eux et on serait pas forcément apte à les voir, leur poser des questions et tout ça, oui.
19: Moins d'entraide, moins de solidarité, on va pas facilement demander un peu de sel ou un peu de sucre chez le voisin, en fait.
20: Oui, c'est ça, oui. À Mayotte, on a vraiment une relation assez intense avec les voisins. On les respecte et on vraiment montre beaucoup d'amour envers eux. Si jamais on manquait de quelque chose, parfois de l'eau ou du sel, peu importe, on peut aller toquer chez le voisin et lui demander. Et avec plaisir, la personne va lui offrir. Sauf qu'ici en France métropolitaine, je pense que ça paraîtrait un peu bizarre quand même.
19: Vous buvez, vous, un jus de pomme?
20: Oui.
19: Comment on dit pomme en maoré?
20: Et jus de pomme et jiva.
19: Ah, jiva?
20: Oui. Qui veut dire le jus de pomme est très bon. Oui,
19: ici. Ah bah c'est court, c'est facile.
20: Oui.
19: Vous avez hâte de retourner à Mayotte. Quelle est la première chose que vous allez manger quand vous arrivez?
20: Ça serait une mangue avec du sel.
19: Ça, oui. Ça c'est étonnant, ça. Oui.
20: C'est comme si on mangeait du chips, mais encore mieux. Et c'est super bon, les mangues. C'est Le goût est juste indescriptible. Oui.
19: Mais avec du sel.
20: Oui, avec
19: le sel qui va faire ressortir le goût de la mangue.
20: Oui, c'est ça, oui, ça va vraiment faire ressortir le goût de la mangue. Oui.
19: Alors votre maman, Siti Fatima, c'est elle qui cuisine à la maison. Qu'est-ce que vous aimez manger quand elle cuisine?
20: J'aime beaucoup manger le pilao. C'est un plat qui ressemblerait un peu au paella de l'Espagne. Plat très coloré.
19: Avec des épices un peu particulières que nous n'avons pas ici en France.
20: Il y a le curcuma, après il y a le masala et il y a aussi le poivron. Et le citron aussi et le sel, donc tous les ingrédients ici en France.
19: Vous vous intéressez à la cuisine, vous? Vous avez appris à cuisiner avec maman?
20: En fait, à Meubles, c'est très important pour une femme de savoir cuisiner. Depuis l'âge de 6 ans jusqu'à mes 10 ans, donc j'avais l'habitude en fait de rejoindre ma mère, qu'elle m'apprenne à cuisiner.
19: J'ai entendu parler d'un fruit, le konona.
20: Konokono.
19: Kono, comment vous dites?
20: Konokono.
19: Ah oui.
20: Oui.
19: C'est pas du tout konona.
20: Non.
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18: C'est un événement littéraire dont on vous parle dans Toujours à la page, la sortie du nouveau roman de Marion Fayol, autrice et illustratrice dromardéchoise, plusieurs fois primée au festival d'Angoulême. Marion Fayol a rencontré l'année dernière un immense succès avec son premier roman, poétique et poignant, Du même bois, dans lequel elle évoquait l'histoire d'une ferme ardéchoise, génération après génération. Petit fruit, c'est le nom de ce second titre, est paru chez Gallimard. Et c'est l'histoire d'une femme à qui, mois après mois, la nature refuse d'offrir un enfant. Tandis qu'elle brasse questionnement, chagrin, culpabilité, son mari reste imperméable à ses émotions. Jusqu'au jour où s'impose chez eux un inconnu, un étranger, un homme qui dit pourtant reconnaître en la femme son amour de jeunesse perdu. D'ailleurs, c'est étrange, ses mains à lui sont de la couleur de la robe de la femme. Et il ne cesse de vouloir la dessiner, la croquer sous tous les angles. En résulte un curieux ballet, un poétique triangle amoureux auquel nous allons assister. Marion Fayol.
1: Le livre parle en effet du désir d'enfant, même si je pense qu'il parle du désir, du manque, de l'absence, de manière peut-être beaucoup plus large que simplement le manque de l'enfant. En tout cas, cette femme, elle est en proie à une forme d'obsession. Chaque mois, elle a envie d'avoir un bébé dans le ventre et chaque mois, c'est un échec. Et dans son couple vient apparaître une sorte d'étranger. Donc, elle attend un enfant et l'enfant n'arrive pas. Et il y a quelqu'un qui vient se glisser dans leur maison alors même qu'ils essaient de le rejeter. Donc, c'est aussi une sorte d'ambivalence entre ce qu'elle désire et qui vient pas et ce qu'elle rejette et qui vient. Et pour moi, les trois personnages du livre sont tous des personnages qui sont un peu enfermés. Ça m'intéressait d'avoir trois personnages qui finissent par se parler, par quelque chose de commun. Et ce commun, je pense qu'il est à la fois la question de l'obsession et la question de l'absence ou du manque ou du fantasme aussi.
18: Il y a quand même quelque chose d'un peu surnaturel qui relève du conte ou de la poésie dans ce que vous écrivez.
1: Quand j'écris, je me sens proche de la poésie plus que du roman d'une certaine façon. Et c'est très important pour moi que l'espace du livre, comme dans l'espace des dessins, soit pas exactement l'espace de la réalité, en tout cas qu'il y ait toujours une part de symbolique ou de surréalisme qui vienne créer un espace qui est celui du livre et qui est un petit peu à côté du réel pour peut-être être plus réel que le réel. Et c'est important pour moi que mes livres contiennent plusieurs discours, enfin qu'en tout cas on puisse les lire, et puis on puisse les relire, et puis encore les relire comme s'il y avait plusieurs couches, et que le lecteur puisse aussi glisser sa propre voix à l'intérieur de ce que je propose.
18: On ne sait précisément où l'action se déroule, ni à quelle époque, mais comme toujours avec Marion Fayol, la nature est partout. Elle traverse les personnages, et son écriture pose des images, des émotions, un rythme aussi. Elle offre comme un moment en suspens, hors du temps. Marion Fayol révèle une nouvelle fois que son talent d'écrivaine n'a rien à envier à celui de dessinatrice dans ce petit fruit, paru chez Gallimard.

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1: Montez un jour sur scène et chantez devant le public. Vous en rêvez, mais osez, c'est le mot d'ordre. Josiane Leroy a osé rejoindre les Intemporels et met tout son cœur dans ce cœur. Josiane Leroy, légende ici.
2: Bonjour, je m'appelle Josiane Leroy, j'ai 69 ans, je suis née à Alfortville en région parisienne et j'habite au Mans depuis 60 ans déjà. Et ma particularité, c'est que je suis choriste dans le collectif des Intemporels. Comment je me suis construit moi-même? Bien justement, enfant dans un commerce. On voit beaucoup de monde, on est habitué au relationnel en fait. Et puis ça a duré ensuite toute ma vie. J'ai fait des métiers toujours dans le relationnel pour aider les gens en fait, pour les rendre heureux. Puisqu'en effet, j'ai eu une agence matrimoniale. Les personnes qui venaient me voir étaient en attente. Il y a eu énormément de couples de formés, j'espère beaucoup de bébés. Alors, comment suis-je devenue choriste? À la maison, quand j'étais petite, on chantait tout le temps. C'était vraiment la joie par rapport au travail du commerce, justement, de chanter et de danser dans l'arrière-boutique. Et puis, à la retraite, je me suis dit, il faut que je fasse quelque chose. Donc, j'ai commencé à Sargelet-le-Mans, à faire du théâtre chanté avec les Imaginaires et Cyril Mudry. J'ai connu les Intemporels grâce à Marie-Thérèse Brebion, notre chef de chœur. Quand on connaît Marie-Thérèse Brebion, chef de chœur, on ne parle plus. Non, je n'ai pas pris de cours du tout. Non. Parce qu'en fait, ma voix ne compte pas. Ce qui compte, c'est de savoir ses textes, avoir de l'oreille, puisque je ne sais pas lire la musique, donc c'est ouvert à tout le monde d'être choriste. Et puis, ce qui compte aussi, c'est qu'on se sent vraiment porté quand on chante à 400, puisque nous sommes 400. Il y a une énergie collective énorme et on se sent porté par toutes les voix et c'est facile, en fait. C'est très facile. Quelle voix ai-je? Je suis soprane, donc je chante dans les aigus. Le matin, c'est pas facile, hein. Je vais vous chanter quelque chose de plus bas, du coup. Donc, je vais vous chanter « Méfie-toi des puissances, des vierges sans défense, au jeu du corps à corps, l'esprit est bien plus fort. » Alors, je fais choriste, mais pas que ça. Un jour, Marie-Thérèse Brebion m'a dit « L'année prochaine, tu vas t'occuper de la communication. » Et bien voilà, on a créé une page Facebook, et puis petit à petit, ça a monté, et puis ça arrive au fait que je suis là aujourd'hui pour vous parler des Intemporels. Voilà, c'était Josiane Leroy, j'étais très heureuse de vous parler de mon parcours, et pour terminer, je vous dirais, quoi qu'on fasse, la solidarité s'invite partout.
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3: Vous le savez, sur Ici Saint-Étienne-Loire, on adore plonger dans les trésors cachés de notre patrimoine. Anne-Berthe, bonjour.
4: Bonjour.
3: Vous êtes responsable du service des publics du site de la Chartreuse, de Sainte-Croix-en-Jarret. Aujourd'hui, on va se mettre dans la peau d'un moine chartreux, parce que c'est la Chartreuse de Sainte-Croix des plus habitées par les moines. L'ordre, lui, existe toujours.
5: Silence, prière et travail. Voici ce qui ponctue le quotidien d'un moine chartreux.
3: Bon, jusqu'ici, rien de très surprenant.
5: C'est vrai qu'on n'en attend pas moins des moines. Mais si j'ajoute solitude, là on entre un peu plus en détail dans la vie d'un chartreux. En effet, l'ordre des chartreux a pour spécificité d'être un ordre semi-érémitique.
3: Alors là, ça se complique.
5: Oui, alors semi-érémitique, cela signifie que les chartreux vivent une très grande majorité de leur temps seuls dans des cellules individuelles appelées aussi ermitages. Chaque père vit dans un espace de 2 ou 3 pièces doté d'un petit atelier et même d'un jardin.
3: Bon, il faut aimer la solitude.
5: Oui, c'est en effet la condition sine qua non de la vie en chartreuse. Il ne faut pas être très bavard non plus, car les chartreux vivent en silence. Et même dans les quelques temps communautaires qui ont lieu à l'église ou au réfectoire, ils ne se parlent pas entre eux. Le seul moment d'échange se fait lors de la promenade hebdomadaire. Une fois par semaine seulement, les moines sortent marcher hors de l'enceinte de la chartreuse et peuvent alors discuter en petits groupes.
3: Donc le reste du temps est consacré à la prière.
5: Oui, les temps de lecture et de prière sont bien sûr très importants. Tout au long de la journée, comme de la nuit d'ailleurs, on compte pas moins de 8 offices liturgiques par 24 heures, sans compter les temps de prière ou d'étude de la Bible en solitude.
3: En dehors de ces temps de prière, quelles sont les activités des moines?
5: Alors depuis toujours, l'idéal des chartreux, c'est d'être le plus autonome possible. Les chartreuses sont le plus souvent situées dans des endroits assez isolés, afin de respecter le silence et la solitude des moines. Les moines doivent ainsi s'occuper de leurs besoins quotidiens. Un temps de travail manuel est d'ailleurs aménagé l'après-midi. Couture, menuiserie, jardinage, les activités ne manquent pas.
3: Merci beaucoup Anne-Berthe et à très bientôt pour un prochain numéro.
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4: Je suis sûr que vous êtes déjà passé devant le château du Barou, sauf que le château du Barou, sans un homme, il serait aujourd'hui inexistant, détruit, entièrement détruit. C'est André Vaison de Pradennes qui l'a sauvé. Il arrive en Vaucluse au début du 20e. Très vite, il s'enracine, il devient conseiller municipal, conseiller départemental, puis maire de Murs pendant près de 4 mandats. André Vaison de Pradennes, c'est un homme public, engagé, décoré de la Croix de Guerre 14-18, chevalier de la Légion d'honneur, mais c'est surtout un sauveur de pierre. 3 châteaux vont marquer son existence. D'abord, celui de Murs, dont il devient propriétaire. Ensuite, il y a le château de Javon sur son plateau forestier. Et puis, il y a donc le Barou. L'histoire la plus spectaculaire, quand il prend possession au début du siècle, le château féodal est dans un état catastrophique. Les guerres, les pillages et l'incendie de 1929 ont tout dévasté. Je vous renvoie d'ailleurs à la chronique consacrée sur l'histoire du château du Barou. Et là, donc, André Vaison de Pradennes va se lancer dans une reconstruction titanesque. À l'époque, pas de subvention, pas de mécénat, tout est assez frais. Et sur 10 ans, il fait travailler 10 maçons pendant 10 ans. On va consolider les murs, refaire les toitures, dégager les salles, restaurer les escaliers. Il va redonner une silhouette, une sorte de colonne vertébrale à ce château qui domine les dentelles. Et c'est ce gros travail, notamment la nouvelle toiture en béton, qui va permettre au château du Barou de survivre lorsqu'il y aura un second incendie en 1944 pendant la Seconde Guerre mondiale. Sans ces travaux-là, le château qu'on visite aujourd'hui n'existerait plus. Et puis il y a aussi cette autre facette moins connue. André Vaison de Pradennes était un passionné de préhistoire. Ses travaux aujourd'hui font encore référence. En fait, il a longuement étudié les ateliers préhistoriques autour de Murs grâce aux paysans qui lui rapportent leurs trouvailles contre quelques pièces. Une grande partie aujourd'hui de sa collection a été donnée au musée d'Orsay et c'est loin d'être fini. Aujourd'hui, une biographie est actuellement en préparation par son petit-fils Jean-Baptiste Vaison en collaboration avec un archéologue. Mais la vie d'André, elle, se termine tragiquement. Il meurt accidentellement à Paris, intoxiqué au monoxyde de carbone dans son appartement avec son épouse et sa fille. Seul son fils survit et c'est ce fils qui va prolonger l'esprit du père en protégeant les propriétés familiales. Et aujourd'hui, donc, c'est son petit-fils Jean-Baptiste avec Fanny qui poursuivent cette histoire au Barou, notamment avec la création du premier whisky du Vaucluse élaboré à l'intérieur même du château.
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1: Salut Brésil.
2: Comment elle s'appelle?
1: Alors, je m'appelle Oriane, j'ai 33 ans.
2: Et tu fais quoi dans la vie?
1: Et mon job, je suis graphiste.
3: Je voyais plus le genre graphiste, une bonne trentaine.
4: Ah oui, c'est étonnant.
5: Qu'est-ce que vous foutez là?
1: Je suis dans les petits bonheurs.
6: Le bonheur aussi peut arriver comme ça.
7: Vous habitez où, vous m'avez dit?
1: J'habite à Quimper et je suis arrivée ici parce que je voulais vivre en Bretagne et j'ai trouvé un emploi ici, dans le Finistère.
8: Comment tu as trouvé du travail?
9: Comment tu as fait pour deviner? Elle est extraordinaire, ta mère.
1: J'ai cherché dans les 4 départements et c'est tombé dans le Finistère et moi j'adore Quimper, donc je suis ravie.
10: Pourquoi croyez-vous qu'on l'adore?
1: Ça s'explique pas trop, j'avais l'impression que j'appartenais à cette région. J'ai tout fait pour arriver ici, mais je sais pas trop pourquoi et je suis super heureuse.
11: Heureusement que vous n'avez pas compté sur moi, hein, parce que sinon il fera ça le temps.
12: On ira se balader ensemble un de ces jours, tu veux?
1: Mon coin préféré quand je me balade, c'est au bord de la mer et surtout la plage de Sainte-Marine.
13: Quelle plage?
1: Combris de Sainte-Marine, puisque la plage est sublime avec les dunes assez nature. C'était le coup de foudre avec cette plage-là.
14: Sur la plage, j'irai te chercher des coquillages.
15: Et le premier baiser, quand est-ce que vous vous l'êtes donné?
1: Alors moi je me souviens que quand j'étais en primaire, il y avait beaucoup de garçons qui s'intéressaient à moi. Mais alors moi j'y connaissais rien, donc j'ai eu des cadeaux, j'ai eu des bagues, j'ai eu des trucs comme ça.
16: S'ils veulent te faire un cadeau, refuse pas, hein.
1: Et je pense que les pauvres, ils n'avaient pas beaucoup de réponses. Et moi après c'est arrivé assez tard, ouais. Oui si, c'était au lycée. Mais pareil, c'était pas moi qui étais intéressée, c'était toujours le garçon quoi. Je me cherche encore, je pense.
17: Moi je m'en fous parce que j'ai un amour chez moi et un amour à l'école. C'est qui? C'est mon cousin, mais je suis comme ma mère, je préfère le célibataire.
0: Prononcez trois fois la phrase impossible.
1: Ok. La jolie rose jaune de Josette jaunit dans le jardin. La jolie rose jaune de Josette jaunit dans le jardin. La jolie rose jaune de Josette jaunit dans le jardin. Ça va?
18: D'où elle sort cette Josette? Qui a lancé cette Josette?
1: Moi, je connais Tadery. T'adora, t'adori tantan, t'adora tanter, t'adori tantan, tanta, t'adora tanter, t'adora tanter, tata, t'adori tantan.
19: Bravo! Merci! Bravo! Bravo! Bravo!
1: Allez, salut!
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20: Patrick Citeau nous emmène chaque week-end dans des communes de notre Poitou. Nous allons dans les Deux-Sèvres aujourd'hui, où Patrick Citeau se promène dans la rue Léonce Perret. On est à Niort, l'occasion d'évoquer le parcours artistique de cet homme de théâtre et également de cinéma.
21: La rue qui porte son nom rend ainsi hommage à cet artiste né à Niort le 14 mars 1880. Son goût pour l'art prend ses racines dès son enfance, passée rue Hiver à Niort, où ses parents possèdent un atelier de menuiserie. Les quelques mois de convalescence qu'il passe dans un Paris en pleine ébullition artistique confirment le choix du jeune homme. De retour à Niort, il obtient l'accord de ses parents pour tenter sa chance à Paris. Il s'inscrit dans une école musicale de Montparnasse et se révèle notamment bon chanteur. En parallèle, Léonce Perret prend des cours de théâtre. Il affiche rapidement une forte expérience théâtrale. En 1900, il obtient son premier contrat comme jeune premier au théâtre de l'Athénée. C'est un peu le hasard qui le pousse jusqu'au 7e art. En 1909, après un contrat de quelques mois dans un théâtre de Saint-Pétersbourg, il joue Cyrano de Bergerac à Berlin. Il fait alors la rencontre du directeur de la filiale allemande de la Société française cinématographique, Gaumont. Léonce Perret découvre le cinématographe. De retour à Paris, il travaille pour Gaumont sous la direction artistique de Louis Feuillade.
20: Et il y débute comme acteur, mais très vite, Patrick, il passe derrière la caméra.
21: Léonce Perret réalise ainsi de plus en plus de films en dehors des studios et teste de nouvelles techniques en plein air. En 1913, il connaît la consécration. Son film « L'enfant de Paris » le propulse définitivement au rang des meilleurs réalisateurs français de l'époque. Quand la guerre éclate, Léonce Perret est mobilisé. Mais il ne tarde pas à revenir derrière la caméra pour réaliser quelques films patriotiques. Fin 1916, à la fin de son contrat, il part exercer son art aux États-Unis. Le film intitulé « N'oublions jamais » est son premier gros succès en France et outre-Atlantique. Quand la situation économique commence à se dégrader aux États-Unis, la récession n'épargne pas le cinéma. À la fin de l'été 1921, Léonce Perret rentre en France avec dans ses bagages les méthodes de travail de l'industrie cinématographique américaine. Avec Königsmarck, qui sort en France en mars 1924, Léonce Perret va ensuite définitivement entrer dans la légende du 7e art. Le film est en effet considéré comme une œuvre majeure du cinéma des années 20. Quelques années plus tard, alors que Léonce Perret entame une nouvelle version de Königsmarck, parlante et bilingue, il tombe malade. Il meurt finalement le 12 août 1935. Léonce Perret repose depuis lors au cimetière cadet à Niort. La rue qui porte son nom à Niort lui rend un hommage bien mérité.
20: Quel hommage que vous lui rendez aussi, vous, Patrick Citeaux. 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
4: Juan Manuel Fangio a débuté et terminé sa carrière de pilote de F1 sur le circuit de Gueux. Et en 1958, c'est le Grand Prix de Cuba, un pays secoué par l'insurrection menée par Fidel Castro contre le dictateur en place. La veille de la course, le 23 février, Fangio fait les derniers essais sur le circuit. Il a 47 ans, la retraite sportive est proche, mais il est très attendu. C'est la star. Le soir, il est à son hôtel quand il est enlevé par des membres du mouvement révolutionnaire cubain. Une manière d'embarrasser le régime et d'attirer l'attention sur la misère du peuple. La course est finalement lancée dans un climat tendu. Fangio, lui, qui sera retenu 26 heures, sera bien traité. Il sera libéré sain et sauf. L'enlèvement fait la une des journaux du monde et sert la cause révolutionnaire. Après la révolution de 1959, la F1 disparaît de Cuba, jugée incompatible avec le nouveau régime communiste. Fangio est né au début du XXe siècle en Argentine. Il arrive tard en Europe. Il approche des 40 ans quand il se lance dans le premier championnat de F1 en 1950. Il va rapidement impressionner par son talent exceptionnel. Il se distingue par son intelligence de course, sa régularité, sa maîtrise de la mécanique, capable de préserver une voiture tout en restant incroyablement rapide. Fangio court pour les plus grandes écuries de l'époque, Alfa Romeo, Maserati, Mercedes-Benz et Ferrari. À une époque où les voitures sont extrêmement dangereuses et les circuits bordés d'arbres, de bottes de paille ou de simples barrières, sa constance force le respect. Parmi les circuits marquants de sa carrière figure notre légendaire tracé de Gueux à côté de Reims. Un circuit ultra rapide, composé de longues lignes droites sur route nationale, où les voitures dépassent souvent les 250 km/h. Fangio y brille dès le premier Grand Prix de France, le 2 juillet 1950. Il est champion du monde l'année suivante. Il va remporter 5 titres de champion du monde jusqu'en 1957. Un record qui va tenir près d'un demi-siècle. Et même quand il ne gagne pas, il impressionne par sa combativité et son sens tactique. Fangio prend sa retraite en 1958 avec un palmarès exceptionnel. 24 victoires en 51 Grands Prix. Aujourd'hui encore, c'est une référence absolue. Juan Manuel Fangio sur le circuit de Gueux, c'est l'un des trésors de Champagne-Ardenne.

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2: C'est la Camille Minute, votre chronique de la joie et de la bonne humeur. Aujourd'hui, on va parler des red flags. Alors, c'est quoi un red flag ? Un red flag, c'est littéralement un drapeau rouge. Dans la vraie vie, ça veut dire attention, danger. Fuis, cours, ne réponds pas à ce message. Le red flag, c'est le petit signal que ton cerveau voit, mais que ton cœur ignore, en disant « Non mais ça va, je gère, on va gérer ». Le red flag, c'est pas encore une catastrophe, c'est l'annonce de la catastrophe. C'est le teaser du film d'horreur. Il dit « Je suis pas jaloux ». Par exemple, si le mec il dit « Je suis pas jaloux », mais il connaît l'heure de ta dernière connexion avant tout le monde, il est jaloux. Ok ? Si elle te dit « Ah mais moi je suis très cool, je suis très cool », mais qu'elle fouille dans ton téléphone, même quand il est éteint, elle est pas cool. Un red flag, c'est pas un défaut, c'est un avant-goût du problème. C'est quand quelqu'un te dit « Ah, moi je suis comme ça » et que toi, au lieu de partir, tu réponds « Ah bah parfait !» Non, fuis, cours. Bref, les red flags, c'est simple. Si tu te dis « Ça va sûrement passer », eh ben ça passera pas. Voilà, c'est aussi simple que ça. Alors maintenant, ce que je vais faire, c'est que je vais vous lire, vous lister, parce que l'être humain va toujours trop loin, des red flags vraiment exagérés, des red flags qu'on voit sur les réseaux sociaux qui sont vraiment... ça va beaucoup trop loin. Une fois, j'ai vu une vidéo, il y a une nana, elle a sorti « Moi, j'ai un red flag. Mon red flag ?» C'est les mecs qui tiennent la barre du métro dans le métro. Donc maintenant, en fait, il faut choisir entre tomber par terre ou être célibataire. Il y a un mec, il a dit, une fille qui finit son assiette, c'est un red flag. Frérot, elle a juste faim. Hein. C'est pas toxique, c'est la dalle, ça s'appelle. Après, il y a des red flags. Il y a quelqu'un qui dit, ouais, moi, mon red flag, c'est quelqu'un qui met son réveil à 6h du matin, même le week-end. Excuse-le d'être pauvre, hein, il veut bosser, ce monsieur-là. Il y a quelqu'un qui a dit, voilà, moi, mon red flag, une personne qui aime l'eau plate. Donc en fait, si t'aimes pas les bulles, t'es toxique, quoi, t'es dangereux. J'ai vu aussi, mon red flag, c'est quelqu'un qui répond trop vite au message, ou trop lentement. Le bon timing, c'est jamais bon, quoi. Il y a un mec, il a dit, moi, mon red flag, c'est une fille qui dit, on verra. C'est pas un red flag, ça. C'est une promesse honnête. Et j'espère qu'elle le verra pas, le mec. Hein. À ce rythme-là, respirer va devenir un red flag. Bientôt, il aspire par le nez, c'est un red flag. Les gens, ils veulent plus une relation, ils veulent un CV sans défaut. Et même là, ils trouveront un red flag dans la photo. Avant, on cherchait l'amour. Maintenant, on cherche la faute. C'est bien ça le problème.
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3: Dans la rue Poncillon, il y a un atelier de gravure. Philippe Estrade, à mon avis, ça fait belle lurette qu'il est là, cet homme. On va essayer d'aller faire connaissance. Allez, on va aller dans l'arrière-boutique, discuter avec Philippe Estrade himself. Vous êtes là depuis combien de temps ?
4: 1987.
3: Le métier de graveur, c'est quoi en fait ?
4: Alors, je fais des plaques de toubib pour les bancs et des plaques de cercueil quand les toubibs sont mauvais.
3: Et vous faites aussi les clés pour ouvrir certains cœurs ?
4: Non, non, malheureusement non. Je fais des clés pour ouvrir les chambres des jeunes filles.
3: Vous avez des souvenirs de gravures un petit peu spéciales qu'on vous a eu demandé, parce que vous gravez un peu de tout, des plaques, j'imagine.
4: Alors, j'ai un souvenir, alors ça reste un peu dans le même secteur. Un jour, un monsieur m'a amené une jolie médaille, un bijou, quoi, où il m'a demandé de graver salope. Je lui ai dit que le bijou était beau, que c'était, qu'il fallait pas le faire, quoi. Et il a insisté, je l'ai fait.
3: Et alors, c'est la fin, là, vous arrêtez votre activité ?
4: Oui, à la fin de l'année.
3: Content ou finalement quand même, ça fait un petit pincement au cœur, parce que moi je la vois votre enseigne